0: des petites places, les fontaines, j'entends encore l'eau des fontaines, je vois ces bâtiments anciens, la douceur, la joie des habitants qui vivent un peu dénudés, ce soleil un peu permanent. J'ai adoré vivre là, avec Marseille tout près, qui est très différente, mais aussi très séduisante. Ah là là. Et j'ai la nostalgie de cette ville.
1: Les cigales.
0: Quand on a dû partir, ah là, j'étais très, très triste.
1: On va y repasser à Aix-en-Provence parce qu'on aura des choses à se dire. Mais alors, vous êtes né à Reims,
0: oui.
1: Dans la Marne. Ça n'a pas duré longtemps ?
0: Non, parce que mon papa était joueur là-bas en première division à Reims. Oui. Mmh. Et donc, c'était le stade de Reims. C'était vraiment quelque chose de très important à l'époque. Et c'est la première division. Et il a eu un accident, malheureusement. Je suis née, donc ça, ce n'était pas un accident. Mais
1: bah,
0: il a eu
1: un
0: accident. Et sa carrière de foot, en fait, a été un peu chahutée à ce moment-là. Et on est parti. Donc, moi, je ne suis quand même jamais... J'ai vécu 6 mois.
1: Donc, ah oui, donc c'est très court.
0: Voilà, donc je ne suis jamais retournée dans cette ville un petit peu.
2: Vous êtes jamais retournée ?
0: Non, parce que c'est pour mes parents, c'est quand même symbole d'un peu de souffrance.
1: Oui, je comprends.
0: Donc j'ai peu l'occasion d'y retourner. Voilà. J'y retournerai.
1: Du coup, vous quittez Reims assez rapidement et vous allez où ? Quel est le deuxième lieu qui arrive assez rapidement dans votre
0: Nîmes.
1: Vie ? Nîmes. Alors, vous avez 6 mois, donc du coup.
0: Oui.
1: Mais vous allez rester combien de temps du coup ?
0: Ah non, pas du tout. Je vais à Brest. Vous voyez, je suis perdue. Vais à Brest.
1: Vous savez, il y a une quinzaine de lieux où elle a vécu.
0: Oui, c'est donc, terrible. Je vais d'abord à Brest.
1: Ok.
0: Alors Brest.
1: Alors c'est la pointe. Hein.
0: Ah c'est la fin de la. Moi j'adore Brest. J'adore. En plus j'ai toujours mon oncle et ma tante Bernard et Françoise qui habitent à Brest. Mon oncle était cordonnier là-bas et ma tante était infirmière en néonate. Et j'adore cette ville. J'adore comment elle a évolué. Je trouve que c'est une ville au vent. C'est une ville très moderne maintenant avec. Ici passe plein de choses et pourtant elle a été détruite pendant la guerre, elle a beaucoup souffert. C'est magnifique, c'est le cœur de la Bretagne. Alors c'est pas au centre de la Bretagne, mais c'est vraiment une Bretagne fougueuse.
1: La Bretagne, alors on va aussi retourner un petit peu plus tard dans cette émission parce que Aix-en-Provence ou encore la Bretagne, ce sont des choses qui comptent pour vous faire plaisir, Sidonie.
0: Ah bah oui. Je dois dire quelque chose ?
1: Rien du tout.
0: Ah non, je vais écouter.
1: C'est juste de la musique.
0: Je dois juste danser.
1: Bah, c'est breton. Ah, mais si vous voulez, vous êtes.
0: C'est un fesnose.
1: Totalement.
0: Ah, ça me rappelle mes fesnoses d'étudiante quand j'étais à Rennes, voilà. À la fac de lettres, en Hippocagne, voilà, on dansait.
1: Yannick Bonnec, vous l'avez dit, footballeur, ailier gauche, hein, ouais. C'était son poste. Normand, lui d'ailleurs, hein, il est né où du coup ?
0: Il est né à Caen. À
1: Lisieux, donc ouais. Lisieux, vous avez eu l'occasion d'y aller, du coup, Lisieux, vous connaissez un petit peu ?
0: Quand oui, mais pas Lisieux.
1: Et comment ça se fait ?
0: On est tellement de partout avec mes parents, on a tellement bougé que, eh bien, il y a des lieux sur lesquels on ne retourne pas. Voilà, on choisit les lieux sur lesquels on retourne, mais celui-là, c'est vrai, j'avoue, non.
1: Christine, c'est votre maman.
0: Oui.
1: Ils se sont rencontrés où ?
0: Ah, mes parents, ils se sont rencontrés à Lorient. Ils avaient 17 ans.
1: Ah, c'est jeune.
0: Ah, c'est très jeune. Et ils se sont rencontrés à 17 ans. Papa était un joueur de foot. Et il était présenté à maman par un autre joueur de foot que maman aimait bien aussi. Et puis, c'est mon papa qui emportait le cœur de Christine. Et ils se sont mis ensemble très, très jeunes en Bretagne.
1: Brest, puis Nîmes. Ça y est. On y arrive. C'est Nîmes. On est d'accord. C'est Nîmes, juste derrière. Il y a 1200 kilomètres d'écart quand même entre la pointe du Finistère et Nîmes.
0: Mais quand vous avez un papa joueur de foot, c'est incroyable parce que vous êtes dans une ville et puis vous apprenez en une semaine que votre vie va changer. Mmh. Et que, alors parfois il y a des propositions, parfois il n'y en a qu'une. Donc, et puis nous on est les enfants. Donc,
1: Quelle image vous avez de Nîmes ? Première image qui vous vient ?
0: Moi j'étais fascinée par les arènes de Nîmes. J'avais assisté d'ailleurs à une corrida. J'avoue que ça, j'avais pas trop aimé. Un peu traumatisée.
1: Okay.
0: Mais je comprenais que c'était aussi la culture de. Moi j'ai rapidement appris à m'adapter au lieu. Et comme je trouve que la France c'est 1000 pays, voilà, quand vous venez de Brest, vous imaginez que Nîmes c'est un peu une claque quand même, donc c'est pas la même gastronomie, c'est pas le même vocabulaire, les accents, mais en fait ça m'a façonné. J'ai adoré devoir m'adapter un peu comme une plante qu'on rempote un peu partout.
1: C'est une vie itinérante que vous allez
0: vivre. Oui, c'est une vie de saltimbanque. Hein.
1: Et finalement, ça vous correspond ?
0: Bah oui, sauf que depuis que j'ai pu décider de mon destin, j'ai choisi Paris et je n'ai pas quitté Paris.
1: Ouais.
0: Donc je suis quand même contente d'avoir une petite routine.
1: Alors on parlera
0: d'ici
1: quelques instants de Paris, même si c'est le mot qu'il ne faut pas prononcer,
0: vous l'avez
1: compris. Bah oui, non, parce qu'il n'y a pas que Paris dans la vie. Alors il y a Brest, il y a Nîmes, il y a donc la Bretagne, il y a le sud de la France et vous l'avez compris, il y a Aix-en-Provence, on va en parler d'ici quelques minutes. Vous êtes sensible à la nature et à l'environnement, Sidonie Bonnec ?
0: Ah ben c'est ma passion.
1: Alors ça tombe
0: et
1: bien.
0: Ma préoccupation.
1: Alors Benoît Prospero nous rejoint et avec lui on ouvre la revue des merveilles et justement allons en Méditerranée aujourd'hui, voilà qui va vous plaire, écoutez.
3: Est-ce que vous savez combien on
2: dénombre d'espèces de mammifères marins en Méditerranée. Pas moins de 21. Et nous pourrions imaginer qu'on connaît leur vie par cœur. Le territoire de chaque espèce, les lieux dans lesquels ils se nourrissent, ceux dans lesquels ils se reproduisent. Et bien même si ça peut paraître fou, pas du tout. Et c'est pour cette raison que ICI est parti à la rencontre des responsables du parc naturel du Cap Corse et de l'Agriaté qui ont lancé le programme Horizonté. L'idée, comprendre non pas seulement les mammifères marins, mais ce qui les unit à leur habitat.
3: La plupart du temps, les campagnes scientifiques sur les cétacés ou sur les oiseaux ne prennent en compte que l'observation individuelle des différentes espèces. Là, on a la chance de pouvoir mailler de l'acoustique, des paramètres physico-chimiques, du phyto et du zooplancton, l'ensemble de la chaîne alimentaire et l'ensemble de la chaîne trophique jusqu'à le prédateur suprême qui est le grand dauphin, le rorqual, le cachalot et tout le reste. Et l'ensemble de ces éléments scientifiques vont nous permettre de comprendre tout ce système et tout ce fonctionnement. À l'échelle de la Corse, c'est une première.
2: Et finalement, qu'est-ce qu'il y a dans la mer Méditerranée ? Des poissons ? C'est tout ?
4: Eh ben non, on a une richesse incroyable et en plus, on a une spatialisation de cette richesse. C'est-à-dire que ben, la salinité, c'est pas la même partout, la température, c'est pas la même partout, le phytoplancton, c'est pas la même partout. Et on a ce qu'on appelle notamment des zones frontales, donc où, via des courants très complexes, on a finalement tout le temps de la vie, parce qu'on va avoir un apport de nutriments, un apport de plancton et toute la chaîne qui en découle.
2: Et oui, il est bon de rappeler que sous l'eau, il existe un véritable monde vivant, un monde complexe et par complexité comprenez extrêmement riche, un cadeau à préserver, qu'il soit gros comme une baleine ou tout petit comme du phytoplancton.
4: Parce que les grandes baleines que l'on voit, finalement, elles dépendent de tout ce qui est tout petit et du coup, ça n'a pas trop de sens d'étudier ce qui est très grand sans étudier ce à quoi la base, la raison pour laquelle elles sont là.
2: Et donc finalement, quand on parle de la planète Terre, ça sert à quoi d'observer et de savoir ? Eh bien, comme dit l'adage, on aime ce que l'on connaît, on protège ce que l'on aime. Essayez, vous verrez, c'est une merveille. Merci France 3 Corse et merci au parc naturel du Cap Corse et de l'Agriaté. Rendez-vous sur parc-marin-cap-corse-agriaté.fr.
1: Ouais, merci Benoît Prospero et France 3 Corse via Stella, Sidonie Baudet.
0: Magnifique quand on, reportage.
1: Ouais. Ben oui, quand on parle de mammifères marins, de cachalots, comme on l'entend, de dauphins, ça vous évoque quoi ?
0: Dans la Manche, à Dinard, où habitent mes parents aujourd'hui, on voit des dauphins, ça paraît extraordinaire. Et moi, je suis une fille de la mer, parce qu'on a toujours habité pas loin de la mer, donc la Méditerranée, je m'y suis baignée. C'est une espèce de belle fille un peu calme. L'Atlantique, la Manche, c'est beaucoup plus vivace, un peu fou. Moi, j'aime toutes ces mers. J'ai vraiment une passion pour les mers et les animaux. Et d'ailleurs, on ne connaît que 5-10% des espèces marines. Donc, il y a encore beaucoup de découvertes à faire.
1: Alors, ça va être l'occasion de retourner en Bretagne, à Dinard, à Dinan, à Cancale, à Saint-Malo.
0: Oh là là là,
1: vous avez vécu. Et dans un instant, on ira dans le sud, à Martigues.
0: Ah oui.
1: Martigues. Vous êtes une fille du sud, Sidonie
0: oui,
1: Bonnec.
0: Aussi.
1: Sidonie est votre invitée avec ce livre, La femme effacée, publié chez Albin Michel, sorti le 2 septembre. Elle est à la télévision sur France 2 tous les soirs à 18h. Et elle est votre invitée jusqu'à 21h sur ICI.

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2: Jusqu'à 21h, on prend le temps de vivre tranquille. On respire là depuis 20h et on s'installe partout en France en revivant le parcours, l'itinéraire de notre invité Sidonie Bonnec. Son nouveau roman, dont nous parlerons à la fin de l'émission, est sorti il y a quelques jours chez Albin Michel et s'appelle La femme effacée. Bienvenue dans Il n'y a pas que Paris dans la vie. Père Reims, on l'a évoqué tout à l'heure, vous y êtes resté à peine et vous allez beaucoup voyager au gré des mutations de votre papa joueur professionnel. Vous irez notamment à Brest, Sidonie Bonnec, mais alors ça va pas s'arrêter là, on a un petit peu évoqué le sud de la France, on a écouté quelques cigales tout à l'heure. Et avant de parler d'Aix-en-Provence, je crois qu'il y a eu Martigues.
3: Oui, il y a eu Martigues. C'est bizarre, j'ai des souvenirs d'école et de piano,
2: et vous voyez. Quel âge?
3: J'avais 4-5 ans, c'est ça, voilà, à peu près. Et... bah, en fait, c'est surtout des souvenirs de week-end. Vous savez, ces week-ends où vous allez, soit vous prenez la voiture, vous allez au bord de la mer. Il y a toujours de la mer, il y a des pinèdes. Vous pouvez toujours faire des pique-niques. Voilà, c'est des régions quand même. C'est une région extraordinairement agréable à vivre.
2: Alors, ce qui est intéressant, c'est que là, vous allez vous poser en région PACA pendant quelques temps.
3: C'était tout le temps des
2: courts séjours.
3: C'est vrai.
2: Là, vous allez rester
3: 2-3 ans.
2: Ouais, là, vous allez rester quand même une partie de l'enfance, de l'adolescence.
3: Oui, c'est vrai. Aussi. Ouais. Aix-en-Provence, c'était jusqu'à mes 11 ans.
2: La Venise provençale, juste pour rappeler que c'est le nom que l'on donne à Martigues.
3: Ah oui, c'est vrai, la Venise provençale.
2: Si je vous dis les temps de Berre, si je vous dis.
3: Mais oui, bien sûr.
2: Mais oui, la Côte Bleue.
3: Mais oui, j'étais toute petite quand même. Hein.
2: Le miroir aux oiseaux.
3: Ça, je me souviens plus. C'est quoi?
2: C'est un des noms du port que l'on donne du côté de Martigues.
3: C'est vrai que le port, je m'en souviens.
2: Vous alliez à l'école.
3: Oui.
2: Et vous allez à l'école ensuite à Aix-en-Provence.
3: Oui, je me rappelle de ma maîtresse, Madame Bartoli.
2: Qu'est-ce qu'elle a fait, Madame Bartoli?
3: Elle était adorable.
2: Ah, bah tant mieux.
3: Elle me donnait envie de travailler.
2: Est-ce qu'elle fait partie de ces gens qui vous ont donné envie, justement, d'aller loin dans vos études ou dans votre vie?
3: Oui.
2: On a des visages comme ça, des gens importants.
3: Il y a trois femmes, à chaque fois, ce sont des femmes, bon, c'est un hasard, qui m'ont donné envie d'écrire. Qui m'ont donné envie d'inventer. On faisait des exercices autour de Molière, on faisait du théâtre, mais des petites choses toutes modestes, mais elle excitait notre curiosité, notre créativité. Et je me rappelle de ça, et je me rappelle qu'à ces moments-là, je me suis dit « Oh, un jour, j'aimerais bien raconter des histoires, j'aimerais bien faire ça », mais ça semblait tellement... écrire un livre,
2: c'est
3: pense que c'est pour les autres.
2: Premier livre, 100 000 exemplaires, c'est plutôt là. Ça y est, les preuves, elles sont.
3: J'ai attendu 40 ans avant d'écrire. Enfin, j'écrivais des nouvelles, mais.
2: C'est l'âge de la maturité.
3: Voilà. Oui, vous savez, ça sédimente dans le cerveau d'un être humain. Il faut du temps. Il faut avoir vécu des choses.
2: Et vous en avez vécu. Quand on arrive dans le Sud, on découvre aussi une mentalité, une culture.
3: Ouais,
2: vous êtes acclimaté assez facilement. On dit souvent que les Bretons sont un peu froids. Vous étiez à Brest, même pas longtemps, même gamine. Le Sud, c'est un peu plus.
3: En fait, les Bretons sont pas froids. Mais on est... bah oui, parce que je suis quand même bretonne.
2: Je suis dans des stéréotypes.
3: Il y a peut-être un côté... Oui, je sais. Il y a peut-être un côté où on peut être plus casanier, qui est peut-être un peu lié au temps aussi. Alors que dans le Sud, il y a un peu plus de bonhomie. Mais il peut y avoir aussi un petit peu plus de superficialité, parfois.
2: Ouais.
3: Donc, mais moi, je me suis toujours adaptée. D'ailleurs, quand je suis arrivée dans le Sud de la France, j'ai commencé à prendre l'accent du Sud. Donc, je disais plus rose, mais rose.
2: Et vous l'avez reperdu à nouveau?
3: Je l'ai alors, rose, je dis souvent. Ou j'ai des mots comme ça qui reviennent. Mais je crois que je voulais m'adapter aussi.
2: Ouais.
3: Donc, mais j'ai adoré. Franchement, une fois qu'on a l'habitude de déménager, ça devient un jeu presque.
2: Voilà. Aix-en-Provence, le chemin de l'école, c'est près de la Torse.
3: Oui.
2: Alors, c'est une rivière, la Torse.
3: Ouais, c'est vrai.
2: Alors, c'est un espace, j'ai regardé les photos, c'est un espace un peu aménagé.
3: Oui, ça a dû changer depuis 30 ans.
2: J'ai regardé des photos récentes, c'est assez ombragé, il y a beaucoup d'arbres.
3: Je me rappelle des galipettes, il y avait des petites collines. L'hiver, quand il neigeait, on descendait sur des sacs poubelles. Et je traversais ce parc de la Torse pour aller à l'école, dans ma petite école où j'ai rencontré ma super amie Agnès Monnier, que je salue, qui vit à Nantes aujourd'hui, qui est avocate, à qui j'ai parlé il n'y a encore pas longtemps, vous imaginez, ça fait 40 ans. Et on adorait Aix-en-Provence parce que c'était très nature et en même temps, petite ville urbaine, joyeuse, avec son festival, c'est quoi, un festival d'opéra, ou je sais plus, je me rappelle, ça.
2: Non, les festivals ne montent pas dans les Bouches-du-Rhône, dans le Var.
3: Il se passait tellement de choses, on était bien.
2: Mais vous viviez où, avec son Aix-en-Provence?
3: Je vivais près de la Torse, en face du cimetière, vous voyez, à gauche.
2: Donc de mes fenêtres. Maison,
3: non mais c'est peut-être ça qui m'a inspiré les thrillers que j'écris aujourd'hui. Non, je vous promets, ma chambre donnait sur un cimetière.
2: Ouais.
3: Donc certaines nuits, je voyais des feux follets. J'ai dit à mes parents, je crois qu'il y a des fantômes. Ils m'ont dit, non, je crois que c'est un feu follet. Je dis, mais qu'est-ce que c'est que ça? Ce gaz qui sort.
2: Oui, bien sûr.
3: Je dis pas ça pour vous, je dis ça pour les auditeurs, parce que moi, je trouvais ça feu follet. Je connaissais pas.
2: Non, parce que les fantômes du vivant, les fantômes du passé, vous allez les croiser dans la fin effacée.
3: Oui, ça m'a bien alimenté. Mais voyez, ça ne doit pas venir de nulle part, ça.
2: Le cours Mirabeau?
3: Ah, le cours Mirabeau, bien sûr. Ah, vous savez, j'y suis retournée. Alors, incroyable. Enfin, incroyable pour moi. Hein. Ça vous intéresse.
2: Ça tombe bien, vous êtes notre invité, donc ça vous intéresse.
3: Écoutez, je fais comme si ça allait vous intéresser. Quand j'étais en école de journalisme, à Paris, je ne redirai pas Paris, je voulais faire de la radio. C'était ma passion. Eh bien, vous savez où j'ai fait mon stage de radio? à France Bleu Provence, à Aix-en-Provence. Donc, 15 ans plus tard, je redébarque.
2: Ici Provence aujourd'hui.
3: Ici Provence, aujourd'hui. Exactement. Je débarque avec ma petite valise et mes parents m'avaient loué 5 mètres carrés sur le cours Mirabeau. Et c'est là
2: Pour le coup, c'est à deux pas. Pour ceux qui ne connaissent pas Aix, le cours Mirabeau, il est à deux pas de la radio.
3: Exactement. Et j'ai fait là mes premières armes à la radio. Oh, c'était très dur.
2: Alors, la radio, moi qui l'ai connue aussi, cette radio, quelques années après vous, il y a tout un nouveau quartier, le quartier Sextus, quartier de la Méjeanne, qui s'est ouvert autour. Moi, je me demande même si j'ai pas vu le Pasino se construire.
3: Voyez, moi, c'est un peu loin pour moi déjà. C'était une super expérience. Je me rappelle, je conduisais très mal et je partais en voiture faire des reportages à Marseille. Non, je me disais, mais je vais jamais revenir vivante.
2: Vous avez évoqué les ruelles, c'est ça qui vous a marqué. Les fontaines, c'est vrai qu'il y en a beaucoup.
3: Je suis très urbaine. Moi, j'adore la nature, mais j'adore la ville. Un de mes plus grands plaisirs dans la vie, c'est de me balader seule dans une ville. Je me sens libre, j'aime la pierre, j'aime les fontaines, j'aime les noms des rues, j'ai vraiment une passion pour ça. Et les rues aixoises sont uniques. C'est quelque chose qui me manquera toute ma vie, quoi. Vraiment, et pourtant, il y a d'autres jolies villes, mais les rues aixoises sont sublimes.
2: J'ai pris quelques noms, des villes qui sont autour, Bouc-Bel-Air.
3: Ah oui, Bouc-Bel-Air. Oui.
2: Un souvenir particulier à Bouc-Bel-Air?
3: Non, pas du tout.
2: Salon de Provence?
3: Oui. Moi, c'est surtout la montagne Sainte-Victoire.
2: La Sainte-Victoire.
3: On allait souvent, que Paul Cézanne a dessiné. Ça me fascinait. J'avais des cartes postales avec les déclinaisons de la Sainte-Victoire par Paul Cézanne.
2: Aubagne?
3: Aubagne, je m'en souviens pas très bien.
2: Bertuis?
3: Oui.
2: Port-de-Bouc.
3: Port-de-Bouc.
2: Ah, vous avez connu les sardinades de Port-de-Bouc?
3: Ah oui. Mais j'adorais ce nom Port-de-Bouc quand j'étais petite. C'était hyper délicieux à prononcer, ça.
2: Moi, j'ai fait les sardinades, c'est extraordinaire. Ça. Des grandes soirées où on mange comme ça. Attendez, ici, Dani.
3: Attendez. C'est vous qui pêchez la sardine, donc, là, aujourd'hui?
2: Je pêche la sardine, mais il y a une plage, je cherche.
3: Moi, je la mange.
2: Allez-y. Votre plage. Elle était où, votre plage?
3: Vous savez que je m'en rappelle pas.
2: Oh, bah, il y a bien un coin où vous alliez, là. Je sais pas, la Couronne, à Carreau.
3: Vous savez que je sais.
2: À Martigues, à Marseille, David.
3: Alors, on allait plutôt à Martigues, mais peut-être la Couronne, ça me dit quelque chose. Vous savez que je me revois à la plage, je ne me rappelle plus du nom de la plage.
2: C'est pas très loin d'Aix-en-Provence, un peu cool. La plage de la Carreau, la plage de la Couronne.
3: Ouais, non, ça devait être là.
2: Vous aviez à la plage, je vous l'avais dit, la mer, c'est un élément très très important pour vous.
3: Très
2: indispensable.
3: On était avec mes parents, avec le grand, je me rappelle, on arrivait avec, vous savez, le gros parasol qu'on plantait comme ça. Et on restait des heures, je me rappelle. Voilà, j'avais passé des heures dans l'eau à ramasser des petits bouts de coquillages, à me baigner. C'est une enfance de rêve, en fait, hein, l'enfance au bord de la mer.
2: Maillot de bain, j'essaye de faire un lien comme je peux, mais c'est pas mal, parce qu'on va parler de sous-vêtements féminins.
3: Ah, pas de mon maillot de bain, mais
2: non, j'essaye de faire un lien un peu... Capillotracté, je vous l'avoue. Ici, ça entreprend une matière de sous-vêtements féminins. Alors, il y en a pour tous les goûts, Sidonie, et toutes les envies, vous allez l'entendre. Aujourd'hui, Catherine Quicandon, vous avez choisi une gamme qui nous respecte.
4: À La Rochelle, la lingerie féminine est absorbante.
5: Oh, dis donc, c'est joli, ça, c'est quoi? C'est du cachemire?
6: C'est du coton.
4: En lin, plutôt, c'est la matière qu'ont choisi Arnaud et Beverly pour leur marque L'Intime Conviction.
7: C'est une gamme de produits absorbants, destinés dans un premier temps aux règles féminines, parce que c'est le domaine d'où on vient. Quand on a des petites fuites urinaires, c'est des produits qui sont aussi parfaitement adaptés.
4: Les culottes absorbantes et les serviettes hygiéniques lavables sont fabriquées dans des ateliers à Chizé, dans les Deux-Sèvres, et à Chauvigny, dans la Vienne. Le lin, lui, est produit en Normandie. Seuls les élastiques viennent d'Espagne et les attaches des brassières d'Allemagne. Pas le choix, ils n'en ont pas trouvé en France. Mais alors, pourquoi des sous-vêtements réutilisables? Car on ne va pas se mentir, une protection jetable, c'est quand même très pratique. Quand on a besoin d'en changer au milieu de la journée, on la jette à la poubelle. Et là, ce n'est pas le même topo. Alors Arnaud Lacoste, que nous dites-vous?
7: Vous êtes encore nombreuses à utiliser des protections jetables. On sait que ces protections-là sont mauvaises pour la santé, nuisibles à l'environnement. Vous êtes nombreuses à avoir déjà essayé des produits menstruels réutilisables, donc des culottes menstruelles ou des serviettes réutilisables. C'est mieux. Essayez le lin, vous allez voir. C'est frais, c'est léger, c'est hypoallergénique. Et vous allez normalement être agréablement surprise.
4: Je n'en doute pas. Pour le prix, c'est plus cher. À partir de 17,90€ pour la protection hygiénique et 44,90€ pour la culotte. Il y a aussi une brassière, mais là aussi, Arnaud a un bon argument.
7: Quand vous regardez le prix que vous dépensez pour les protections jetables, aussi, c'est-à-dire les serviettes conventionnelles ou les tampons conventionnels, et que vous passez à des culottes menstruelles réutilisables ou à des serviettes réutilisables, vous faites, sur la durée de votre vie de femme, vous allez utiliser ces produits-là, vous faites à peu près 50% d'économie. Alors c'est un investissement. Parce qu'au départ, on vous dit oui, mais il faut acheter entre 4 et 5 culottes pour pouvoir faire un roulement, pour ne pas être obligé de laver tous les jours pendant la semaine où vous avez vos règles. Ben oui, effectivement, il y a un petit investissement, mais il faut le considérer comme un investissement. C'est pas à perte. C'est-à-dire que ce n'est pas des produits que vous jetez dès que vous les avez utilisés. Et surtout, ce n'est pas des produits dans lesquels vous avez du plastique et des matières chimiques.
4: Et ça n'a pas de prix. Enfin, si, mais vous avez compris. 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Merci à Fabien d'ici La Rochelle pour cette idée intime et convaincante. Ici, ça entreprend l'Intime Conviction, une gamme de lingerie absorbante en lin qui nous respecte.
2: Merci,
3: c'est
2: Catherine.
3: Super. Et il faudrait que ce soit remboursé par la Sécurité sociale.
2: C'est une bonne
3: car
2: idée,
3: les femmes
2: ça.
3: N'ont pas le choix d'avoir leurs règles ou pas. C'est aussi ce qui donne naissance aux êtres humains et aux hommes. Et donc, il va falloir réfléchir à ça. Mais je trouve ça très bien ce qu'ils font.
2: Vous êtes partie toute seule, si Denis Baudet.
3: Je ne vous ai
2: même pas proposé de réagir.
3: C'est notre quotidien de femme et merci d'en parler.
2: Merci à Catherine Quicandon. Ici, ça entreprend. Vous l'avez compris, ce sont les bonnes initiatives et puis les gens qui, en France, décident d'entreprendre. Elle entreprend plein de choses et elle a entrepris l'écriture de ce roman qui est sorti, qui est déjà le deuxième. Il s'appelle La femme effacée. On en parlait avant 21h. Il est en librairie depuis le 2 septembre. Et puis, vous pouvez l'avoir sur France 2 tous les jours à 18h. Dans Tout le monde a son mot à dire. C'est Sidonie Bonnet qui est votre invité jusqu'à 21h.

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14: Elle est journaliste, elle est animatrice de radio et de télévision. Elle a aussi incarné plusieurs documentaires d'immersion dans un monde à part, La vie, la nuit, et plus récemment Si j'étais sage-femme sur France 5, Visage de France 2, avec Tout le monde a son mot à dire, chaque soir à 18h05, a fait sa rentrée il y a quelques jours. Mon invité ici, Denis Bonnec, est aussi romancière. Son nouveau roman, La femme effacée, est disponible chez Albin Michel en librairie. Elle est avec vous jusqu'à 21h. On s'est déjà pas mal baladé, on a surtout beaucoup parlé du Sud, vous avez passé, Sidonie, une grande partie de votre enfance. Du coup, quand on vit dans le Sud de la France, ben où est-ce qu'on part en vacances?
15: Ah oui, ben en Bretagne.
14: D'accord, donc vous retourniez régulièrement durant votre enfance, votre adolescence,
15: oui,
14: en Bretagne.
15: Oui, parce que mes grands-parents étaient en Bretagne, Denise et Marcel, voilà, Gégouzeau, donc à Quervignac, près de Lorient, et ils avaient une très jolie maison avec un beau jardin, avec des animaux dans le jardin, un potager, et je passais toutes mes vacances chez eux, voilà.
14: Alors justement, parlons de Quervignac, j'ai noté, c'est dans le Morbihan, c'est non plus le Finistère, hein, vous aviez vécu, une image comme ça qui vous vient en particulier de Quervignac?
15: Oh, c'est minuscule, hein. C'est un tout petit village, je m'en rappelle du pain de deux qu'on achetait, en montant une colline et en descendant une colline, boulanger très sympa.
14: Ouais.
15: Je me rappelle du lait qu'on allait chercher à la ferme chez le voisin, dont, vous savez, le fameux pot au lait que j'ai toujours chez moi, que j'ai gardé. Je me rappelle de Port-Louis qui était pas très loin, on prenait la voiture, on allait se baigner. Voilà, c'est une vie simple à la campagne. On allait, mon grand-père qui était poissonnier allait pêcher sur le Blavet, et ma grand-mère me donnait des petits bonbons au caramel pendant que papy pêchait. Non mais vous voyez, c'est des souvenirs, là c'est comme si j'y étais, quoi. C'est incroyable.
14: Le Sud, vous allez le quitter justement pour retourner en Bretagne.
15: Oui, à Vannes.
14: D'abord, dans un premier temps.
15: D'abord
14: après,
15: à Vannes.
14: Vous allez voir, il y a Dinard et tout ça.
15: Oui, c'est ça.
14: Vannes,

0: Donc c'est, il y a une ville, il y a une maison.
1: Non, mais c'est incroyable. Que les gens vivent de travail, que tout est penché à l'intérieur. C'est une ville extraordinaire et le fameux port aussi. Et c'est drôle parce que j'étais pas retournée pareil depuis 15 ans et là j'y suis retournée pour un festival de livres le salon du livre du mois de juillet et du mois de juin, excusez-moi, et qui est formidable. Et je suis revenue, ça m'a fait un choc de revenir grande, voilà, dans ce lieu où j'ai eu tant de rêves.
0: On voyait les choses grandes puis on les voit plus petites. Généralement, quand on
1: c'est ça. Et puis quand on est ado, on a des rêves. Et je revenais dans cette ville et je me disais, je me rebadais dans la ville. Et je me dis, j'en ai réalisé un ou deux quand même. C'est chouette, quoi, de grandir.
0: À mon avis, bien plus que un ou deux. Vous quittez Vannes pour Dinard.
1: Ah oui.
0: C'est joli. Alors
1: Vannes, c'était marrant parce qu'il y avait deux clubs de foot dont mon père était entraîneur des deux clubs. Donc c'était assez cocasse, évidemment de manière alternative. Et à Dinard, alors je me rappelle, papa, il avait le choix entre Meaux et Dinard. C'est pas le même genre de ville. Le club de Meaux est un petit peu dans une division supérieure. Et je me rappelle qu'ils ont regardé Dinard et ont fait, c'est quand même très beau, Dinard. Donc on a choisi plutôt le beau décor. Oh là là, quelle bonne idée ils ont eue.
0: Station balnéaire qui est réputée par les Anglais et par les Américains, notamment pour le festival du film britannique. C'est les villas. À l'époque, vous parliez des villas, justement, c'est aussi ça. Dinard, on est en face de Saint-Malo, là.
1: On est en face de Saint-Malo, qui est magnifique. Mais moi, Dinard, c'est à part. C'est-à-dire que c'est plein de toutes petites plages, elles sont toutes différentes. Vous avez la plage de l'Écluse, qui est la plage du centre. Il y a beaucoup de monde, mais elle est très belle et elle est encadrée de ces villas, ces fameuses grandes villas qui rappellent Hitchcock, l'Angleterre, les mystères, voilà. Et puis il y a d'autres plages, il y a des petites criques, Port Rioux, il y a le village de Saint-Enogat, et puis après il y a la Fourberie, Port Blanc. Moi j'ai des souvenirs sur chacune de ces plages.
0: Oui, parce que vous faisiez des pique-niques avec vos copines dans des plages différentes.
1: Et des copains,
0: bien sûr. Vous l'avez dit, c'est le lieu des premiers amours. Voilà. Toutes les semaines dans des endroits différents.
1: Ah mais oui, on allait, on partait en vélo, on allait. On va à Saint-Éno, on va à Saint-Luc. On changeait tout le temps de destination. C'était des décors mais mirifiques, vous voyez, comme dans les séries américaines où ils vont à la plage en sortant de l'école. Ben moi, on vivait ça, quoi. C'était trop chouette.
0: Vous êtes nostalgique de cette époque ?
1: Non, j'ai jamais ressenti mon truc, la nostalgie. Mais je me rends compte de la chance que j'avais. Mais je m'en rendais compte à l'époque déjà. Hein. Je me dis, aller à la plage en sortant de l'école, c'est.
0: Oui, c'est ça. Parce que ça, c'est un quotidien pour un enfant ou une ado. Vous étiez plutôt ado. Ouais, effectivement, après l'école, je sais pas, à 14h30, 5h, vous allez faire un plongeon. Quoi.
1: Et mes premiers pas de journaliste, je les ai faits bénévolement.
0: Au festival
1: du film britannique.
0: Je suis au courant, on peut en parler. Parce que c'est le premier boulot, c'est vos premières interviews en fait.
1: Première interview et c'est fou parce que j'ai rencontré mon meilleur ami j'avais 17 ans, il en avait 10 de plus, qui est devenu un très grand réalisateur de cinéma.
0: Ah, c'est pas Dinard ça. Vous parlez du café Méliès.
1: Oui, alors en fait si, on s'est rencontré à Dinard.
0: Alors c'est Fred Cavaillé, on va le dire.
1: C'est Fred Cavaillé qui réalise Les Misérables, là, que vous allez voir sur vos écrans en octobre, qui a fait Mea Culpa pour elle, etc. Qui est mon meilleur ami, mais très grand réalisateur.
0: C'est à l'époque que vous ne connaissez pas à l'époque.
1: Mais non, mais à l'époque, il réalisait le mini-clip de cérémonie du festival du film britannique. Ouais. Et on est tombés amis autour de la piscine de Dinard, piscine extérieure. Et après, j'ai proposé un papier, donc je l'ai interviewé. C'était ma première interview au Café Méliès à Rennes. Donc j'ai fait ma première interview pour son premier court-métrage. J'ai encore la photo, on est des gamins évidemment. Et à partir de là, on ne s'est jamais quitté. Et on a toujours regardé, moi j'ai vu tous ses courts-métrages, tous ses films, lui il a assisté à toutes mes chroniques, on se visionnait les chroniques à la télé ensemble.
0: C'est incroyable pour vous deux.
1: Bah oui, parce qu'on avait des rêves, on venait de milieux où on n'avait pas de réseau, on a dû se débrouiller vraiment tout seul. Et on s'encourageait, c'était vraiment une des personnes qui croyait en moi, en plus de mes parents. Et moi je croyais en lui, et voilà, lui et sa mis du temps aussi à émerger, parce que ça met du temps à réaliser nos rêves. Et là, aujourd'hui, voilà, j'étais avec lui hier, il me parlait de la sortie le 12 octobre des Misérables, et c'est extraordinaire.
0: Il faut qu'il vienne voyager avec nous, ici, dans cette émission.
1: Il est formidable, il est passionnant.
0: On peut se dire un mot sur Saint-Malo, parce que moi, j'adore Saint-Malo.
1: Ah, moi aussi.
0: Quel est votre Saint-Malo à vous, Sidonie Bonnac?
1: C'est le Sillon. C'est pas intramuros. Intramuros, c'est pas mon truc.
0: C'est des images incroyables
1: intramuros,
0: quand on est en marée.
1: Intramuros, trop touriste. Mais alors, j'ai vu ça avec. J'étais au mois de décembre, je suis allée quelques jours. On s'était loué une petite chambre sur le Sillon. C'était les grandes marées. C'est une des plus belles choses que j'ai vues de ma vie.
0: Impressionnant.
1: La mer qui se déchaîne, vous n'êtes plus rien. Et ça, c'est agréable. Ville des Corsaires.
0: Châteaubriand.
1: Jacques Cartier.
0: Bien sûr. Les remparts, les crêpes.
1: Oui.
0: Je vous lance sur les crêpes ou pas?
1: Je sais pas,
0: il y a plein de crêpes à Saint-Malo. J'ai l'impression que cette ville n'est qu'une crêpe quand on se balade à l'intérieur de la ville.
1: J'adore, cette ville n'est qu'une crêpe. Alors ça, cette phrase, je vais la garder.
0: Tu te balades dans Saint-Malo et chaque fois, tiens, crêpe
1: Vous savez que ma vie n'est qu'une crêpe aussi. Je vous explique pourquoi.

0: Mais d'ailleurs, vous en avez emmené là dans
1: alors,
0: le
1: salon. Ouais, alors non, là, tous les matins, j'en fais à mes enfants.
0: Tous les matins, vous faites des
1: crêpes sucrées ou galettes de sarrasin avec un œuf. Ah bah
0: le
1: oui,
0: matin,
1: mais on est breton ou pas ? Mais bien sûr. Mais c'est bien meilleur que de manger des céréales.
0: Vous
1: adopte. Allez, je vous adopte.
0: Bon, Sidonie, on va rester à Saint-Malo, puis on va continuer de se balader d'ici 21h. D'après un baromètre réalisé par Odoxa en 2024, plus de 6 Français sur 10 possèdent un animal de compagnie. Vous en avez un ?
1: Non, malheureusement.
0: Vous en avez eu, donc.
1: J'en ai eu.
0: Vous en avez eu. Parmi eux, 30% ont un chien, et pour tous ceux qui travaillent dans un bureau, il est parfois difficile de laisser son compagnon seul à la maison toute la journée. Alors, nous, on a trouvé une solution. Robin Bernot s'est baladé en France. Elle nous vient du sud-ouest. Robin Bernot et Elsa Marot nous emmènent la découvrir.
2: Et si vous alliez au travail avec votre animal de compagnie ?
3: C'est complètement positif.
2: À Libourne, dans l'est de la Gironde, l'entreprise Seva Santé Animal autorise ses collaborateurs à venir travailler avec leur chien depuis le mois de mars. Alors on a voulu dresser un premier bilan sur cette expérimentation. Notre journaliste Elsa Marot s'est rendue sur place et a rencontré Jennifer, responsable du support informatique, accompagnée d'une petite boule de poils.
4: C'est Natsu, c'est la petite mascotte au premier qui se balade et qui a des caresses de tous les tontons et tatis de l'Haïti.
2: Vous allez l'entendre, Jennifer est ravie de pouvoir passer ses journées avec son Jack Russell.
4: C'est vrai que de pouvoir l'amener au bureau, lui déjà il est content parce qu'il est avec moi toute la journée. Et puis c'est aussi une forme de l'avoir à proximité. De pouvoir le caresser, tout le monde s'en occupe. Le matin, il m'attend devant la voiture, il lui tarde qu'une chose, c'est de pouvoir monter, que je l'amène au travail.
2: Bon, pour pouvoir mener à bien cette expérience, il a tout de même fallu mettre en place quelques règles que nous explique Laetitia Malot, responsable de la communication interne de l'entreprise.
5: Il y a un petit process, une sorte de candidature qu'il faut mener quand on veut venir avec son chien au bureau. Le certificat du vétérinaire qui atteste que le chien est en bonne santé, qu'il a un comportement sociable en communauté. Donc ça se fait assez rapidement et on a essayé de le rendre le plus simple possible, mais il y a quelques contraintes à prendre en compte.
2: Venir avec son chien au travail, ici à Libourne, ça marche. Et vous, tiens, qu'en pensez-vous ?
6: Je trouve que c'est une super initiative.
2: Sarah a la vingtaine et elle est étudiante.
6: Ça rajoute quelque chose, je sais pas, de la positivité. Les animaux, c'est toujours agréable de les avoir à proximité.
2: Le bien-être au travail, un des critères qui compte le plus pour Sarah dans le choix de sa future entreprise.
6: Ce serait bien d'avoir un cadre qui est agréable au travail, quoi, pas qu'à la maison, du coup, vu qu'on passe une grande partie de notre vie au travail, ce serait bien que ce soit un cadre qui est agréable pour les employés quand même.
2: Même avis pour Lilia.
7: Tu es décontracté, tu travailles mieux que quelqu'un qui est stressé. C'est de la logique.
2: Bon, les chiens, c'est sympa, je suis d'accord avec vous. Moi, je dois vous avouer que je préfère quand même un peu plus les chats. Est-ce que ce serait possible, par exemple, d'emmener son chat au bureau ? Pas sûr, me confiait Lilia.
7: Après, les questions sanitaires, le bac à sable et tout ça, c'est... Un chien, ça va, mais un chat, ça va pas du tout.
2: Aujourd'hui, sur les 100 propriétaires de chiens que compte l'entreprise Girondine, une quinzaine d'employés viennent régulièrement avec leur toutou depuis le lancement de l'expérience.
0: C'est mignon tout ça.
1: Bah, je découvre et je trouve que c'est très bien. En plus, ça apaise tout le monde au travail.
0: C'est vrai.
1: Bah oui.
0: Robin Bernot pour ce joli reportage. Sidonie Bonnec, votre invité encore pour quelques minutes. Dernière ligne droite. Le voyage va continuer à Rennes, puis à Paris. Voilà, on connaît la suite de la carrière. Et puis nous parlerons de ce livre, La femme effacée, chez Albin Michel, sorti il y a quelques jours. C'est le deuxième roman de notre invité Sidonie Bonnec.

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2: C'est vrai, alors elle vous le prouve, hein, notre invité ici, Denis Bonnec, qui se balade avec vous, qui retrace ce parcours. On a parlé de Reims, de Nîmes, de Martigues, de Vannes, de Brest, d'Aix-en-Provence, de Dinard, de Saint-Malo, il y a un instant. Parcours inspirant, passant par Rennes et la Sainte-Victoire. Rennes, où, voilà, c'est les études, hein, c'est prépa littéraire, c'est calme.
3: Oula, attention, hippocagne, après fac de lettres et d'histoire. Et pour devenir journaliste.
2: Alors Paris, l'école de journalisme du CELSA. Paris, c'est au final la seule ville qu'on ne vous a pas imposée.
3: Oui, c'est ça. C'est la seule que j'ai. Alors beaucoup de gens sont parisiens et partent en région. Bah, moi, j'étais une régionale et je rêvais de Paris. Parce que je n'étais jamais vraiment allée. Et puis je me disais que j'aurais peut-être des opportunités pour mon métier. Puis j'avais envie de vivre des aventures. J'avais surtout envie d'être perdue dans une ville. Eh bien, ça fait 20 ans, je suis toujours perdue.
2: Très honnêtement, je pense que même les purs parisiens ne connaissent pas Paris, ne connaîtront jamais
3: c'est
2: Paris.
3: Ça, c'est ça qui est enivrant. Moi, je me sens, je sais pas, est-ce que je peux dire que je suis parisienne, ça fait 20 ans
2: Ça dépend, vous vivez pas à Paris aujourd'hui.
3: Juste à côté.
2: Vous êtes francilienne.
3: Je suis francilienne.
2: Ouais. Et vous êtes à combien de kilomètres de Paris? 10, 15, 20?
3: Ah non, 2.
2: Ah oui. Vous êtes petite couronne ou vous dites parisienne?
3: Oui.
2: Vous dites petite couronnienne.
3: Petite couronnienne.
2: Bon, évidemment.
3: Mais j'ose pas parler de Paris, parce qu'on n'a pas trop le droit de.
2: On verra. Bon, bah, Paris, voilà, c'est moi qui le dis. C'est quand même le symbole aussi de la réussite pour vous. Je survole rapidement, c'est pas l'objectif, mais il y a Endemol, il y a France 4, il y a W9, il y a les maternelles sur France 5, il y a la TNT, il y a France 2, toujours sur France 2, tous les soirs à 18h05, avec tout le monde.
3: Ça fait quasiment 10 ans, hein.
2: Ouais, il y a RTL, il y a France Bleu, on l'a évoqué il y a quelques années. Que des lieux où vous êtes bien senti.
3: Moi je suis bien partout, puis quand je suis pas bien, je finis par m'en aller, hein, mais ouais. Bien sûr, on a de la chance d'avoir des métiers quand même très, très chouettes.
2: Bon, et puis, alors, il y a ce déclencheur qui fait que maintenant, vous écrivez.
3: Qu'est-ce qui s'est passé?
2: Mais non, mais il y a ça, premier roman, La fille au père, là, c'était il y a quoi, il y a 2 ans maintenant, je dirais
3: Deux ans. 2 ans, vous avez raison.
2: Gros succès, fierté, j'imagine quand même, on va se dire les choses franchement, 100 000 exemplaires, il y a des hommes politiques qu'on voit tous les jours à la télé qui en vendent pas autant. Hein.
3: Oui, non, c'est une chance inouïe. C'est une histoire que j'ai écrite à partir de ma propre histoire de fille au père quand j'avais 20 ans qui s'est très mal déroulée à Londres. Et j'avais envie d'écrire un thriller. Je me suis dit, je vais m'inspirer de ce décor, de ces gens fous que j'ai croisés dans ma vie, qui m'ont un peu traumatisée. Et je vais en faire une fiction. Et je me suis lancée dans l'écriture de ce roman que j'ai écrit avec les conseils de plusieurs personnes qui m'ont dit, lâche les chiens. De toute façon, des écrivains, il y en a plein. Donc ça parlera peut-être à personne. Peut-être que oui. La seule possibilité que ça marche, c'est qu'on entende ta voix. Voilà, j'ai lâché les chiens.
2: C'est d'autant plus une réussite parce que je pense qu'il n'y a pas beaucoup de gens qui vous attendaient. Là.
3: Personne. Mais c'est ça qui est magnifique. Et c'était horrible d'ailleurs quand j'écrivais. Je me disais, pourquoi je fais ça? Puis il y a des jours, j'étais contente. Voilà. Et puis j'ai trouvé un public, j'ai touché des gens et c'est extraordinaire. Et je vis ma meilleure vie.
2: Est-ce qu'il y a un lieu en France, ne me dis pas mon lit ou je sais pas quoi, vous aimez écrire?
3: Alors, je ne sais pas comment vous le savez, mais mon lit.
2: Oui, je sais. Pourtant, je ne connais pas votre lit. Je le dis très honnêtement, en toute amitié. En
3: j'adore
2: toute
3: écrire allongé. Mais on s'en fiche. Je commence
2: aussi.
3: Et je finis mes romans à Dinard.
2: Non, parce que écrire allongé dans un lit, c'est bien. Mais qu'est-ce que vous voyez? Peut-être qu'il y a quelque chose qui vous inspire quand vous êtes allongé.
3: Parce qu'en fait, et vous avez tout compris, j'ai une baie vitrée qui donne sur le jardin de mes voisins. Ils ont une belle pelouse verte, ils entretiennent bien, ils ont des belles fleurs, ils ont un cèdre, ils ont un magnolia. Et ça m'inspire. Et sinon, j'écris à Dinard. Face à la mer. Voilà, j'ai besoin de. Un petit peu, pas tout le temps, hein, mais.
2: En Bretagne, il pleut.
3: Pas souvent. Alors cet été.
2: Que sur les cons, comme disent
3: les
2: Bretons.
3: Alors cet été, il n'a pas dû y avoir un seul con en Bretagne, car il n'a pas plu.
2: Est-ce que vous voyez pourquoi je vous emmène sur la pluie et l'orage?
3: Oui, parce que dans La femme effacée.
2: Candice suffoque dans un Paris totalement submergé, avec une espèce de pluie incessante. C'est comme ça que ça démarre.
3: C'est vrai.
2: Et ça l'oblige à rester enfermée chez elle, parce qu'il fait moche.
3: Oui, alors comment j'ai imaginé ça? Figurez-vous que l'année dernière, je ne sais pas si vous vous rappelez, on a eu une semaine d'épisodes de pluie. C'est-à-dire qu'il a plu intensément tous les jours. Donc premier jour, deuxième jour, troisième jour, je me dis mais je suis toujours pas sortie. Quatrième jour, j'ai commencé à angoisser. Cinquième jour, je me suis dit la planète est en train de changer. J'ai fait quelques recherches et j'ai vu qu'en effet, avec les futures canicules, allait avoir également des grosses pluies. Et ça m'a fait un décor, en fait. Je trouvais que c'était un super décor pour mon thriller. Et surtout, je me suis dit que c'est comme si on était un peu en France dans quelques années, vous voyez. Et j'ai réfléchi à cette pluie. Qu'est-ce qu'elle va impliquer, qu'est-ce qu'elle va entraîner dans la vie des gens et notamment des femmes. Eh bien, quand il pleut beaucoup et que vous ne pouvez plus sortir, les femmes et les enfants sont plus cloîtrés. Et quand on cloître des humains, des femmes, des enfants et des hommes, il y a aussi plus de violence familiale. Et ça m'a, voilà, ça m'a inspiré pour ce roman.
2: Candice, elle a une fille qui a 5 ans et qui crie la nuit.
3: Elle hurle la nuit et elle ne sait pas pourquoi. Et Candice, alors c'est un roman avec beaucoup de rebondissements et de secrets que vous allez découvrir, donc je ne peux pas vous les révéler. Mais elle va faire une découverte, justement à l'occasion d'une inondation, parce que Paris déborde, donc sa cave est inondée. Et en descendant dans sa cave, elle va avoir une inscription. Et à partir de là, elle va découvrir des secrets sur Paris.
2: Avec une étrange inscription,
3: peut-être sur sa
2: ça
3: famille.
2: Démarre à ce moment-là. Ah ouais. Sur la famille.
3: Ouais. Je suis la voix cousue dans la pierre.
2: Ça va plonger tout le monde dans un lointain passé. Ça va, ouais. Vous allez remonter le temps là.
3: Et on va parler de ses souffrances et de ses blessures dans nos vies passées. Et c'est quelque chose de réel, c'est pas la psychogénéalogie, qui viennent aujourd'hui gâcher nos quotidiens. Et elle va devoir enquêter pour comprendre d'où viennent toutes ces angoisses. Voilà. Elle a l'impression de s'effacer dans la vie. Peut-être qu'on a voulu effacer d'autres femmes avant dans sa famille, qui sait.
2: Il y a de la folie, il y a de la manipulation. On parlait des fantômes tout à l'heure, des feux follets au cimetière qui était en face de chez vous. Et un peu les fantômes du passé, les fantômes du présent. Ils se baladent aussi
3: bien
2: dans ce livre-là.
3: Parce que j'adore l'idée, et c'est une psychologue française qui a développé ça, l'idée que nous sommes en fait aussi le fruit de notre histoire familiale. Nous sommes une génétique familiale, mais nous sommes aussi une psychologie familiale. Et donc, il y a certains de vos ancêtres qui ont vécu des choses terribles. Ça crée comme des nœuds, des secrets, des non-dits dans la famille et des souffrances qui parfois se réveillent à des dates d'anniversaire dans votre propre vie. Mmh. C'est pour ça que des gens vont parfois voir des psychologues qui sont spécialisés en psychogénéalogie pour comprendre cette histoire familiale et soulager des douleurs d'aujourd'hui qui appartiennent en fait au passé.
2: Quand on vous voit comme ça, toute gentille, généreuse, souriante, on n'a pas l'impression que vous allez devenir ce que vous êtes, je l'ai dit tout à l'heure. On se dit pas, tiens, va nous emmener dans quelque chose d'assez noir, un peu suffocant, oppressant, noir, thriller. C'est ça,
3: oui,
2: votre univers dans ce roman, dans le premier aussi.
3: Parce que justement, j'aime tellement la vie, les gens, j'ai toujours un abord très positif, mais on est quand même souvent déçu ou étonné ou inquiet par le comportement des gens. Et donc moi, la littérature, ça me permet d'épingler le mal, les comportements étranges et de pouvoir me libérer de ces peurs, vous voyez. Et puis je vous libère, je vous fais plaisir, en plus je vous libère de vos peurs aussi.
2: Donc je ne vous demande pas ce que provoque l'écriture en vous, une libération.
3: Oh là là, une sérénité, j'ai jamais été aussi bien de ma vie.
2: La femme effacée ou quand la vengeance défie le temps, signé Sidonie Bonnec, deuxième roman après le succès du premier, La fille au père. C'est en librairie depuis le 2 septembre, ce qui va vous conduire, j'imagine, dans des salons littéraires. Vous l'avez
3: Je fais tout le tour de France.
2: Vous faites tout le tour de France.
3: Mais oui, j'adore rencontrer les lectrices et les lecteurs. Je vais aller à Besançon, à Nancy, je vais aller à Brive, je vais aller à Dinard. J'ai encore plein d'autres villes. Je vais tout mettre sur mon Instagram, mon petit tour de France. Comme ça, on pourra tous se rencontrer. J'ai hâte.
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2: Il y a deux îles qui comptent pour vous, Sidonie Bonnec, Henri Salvador, bien sûr. L'île de Porquerolles.
3: Ouais. Ah oui. Oui, c'est un de mes magnifiques souvenirs d'enfance. On avait des amis qui avaient un petit bateau et ils nous emmenaient faire du bateau à Porquerolles. Donc vous imaginez une île de rêve avec une eau extrêmement claire. Et donc on sautait dans l'eau avec notre petit maillot de bain. On regardait cette nature magnifique, cette eau délicieuse, cette Méditerranée. Et c'est une île magnifique, toute petite, très protégée. Je crois qu'il y a un numerus clausus. Maintenant, on peut plus y aller comme ça facilement pour les vacances. Mais c'est une île, c'est l'île de mon enfance. Mais en fait, c'était le bonheur. C'était le rêve de pouvoir passer des dimanches sur cette île.
2: Il y en a une deuxième.
3: Ah oui.
2: C'est l'île de Groix.
3: Ah, j'adore. Pareil, des vacances en camping. Alors,
2: l'île
3: on avait des
2: Grenat, on la surnomme. J'ai
3: ah, je ne savais pas.
2: Ouais.
3: Je me rappelle, on pêchait des... Comment ça s'appelle? Ça n'existe presque plus. Les pieds-pouces, ça vous dit quelque chose?
2: Oui, bien sûr.
3: Ouais. Ce fruit de mer un petit peu étonnant. Et je me rappelle, on mangeait ça avec des amis qui avaient des tentes dans un camping. Et donc, on campait, on faisait du vélo, on mangeait des crêpes, parce que Groix n'est que crêpes aussi. Hein.
2: C'est au nord-ouest de Belle-Île-en-Mer. Hein,
3: excusez-moi. Oui, c'est dans le sud de la Bretagne.
2: De la Bretagne.
3: Voilà, exactement. Et c'est une petite île qui a des plages de toutes formes, des petites criques. La mer est bonne. Et elle est vraiment accessible. C'est une île extraordinaire.
2: On s'est baladé partout. Est-ce qu'il y a un lieu que vous retenez parmi tous ces endroits? Vous avez commencé tout à l'heure en fermant les yeux, en me disant Aix-en-Provence. Et puis finalement, là, depuis quasiment une heure, on a évoqué plein de choses. Si on devait en garder qu'un seul, vous voyez, si vous étiez une carte de France et qu'il y avait un lieu central.
3: Porquerolles.
2: Ah bah,
3: une île.
2: Oui,
3: parce que l'île, c'est fascinant. Et en plus, quand on écrit des romans, c'est très inspirant, une île. C'est le décor d'un huis clos, c'est l'isolement, c'est l'inquiétude, c'est aussi la beauté, mais c'est, j'adore les îles. On a beaucoup d'îles en France, hein, c'est extraordinaire.
2: Évidemment, et l'île de France, vous vivez.
3: Oui. Alors celle-là, elle est plus l'île de la chose. Cité aussi.
2: C'est vrai. S'il y a des lieux que vous connaissez peu ou que vous aimeriez découvrir, vous vous dites, tiens, voilà, je ne me suis jamais arrêté, j'ai noté la Lozère, la Creuse ou encore la Corrèze.
3: Bah oui.
2: Parce qu'en mais fait, c'est pas
3: je...
2: du tout.
3: Bah non. Si, je suis allée à Saint-Chély-sur...
2: Saint-Chély-d'Apcher.
3: D'Apcher.
2: Ouais, ça sent Lozère.
3: Ouais, ça sent Lozère. Extraordinaire festival du livre. Justement, c'est ça qui m'a donné envie de me balader un peu plus au cœur des terres. J'ai demandé plein de conseils pour de futures vacances. Et en camping-car, faire du vélo. Voilà, ça, c'est un coin qui m'attire. Le calme, la solitude. Je suis en recherche de ça un peu. Moins de monde.
2: Ah, pourtant, il y a du monde.
3: Moins de Paris, vous voyez. Hein.
2: En revanche, il y a du monde qui vous regarde, Sylonie. Tout le monde a son mot à dire. C'est à 18h05, très précisément, avec le camarade Bruno Guillon. On est bien d'accord?
3: Oui.
2: Pour cette émission.
3: Mon nouveau
2: colloque. Sur France 2, votre nouveau collègue. On salue Olivier Mine, on t'embrasse Olivier.
3: Ah bah oui, désolé.
2: Ah bah il est parti sur la 6 quoi.
3: Je sais pas, je veux pas savoir. Il est dans mon cœur en tout cas.
2: Ça c'est la télévision et puis on rappelle moi aussi La Femme Effacée, le livre chez Albin Michel sorti le 2. On s'est bien baladé, c'était chouette.
3: Ah c'était chouette, j'étais très heureuse de vous retrouver Eric et de retrouver tous les auditeurs. Vous manquez quand même, hein. On va se retrouver dans les salons du livre.
2: Revenez, t'as plus de radio là. J'écris
3: des histoires maintenant, je vois tout faire.
2: On trouvera toujours le temps. Merci beaucoup Sylvie d'avoir été notre invitée.
3: C'était un bonheur.
2: Sylvie Bonnec sur ICI, vous retrouvez l'émission sur ICI.fr, vous pouvez partager l'émission. N'hésitez pas, le podcast est à votre disposition. Salut.

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1: Salut à toutes, salut à tous et bienvenue sur votre radio ici, c'est Décibel jusqu'à 20h. J'espère que tout va bien pour vous et que vous êtes prêts à écouter plein de belles chansons ensemble. Nous célébrerons ce soir l'anniversaire d'Emma Decaune, mais c'est pas elle qui chantera, vous vous en doutez, elle a beaucoup de talent mais pas celui-là. Un petit blind test qui appellera au secours, un petit coup de cœur. Un joli duo entre Yoa et Marine. Et puis notre invitée de ce soir, la délicieuse Élodie Frégé.

0: Culture.
1: Élodie Frégé qui va encore une fois nous éblouir puisque son prochain projet est assez dingue. Elle va chanter les chansons de Michel Berger accompagnée de milliers de choristes. Elle nous expliquera ça tout à l'heure. Elle est l'invitée de Décibel. Et démarrons ce soir en vous donnant des nouvelles de Johnny Clegg. Alors non, pas de miracle, hein, il est mort depuis 7 ans, il ne nous annonce pas son retour. J'adorerais avoir ce genre de pouvoir, mais ça n'est pas encore au programme. En revanche, les mémoires de Johnny Clegg vont être publiées à l'automne. Johnny Clegg, donc chanteur sud-africain, qui était très engagé politiquement. Dans ses carnets, ça parle de musique, puisque c'est son métier, mais politique beaucoup. Son combat, donc très médiatique, partout dans le monde, contre l'apartheid et pour la libération de Nelson Mandela. Alors le livre traduit en français aux éditions HarperCollins France, à qui il faut quand même tirer un autre chapeau, parce que ils font des efforts de dingue pour nous proposer à nous, public français, d'excellentes biographies musicales, que ce soit Lily Allen ou Johnny Clegg. Voilà, ça fait plaisir de les avoir en version française. Il s'appelle le livre Johnny Clegg, journal d'un Zoulou blanc. Il sortira le 11 novembre et c'est le fils de Johnny Clegg qui fera le tour des médias pour en faire la promotion. On verra si on l'invite dans Décibel. En attendant, on va lire le livre et écouter Assim Bonanga, c'est Johnny Clegg avec le groupe Savukar, mélange noir et blanc qui n'était certainement pas consensuel à l'époque en Afrique du Sud et qui était drôlement courageux, une chanson dans laquelle il appelle de ses voeux la libération de Nelson Mandela.

0: Assi Bonanga, un des tubes de l'album Third World Child, Johnny Clegg, énorme carton en France en 1987, c'est-à-dire il y a près de 40 ans, incroyable. Et les mémoires de Johnny Clegg, donc journal d'un Zoulou blanc, sortiront le 11 novembre en France.
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0: Notre coup de cœur du soir vient du label indépendant Panenka Musique. La chanteuse, elle, oh, normalement vous en avez déjà entendu parler, elle s'appelle Yoa. Petit diminutif de son vrai prénom, Johanna. Yoa a sorti son premier album, La Favorite, l'année dernière. Elle a reçu la victoire de la révélation scène aux victoires de la musique. Bravo à elle. Yoa qui effectivement a fait énormément de concerts, mais pas que. C'est aussi elle qui posait nue cet été dans le numéro spécial sexe des Un Rock. Bah oui, toujours un peu de culture, vous savez, dans cette émission. Alors Yoa a eu la bonne idée de sortir la réédition de son album La Favorite en ajoutant des petits titres inédits et puis en invitant une copine, alors pour le coup pas du tout sur un label indépendant puisque c'est Marine, la gagnante de la Starac, mais ensemble, elles font une version géniale de la chanson Princesse K.O. sur la réédition donc de l'album de Yoa. C'est notre coup de cœur.

0: Le coup de cœur du jour de Décibel, Princesse K.O., Yoa et Marine. Merci d'avoir choisi Décibel. On est ensemble jusqu'à 20h. Notre invitée de ce soir, vous la connaissez bien, c'est Élodie Frégé. Mais là, elle va vous surprendre une fois de plus, parce que son nouveau projet, c'est de chanter du Michel Berger.
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0: Berger Story avec Élodie Frégé. On en parle dans Décibel, à tout de suite.

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1: Et ce soir, c'est Élodie Frégé qui fait l'actualité musicale. Bonsoir Élodie.
2: Bonsoir.
1: Bienvenue dans Décibel. Oh, dès le bonsoir, moi je suis cuite.
2: Ah
1: je,
2: bon
1: vous aime, je vous aime tellement.
2: Pourtant, je n'ai pas allumé le four, mais...
1: C'est ça. Élodie Frégé a gagné la Star Academy en 2003. Elle est chanteuse, elle est autrice, elle est compositrice, elle joue de la guitare, mais comme un ange. Également comédienne, du ciné, ouais, de la télé, enfin voilà, mille choses. Mais ce que j'aime chez vous, Élodie, c'est que vous pouvez tout chanter. Vous chantez du Renaud.
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1: Et là, c'est presque le plus difficile, la reine de la soul aux yeux bleus de Steve Springfield.

0: Mesdames et messieurs, alors qui a sorti quand même 4 albums aussi, il faut bien le dire.
1: Oui.
0: Voilà.
1: Je sais, c'est pas assez.
0: Alors non, effectivement, je vais vous remettre au boulot un peu plus tard, on va en parler. Mais là, donc, l'actu qui nous remue en ce moment, vous concernant, c'est que vous allez chanter du Michel Berger, et pas n'importe comment, hein, dans le cadre du Chœur Spectaculaire, qui, déjà depuis plusieurs années, est connu pour ça, assembler de grands chœurs, de centaines, voire parfois de milliers de choristes, ouais, avec des voix qu'on aime. Et là, cette fois-ci, la voix, c'est vous. Et le répertoire exploré, c'est Michel Berger. Racontez-moi comment ça vous est arrivé, ce projet.
1: Eh bien, on m'a contactée, tout simplement, pour me demander d'être la soliste de ce beau projet. Au début, j'avais un peu peur, parce que je me disais, alors attends, c'est quand même un gros truc, il y a une grosse tournée, il y a, je sais pas, 35 dates, un truc comme ça.
0: Là, vous avez déjà commencé. Hein,
1: ouais. Et en plus, c'est des gros espaces, quoi. Là, on a déjà commencé, on a fait Bobino. Bon, Bobino, c'était encore, encore familial, quoi.
0: Vous avez fait le théâtre antique d'Orange.
1: Et ouais, ça, c'était le plus gros. Ça, vraiment, j'ai cru que j'allais m'évanouir. Mais, finalement, les voix m'ont porté. Ouais. Et le public aussi, parce que c'est très apprécié, en fait. Ce spectacle est très apprécié. Les arrangements sont sublimes. Puis là, on part en tournée et on fait des grosses salles, quoi. Donc, ouais, on fait des zéniths, des choses comme ça. Et moi, j'ai pas l'habitude de ça. Et puis, je me suis dit, ah mince, j'ai pas sorti d'album depuis 13 ans, si je me remets dans un truc où c'est des reprises de quelqu'un, mais si c'est quelqu'un que j'admire, c'est compliqué. Est-ce que je le fais? Est-ce que je le fais pas? Puis finalement, je me suis dit, bah, allez. Puis en plus, ça va peut-être permettre aux gens de se souvenir que je sais chanter quelques trucs, quoi.
0: Effectivement, parce que c'est des chansons qu'on a tous dans l'oreille, dans le cœur, qui sont pas faciles à chanter, ouais, et que vous appropriez. Il y a donc des moments de solo, puis il y a des moments assez incroyables quand même qui filent les poils avec tous les choristes. En tout, dans toute la tournée, il y a 6300 choristes qui vont participer. Et donc les prochaines dates, ça sera le 12 septembre à Montpellier, et puis encore Lyon, Châteauneuf-sur-Isère, Dijon, c'est déjà complet, Angers, Nantes, Saint-Grégoire, et là c'est que le mois de septembre. Je vous parlerai d'octobre un peu plus tard. Mais avant, j'avais envie de savoir, vous, perso, Élodie Frégé, la musique de Michel Berger, c'est quelque chose, quoi? C'est un peu l'enfance, c'est l'adolescence, c'est quel moment?
1: J'ai aussi accepté pour ça, parce que c'était un artiste qui me plaisait énormément. Je sais que l'année d'avant, par exemple, c'était Claude François, et là, je pouvais pas.
0: Et moins d'atomes crochus.
1: Non, voilà.
0: Exactement. Le lundi. Ça,
1: oui, non, et même dans l'absolu, même humainement, en fait. Oui, après ce qu'on sait, c'est dommage, quoi, parfois de devoir séparer l'homme de l'artiste. Mais pour moi, Michel Berger, je trouve que son humanité, sa délicatesse, son intelligence, tout ça, ça se ressent dans sa manière d'écrire et de composer, et aussi sa manière d'interpréter, de choisir son trajet, de choisir ses interprètes aussi. Enfin, si... d'accepter peut-être qu'on le choisisse aussi, ouais, comme producteur. Je suis hyper impressionnée, en fait, par son parcours. Et puis quand j'étais enfant, je ne savais pas tout ça, mais j'écoutais tout simplement les chansons, les premières chansons qu'il a commencé à écrire, quand il répondait à Véronique Sanson, qui écrivait Amoureuse. Enfin, ça m'a bouleversée très jeune, en fait.
0: Je pense que même quand on connaît pas l'histoire, en fait, comme quand on est enfant, on est des petites éponges à émotions.
1: Oui.
0: On sent qu'il y a quelque chose de différent.
1: Je pense qu'on a l'intuition, du grand sentiment qui passe à travers l'art. Donc la musique est un art, majeur ou mineur, je ne me prononcerai pas.
0: Alors il y en a un autre que vous n'allez pas trouver, mais Gainsbourg disait que c'était plutôt mineur, la chanson.
1: Ouais, ouais, ouais. Je sais pas, je dessine plus assez bien pour dire que... Donc finalement, c'est mon art majeur à moi, et voilà, il faudrait que je le fasse plus souvent. Mais c'est vrai qu'après, à l'adolescence, ou un peu plus tard en tout cas, je suis tombée folle amoureuse de Starmania.
0: Ah, oui.
1: Que je n'ai jamais vu en vrai, hein, sur scène, mais que j'ai vu à la télé, tout simplement, et que j'ai saigné en disque, et avec mes frères et sœurs. Et en tout cas, c'est un opéra rock tel qu'il n'en existera peut-être plus, je sais pas.
0: Possiblement.
1: Parce que vraiment, ça s'inscrit dans le temps. Il y a une modernité, le choix des interprètes. Évidemment, Luc Plamondon, les textes, le thème, en fait, de ce spectacle. Tout ça, en fait, ça a nourri l'enfant et l'adolescente que j'étais en tant que peut-être artiste.
0: Et aujourd'hui, donc, vous rendez hommage à Michel Berger avec le Chœur Spectaculaire. Berger Story, c'est le nom du spectacle. Les choristes et la soliste qui est avec nous ce soir, Élodie Frégé. on se ferait pas un petit message personnel, mais chanté par Michel Berger.
1: Ah, oh.
0: Ça vous dit?
1: Ah, bah oui, avec
0: c'est une
1: joie.
0: De vos préférées. Hein. Oui. Vous la chantez celle-là sur scène?
1: Je la chante sur scène. Ouais.
0: Alors, on révise ensemble. Michel Berger.

0: faire pour chanter une telle chanson sans pleurer? Michel Berger est arrivé à le faire. Élodie Frégé le fait aussi.
1: Je le fais.
0: Sans pleurer.
1: Je le fais, mais c'est vrai qu'il y a des... Il y a des grands moments d'émotion pendant tout le spectacle. Hein. D'ailleurs, il y a un final sur Diego qui est incroyable. Les arrangements, enfin, toutes ces voix ensemble, c'est vraiment bouleversant. Et c'est vrai que c'est, moi, les chansons que j'ai choisies, et dont celle-ci qui est une de mes préférées, elles me font vibrer vraiment profondément. Et quand on entend les chœurs qui arrivent, surtout derrière soi, on a déjà de très bons musiciens, mais ouais, avec les chœurs derrière, ça donne une dimension encore supérieure qui fait qu'il y a un moment où le chœur peut lâcher. Ou les larmes, je ne sais pas. Et pour l'instant, j'ai pas pleuré parce que justement, il y a une énergie qui nous porte, mais je pleure à l'intérieur et c'est ce qui est très beau dans cette chanson.
2: Samedi soir à Montpellier, puis Lyon, Châteauneuf-sur-Isère, Dijon, Angers, Nantes et Saint-Grégoire. Au mois d'octobre, le chœur spectaculaire et Élodie Frégé pour Berger Story. En octobre, donc à Plougastel, Chambéry, Annecy, Clermont, Orléans, Metz, Muret, c'est à côté de Toulouse, Narbonne, Mérignac, Lille, et puis les 3 et 4 novembre au Grand Opéra d'Avignon. Alors, Élodie, parlons...
1: Le Tour de France.
2: Ouais. Parlons business maintenant.
1: Ah ouais.
2: J'ai dit, on gagne la Starac en 2003, premier album en 2004, puis le jeu des 7 erreurs en 2006, la fille de l'après-midi en 2010, Amuse-Bouche en 2013. Pas d'album depuis 2013, alors que, pardon, je vais le dire très franchement, quand même, merde.
3: De pudeur et d'impudence.
1: C'est moi qui chante. Et peut-être que vous étiez un peu d'inspiration de nos discussions avec Monsieur Biolay, quoi. Mais
2: la ceinture.
1: Mais c'est un cadeau qu'on m'a fait, quoi.
2: Comment t'appelles-tu ce matin?
1: Ah bah merci.
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1: C'est vrai qu'elle est pas si mal cette chanson.
2: Elle est excellente.
1: En fait, c'est fou parce que quand
2: le
1: on a
2: son
1: fait
2: de la guitare.
1: Bah ouais. Thibaut Barbillon.
2: Bravo
1: Barbillon à la guitare. Non mais c'est vrai, c'est parfois, moi j'ose pas me réécouter, je suis tellement dure et perfectionniste et puis les gens le savent pas, mais parfois on s'en prend vraiment plein la gueule dans ce métier. C'est difficile de livrer un enfant, comme un album, c'est comme un enfant en pâture, si on veut, à toutes les oreilles et à toutes les bouches.
2: C'est vrai, ça fait peur, ça peut faire mal. Parce que ça fait 13 ans là, que vous n'avez pas sorti.
1: Bah ouais, ça commence à être long. Alors, après, j'ai fait beaucoup de choses, je ne me suis jamais arrêtée.
2: Je ne suis pas en train de vous dire qu'Élodie Frégé est une feignasse. C'est faux. Du théâtre,
1: j'ai pas
2: du
1: gagné
2: cinéma,
1: au loto.
2: De la télé, plein de participations, etc. Beaucoup de scènes et tout, c'est pas ça.
1: La nouvelle vague pendant 10 ans, ça prend de la place.
2: Voilà.
1: D'ailleurs, comment t'appelles-tu ce matin? C'est Marc Collin, en fait, qui a réalisé cet album.
2: Mais on avait quand même l'envie.
1: En fait, genre, c'est terrible parce que je suis. C'est très difficile à expliquer.
2: On essaye.
1: Ouais. Mais en fait, c'est à la fois une très très grande envie qui est toujours là de façon sourde, quoi. C'est dans mon ventre. Et à la fois, elle est mêlée de peur, de procrastination, de. Je sais pas si je dois le dire parce que les gens ils disent que c'est une mode, mais c'est pas du tout une mode. Moi je le sais que depuis que je suis en CE2, moi je souffre de TDAH en fait.
2: Okay, ouais.
1: Donc je me soigne depuis peu parce que j'aurais pu être sous traitement depuis l'enfance ou l'adolescence du moins.
2: Donc c'est une difficulté à fixer son attention longtemps sur
1: exactement
2: un même sujet
1: et à se mettre à l'action.
2: Ouais.
1: Et plus tu recules en fait de ta ligne d'horizon qui pour moi est cet album. Qu'en plus je chéris déjà parce que moi j'ai déjà plein de chansons, hein.
2: Ouais.
1: Donc je pourrais faire un double album, un triple album peut-être, mais je prends mon élan tellement de fois, j'ai pris mon élan tellement de fois et j'ai tellement reculé pour mieux sauter, et puis je me suis tellement éloignée de cet horizon là que au final je le vois flou, quoi. Ça y est, je commence à avoir des problèmes de vue mais je pense qu'il va falloir que je me mette un sacré coup de pied au cul et que je partage enfin ces chansons qui sont en fait qui sont mes enfants, hein, et c'est important de pouvoir les offrir. Et pas seulement les garder pour soi, c'est assez moche en fait finalement.
2: Alors c'est pas pour vous brusquer, mais effectivement je pense que le pays est prêt. Élodie Frégé qui reste avec nous et qui va, alors pour le coup avec le TDAH, ça va être marrant cette affaire.
1: Ah ouais. Non mais ça va, là j'ai pris mon traitement ce matin.
2: Enfin, questionnaire, choix cornélien, ça va être drôle. À tout de suite.
1: Transpire.
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2: Et merci d'avoir choisi ici pour passer votre mercredi soir. On est avec Élodie Frégé qui fait l'actualité musicale en ce moment à l'affiche du spectacle Berger Story. D'ailleurs, le cadeau du Blind Test ce soir, eh bien, c'est un petit t-shirt collector du spectacle Berger Story. Alors, si vous voulez vous inscrire au Blind Test pour tenter de gagner ce joli objet de mode.
3: Ah oui. Et je l'ai peut-être porté.
2: Peut-être, on ne sait pas. Elle l'a repassé, vous en faites partie.
3: Oui,
2: 0-810-055-056, vous pouvez appeler Alexandra au standard. On jouera au Blind Test un peu plus tard, mais pour le moment, Élodie Frégé.
3: Oui.
2: Il est donc temps de vous faire le questionnaire des choix cornéliens.
3: Ah là là.
2: C'est pas forcément facile de choisir, mais il le faut.
3: Gauche.
2: On commence tranquille. Gauche.
3: Voilà,
2: Gauche ou ketchup?
3: Gauche.
2: Ah. Gauche ou Nutella?
3: Gauche.
2: Oh là là, ça va être bien. Ok, la première vraie question. Guitare sèche ou grand orchestre?
3: Aïe, aïe, aïe.
2: Ah voilà, ça y est, elle perd.
3: Ah ça y est, là je pense à Chico Buarque, je ne sais pas pourquoi.
2: Oui,
3: je
2: c'est
3: me
2: beau,
3: dis,
2: c'est
3: mon Dieu, c'est magnifique. On peut commencer par une guitare, nylon, et puis après il y a un orchestre qui arrive, des voix. Est-ce que je peux mixer? Et on commence par la guitare sèche et on finit en orchestre symphonique.
2: J'aimerais bien.
3: Symphonique.
2: Si vous mettez ça sur votre album,
3: bah, c'est ça
2: arrivera,
3: je voudrais,
2: oui.
3: Je voudrais,
2: voilà.
3: Ouais, j'ai plein d'idées. Hein,
2: Celle-là, il faut la noter. Télé ou radio?
3: Ah là là. Ah bah je sais pas, parce que moi je suis arrivée par la télé, donc je pourrais pas cracher dessus.
2: Oui, je rappelle, pour ceux qui n'étaient pas là, elle a gagné la Starac en 2003. Donc effectivement, la télé a une grande part.
3: Ça fait longtemps, mais...
2: Mais vous avez une voix de radio.
3: Ah oui?
2: Ouais.
3: Mais tu sais, vous savez, on le situe, vous.
2: Comme vous
3: je
2: voulez.
3: Ne sais plus. Non mais quand j'étais enfant à l'école primaire, souvent le premier jour de la rentrée, les profs nous demandaient, ou au collège, nous demandaient ce qu'on voulait faire.
2: Ouais.
3: Et pendant une année, je crois que j'avais écrit animatrice radio.
2: Hey.
3: Parce qu'en fait, je ne me sentais pas d'être vue, mais j'aimais bien l'idée de rencontrer plein de gens, de poser des questions. J'avais un côté, j'avais envie de poser des questions, quoi, de faire parler les autres, puisque moi, j'avais du mal à m'exprimer, en fait, à cause de tout ce qu'il y avait dans ma tronche, quoi, toute cette pollution, toute cette pensée en arborescence, etc., qu'on connaît, nous les fous, quoi.
2: Elle a mis des guillemets avec ses doigts dans l'air.
3: Oh mon Dieu, j'ai honte.
2: Zinzin, c'est mignon, les zinzins.
3: Nous les zinzins.
2: Voilà.
3: Et en fait, après, ça y est, je me suis perdue dans mes pensées.
2: Non mais la radio, en tout cas,
3: oui,
2: c'était peut-être une vocation.

0: très féminine, oui. Moins féministe, mais bon, c'est pas grave.
1: Désolé.
0: Mais pour tous les gens qui me disent « Oh, t'étais mieux en blonde et les cheveux longs !» De quoi je me mêle. Ouais. Et moi, j'adore ce roux, ce carré, parce que je trouve que ça correspond à mon énergie en fait, profonde. Donc, je me sens très bien comme ça. Voilà.
1: Un nouvel appart ou un nouvel album ?
0: Ah, c'est marrant. Ah, c'est marrant que tu dis ça.
1: Pourquoi ? Vous êtes en train de déménager ?
0: Parce que ça fait 21 ans que je suis dans mon appartement et... j'ai envie de le quitter. Je sens une très grande envie de le quitter. Et peut-être que ça va coïncider avec la finalisation de cet album qui tarde à venir. Parce que j'ai besoin d'un espace vraiment pour travailler, pour m'isoler, pour créer, en fait, tout simplement. Et celui-là, il est empreint de tellement de choses, de passages de vie. Mon chat qui est parti au mois de juin. Je sens qu'il faut que je m'en aille et que ça va être un renouveau.
1: Alors, peut-être, pour terminer du coup ce questionnaire, un nouvel appart et un nouvel album.
0: Tout à fait.
1: Et en attendant, on vous écoute avec une chanson qu'on n'oubliera jamais. Hein. Élodie Frégé.
0: Moi non plus. Hein. Je ne vais pas l'oublier.
1: La ceinture.

0: Cette erreur, un album sorti il y a une vingtaine d'années, deuxième album d'Élodie Frégé, qui est notre invitée ce soir dans Décibels. Merci d'être avec nous, Élodie, ça fait trop plaisir.
1: Bah, merci de m'avoir invitée, je ne savais pas quoi faire.
0: Et bah voilà, faut
1: je suis
0: pas
1: passée,
0: hésiter.
1: On m'a dit de rentrer.
0: Vous savez où on habite, l'hiver, il y a le chauffage, l'été, il y a la clim, oh, vraiment, ouais. Vous n'hésitez pas.
1: C'est là que je vais habiter finalement, je ne recherche plus d'appartement.
0: La maison de
1: J'anime
0: la radio.
1: Une nouvelle émission.
0: J'adorerais. En attendant, quand même, en septembre-octobre, on a un petit planning, Élodie Frégé, puisque vous chantez Michel Berger.
2: Pour me comprendre, il faudrait.
0: Il y a déjà eu des dates incroyables à Paris, au théâtre Bobino, au théâtre antique d'Orange à Troyes, et puis là, la tournée continue. Donc ce week-end à Montpellier, puis Lyon, Châteauneuf-sur-Isère, Dijon, Angers, Nantes, Saint-Grégoire, au mois

0: à Plougastel, Chambéry, Annecy, Clermont, Orléans, Metz, Muret, à côté de Toulouse, Narbonne, Mérignac, Lille et Avignon, Berger, Story avec le chœur Spectaculaire. Et puis, en octobre aussi, décidément, octobre 26, ouais. Il se passe des trucs. Vous retrouvez un camarade, oui. Qui lui aussi a été découvert grâce à l'émission de télé, la Starac.
1: C'est une prise de risque.
0: C'est votre copain Patchy Garat.
1: Et oui, tout à fait.
0: Et alors, mais vous êtes encore amis?
1: Le Basque, comme on l'appelle.
0: Le Basque.
1: Le fameux.
0: Vous êtes encore copain?
1: Ah ouais, ouais.
0: Vous étiez copain à l'époque?
1: Non, il m'a payé pour... Il m'a envoyé un chèque, il m'a dit oh ça va là.
0: Non mais ce que je veux dire, ça fait un bail et chacun trace sa route et on reste pas forcément amis. Vous êtes toujours restés proches.
1: Nous on est alors y a des moments où on s'éloigne un peu plus. Enfin on se donne toujours des nouvelles mais ouais. On se voit moins. Mais c'est vrai qu'on a toujours gardé un lien comme avec d'autres hein, d'ailleurs. Et c'est vrai que Patchy en fait a écrit et composé un album pour lui qui sort bientôt plus en 2027 je crois.
0: Ouais. Il a sorti l'année dernière. Il était venu dans Décibel pour nous le présenter.
1: Ouais, ouais. Il est beaucoup plus productif que moi. Laisse de la place aux gens qui ont du mal. C'est absurde ce que je dis. Non, mais merci Patchy de nous inonder de ta musique. Mais bon, maintenant tu vas.
0: Et là, vous faites un duo.
1: Alors, en fait, ce qui s'est passé, c'était pas du tout prévu.
0: Ouais.
1: Patchy participait à un grand spectacle symphonique à Biarritz pour aider l'hôpital de Bayonne en pédopsychiatrie, en pédo, je sais pas quoi. Bon, bref, j'ai perdu ma
0: en
1: mémoire.
0: En tout cas, un service spécialisé. En pédiatrie et pour les enfants, et spectacle caritatif.
1: Ouais. Exactement, merci de remettre les pendules à l'heure.
0: Et l'église au milieu du village.
1: Tout à fait. Ah, Dieu. Et en fait, je lui ai dit, je vais venir te voir parce qu'on devait passer dans le coin avec des amis. Et il me dit, mais tu voudrais pas venir chanter cette chanson qu'on avait chantée un soir ensemble à Paris, un peu ivre, un peu ailleurs. Tu veux pas venir la chanter avec moi? Et puis on l'a chantée. Puis finalement, il m'a dit, mais c'est super à deux, en fait. Peut-être qu'on devrait l'enregistrer en duo. Et moi je lui dis mais tu sais qu'on a tous les deux fait la Starac, donc on va avoir un problème, on va nous parler que de ça si on sort un duo. Mais j'ai très envie de chanter avec toi. Et puis cette chanson je l'adore, je la trouve très belle. Et puis son disque, j'ai écouté toutes les chansons de son disque, il est vraiment très beau, très fin, très touchant, très Patchy quoi. Donc j'ai hâte qu'il sorte et j'ai dit oui. Donc voilà,
0: ça sort le 23 octobre, le duo Élodie Frégé et Patchy, avant qu'il ne soit trop tard.

0: effectivement le mois d'octobre, votre fille, Élodie Frégé. Et merci d'être venue nous voir.
1: Bah merci de... Non, encore une fois, hein, je suis très bien ici, moi.
0: Je sens qu'elle va revenir.
1: Non, mais parce qu'au début, je suis toujours un peu stressée, parce qu'effectivement, j'ai plein de stimuli divers et variés. Je me dis, qu'est-ce que je vais raconter pourvu que je ne dérape pas.
0: Non, ça va, là, vous avez été bien.
1: Et en fait, au bout d'un moment, je me détends. Comme chez le psy, en fait, il faudrait que ça dure vachement plus longtemps.
0: Allongez-vous, prenez une petite boîte de Kleenex.
1: Ouais, c'est ça. Et bah voilà, quoi, on se sent bien, on a envie de... Mais j'aime beaucoup cette chanson, vraiment, elle me touche. Je suis très, très contente.
0: Et ben on la passera quand elle sortira en octobre. Et d'ici là, bonne route, Élodie Frégé. Et alors, à bientôt.
1: Merci. À bientôt.

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1: Décibel qui continue avec le petit blind test. Oui, je sais, ça fait partie des habitudes qui sont là depuis la saison 1 de Décibel. Oui, si vous n'avez pas compté, on est en saison 5 maintenant, ça rigole pas. Et pour jouer au blind test avec nous, ah, des fidèles parmi les fidèles, eux, ils sont là depuis la saison 1 de Décibel, c'est sûr. Il y a Marie-Christine. Bonsoir, Marie-Christine.
2: Eh ben bonsoir Émilie, on est ravie de te retrouver et de faire le début de la saison.
1: Eh oui, c'est vrai, ça. Tous ceux qui passent en septembre, hein, vous avez des points bonus évidemment, ça veut dire c'est la rentrée, hein, c'est normal, on marque des points avec la prof principale.
2: Ouais. Comment vas-tu après cet été caniculaire?
1: Eh ben écoute, ça va très bien, je suis contente de retrouver la radio, j'avoue, et après, moi la canicule, j'ai eu de la chance, parce que comme j'étais dans la Drôme, on n'a pas eu si chaud. Voilà.
2: Ah bon?
1: Ouais, ça a été.
2: D'accord.
1: Ça a été. Et toi?
2: Ah bah, écoute, j'étais pas très loin puisque moi je suis dans la Haute-Loire, donc on a eu très chaud.
1: T'as eu très chaud, ouais.
2: Très chaud.
1: Et Gaëtan, alors est-ce qu'il a eu chaud? Ah bah il n'est pas là encore Gaëtan, d'accord. Il a raccroché, on va le rappeler. Donc on reste sur Marie-Christine, mais ça tombe bien, j'avais pas terminé avec toi. T'as eu très chaud, mais t'as profité quand même.
2: Oui, bien sûr. Moi je suis partie en juin et je suis allée au Pays Basque la première semaine de canicule. C'était vraiment merveilleux parce qu'il faisait une température très correcte pendant qu'il faisait la canicule ailleurs.
1: Ah, bah voilà. Très bonne
2: chose. Donc j'ai au moins gagné ça. J'ai gagné une semaine de fraîcheur pendant l'été.
1: Bravo.
2: Voilà, c'était le bon plan.
1: Le thème du blind test de ce soir, ce sont les chansons qui appellent au secours. Bah oui, ça peut arriver parfois, des chansons de la sorte. Et Gaëtan est là également, ça y est, pour jouer avec nous. Ça va Gaëtan?
3: Ça va très bien, Émilie, et vous?
1: Ah, ben oui, ça va super. Gaëtan, tu connais Marie-Christine ou pas?
2: Qui vient jouer avec nous?
3: Non, pas du tout. Bonjour Marie-Christine.
2: Bonsoir.
1: On joue tous ensemble et tout le monde gagne, évidemment. Je ne sais pas chez qui sonne le ding-dong, mais c'est pas grave.
2: Ah ben, c'est des petits enfants qui savent pas quoi faire qui sonnent chez moi.
1: C'est pas vrai?
2: Oui, oui. Oh, bien les voir partir en courant.
1: Ça me fait penser à cette BD que je lisais quand j'étais petite qui s'appelait Quick et Fluke. C'est Quick et Fluke, mais Fluke, ça s'écrivait Flupke. Et alors là, il y a Iris qui réalise l'émission, vu qu'elle a 12 ans et demi, évidemment, elle ne connaît pas ces BD de vieilles personnes. Elle lisait des mangas, mais je vous promets que Quick et Fluke, c'était deux petits héros belges et ils faisaient plein de bêtises comme ça. Ils allaient sonner.
2: C'est pas très grave.
1: Ça va. Donc Marie-Christine.
3: Et moi aussi je le faisais, hein, fut un temps.
1: Gaëtan petit fripon, c'est pas vrai?
3: Oui. Je faisais aussi. Je faisais aussi des canulars téléphoniques pour embêter mon grand-père.
1: Oh. Tu disais quoi, ton papy au téléphone?
3: Des canulars préenregistrés en disant que c'était le livreur de pizza ou le chauffeur de taxi ou des choses comme ça.
1: Mais qui sont coquins. Alors du coup, en parlant de ça, j'ai oublié de vous dire que donc le cadeau c'était le t-shirt collector du spectacle spectaculaire Berger Story avec Élodie Frégé. Et vous en avez évidemment chacun un exemplaire, Gaëtan et Marie-Christine. Allez, maintenant on joue. On cherche les interprètes des chansons et on a besoin de dire son prénom avant de donner la réponse. Ça vous le savez, Marie-Christine, Gaëtan, première chanson qui appelle au secours, car aujourd'hui c'est la journée mondiale des premiers secours. Qui chante ça?
3: Gaëtan. C'est Daniel Balavoine.
1: Oui. Une seconde plus tard, Marie-Christine, mais effectivement, Gaëtan a été rapide.
2: Gaëtan a dégainé.
1: Comme une flèche. Un point pour Gaëtan, sauver l'amour de Daniel Balavoine. Allez, on continue. Cette fois-ci, c'est en anglais. Mais qui appelle au secours?
3: Gaëtan. Peut-être Britney Spears, mais je ne suis pas sûre.
1: C'est pas Britney, mais c'est vrai que sur l'intro, on pourrait se tromper. C'est une chanteuse, alors qui chante en anglais, mais qui vient de la Barbade. On attend son album, ça fait 10 ans qu'on attend un nouvel album d'elle. Elle est aussi une égérie de mode, elle a une marque de lingerie, une marque de cosmétiques. Et son petit surnom, c'est Riri.
2: Rihanna.
1: Oui.

0: SOS. Rihanna appelle au secours. Un point pour Marie-Christine, un point pour Gaëtan. Et une dernière chanson pour vous départager. Qui appelle au secours?
1: Gaëtan.
2: Michel Berger.
0: Alors, Gaëtan me dit que c'est France Gall qui chante, oui. Marie-Christine me dit que c'est Michel Berger qui signe la musique, oui. Tout le monde a gagné.
2: Voilà.
0: Oh, secours! J'ai besoin d'amour. Je l'ai mal chanté, peut-être, mais ça m'a fait plaisir. J'ai besoin d'amour, au secours, j'ai besoin d'amour. Marie-Christine et Gaëtan, je vous embrasse et je vous félicite. Vous avez tous les deux gagné.
2: Merci beaucoup, Émilie.
1: Merci beaucoup, Émilie.
2: À la revoyure, à bientôt.
0: Évidemment,
2: merci beaucoup.
0: Vous le savez, le blind test, c'est tous les soirs, du lundi au vendredi, sur votre radio ici. Et quitte à appeler au secours, autant le faire à Liverpool avec les Beatles.

0: a pas à dire, hein. Un bon Beatles, ça détend.
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0: Et c'est l'heure de la chanson anniversaire aujourd'hui. Emma Decaune, la fille de son père Antoine Decaune. Emma Decaune, actrice et présentatrice de télévision, fête ses 50 ans. Joyeux anniversaire à Emma Decaune, qui fait partie de notre culture musicale parce qu'elle animait une super émission de musique sur Canal qui s'appelait La Musicale. Elle y avait notamment accueilli Iggy Pop pour une émission restée dans les annales. Et vous pouvez aussi d'ailleurs la trouver sur YouTube. Très bonne intervieweuse et puis grande fan de musique, elle faisait vraiment passer sa passion, c'était super. Et puis Emma Decaune, elle a joué dans un clip qui est resté, lui aussi, le clip d'une chanson qui fêtera ses 30 ans l'année prochaine. Si c'est bon comme ça, gros tube de Sinclair en 97 sur son album La Bonne Attitude. Sinclair et Emma Decaune, à l'époque, ils étaient amoureux. Alors c'était trop chouette de l'avoir, elle, dans le clip. On se réécoute la chanson et bon anniversaire, madame.

0: L'année prochaine, et Sinclair, lui, continue à nous épater sur scène. N'hésitez pas à aller le voir. Il fait une grande tournée à partir du mois d'octobre. Ça commence au Festival de Marne le 9 octobre à Ormesson-sur-Marne. Et puis ensuite, tu passeras un peu partout en France, à Limoges, à Troyes, à Strasbourg, à Dijon, à Metz. Pour les Parisiens, tiens, rendez-vous au Zénith de Paris, La Villette, le 25 novembre. Et puis, il y a aussi des dates à venir en 2027. Allez, Décibel, c'est terminé pour ce soir. Merci à l'équipe de l'émission. Il y avait Alexandra Sackberg, Vincent Désière, Iris Guitoni et Mélodie Chaïb. Retrouvez à 20h Éric Bastien et sa nouvelle émission. Il n'y a pas que Paris dans la vie. Et n'oubliez pas, Décibel revient sur votre radio ici demain à 19h. Soyez au rendez-vous. Bisous.
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0: Bonjour à tous, quel bonheur de vous retrouver chaque midi, et il est midi 5 précisément sur votre radio Ici. Je voudrais faire un immense coucou à toutes les locales d'Ici partout en France, et je voudrais vous dire que la semaine prochaine avec Aude Razo, l'équipe sera à Paris, mais nous serons à Montpellier.
2: Eh oui.
0: Voilà, donc on est très contentes, on fera l'émission en direct de Montpellier. Oui, j'ai un petit peu le boulard, je suis comme ça. Bienvenue dans votre nouveau rendez-vous Ici, on parle bon plan, vie quotidienne, arnaque à éviter, santé. Nous sommes là pour vous rendre service parce qu'on vous doit bien ça. C'est le titre de votre nouveau rendez-vous quotidien sur votre radio Ici. Nous sommes ensemble jusqu'à 13h. Moi, je m'appelle Enora Malagré et voici la très joyeuse bande du jour qui sont très très en forme. Aude Razo, Madame Anti-Arnaque, bonjour Aude.
2: Bonjour Enora, hâte d'aller à Montpellier.
0: Oh là là, on sera très heureuses toutes les deux. Valère Coréard et ses bons plans, bonjour Valère.
3: Salut Enora, bonjour à toutes et tous.
0: Gérald Kirzek, notre médecin qu'on adore. Coucou Gérald.
4: Bonjour Enora, bonjour à tout le monde. Il sort de garde le docteur, donc il est au taquet.
0: Et il a même pas l'air fatigué, oui.
4: Non, ça sera pour demain.
0: Il a pris des petits produits, peut-être, dans la pharmacie de l'hôpital.
4: Jamais.
0: Je plaisante. Et Elsa Wolinski, notre rayon de soleil. Bonjour Elsa.
5: Bonjour. Bonjour à tout le monde.
0: Alors, aujourd'hui, un sujet qui touche de plus en plus de personnes. On démarrera l'émission par ça, l'usurpation d'identité. Ça vous est arrivé? Ça vous angoisse? Vous avez des questions? Appelez-nous ou laissez-nous un vocal. C'est gratuit sur notre WhatsApp 0810 055 056. Nous sommes là pour vous. Et puis, laissez-nous aussi des messages vocaux. Ça aussi, c'est possible sur le même numéro. Comme Rose aujourd'hui.
6: Bonjour, c'est Rose d'Île-de-France. Je cherche un appartement et on me demande un garant que je n'ai pas.
0: Ah, voilà. Alors ça, on connaît, hein. C'est malheureusement, il n'y a que trop de situations comme ça. Ça, c'est pour vous, Valère Coréard.
3: Oui, ça tombe bien parce que j'ai une solution pour celles et ceux qui n'ont pas de garant et qui veulent en trouver un. C'est
0: formidable.
3: Très facile.
0: On y répondra dans une trentaine de minutes. 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Midi 7, on démarre avec vous, chère Aude Razo. Vous allez ouvrir l'émission avec cette angoisse que nous avons toutes et tous, enfin de plus en plus nombreux, je trouve, à partager. L'usurpation d'identité. Qu'est-ce qui se passe? Qu'est-ce que c'est déjà?
2: Déjà, usurpation d'identité, c'est tout simple. C'est quand quelqu'un se fait passer pour vous. Voilà. Il vole votre identité. Généralement, c'est évidemment pour commettre une fraude. Il ne fait pas avec de très bonnes intentions. Pardon. Vous avez raison de dire qu'effectivement, le phénomène est en hausse, puisqu'en 10 ans, le nombre de condamnations pour usurpation d'identité, il a augmenté de 25%.
0: Oh là là, oh là, là c'est énorme.
2: C'est juste énorme. Je suis souvent interpellée par les auditeurs à ce sujet, parce que ça fait peur. On entend beaucoup de témoignages. Vous savez, à la télé, de gens qui disent qu'ils ont été usurpés. Ouais. Nous, ce qu'on va voir ensemble, c'est le plus important, ce sont les petits gestes au quotidien qui vont limiter les risques d'en être victime. C'est quand même ça le plus important, c'est de trouver des solutions tous ensemble. Usurpation d'identité, je vous donne un premier exemple. Un escroc qui réussit, alors d'une manière ou d'une autre, on va revenir là-dessus, à récupérer votre carte d'identité.
0: D'accord.
2: Très important. Il monte dans le train. Le contrôleur arrive, l'escroc n'a pas de billet, il sort Enora, votre carte d'identité au contrôleur. Et qui va payer la prune?
3: Vous.
0: C'est maman.
2: Voilà, effectivement.
0: Exactement.
2: Alors ça peut arriver une fois, mais après l'escroc il peut le faire tous les jours. Finalement il peut prendre le train tous les jours. Et puis on arrive parfois à des situations un peu dramatiques. Vous allez recevoir des amendes à n'en plus finir. Une fois, deux fois, trois fois. Et vous allez devoir justifier à chaque fois que vous n'étiez pas dans ce train. Il y a plein de cas comme ça d'usurpation d'identité.
0: Valère Coréard.
3: Oui absolument, il y en a plein. Pardon, je lisais en même temps autre chose parce que je me rends compte que c'est un peu complexe. Mais la vérité c'est que vous pouvez par exemple vous retrouver avec un crédit qui a été souscrit en votre nom, mais évidemment, vous n'avez pas touché l'argent.
0: Bien sûr, bien sûr.
3: Ça, c'est quand même assez affreux. C'est-à-dire, d'un coup, on vous relance et on vous dit, pensez à payer la mensualité, vous n'avez pas payé, vous
0: bien
3: êtes engagé pour 10 000 euros, vous vous rendez compte. Et là, l'usurpation d'identité,
0: ça,
3: c'est très mal.
0: C'est pareil, parce qu'ils ont réussi à choper notre carte d'identité. Gérald Kirzek.
4: Quand vous dites, ils ont pris la carte d'identité, ils ne l'ont pas pris physiquement,
0: non,
4: forcément,
0: c'est ça,
4: la
0: bien
4: carte
0: sûr,
4: d'identité.
0: Pas forcément, du moins.
4: Ils ne l'ont pas volé dans le portefeuille.
2: En fait, la grande différence, c'est qu'avant, effectivement, pour voler votre identité, il fallait vous piquer votre portefeuille.
0: Oui.
2: Aujourd'hui, il y a un truc qui s'appelle Internet et votre carte d'identité, elle traîne un petit peu partout. Donc d'ailleurs, petit test, on va le faire ensemble. Qui a déjà envoyé par mail autour de cette table une photo ou une photocopie de sa carte d'identité?
5: Moi, plein de fois.
0: Bien sûr,
2: pourquoi, par exemple?
0: Mais pour les voyages, par exemple.
3: S'inscrire à la salle de sport.
2: Aussi. Effectivement, pour les locations, etc.
0: Pour des abonnements, je ne sais pas, chez Darty, j'en sais rien, il m'avait demandé, moi. C'était peut-être pas vraiment Darty.
2: Je suis en train de me rendre compte, c'est horrible. Petit geste tout simple. Vous allez tout de suite, là, dans votre boîte mail, dans vos éléments envoyés, et vous supprimez ces mails que vous avez envoyés, parce qu'en fait, je suis sûre que là, vous les avez toujours dans les éléments envoyés. Votre carte d'identité.
3: Ça, moi, évidemment.
2: Vous ne les avez pas supprimés.
7: Du coup, on a toujours peur.
0: Non, mais attendez. Ils peuvent rentrer dans votre boîte mail, aller dans les fichiers envoyés, et c'est là où ils chopent la carte d'identité.
2: J'ai une auditrice qui m'avait contactée, elle s'était fait pirater sa boîte mail, ça arrive plus souvent que ce qu'on pense. Hein. Et en fait, première chose, l'escroc est allé récupérer les documents d'identité. Alors, il n'y avait pas d'ailleurs que sa carte d'identité, il y avait aussi son avis d'imposition, etc. Tout ce qu'on envoie partout.
0: Donc, là-dessus, je vais me remettre au pigeon voyageur, moi, ça ne va pas faire un pli, vous allez voir.
2: Voilà, il faut les supprimer. C'est le premier petit geste que je donne, qui est vraiment très simple. Et puis, deuxième geste, on arrête d'envoyer sa carte d'identité. Et là, vous allez vous exclamer, mais comment
0: parfois,
2: on fait?
0: Bah oui, parce que parfois, on nous la demande.
2: En fait, quand on n'a pas le choix, effectivement, parfois, on n'a pas le choix, le propriétaire veut notre carte d'identité pour la location du logement, pour les locations de vacances, etc. Il y a quand même des solutions. Il y a un site du gouvernement qui s'appelle Filigrane Facile. filigrane.beta.gouv.fr, c'est l'adresse. filigrane.beta.gouv.fr.
4: Pourquoi pour .beta?
2: Moi, bêta, je pense que c'est en test, en fait, à l'origine.
4: D'accord.
2: Voilà. Oui. Mais il est là, quand même, depuis plusieurs années. Donc, il est en test.
0: Très loin
2: très
0: dans les questions, ce médecin.
4: Waouh. Non, mais moi, je suis pas bêta, vous voyez. Donc, je veux pas aller sur un site pour les bêta.
2: Au gouvernement,
3: oui. Il a pas beaucoup dormi.
2: En tout cas, c'est un site officiel. Même s'il y a écrit bêta dedans, c'est un site officiel. Et donc, en fait, vous allez mettre votre carte d'identité, la télécharger, ou la photo plutôt de votre carte d'identité sur ce site. Et en fait, il va ajouter des petites lignes en travers, le fameux filigrane, c'est pour ça que ça s'appelle filigrane facile.
4: D'accord.
2: Et là, vous écrivez ce que vous voulez. Donc, par exemple, vous écrivez document exclusivement réservé à la location immobilière. Vous pouvez mettre la date, vous pouvez mettre le nom de la personne à qui vous adressez ce document. Et en fait, du coup, il va vous générer cette carte d'identité avec les petits filigranes en travers, et vous allez vous servir de ça. Alors, certains me diront, attention, on peut la supprimer, on peut supprimer ces petites lignes si on est doué en informatique, etc. Oui, mais sachez que l'escroc, il vous cible pas vous particulièrement, il va cibler plein de cartes d'identité. Donc, s'il doit choisir entre la carte d'identité où il y a un filigrane et donc il ne pourra pas utiliser tout de suite, et celle qui n'en a pas, il prendra celle qui n'en a pas. Donc, ça aussi, petit geste, filigrane facile.
0: On va continuer de parler usurpation d'identité et comment s'en prémunir. On va aussi vous parler des célébrités dont l'identité a été usurpée. Mais pour l'heure, nous allons écouter un peu d'Alain Souchon, bidon, sur votre radio ici dans On vous doit bien ça.

0: Alain Souchon sur votre radio. Ici, dans On vous doit bien ça.
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0: Vous avez des problèmes. Nous avons sûrement des solutions. C'est la promesse de ce nouveau rendez-vous quotidien. On est ensemble jusqu'à 13h. On parlait avec Aude Razeau, notamment, et toute l'équipe. Usurpation d'identité, ça arrive malheureusement de plus en plus souvent. On vous dit comment s'en prémunir. Réagissez avec nous, évidemment, si ça vous est arrivé, si vous avez des questions à nous poser. 0810 055 056. Parce que ça arrive à nous, adultes, mais ça arrive aussi aux enfants. Elsa, vous en avez fait malheureusement l'expérience.
3: Si mon ado, elle s'est fait usurper son identité. Alors évidemment, je l'ai pas du tout cru parce que comme elle fait quand même des petites bêtises, donc j'étais persuadée que c'était sa faute. En fait, pas du tout. C'était un jeune homme qui a pris son identité et qui a dépensé plein d'argent. Et en fait, mais c'est très compliqué à prouver parce qu'il faut montrer, il faut donner des photos, prouver qu'elle n'était pas à tel endroit, à telle heure, qu'elle n'a pas fait ces dépenses-là. Donc c'est pas facile.
4: Et c'est vrai que c'est compliqué aussi pour ceux qui se font usurper dans le train. Parce que c'est souvent le cas qui revient. Effectivement, il faut à chaque fois ne pas payer l'amende, déposer plainte, contester le PV auprès de la SNCF. Mais pour contester le PV, il faut quand même avoir la preuve que vous n'étiez pas le train. Et des fois, c'est pas forcément évident. Donc, il faut avoir regardé le petit ticket de caisse qui montre que vous étiez, au magasin du coin de la rue à ce moment-là. Mais
5: ça s'appelle un alibi.
4: Exactement.
5: Il faut avoir un alibi.
0: Excusez-moi, on a le commissaire Maigret qui a débarqué dans les studios. On vous doit bien ça. Sous les traits de Gérald Kirzek. C'est merveilleux. Il est en enquête. Aude Razeau.
4: On voulait aussi parler des célébrités qui se font usurper. Alors, les escrocs qui se font passer pour des célébrités ou qui utilisent le nom des célébrités pour nous soutirer de l'argent, comme d'habitude.
0: Bah, c'est toujours la même chose.
4: Le cas le plus célèbre, on en parlait un petit peu la semaine dernière, l'escroc qui se fait passer pour Brad Pitt.
0: Oui, ça, tout le monde. Enfin, voilà. Peut-être. Vous n'en avez pas entendu parler, mais enfin, ça a fait quand même, comment on dit, les choux gras. Allez, j'ai envie d'inventer cette expression éventuellement. Non, mais de cette femme, effectivement, qui s'est fait totalement escroquer par ce...
4: 800 000 euros, donc voilà, là, on est dans l'arnaque amoureuse, quelqu'un qui se fait passer pour Brad Pitt et qui fait croire à quelqu'un que Brad Pitt est très amoureux d'elle.
5: Et en toute modestie, sans être Brad Pitt, moi, je me suis fait usurper.
0: Alors, exactement. On allait en parler avec vous, Gérald Kirzek. Est-ce que c'est un vrai phénomène, Aude Razeau, les médecins qui se font usurper votre identité?
5: Et pas que des Brad Pitt.
4: C'est le cas qui me remonte le plus, et j'ai même parfois des gens qui me disent le docteur Kirzek me recommande tel ou tel médicament. Non,
0: et là, pardonnez-moi, c'est très sérieux, c'est très grave.
5: C'est dramatique parce qu'il y a des gens qui font des faux articles, alors ça fait très sérieux, on a l'impression que c'est un article du Figaro, du Monde. Ils prennent des logos, ils prennent ma photo, celle d'autres médecins, Michel Simès, entre autres, il l'avait dénoncé, Marine L'Orphelin aussi a eu ce même problème, et ils vendent des médicaments. Alors moi, je suis allé porter plainte. Malheureusement, ça sert à pas grand-chose parce que ce sont des sites qui sont renvoyés vers l'étranger, etc. Donc on peut pas remonter la filière. Et ce sont
0: beaucoup d'argent. Solution, en fait, on a
5: La solution, c'est, je le rappelle à chaque fois, on n'a pas le droit en tant que médecin de faire de la publicité. Un médecin n'a pas le droit de faire de la publicité pour des compléments alimentaires, pour des médicaments, pour je ne sais quoi. Donc ne vous faites pas avoir. Quand il y a notre photo, quand on vous vend quelque chose, en fait, le médecin ne peut pas vous vendre. C'est interdit par l'ordre des médecins. Donc ça veut dire que c'est forcément une arnaque. Donc les médicaments, les compléments alimentaires, moi j'ai des gens dans la rue qui me disent « Ah, j'ai acheté vos médicaments, mais c'est des sommes dingues. » Moi, j'ai une personne, la dernière fois, elle m'a dit « J'ai dépensé 400 euros. »
0: Mais non.
5: Mais bien sûr. Alors moi, j'étais un peu gêné parce que lui dire « Malheureusement, c'est 400 euros pour recevoir je ne sais quoi. » Et en plus, on ne sait pas ce qu'on reçoit. Ça peut être en interaction avec vos médicaments, etc. Donc vraiment, ne faites pas. Les médicaments, c'est à la pharmacie. Les compléments alimentaires, c'est à la pharmacie.
0: Aude Razeau, il y a aussi... Florent Pagny, je me souviens plus.
4: Oui, effectivement, il avait alerté, c'était il y a 2 ans, une fan qui avait donné de l'argent à un faux Florent Pagny. Et là, ça nous amène à un autre sujet. Merci beaucoup, Elsa. Parce que là, on parle d'encore autre chose, et Gérald pourra en parler aussi. On va parler des deepfakes. Deepfakes, c'est quoi?
0: Alors là, m'en parlez pas.
4: C'est une fausse vidéo, c'est-à-dire que cette fan avait reçu une vidéo de Florent Pagny en train de lui parler. Sauf que c'était pas Florent Pagny, mais physiquement et la voix, c'était vraiment Florent Pagny.
3: Oui, j'ai vu la vidéo, on croyait vraiment que c'était lui.
4: Et avec les médecins,
5: c'est bluffant. Avec les médecins, c'est pareil. C'est-à-dire qu'on répond à des interviews, on est en train de dire... Il y a tout un truc qui tourne sur les parasites. Soi-disant, on serait tous parasités. Et donc, on voit des médecins, moi en l'occurrence, en train de parler, d'expliquer comment les parasites, les vers, rentrent par l'alimentation, se développent dans le tube digestif, etc. et bien sûr la solution, cliquez, commandez et on va vous déparasiter. Alors c'est très difficile parce que c'est de mieux en mieux fait ces vidéos.
0: C'est le problème de l'intelligence artificielle. Bah oui. Moi je vais vous avouer quelque chose, c'est pas du tout une plaisanterie, je suis la femme la plus deepfakée de France, figurez-vous. Comment je l'ai appris? Grâce à nos confrères de France Télévisions. Vous connaissez peut-être cette émission qui s'appelle Complément d'enquête. Oui. Ils ont fait un complément d'enquête sur les deepfakes pornographiques. Et en fait, ils se sont rendus compte lors de leur enquête, pardonnez-moi, je vais vous le révéler, qu'en fait, mon visage était mis très souvent, j'en ai déjà parlé dans des interviews et tout, sur des corps de femmes pour des scènes pornographiques, absolument. Mmh. Et croyez-moi, quand vous allez, donc évidemment, vous allez porter plainte contre, on ne sait qui, et quand vous voyez des images de vous-même, dans des ébats sexuels, ça fait tout drôle, c'est extrêmement traumatisant. C'est pas tellement par rapport à moi que je vous raconte ça, c'est que les deepfakes pornographiques, etc., moi j'ai pensé à nos enfants.
3: Bien sûr.
0: À nos mineurs, à nos jeunes, dont l'image peut être comme ça, tordue, utilisée à des fins atroces.
5: Le préjudice.
0: Je vais faire la vieille dame un peu pénible, mais moi, ça me fait peur. Et l'intelligence artificielle, là-dessus, ça me fait peur.
2: Il faut faire attention aux réseaux sociaux. Hein. C'est pour ça aussi, attention à ne pas mettre n'importe quoi sur les réseaux sociaux. Après, ça peut partir n'importe
0: Exactement,
2: où.
0: Valère.
5: Et le préjudice, il est financier, on en parlait, mais il est aussi psychologique. C'est un réel psychotraumatisme quand on voit ça. Et chez des ados déjà vulnérables, on imagine les conséquences à l'école notamment ou au lycée.
0: On continue de réagir sur ce sujet. N'hésitez pas à nous appeler 0810 055 056. C'est votre émission. On est là pour vous rendre service. Pour l'heure, on va s'écouter un petit peu de Zazie, peu importe, sur votre radio ici.

0: importe la sublime voix rocailleuse de Zazie, peu importe sur votre radio ici.
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0: On vous doit bien ça. Votre nouveau rendez-vous quotidien sur votre radio. Ici, on est ensemble jusqu'à 13h. Ça débat, hein, ça débat au standard, ça débat hors antenne. On parle usurpation d'identité grâce à Aude Raso en ce midi. On a énormément de réactions au standard au 0810 055 056. Appelez-nous, envoyez-nous des vocaux, écrivez-nous. On est avec vous et nous recevons Alice qui avait envie de réagir, qui nous appelle de Toulouse. J'embrasse très fort ici, Occitanie d'ailleurs. Bonjour Alice, bienvenue à vous.
2: Oui, bonjour à toute l'équipe.
0: Bonjour.
2: Ma question c'est la suivante. Quels sont les petits trucs qui peuvent nous alerter concernant justement une usurpation d'identité?
0: Très bonne question Alice, merci beaucoup de l'avoir posée. C'est une question pour Aude Raso, évidemment, Madame Antiarnac.
3: Alors l'usurpation, merci Alice effectivement pour cette question, c'est quelque chose de très large, on a compris, ça peut couvrir énormément de domaines. Le petit signe déjà, je parlais de la SNCF, mais si vous commencez à recevoir des amendes inexpliquées, c'est forcément qu'il y a quelque chose qui ne va pas. Alors l'amende, je parlais de la SNCF, ça peut aussi être une infraction routière. Vous êtes flashé, mais comment ça, j'étais pas là du tout en voiture à cette heure-là. Donc ça, c'est quand même des petits indices qui doivent vous mettre la puce à l'oreille. Et là, il faut commencer effectivement à s'en inquiéter. Sinon, c'est des prélèvements éventuellement qui peuvent arriver. Ce sont des relances pour des crédits. On parlait de crédit avec Valère. On vous dit tout d'un coup, mais vous devez de l'argent, etc. Mais de quel argent on parle, en fait, on ne sait pas. Tout ça, c'est des petits indices où là, tout de suite, il faut pouvoir réagir.
0: D'accord. Merci beaucoup, Alice, pour votre appel. On va essayer de prendre un maximum d'auditeurs parce que c'est avant tout votre émission. On va du coup recevoir Odile. Odile qui nous appelle de Rezé, je crois. J'embrasse très fort ici, Loire-Océan. Je vais venir vous faire un petit coucou ici dans pas longtemps. Bonjour Odile.
4: Bonjour.
0: Comment allez-vous, chère Odile?
4: Très bien.
0: On est ravis de vous accueillir. Ravis de vous accueillir.
4: Merci.
0: Alors, dites-nous, parce que c'est votre émission, on peut parler de complètement autre chose. Vraiment, c'est vous qui faites le conducteur de l'émission. On vous écoute, chère Odile.
4: Alors moi, c'était sur les arnaques téléphoniques, le démarchage téléphonique.
0: Ah, nous en avions parlé, effectivement, voilà. Hier.
4: Avec cet état d'appel intempestif.
0: Oui, on n'en peut plus.
4: Et j'ai une maman très âgée et je voulais pas qu'elle se fasse arnaquer.
5: Ouais.
4: Et la seule solution que j'ai trouvée, qui fonctionne très très bien, c'est que systématiquement, dès l'instant où elle a un appel, un démarchage, quel qu'il soit, elle répond qu'elle est sous tutelle.
0: Oh. Mais c'est pas mal, ça.
4: Et la personne très courtoisement dit oh, ne vous inquiétez pas madame, c'est pas grave, on va voir avec votre tuteur, passez une bonne journée. Ça se passe très très bien et elle n'a plus d'ennui et elle n'a plus d'appel.
0: Comment s'appelle votre maman?
4: Bernadette.
0: Eh ben Bernadette, elle est bien maline. Voilà, c'est vous qui nous donnez des astuces, Odile. Merci, Aude Raso.
4: Oui, je vous en prie.
3: C'est vrai que les personnes âgées sont particulièrement ciblées par les démarcheurs et par les arnaqueurs. J'avoue, moi, ça me fait quand même assez mal au cœur quand j'ai les auditeurs qui me contactent, parce qu'il y a un grand sentiment de solitude des personnes âgées qui parfois sont seules et qui ne savent pas trop quoi faire. Et souvent, le démarcheur et l'arnaqueur, ils vont rappeler. Quand ils ont compris qu'ils ont une personne un peu peut-être en difficulté, qui ne comprend pas tout, ils vont appeler encore et encore. Et des fois, j'ai des gens, ils me disent, il était tellement insistant, j'ai cédé. Voilà. Et
5: puis, il y a des gens qui sont seuls aussi.
0: Valère, c'est ça,
5: ils jouent aussi sur ce côté-là. C'est-à-dire, ils commencent à discuter, je suppose, et ils jouent sur le lien, mais c'est horrible.
0: Ils peuvent le savoir, ça, que les personnes sont seules.
5: Pas dans la discussion, peut-être.
3: Dans la discussion, ils finissent par le comprendre. De toute façon, ils passent beaucoup de coups de fil dans la journée.
0: Gérald Kierzek.
6: C'est bien le coup, la tutelle, bravo, parce que ça veut dire quoi? Ça veut dire que, la personne ne peut pas acheter toute seule, donc ça n'intéresse plus l'escroc ou le démarcheur potentiel. Et deuxièmement, il doit peut-être mettre une petite note ou enlever de sa base de données dans la liste d'appels en disant, c'est plus la peine de rappeler, donc ça diminue le nombre d'appels aussi.
0: Et je vous rappelle cette application merveilleuse que nous avait donnée Aude pour
6: ça raccroche
0: exactement.
6: Trois fois ce matin, j'ai le numéro.
0: De plus subir ces appels intempestifs. Merci beaucoup Odile et surtout merci du tuyau. On embrasse très fort Bernadette, votre maman. Et là, c'est l'heure. Oh là là, c'est mon moment préféré. Vous le savez, tout au long de l'année, je booste votre pouvoir d'achat. On vous doit bien ça. Donc tous les jours, 200 euros à vous offrir. Et vu que c'est la rentrée, pour vous alléger un peu, il y aura un autre gagnant un peu plus tard dans l'émission. Mais pour l'heure, on accueille Laura, qui nous appelle du Pays Basque. Quelle chance.
7: Oui, bonjour.
0: Bonjour Laura.
8: Bonjour.
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2: Il est midi 33 sur votre radio ICI. Bienvenue dans votre nouveau rendez-vous. ICI, nous parlons bon plan, vie quotidienne, arnaque à éviter. On parle aussi santé. Nous sommes là pour vous rendre service parce qu'on vous doit bien ça. Et c'est le titre de ce nouveau rendez-vous quotidien. Nous sommes ensemble jusqu'à 13h. Je suis Enora Malagré et je suis avec la bande. Aude Razo, Valère Correa, Gérald Kirzek qui nous parlera de la maladie de Céline Dion dans un instant. Et Elsa Wolinski qui nous parlera injonction à rester jeune. Et ça, on n'en veut plus. Mais pour l'heure, c'est Rose qui nous avait laissé un message vocal sur notre numéro WhatsApp gratuit 0810 055 056.
3: Bonjour, c'est Rose d'Île-de-France. Je cherche un appartement pour suivre mes études à Caen et on me demande un garant que je n'ai pas. Est-ce qu'il existerait des solutions pour m'aider, s'il vous plaît ? Merci beaucoup.
2: Merci surtout à vous, Rose, de nous poser cette question qui taraude tant de gens en France. Et c'est une question pour Valère Coréard, monsieur Bonplan.
4: Ouais, c'est un peu agaçant de se dire qu'on a plein de jeunes comme ça qui sont coincés parce qu'ils sont dans une famille qui est elle-même coincée. Enfin, on répète des trucs.
2: Bien sûr.
4: Heureusement, il existe un système qui est public et qui, du coup, est accessible à toutes et tous. Ça s'appelle la garantie visale. En fait, la garantie visale, c'est en quelque sorte l'État. L'État qui va se porter caution pour le jeune, et qui va garantir les loyers impayés, qui va garantir des dégradations éventuellement dans l'appartement. En fait, ce qui est bien, c'est que ça enlève des enjeux pour le locataire, parce que il a accès du coup au logement, et puis ça enlève des enjeux aussi pour le propriétaire, parce qu'on va pas non plus faire des caricatures. Un propriétaire, s'il a un studio à louer, il a un prêt dessus, il est ric-rac, s'il tombe sur un locataire qui paye pas son loyer, c'est la catastrophe aussi. Donc voilà. Alors, pour profiter de ça, il faut que le locataire obtienne le visa d'action logement, en fait. Mais aussi que le bailleur, donc le propriétaire ou la propriétaire, accepte cet acte de caution. Donc soyez vigilants sur un point, les règles ne sont pas exactement les mêmes selon là où vous habitez. Tout est expliqué sur le site service-public.gouv.fr. Et là, c'est une petite recommandation, allez sur les sites officiels pour ce genre de truc, parce qu'il peut y avoir aussi des sociétés qui vont vous dire « Ah ben, il faut payer pour avoir la garantie visale ». Là, j'imagine que voilà.
5: Encore des arnaques.
4: Aude va vous dire, voilà, soyez vigilants. Alors, si vous avez entre 18 et 30 ans, ou que vous avez plus de 30 ans et que vous êtes salarié, c'est un bon départ. À partir de là, selon les régions, les plafonds changent, mais il ne faut pas que le loyer du bien que vous visez dépasse un certain montant qui reste raisonnable. Voilà, ça c'est vraiment un critère important, mais comme ça change d'une région à l'autre, je ne vais pas vous donner tous les critères de toutes les régions.
2: Bah et si. Puis,
4: il n'y a aucun problème. Donc on va finir à 14h30 aujourd'hui, prévenez les chefs. Non, puis s'ajoutent certains critères comme avoir une promesse d'embauche, un contrat de travail, et quand on a moins de 30 ans, là il n'y a presque plus de conditions. Et là je pense que ça peut convenir à Rose, parce que quand on est étudiant, et là on enlève toutes ces conditions. Notez qu'il y a un site pour tester votre éligibilité en tant que locataire ou en tant que bailleur, si vous voulez donc sécuriser un locataire qui a un dossier fragile mais vous avez envie de lui donner sa chance. C'est site.actionlogement.fr. Vous allez sur ce site et là vous verrez si vous êtes éligible ou non à ce qu'on appelle la garantie visale.
2: Merci beaucoup Valère Coréard. Faites comme notre auditrice Rose, écrivez-nous, appelez-nous, vous avez un souci, nous avons des solutions parce qu'on vous doit bien ça. On va s'écouter un petit classique, indémodable, Queen, We Will Rock You, sur votre radio ICI.

0: chair, Elsa Wolinski. Vous avez envie de mettre un pavé dans la mare.
1: Oui, j'ai envie de parler de stars, de continuer à parler de stars comme haut de la fête. Effectivement. Parce que vous savez, moi j'aime les stars et j'ai aucun problème à l'assumer. J'ai un côté très midinette, groupie avec une pointe de cagole dans l'âme quand même. Je dois l'avouer. Oui, Gérald, je l'avoue. Donc moi, les stars, ça me fait rêver. Après tout, c'est aussi un peu leur fonction. Incarner quelque chose de l'ordre du fantasme et de la projection. Donc avec toutes les histoires d'usurpation d'identité, franchement, moi aussi, j'aurais très bien pu me faire avoir. Mais il y a quand même un petit problème avec le rêve. À force de le regarder, on finit parfois par le prendre pour de la réalité. Parce que quand je regarde Salma Hayek qui vient de fêter ses 60 ans, ou Demi Moore, Nicole Kidman, chez nous Isabelle Huppert ou Sophie Marceau, évidemment que je me dis, moi aussi, j'aimerais bien leur ressembler. Mais derrière tout ça, il ne faut pas oublier, derrière tous ces physiques qui nous fascinent, qui nous font rêver, il y a du temps, du sport, des coachs, des massages, peut-être de la génétique, mais aussi beaucoup, beaucoup, beaucoup, beaucoup de chirurgie esthétique, l'air de rien.
0: Beaucoup d'argent,
1: et beaucoup
0: gros,
1: d'argent. Oui, surtout, il y a les moyens de s'offrir tout ça, parce que soyons clairs, vieillir comme une star, ça a un prix. Parce que moi aussi, je le veux bien, le ventre de Jennifer Lopez, mais j'ai pas l'argent, ni le temps, pas du tout. Le problème, c'est qu'à force de voir des femmes de 50 ans, de 60 ans, ou de 70 ans, dont le visage et le corps semblent parfois échapper au temps, notre regard finit par se dérégler, effectivement. On ne sait même plus très bien à quoi ressemble une femme qui vieillit normalement. Et c'est exactement là que le paradoxe commence. Parce qu'en même temps, on nous demande d'assumer notre âge, mais de ne surtout pas avoir l'air vieille. Mais qu'est-ce que ça veut dire avoir l'air vieille ? Moi, j'ai toujours pas compris ce que ça voulait dire. J'ai 52 ans, est-ce que j'ai l'air vieille ? Ben non, pas du tout. Je me fais moi-même mon auto. Hein, merci. Voilà,
0: il était temps, les garçons, merci. Que ça se réveille.
1: Non, parce que justement, chez les hommes, curieusement, le vieillissement a l'air beaucoup plus sympathique. Les tempes deviennent grisonnantes, c'est séduisant, les rides autour des yeux, ça donne
0: du caractère. Sauf pour Gérald, il n'a pas pris un petit coup de pelle, je ne vous cache pas.
1: Non, justement, j'ai parlé de Gérald. Gérald, il a un sourire un peu joyeux, comme ça donne du charme. Un peu d'embonpoint, ça fait nounours rassurant.
2: Oh, bah, oui,
1: on allez, a envie de se blottir dans leurs bras.
0: C'est vrai qu'il a un petit côté baladure. Paix à son âme.
1: Non, mais alors que chez vous, l'embonpoint, ça peut être un peu sexy et rassurant.
0: Exactement.
2: Chez une femme aussi.
1: Ça fait grosse.
0: Mais parce que vous êtes sympathique et déconstruit. Et voilà, mais c'est vrai qu'elle a raison.
1: Chez les hommes, on dit qu'effectivement, ils sont bien. Ils se patinent. Nous, on nous dit, t'es vieille, en fait. Et malgré tout ça, on nous demande d'être authentique, naturel et sans filtre. Mais en vrai, quand les personnalités le font, regardez ce qui se passe. Par exemple, Pamela Anderson, Kate Winslet, qui milite depuis toujours et revendique le droit de rester naturel, elles se font régulièrement bâcher sur leur physique. Et chez nous, sur les réseaux et à la télé, en France, Vanessa Desmouilles, Élodie Gossuin, Aline Blondieu, Faustine Bollard, il y a une semaine, s'est fait complètement bâcher. À chaque fois qu'elle se montre face caméra, sans maquillage, naturel, comme je le suis d'ailleurs aujourd'hui, elles reçoivent des commentaires haineux et désagréables. Et je sais que ça vous est déjà arrivé, Enora.
0: Oui, oui, absolument. J'ai fait une émission, le magazine de la santé, sur France Télévisions, pas maquillée, pour rendre honneur à ces femmes. J'en ai pris plein la tronche, donc je me suis dit, plus jamais. Je vais continuer à faire un minimum de petites peintures. Quoi. La première sous-couche, au moins, à minima, parce que j'avais pas envie de me faire effectivement danser sur les réseaux.
1: Mais voilà, et c'est ça, et c'est pour ça que ça me dérange. C'est ce qui me dérange le plus, en fait. On parle beaucoup aujourd'hui de body positive, d'acceptation de soi, de diversité des corps et des âges. Évidemment, il y a des avancées. La journaliste, par exemple, l'écrivain Sophie Fontanelle, elle a beaucoup contribué à changer notre regard. Donc oui, ça bouge. Mais parfois, j'ai quand même l'impression qu'on avance d'un côté et qu'on recule de l'autre. Parce qu'en France, les femmes de plus de 50 ans représentent environ un quart de la population. Et pourtant, dans les films français, elles n'occupent qu'environ un rôle sur 10. Donc je répète, un quart dans la vraie vie, un rôle sur 10 au cinéma. Il y a un petit problème quand même. Alors forcément, notre imaginaire se construit aussi avec ce qu'on nous montre. Regardez Laetitia Casta à Cannes. Elle était sublime, elle était souriante, elle était magnifique. Et qu'est-ce qu'on a trouvé à dire ? Qu'elle avait grossi, qu'elle avait pris de l'embonpoint, qu'elle était vieille. Donc en fait, je vais vous dire, finalement, qu'est-ce qu'on veut ? Ce qu'on veut, c'est avancer. La prochaine vraie avancée, c'est arrêter de faire du vieillissement des femmes un événement. Ce qu'on veut surtout, c'est qu'on nous foute la paix.
0: Oui !
1: Laissez-nous tranquilles, laissez-nous vieillir et être belles !
0: Merci, qu'est-ce que ça fait du bien ! Vraiment, ces interventions de notre Elsa Wolinski.

merci beaucoup. C'est ça qui est bon dans On vous doit bien ça, mais pour l'heure, on va s'écouter ça aussi, ça va nous faire du bien. Céline Dion, tiens, c'est pour vous, Gérard Kierzek. On ne change pas sur votre radio ici.

0: Change pas, Céline Dion, sur votre radio. Ici, vous le savez, la série de concerts de Céline Dion à Paris débute samedi. C'est l'événement musical de la rentrée. Tous les tubes de Céline Dion sont évidemment à écouter sur votre radio locale ici. Jusqu'à 13h,
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0: Et quelle est riche cette émission aujourd'hui. Vous êtes très très très nombreux à réagir au 0810 055 056. On a parlé usurpation identité. Elsa Wolinski nous a fait un bien fou en nous disant qu'on avait l'âge qu'on avait et le physique qu'on avait, qu'on s'en fichait. Ça m'a je me sens mais poucher les ailes. Et là on vient d'écouter Céline Dion et notre docteur émérite Gérald Kirzek va du coup nous parler de la maladie de Céline Dion.
2: Et on en a beaucoup parlé de sa maladie.
0: Absolument.
2: De la personne raide, vous vous rappelez. Alors ça avait défrayé la chronique parce qu'on était très inquiets, on la voyait maigrir, elle avait annulé ses concerts à Las Vegas et puis est tombé le diagnostic médical, le syndrome de la personne raide. Ah, moi je vous avouerai que j'en avais jamais entendu parler.
0: Ah c'est vrai, même en tant que médecin?
2: Ah ben oui, mais pourquoi? Parce que c'est une maladie neurologique extrêmement rare.
0: Okay.
2: Ça touche, quand on regarde les statistiques, ça touche une à deux personnes par million de personnes. Donc on voit bien que c'est rarissime. C'est une maladie neurologique. Alors les symptômes, c'est une rigidité musculaire, sont des spasmes douloureux. Elle le décrit très bien, ça affecte la voix parce que forcément les spasmes musculaires, pour parler, il y a des cordes vocales. Les cordes vocales, il y a besoin des nerfs, il y a besoin des petits muscles. Et quand on est chanteuse, on voit le drame que c'est. Et c'est un problème de mobilité. On s'est même demandé à un moment donné si elle allait pouvoir marcher, si elle n'allait pas se retrouver dans un fauteuil roulant. Et cette maladie-là, c'est une maladie auto-immune. Alors, on en connaît des maladies auto-immunes, la polyarthrite rhumatoïde, par exemple, le lupus, ce sont des maladies qui attaquent notre système immunitaire, attaquent en fait notre propre organisme. Eh bien, c'est ça, cette maladie de la personne raide, avec une attaque qui est ciblée sur le système musculaire et sur le système neurologique. C'est une maladie rare, très peu connue. Alors, il y a des formes typiques et puis il y a des formes atypiques, mais c'est une raideur progressive. Alors, vous imaginez un peu le drame. Et au début, on s'est dit, elle va se retrouver incapable de marcher, incapable de chanter et de faire ses concerts.
0: Aude Razzeau.
3: Oui, Gérald, vous avez généralisé aux maladies auto-immunes. Est-ce que c'est mal diagnostiqué parfois, les maladies auto-immunes? Il y a peut-être plein de gens qui ont une maladie auto-immune qui ne le savent pas.
2: Il y a énormément d'errance médicale. On parle d'errance médicale quand vous avez des symptômes. Et comme c'est une maladie orpheline ou une maladie rare, vous imaginez, 1 à 2 cas par million, c'est-à-dire votre médecin généraliste, moi en tant qu'urgentiste, etc., on n'en a jamais vu de nos études ou de notre carrière. Et donc, ça va causer une errance diagnostique. Vous allez voir un médecin, puis un deuxième, puis un troisième. On vous dit à un moment donné, c'est dans votre tête. Parce que c'est ça le problème aussi, quand il y a des spasmes un peu douloureux ou des symptômes subjectifs que vous ressentez, où on voit quelqu'un qui se tend avec les muscles, mais on lui dit, mais c'est le stress. Et je suis sûr que Céline Dion, c'est ce qui s'est passé.
0: D'ailleurs, on l'a
2: avant
0: vu dans ce documentaire sur elle.
4: C'est impressionnant.
0: On la voyait, je ne sais pas si vous avez vu ce documentaire. Si vous êtes passé à côté, regardez-le. Il est évidemment très intéressant, très touchant. Surtout, on la voit en pleine crise. Mais elle souffre le martyr.
3: Elle tremble.
0: Ouais.
2: Alors, la difficulté avec cette maladie de la personne raide, c'est que, mais comme souvent avec ces maladies un peu neurologiques, le lien entre le stress, le psychisme et le physique, il y a une imbrication des deux. Le stress va déclencher, va aggraver les symptômes. Et voilà pourquoi on arrive vite à la conclusion, comme on ne sait pas, on n'a pas de prise de sang, on n'a pas d'examen, donc on ne connaît pas médicalement, on va dire, c'est dans votre tête, vous voyez, c'est le stress qui déclenche
4: la
2: maladie.
4: Mais elle va mieux, non? Ça a l'air d'aller mieux.
0: Oui, mais elle va être très stressée, est-ce que ça part redéclencher?
2: La maladie est incurable, c'est-à-dire qu'on n'en connaît pas vraiment la cause, incurable, il n'y a pas de médicaments particuliers, il y a des médicaments qui sont des relaxants musculaires, on va traiter les symptômes, en fait, mais qui sont comme le Valium, par exemple, pour celles et ceux qui en prennent, par exemple, des molécules qui sont des benzodiazépines qui vont relâcher un peu les muscles. Il peut y avoir une modulation, une diminution de la réponse immunitaire, ce qu'on appelle l'immunothérapie. On en parle beaucoup avec le cancer, mais l'idée, c'est de jouer un peu sur le curseur du système immunitaire, appuyer sur le frein ou l'accélérateur, et là, en l'occurrence, appuyer sur la pédale frein. La kinésithérapie, les mouvements, elle a beaucoup parlé, Céline Dion, du Pilates, qui lui faisait beaucoup du bien, de bien jouer sur la mobilité, sur les équilibre sur la force, et puis la rééducation vocale, les orthophonistes. Et donc, elle a tout un protocole qui a été mis en place par sa neurologue, qui est une neurologue canadienne, qui connaît très bien, ou qui est peut-être américaine, et qui connaît très bien, en fait, cette maladie, parce qu'il y a quelques spécialistes dans le monde, et qui va la coacher. Un entourage médical extrêmement important, staffé en France, des séances comme ça entre les concerts, et puis les concerts ont été espacés de façon à ce qu'elle puisse avoir du repos.
5: À 3h du matin, là, en train de chanter, c'est pas sérieux. Hein. Va te coucher, Céline. Là. Oh. Non, mais enfin, il faut qu'elle soit prête pour le
6: coup. Vous lui parlez meilleur, déjà. Oui. Et puis voilà, on l'aime d'amour. On est tellement heureux qu'elle revienne quand même nous enchanter avec cette voix de diva vraiment unique.
2: Et ça veut dire que tout le monde, comme ça, même avec une maladie grave, peut comme ça continuer à vivre. Ah,
6: exactement. Ouais. Merci beaucoup, Gérald Kerzek. Dans un instant, eh bien, j'ai envie de dire, on va vous donner la parole. On va essayer de faire passer le plus de gens possible parce que le standard a explosé. 0810 055 056, à tout de suite.
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6: C'est votre nouveau rendez-vous quotidien sur votre radio ici. Il nous reste quelques minutes à passer ensemble. Vous avez été extrêmement nombreux à réagir aujourd'hui au 0810 055 056. Continuez d'ailleurs à nous envoyer des questions, des messages vocaux. Nous avons une auditrice qui nous appelle, qui s'appelle Claude. Bonjour Claude, bienvenue.
8: Oui, bonjour à tous.
5: Bonjour.
8: Je voulais revenir sur la garantie visale. Moi, à l'heure actuelle, j'ai besoin d'un garant et je n'en trouve pas.
6: Mmh. Aïe.
8: Il faut dire que j'ai 78 ans.
6: Oui, d'accord. Alors.
8: Et on me dit que la garantie visale ne s'applique pas à cet âge-là.
6: Ah, alors là, vous avez sonné à la bonne porte. Valère Correard va vous répondre, cher Claude.
5: Oui, Claude, en fait, c'est pas simplement une question d'âge, c'est une question aussi de situation. Et c'est vrai que c'est plutôt tourné au-delà de 30 ans sur les salariés. Mais vous savez, trouver une caution personnelle, ça peut aussi être un ami, ça peut être un proche, quelqu'un de la famille. Vous avez vraiment personne autour de vous qui accepterait de se porter caution pour vous ?
6: Claude.
8: Non, je n'ai absolument personne qui peut se porter caution.
5: Bon, alors, j'ai une solution, mais malheureusement qui n'est pas gratuite, mais qui a le mérite d'exister, c'est à ce moment-là de vous tourner vers un garant privé payant. D'accord. Ça existe, hein, y a des sociétés qui proposent ça.
6: D'accord.
5: Et en fonction de votre situation, ça a un coût, mais ça va vous permettre de sécuriser l'accès au logement.
6: Et ça coûte combien, Valère ?
5: C'est compliqué parce que ça dépend de tout un tas de critères, c'est-à-dire le niveau de retraite, le patrimoine, les assurances vie, les livrets A, etc. Donc, il faut vous renseigner et je pourrais creuser, hein, pour être honnête, j'ai préparé là pendant l'émission en sachant qu'il y avait votre question qui arrivait. Mais voilà, il y a des sociétés dont c'est la spécialité. Je pourrais vous citer Garanmi ou Cautionéo, par exemple, que j'ai identifié là. C'est un point qu'on peut creuser.
2: Il y a des fonds de solidarité aussi, des conseils départementaux. Et nous, aux urgences, on a beaucoup de patients en situation de précarité. On les envoie vers l'assistante sociale de votre mairie, par exemple, et elle peut vous donner justement le contact au conseil départemental, etc. Donc vraiment, la mairie avec le service social peut vous aider.
6: Vous savez ce qu'on va faire, Claude ? On va vous prendre hors antenne. Valère va vous prendre hors antenne pour avoir plus de détails, pardonnez-moi, sur un peu plus privé, pour qu'on puisse vous aider vraiment personnellement. Ça vous dit, Claude ?
8: Bien sûr.
6: On est là pour ça, hein. On vous doit bien ça, chères auditrices, chers auditeurs. On vous embrasse très très fort, Claude. Et Valère Correard, qui est vraiment formidable, va faire ses devoirs et va vous aider. On va recevoir aussi un auditeur ou une auditrice, je crois que c'est plutôt une auditrice qui s'est inscrite sur le site d'ici.fr, parce que c'est là que ça se passe. Si vous avez envie de repartir avec les 200 euros de pouvoir d'achat. Béatrice, qui nous appelle de Pau.
9: Bonjour
6: Laura,
9: bonjour toute l'équipe.
6: Bonjour Béatrice, j'en profite pour embrasser très fort ici Béarn Bigorre, voilà, j'en profite. Je fais mes petites dédicaces personnelles, pardonnez-moi, chère Béatrice. Alors Béatrice, vous êtes inscrite sur le site de ici.fr, vous avez fort bien fait. C'est gagné ! Bravo !
9: Merci beaucoup.
6: Voilà, en cette rentrée, ça fait du bien.
9: Je suis ravie.
6: Eh bien écoutez, c'est tel est notre bon plaisir. Vous avez trois grands-fils et deux petits-fils. Donc ça mettra un petit peu de beurre dans les épinards, si je puis me permettre. Faites comme notre chère Béatrice. On vous embrasse très fort, Béatrice. Passez une belle après-midi. Inscrivez-vous sur le site d'ici.fr. On a des petits textos, je crois, Aude, peut-être, pendant l'émission, qui sont passés.
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6: Bien, je voudrais remercier toute l'équipe pour cette merveilleuse émission aujourd'hui, les amis. On se retrouve demain.

0: sorti en 86, Lerita Mitsuko avec Catherine Ringer. Une chanson forcément qui résonne de façon particulière ce matin, puisqu'on l'a appris hier midi, la disparition de la chanteuse à l'âge de 68 ans.
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0: Bonjour Valentine.
3: Bonjour Louis, bonjour à tous.
0: En ce mardi 16 septembre, des hommages ce matin à Catherine Ringer et on attend bien sûr le vôtre.
3: On recherche un auditeur qui a un souvenir lié à une chanson d'Erita Mitsuko.
0: Un premier amour par exemple sur C'est comme ça qu'on vient d'écouter à l'instant, une soirée encore sur Marcia Vaila, un concert, un trajet en voiture. Venez nous le raconter au 0810 055 056.
3: Vos souvenirs, vos hommages à la rockeuse immortelle, on les entend aussi dans les infos de 5 heures.
0: Et pour vous accompagner, bien entendu, jusqu'à 6h, Saveria au standard, Elorie à la technique, Emeline à la rédaction en chef. Ici, dès 5h, ça commence maintenant.
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0: Mercredi 16 septembre, à l'écoute de votre radio, il est 5h. L'actualité à vos côtés, Valentine, à la une, Rachida Dati devant la justice.
3: L'ancienne ministre est jugée à partir d'aujourd'hui pour trafic d'influence et corruption, soupçonnée d'avoir touché 900 000 euros en tant qu'eurodéputée pour défendre les intérêts du groupe Renault-Nissan au Parlement européen, Yannick Falt.
4: Officiellement, Rachida Dati était avocate pour aider Renault-Nissan à l'international, notamment au Maghreb et au Moyen-Orient, avec une rémunération annuelle de 300 000 euros, soit 900 000 euros en 3 ans. Mais pour les juges d'instruction, l'ancienne ministre faisait du lobbying pour le constructeur, une pratique interdite. Un ancien directeur de Renault a d'ailleurs évoqué dans un mail l'utilité d'un relais, d'un buzz au Parlement européen. Des accusations de corruption et une avalanche de questions en perspective pour Rachida Dati. Pourquoi il n'y a aucune trace ou presque de son travail sur le plan juridique? Pas de compte-rendu annuel d'activité, aucune note de frais. Pourquoi Rachida Dati a envoyé à Carlos Ghosn sa question sur les seuils de bruit émis par les voitures 5 jours avant de la poser devant les eurodéputés? Pourquoi elle n'a jamais déclaré au Parlement européen qu'elle était payée par Renault-Nissan? Le procès est prévu sur 6 demi-journées. L'ancienne ministre de la Justice risque théoriquement jusqu'à 10 ans de prison et 5 ans d'inéligibilité.
3: Rachida Dati jugée aux côtés de Carlos Ghosn, l'ancien PDG de Renault-Nissan en fuite au Liban. Il demande dans un courrier le report du procès sous prétexte de ne pas avoir reçu sa convocation en temps et en heure. Autour de l'actuel maire de Paris de s'expliquer, Emmanuel Grégoire répond aux questions des sénateurs ce matin sur le scandale des violences sexuelles dans les services périscolaires de la capitale. À l'époque, il est adjoint de l'ancienne maire Anne Hidalgo. Entendue hier, elle parle d'un échec collectif de sa mairie comme de la police et de la justice.
0: 5h01, un budget très serré.
3: Celui de la France pour 2027. Avec 30 milliards d'euros d'économies à trouver, le chef du gouvernement prévient ses ministres, leurs budgets seront strictement au même niveau qu'en 2026. En clair, sauf pour l'armée, pas un euro de plus ne sera dépensé. De quoi remettre en question son annonce quelques heures plus tôt de 3 milliards d'euros dédiés à la lutte contre les violences sexistes et sexuelles. Une proposition de loi remise à l'ordre du jour par l'affaire Liana. En réalité, les associations l'ont bien compris, ce montant, ce n'est pas un effort supplémentaire, mais les sommes déjà consacrées aujourd'hui, Sarah Ders, à la lutte contre ces violences.
5: Certes, le Premier ministre s'engage, mais Sébastien Lecornu reste flou.
6: C'est un premier pas intéressant que nous allons suivre précisément.
5: Céline Pic, porte-parole d'Oser le Féminisme.
6: Qu'est-ce qu'il y a derrière ce 1,5 milliard d'euros exactement? Est-ce que ce sont réellement des nouveaux budgets?
5: Si les textes sont votés, ils permettront de recruter des magistrats, du personnel scolaire, précise le Premier ministre dans sa tribune.
6: Malheureusement, 300 magistrats, ça ne suffira pas. 700 nouveaux enquêteurs, ça ne suffira pas. Et 300 encadrants scolaires, dont des infirmières supplémentaires, alors que nous comptons dans ce pays 160 000 enfants qui sont violés, ça ne suffira pas.
5: Les associations réclament le double, 3 milliards d'euros au minimum par an. Un budget donc intégral qui finance chaque mesure, insiste Solène Potvin-Favre, présidente de l'association Face à l'inceste.
7: Notre première réaction a vraiment été celle-ci. Soit c'est une erreur, soit c'est un mensonge, mais en tout cas dans les deux cas, c'est très préoccupant.
5: L'association Face à l'inceste demande désormais aux parlementaires de réalimenter l'enveloppe.
7: On continuera de se mobiliser jusqu'à ce que l'on obtienne les 3 milliards d'euros par an dont on a besoin pour avoir une protection de l'enfance et une protection des femmes digne de ce nom dans ce pays en 2026.
5: D'après les associations, la mobilisation continue. chaque lundi soir devant les tribunaux et place Vendôme à Paris.
3: Les Français aussi se serrent la ceinture avec l'explosion des prix du carburant. C'est l'info du jour dans une demi-heure. Le prix moyen du litre d'essence dépasse désormais le record de juin 2022 après le déclenchement de la guerre en Ukraine. Quand la politique internationale percute la tournée d'Ed Sheeran, le chanteur britannique est lâché depuis hier par plusieurs artistes programmés en première partie de ses concerts pour protester contre l'éviction du rappeur Macklemore, écarté pour avoir dénoncé sur scène à plusieurs reprises un génocide à Gaza. Ed Sheeran lui répond respecter ses convictions mais défendre son public qui vient voir un spectacle, pas un forum politique. Elle a défendu les femmes, l'écologie et lutté contre l'extrême droite tout au long de sa vie. Catherine Ringer est morte à 68 ans, chanteuse emblématique d'Erita Mitsuko. Elle aura marqué Agathe Mahué de nombreuses générations.
8: Pascal a le cheveu grisonnant et se souvient en rocker amateur de l'année 1984.
9: Avec mon premier groupe, on a fait la première partie d'Erita Mitsuko au CAC Georges Brassens de Mantes-la-Jolie. Ils étaient adorables, très bons souvenirs. Elle était très bonne chanteuse. J'ai adoré comment elle a rembarré Serge Gainsbourg aussi quand il lui avait reproché, entre guillemets, d'avoir fait des films un peu olé olé.
8: Et Pascal n'a pas arrêté, il a toujours un groupe.
9: On joue beaucoup de musique anglaise ou américaine, mais un petit c'est comme ça de temps en temps, franchement, ça fait pas de mal.
8: C'est vous qui chantez ?
9: Entre autres.
8: Ça donne quoi alors, comme ça, blanc, c'est comme ça ? La la la la.
9: Ah, vous faites mieux que moi.
8: Et dans la rue, des vendeurs d'instruments de musique à deux pas, Lola lui rend hommage également.
10: Elle est immortelle dans nos images de télé, de concerts. Voilà. C'est un vrai clown. Et c'est une femme qui, je pense, a développé un visuel rock et très féministe qui nous a fait du bien. Quand on chante en français, par exemple, on pense à Catherine Ringer, qu'on a envie de faire et du rock et du théâtral et porter la voix en tant que femme.
8: Elle a 32 ans et espère que les générations d'après aussi continueront d'écouter la musique de Catherine Ringer.
3: Catherine Ringer décédée lundi soir des suites d'un cancer. La météo, Louis.
0: On est sur un mercredi avec une alternance entre nuages et éclaircies. Des nuages quand même plus nombreux que les jours précédents. Ce matin, on retrouvera une couverture nuageuse plus persistante le long de la Manche notamment, mais également des Hautes-Pyrénées jusqu'aux Ardennes, en passant par l'Occitanie, l'Auvergne-Rhône-Alpes, la Bourgogne-Franche-Comté. Il n'est pas exclu non plus de voir apparaître quelques averses localement au cours de la matinée. Pour les températures, ce matin, on est en dessous des 20 degrés. À Brest et Rennes, 16 degrés. À Paris, 17 degrés. À Besançon, 17 également. Saint-Étienne et Valence, en milieu de matinée, 18 degrés. Bonne nouvelle en revanche, cet après-midi, tout le monde va pouvoir profiter de belles éclaircies. On va retrouver un ciel qui, lui, sera nettement plus dégagé. Puis pour les maximales, on perd quelques degrés. 23 dans le nord à Strasbourg, dans le sud, 24 attendu à Nice et 25 cet après-midi à Montpellier.

Bonne fête aujourd'hui à toutes les Edith ainsi qu'aux Corneilles qui se réveillent avec nous ce mercredi matin. Tiens, j'ai une proposition à vous faire pour lancer la journée. Si on commençait par chanter, l'invitation ne vous est pas donnée par moi. Rassurez-vous, elle vous est envoyée par Julien Clerc qui nous rejoint et qui vous souhaite un bon réveil à l'écoute d'ici.

0: Julien Clerc. Mais si on chantait pour vous donner le sourire à ce mercredi matin. Tiens, hier, Valentine, je me suis amusé. Parce que j'ai une vie trépidante à relever quatre bienfaits du fait de chanter, de la chanson.
1: Très bien.
0: Vous les voulez ?
1: Mais bien sûr, je suis très curieuse.
0: Ça baisse l'anxiété. Ça développe les hormones du bonheur. Donc ça libère en fait des endorphines et de la dopamine. Et ça développe aussi un sentiment de connexion. Ça crée peut-être de l'oxytocine, de l'auto... Un truc vachement compliqué.
1: De l'ocytocine.
0: Merci.
1: Je vous en prie.
0: C'est également un antidépresseur naturel qui vient stimuler une zone de l'oreille antenne qui génère, elle, du plaisir et un plaisir immédiat. C'est plutôt pas mal.
1: Tout à fait. Vous pouvez ajouter que ça aide à l'articulation également.
0: Ah bon ?
1: Vous voyez ?
0: Ouais, ça marche bien.
1: Ça fait même tomber la pluie parfois.
0: Ah oui, ça oui, par contre.
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0: Allez, tous les jours à 5h25, vous avez rendez-vous avec Stéphane Bern ce matin, direction le Berry, qui, dans les années 50, eh bien, a vécu pendant plusieurs années, presque à l'heure américaine, Valentine.
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0: Un sacré choc culturel pour les habitants. Alors pourquoi les Américains se sont-ils installés en plein cœur du Berry et qu'ont-ils laissé derrière eux ? 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
0: C'est tous les jours, vous avez rendez-vous avec Catherine Quicandon pour Ici, ça entreprend.
1: Et on parle de notre peau, qu'elle soit sèche, grasse ou sensible, à chacun ses produits de beauté. Et lorsqu'on est plusieurs à la maison, eh bien les étagères et les tiroirs de la salle de bain débordent vite.
0: Alors ce matin, Catherine, vous nous faites découvrir une idée qui pourrait convenir à toute la famille du côté de la Lorraine.
4: À Saint-Germain-sur-Meuse, un petit village de 200 habitants à une cinquantaine de kilomètres à l'ouest de Nancy, il y a une star.
5: Le savon de Cléopâtre.
6: Le savon de Cléopâtre.
4: Effectivement, un savon qu'elle aurait apprécié car il est à base de lait d'ânesse. Laurence est la savonnière du Moulin. Elle produit et fabrique des cosmétiques bio.
7: Ce qu'on propose, ce sont des savons avec 50% de lait d'ânesse et de la cosmétique allant jusqu'à 76% de lait d'ânesse. Et on est les seuls en France à mettre autant de lait. Donc vous avez de la crème pour le visage, le sérum antiride, du moussant pour la douche, de la crème pour les mains, même de la crème pour les hommes.
4: Ah bah oui, hein, merci pour eux. Le lait d'ânesse est reconnu depuis très longtemps pour ses vertus nourrissantes, apaisantes et anti-âge, c'est la classe. Laurence utilise le lait de ses propres ânesses, elle en a 15 car elle est avant tout une éleveuse passionnée. Et pour accompagner ces demoiselles, il y a aussi Étienne, le mâle reproducteur.
8: Étienne.
4: Laurence utilise aussi d'autres ingrédients et ils sont tous du coin.
7: Par exemple, on utilise l'huile de cartame, elle est fabriquée à Lay-Saint-Rémy à côté de Pagny-sur-Meuse. On a un savon au safran, le safran il vient de la vallée de la Meuse, tout en bio naturellement. On fait des boules de bain, tout le monde adore, et ben, c'est le bicarbonate extrait des carrières de Saint-Germain-sur-Meuse.
4: Tout est en bio et Laurence y tient beaucoup.
7: Vous avez 3 contrôles par an sur le terrain, sur les ânesses, sur le lait et puis surtout... Le pourcentage de bio est important. Normalement, en bio, c'est un minimum de 25% de bio dans le produit. Nous, on monte jusqu'à 76% de bio. Ça veut dire que ce sont des ingrédients qui sont propres. On sait d'où ça vient, on sait comment c'est fait et on sait qu'il n'y a pas de chimie dedans.
4: Mais comment Laurence a eu l'idée de devenir savonnière ? Eh bien, tout simplement.
7: Un matin, je me suis levée et j'ai dit à mon mari, je vais faire des savons au lait d'ânesse. Et il m'a dit, t'es folle.
4: Eh bien, pas tant que ça, car ça fait 16 ans et Laurence vend partout dans le monde. Bonne nouvelle, la relève est assurée par son fils qui a ouvert un laboratoire pour continuer la fabrication. Plus d'informations sur la-savonnière-du-moulin.com. Merci à Ila Malka d'ici Lorraine pour cette idée qui fait la peau toute douce. Ici, ça entreprend à Saint-Germain-sur-Meuse avec la savonnière du Moulin et ses produits bio au lait d'ânesse.
0: Catherine avec Ici Lorraine. Et maintenant que notre peau est toute douce...
1: Eh bien, nous allons rajeunir ou pas. Dans un instant, nous fêtons l'anniversaire d'une franchise qui, elle, n'a pas pris une ride. Pikachu et les Pokémon fêtent leurs 30 ans aujourd'hui.
0: Génial, reportage à suivre, c'est dans moins d'une minute.
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0: Soyez les bienvenus ce mercredi matin à 5h15, les 30 ans d'une franchise à succès.
1: C'est l'anniversaire de Pokémon. Pikachu, Dracaufeu, Sacha et ses amis sont nés en 1996. Depuis le jeu vidéo, les dessins animés et bien sûr les cartes sont devenus de véritables objets de collection. Et elles sont toujours à la mode, Benjamin Elie, dans les cours d'école.
10: Voilà, sortie dans le lycée. Bonjour les jeunes, carte Pokémon, c'est votre truc ou pas?
11: Ouais, un peu, ouais.
10: Allez, on peut assumer, il n'y a pas de problème.
11: Moi j'aime bien ça.
10: Ton Pokémon préféré, c'est Pikachu?
11: Bulbizarre.
10: Pas Pikachu?
11: Non, Bulbizarre pour moi. J'ai un cahier ancien, moi.
12: Je pouvais dépenser genre des 100 euros par semaine dans les cartes Pokémon, quoi.
13: Quand on ouvre le paquet, ça devient une addiction.
14: Il y en a qui aiment bien les collectionner et les revendre après.
10: Vous êtes fait des sous avec les cartes Pokémon?
15: Ça fait de 10 à 100.
10: À 100 euros? Pour une carte?
15: Ouais, pour une seule carte, oui, suivant les cartes, oui.
10: Une carte que t'as payé combien au départ?
15: 7,50€ le paquet, je crois.
10: Vous avez quel âge, là? 15 ans?
11: 15 ans, ouais.
15: Mon oncle, il les collectionne, par exemple.
10: Ah bon? Il a quel âge, votre oncle?
15: 50 et quelques, à mon avis.
10: En avance, on est devant Uchronies Games. C'est un magasin de cartes, notamment de cartes Pokémon. On est dans le 15e arrondissement avec le responsable.
16: Moi, c'est Thomas.
10: Qu'est-ce qui fait de la spécificité de ces cartes qui sortent à l'occasion des 30 ans?
16: C'est le genre de produit qui prend beaucoup de valeur parce qu'elles sont généralement imprimées en moins d'exemplaires. Moi, je vends au prix de vente conseillé généralement en boutique.
10: Mais d'ici quelques mois, quelques années, le prix peut être décuplé.
16: Dès demain. Oui, je pense que c'est plus un phénomène de spéculation que de collection.
10: Ah, c'est pas pour Pikachu alors?
16: C'est plus pour les Pokédollars.
17: François-Xavier Colombani, je suis le patron de PCA, qui est la première entreprise en Europe de certification de cartes de collection. Ce sont des cartes, mais si c'est d'un point de vue de la collection, elles sont exceptionnelles parce que ce sont les 30 ans, parce qu'il y a tout le marketing de Pokémon Company qui va autour, parce qu'ils ont mis énormément de hits. Ce qu'on appelle hits, hein, ce sont les grosses cartes.
10: Les cartes de Pikachu?
17: Pas que. Au niveau du marché, la valeur des cartes peut aller jusqu'à x10 à peu près.
10: En février dernier, une carte Pokémon extrêmement rare à l'effigie de Pikachu a été vendue aux enchères pour plus de 16 millions de dollars. Sacré Pikachu.
1: De 85 milliards de cartes imprimées depuis les débuts de Pokémon il y a 30 ans aujourd'hui. Pour l'occasion, une extension, 30e anniversaire de nouvelles cartes Pokémon sort aujourd'hui.
0: Merci Valentine, et dire que j'ai tout vendu, je serai riche, 16 millions, j'en reviens pas. 5h17 dans les coulisses TV ce matin, quel sera le monument préféré des Français en 2026? 14 sélectionnés, il y a le Petit Trianon, il y a la gare de Metz, il y a le Pic du Midi, 14 monuments. Et le résultat sera dévoilé ce soir sur France 3. Et forcément, qui dit patrimoine, dit Stéphane Bern. Il nous raconte les coulisses de cette nouvelle édition avec Patrice Gascoin dans 5 minutes sur ICI, 5h18. Ah, quelques notes pour rythmer votre début de journée en douceur. À la maison, en voiture, à l'heure du premier café, vous connaissez la chanson. Celle de Sting, évidemment, sur ICI.

0: Sting, Englishman in New York, à l'écoute de votre radio ici. Il est 5h22, soyez les bienvenus. Si vous nous rejoignez à l'instant, bon réveil avec nous. C'est le moment, en plus, vous tombez bien, de nous appeler. Prenez votre téléphone, composez tout de suite le 0810 055 056. Puisqu'avec Valentine, on veut parler à deux d'entre vous pour notre duel d'auditeurs quotidiens. Une question autour de l'actualité. Et comme d'habitude, l'un d'entre vous repartira avec un joli cadeau, Valentine.
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0: Alors, allez-y, foncez, puisque c'est maintenant, et c'est Saveria qui attend vos appels ce matin, au 0810 055 056. Bonne chance à tous.
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0: Pour cela, on retrouve tout de suite Patrice Gascoigne qui nous rejoint avec de nouveau Coulisses TV. Et ce soir, Patrice, eh bien, on va enfin savoir quel est le monument préféré des Français en 2026. Et pour nous en parler, vous êtes allé voir Stéphane Bern.
4: Avec un Stéphane Bern qui tient avant toute chose à vous remercier.
5: Cette année encore, vous avez été très nombreux à voter pour choisir le représentant de votre région. Merci à vous pour votre participation. Et voici donc les 14 finalistes.
4: Alors, je ne vais pas vous énumérer ici la liste des 14 finalistes issus de nos régions pour le titre de monument préféré des Français 2026. Mais pour les découvrir et surtout savoir qui va gagner ce prestigieux titre, il suffit de regarder France 3. Ce soir, une nouvelle fois, Stéphane Bern nous guide à la découverte de l'extraordinaire richesse du patrimoine culturel, architectural et historique de notre pays. Pour le dénouement du monument préféré des Français 2026, l'animateur nous accueille au cœur du magnifique château de Chambord. J'ai demandé à Stéphane Bern si, au fil des éditions, il était difficile de renouveler des monuments choisis pour représenter leur région. Stéphane Bern.
6: L'émission Le monument préféré des Français revient effectivement chaque année, mais c'est pas très difficile chaque année de renouveler les monuments. On a même que l'embarras du choix. C'est la raison pour laquelle on fait d'abord une première sélection régionale, de telle sorte qu'avec la PQR et puis ici, eh bien les Français se mobilisent pour défendre un premier monument qui va finalement représenter leur région pour le concours final, et on va avoir les résultats ce mercredi.
4: Mais Stéphane Bern, vous est-il arrivé d'être en désaccord avec le vote des téléspectateurs pour choisir leur monument ?
6: Je suis rarement en désaccord avec le choix du public. D'abord parce que ce sont les Français qui se mobilisent dans chaque région et qui votent pour un monument pour un autre. Parfois, je suis surpris. J'étais très étonné de voir, il y a 2 ans, le circuit automobile des 24 heures du Mans qui avait été choisi par les Français, mais en même temps, il est classé monument historique. Et c'est vrai qu'on avait beaucoup entendu parler du centenaire de ce circuit automobile, si bien que je comprenais que ce monument, enfin en tout cas ce site patrimonial, avait été privilégié à toutes les autres églises, abbayes, châteaux, etc.
4: Stéphane Bern qui va vous révéler ce soir sur France 3 quel est le monument préféré des Français 2026.
0: Tiens, et dans la liste, j'ai repéré pour vous les 3 favoris pour cette édition.
1: Ah bon, selon qui ?
0: Alors, selon moi déjà,
1: D'accord. Donc
0: ça ne vaut pas grand-chose. Il y a le château de Grignan en Auvergne-Rhône-Alpes. Très joli le château de Grignan. Le petit Trianon et ses jardins en Île-de-France. Et l'église Saint-Michel de Murato en Corse. Et vous voulez mon pronostic, Valentine ?
1: Bah allez-y.
0: On s'en reparlera demain, c'est le château de Grignan qui va gagner.
1: Vous et si vous gagnez, vous faites quoi ?
0: Je fais rien, comme d'habitude.
1: D'accord. Si vous perdez, vous m'offrez le café, d'accord ?
0: Ah, ça par contre, je peux, avec grand plaisir. 5h25, une nouveauté en chanson qui nous rappelle l'été. Voici Adèle Castillon, Été avec toi, sur Ici.

0: Adèle Castillon, avec Été avec toi. Nous sommes le mercredi 16 septembre. Bon réveil avec nous, avant les infos de 5h30 comme d'habitude. Un petit peu d'histoire avant l'actu aux côtés de Stéphane Bern. Et ce matin, en voyage au temps, où une toute petite partie de l'Indre est bien vécue à l'heure américaine.
1: Imaginez le Berry avec ses bocages et ses villages paisibles. Maintenant, imaginez-le version cow-boy et hamburger. Voilà à quoi il ressemblait bel et bien il y a quelques décennies. Année 1951. La guerre froide est en train de s'abattre sur le monde et les États-Unis cherchent à renforcer leur présence militaire en Europe occidentale. Le regard va se tourner vers une région inattendue, le centre de la France. Ça paraît insolite, comme si Tom Cruise décidait de tourner le prochain Top Gun dans la Creuse. À quelques kilomètres de Châteauroux, l'US Air Force investit une base aérienne déjà existante et l'agrandit après acquisition d'un terrain dans la ville voisine de Déol. En quelques années, c'est une véritable ville à l'américaine qui sort de terre, avec toute une cité pavillonnaire et 410 appartements, mais aussi un hôpital, un terrain de baseball, une école et même un magasin réservé aux GI. C'est quasiment Las Vegas implanté dans un décor digne de L'Amour est dans le Pré. Pour les habitants, c'est arrivé à des allures de choc culturel. On découvre les chewing-gums, les décapotables et autres voitures aux dimensions impressionnantes ou bien des habitudes culinaires venues d'outre-Atlantique comme le fast-food. C'est même chez le fameux Joe from Maine qu'auraient été servis les premiers hamburgers en France. Can I get some burger or some peanut butter? Quelque part, l'ancêtre du McDo, c'était le McDeals. Cette parenthèse américaine prend fin en 1967. L'année d'avant, le président Charles de Gaulle décide de retirer la France du commandement militaire intégré de l'OTAN.
2: Je vous ai compris !
1: En quelques mois, les familles américaines repartent.
3: Au revoir.
1: Et le Berry perd son accent ricain. Aujourd'hui, pour réaliser son rêve américain, il faut traverser l'Atlantique. Dans les années 50, il suffisait d'aller dans le Berry.
0: Thanks, Stéphane Bern. See you soon. Il est 5h30. Tout de suite, voici l'actualité en France et dans le monde en 90 secondes. C'était avec vous, Valentine Letesse.
4: Pas un euro de plus. L'an prochain, les budgets des ministères seront strictement au même niveau qu'en 2026, sauf pour l'armée. Consigne donnée par Sébastien Lecornu à ses ministres à la recherche de 30 milliards d'euros d'économies. Rachida Dati a-t-elle touché 900 000 euros pour défendre les intérêts de Renault-Nissan au Parlement européen ? À l'époque, l'ancienne ministre est eurodéputée et elle est jugée à partir d'aujourd'hui pour corruption et trafic d'influence, punie jusqu'à 10 ans de prison. Des stations-service attaquées à coups de marteau et sur l'une d'elles, le mot « voleur » peint en rouge. Nous sommes dans le Nord, près de Douai, où selon le parquet, au moins 4 stations ont été dégradées. Aucune interpellation à ce stade. La très attendue interdiction des réseaux sociaux aux moins de 15 ans, probablement annoncée aujourd'hui à Strasbourg par la présidente de la Commission européenne. Un projet soutenu par Emmanuel Macron, censuré juste avant la rentrée par le Conseil constitutionnel en France. Si vous avez au frigo des barquettes de légumes à plancha, ratatouille ou à piprade, ne les mangez pas. Ces produits vendus par Intermarché et Leclerc font l'objet d'un rappel. Les légumes présentent un taux trop élevé de résidus phytosanitaires. Tous les détails sur les barquettes concernées sur ici.fr. C'est un smash pour les Français en tête de leur groupe à l'Euro de volley. Après leur victoire hier soir contre les Allemands, les doubles champions olympiques terminent la phase de groupe ce soir avec un dernier match face à la Roumanie, le pays hôte de la compétition.
0: L'info du jour, c'est notre budget carburant devenu intenable.
4: Le prix moyen de l'essence dépasse désormais le pic atteint en 2022 après le déclenchement de la guerre en Ukraine. 2,15 euros en moyenne le litre de sans-plomb 95 E10, quand celui du gazole à 2,35 euros le litre n'est plus qu'à 3 centimes de son record absolu enregistré au mois d'avril. La nouvelle réalité des Français, la voici. On se prive, Brian Nicolas, pour se déplacer.
5: Anaïs vient tout juste d'aller faire le plein d'essence avant de faire ses courses. Elle a bien vu l'augmentation des prix.
6: On le ressent parce que moi je mets des pleins d'essence un plein par semaine.
5: Ça fait quoi à peu près un plein pour vous en termes d'argent ?
6: Par exemple sur mon ancienne voiture, je mettais 80 euros de plein et elle est montée à 120.
5: Et impossible pour elle de se priver de la voiture à cause de son métier d'auxiliaire à domicile.
6: Donc plusieurs déplacements un peu partout. Enfin, on est obligé de mettre de l'essence sinon on ne peut pas travailler.
5: Alors elle a dû se serrer la ceinture, surtout sur quelques loisirs.
6: Sortir manger, aller dans des petits parcs, cinéma. C'est vrai que les plaisirs ne sont pas gratuits. gratuit.
5: Et puis il y a la crainte que cela continue jusqu'à Noël ou l'anniversaire de son enfant qui arrive très vite.
6: C'est compliqué de faire plaisir en fait, du coup notre budget il diminue forcément.
3: Ah bah de toute façon je me suis interdit moi beaucoup de choses.
5: Nicole, 76 ans, habite juste à côté du parc Saint-Pierre.
3: Je ne vais pas au restaurant, je ne vais pas au cinéma, aller faire des trajets de loisirs, aller à un parc, aller voir la mer ou n'importe quoi. Je ne peux plus.
5: Et puis elle essaye de dépenser le moins possible quand elle va faire ses courses.
3: Quand il y a des promotions, j'y vais et j'ai un congélateur dont je stocke et je ressors au fur et à mesure.
5: La retraitée se prive aussi de friandises et de produits de marque pour compenser la hausse des prix du carburant.
4: Et une baisse de prix à la pompe s'éloigne encore. Depuis la quasi-paralysie du détroit d'Ormuz au Moyen-Orient, de nombreux pétroliers passent par le détroit de Bab el-Mandeb en mer Rouge pour le contourner. Mais depuis quelques jours, le passage est devenu le théâtre de nouveaux combats entre les rebelles houthis du Yémen et l'Arabie Saoudite.
0: Merci Valentine. 5h34 tout de suite. La météo de ce mercredi 16 septembre avec une alternance entre nuages et éclaircies. Aujourd'hui, des nuages d'ailleurs plus nombreux que ce qu'on a connu les jours précédents. Ce matin, on retrouvera une couverture nuageuse d'ailleurs bien plus dense et persistante le long de la Manche, mais également des Hautes-Pyrénées jusqu'aux Ardennes, en passant par l'Occitanie, l'Auvergne-Rhône-Alpes, la Bourgogne-Franche-Comté. Il n'est pas exclu non plus d'avoir quelques averses localement. Pour les températures en milieu de matinée, elles restent en dessous des 20 degrés à Brest et Rennes, 16 degrés à Paris, 17 degrés. Besançon, 17 également à Saint-Étienne et Valence ce matin, 18 degrés. Bonne nouvelle en revanche cet après-midi, puisqu'on va pouvoir profiter, et ça sera l'entièreté du pays, d'un ciel plus dégagé, de belles éclaircies pour les maximales. Ce mercredi, 23 dans le nord à Strasbourg et dans le sud, 24 à Nice, ainsi que 25 degrés à Montpellier.
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0: 5h35, excellent début de journée avec nous. C'est le moment justement de mettre un petit peu d'énergie en chanson avec Survivor, une chanson qui donne le rythme ce mercredi matin pour commencer la journée du bon pied, en route pour aller au boulot, fraîchement réveillé ou à l'heure du premier café. On est ravis d'être avec vous, toute l'équipe d'ici les 5h, tous les jours du lundi au vendredi.

0: Survivor à l'écoute d'ici 5h39, Eyes of Tiger. Soyez les bienvenus, c'est pas vrai dans quelques instants, votre rendez-vous anti-arnaque. Et ce matin, méfiance si les collégiens viennent sonner chez vous pour financer un voyage scolaire, Valentine.
1: Oui, vente de calendriers, de cartes, de tombola, le scénario paraît tout à fait crédible. Sauf que plusieurs établissements et mairies alertent, parfois le voyage n'existe tout simplement pas.
0: Alors comment savoir justement si ces jeunes sont vraiment envoyés par leur collège? Eh bien Aude Razo nous donne tous les bons réflexes dans quelques minutes sur ICI.
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0: Allez, c'est l'heure de notre duel quotidien. C'est la bataille des auditeurs autour d'un sujet qui fait l'actualité. Aujourd'hui, on va célébrer un anniversaire, celui de David Copperfield. Mais avant, Valentine, on va accueillir Henri de Gérardmer qui est avec nous ce matin. Bonjour,
1: bonjour Henri.
0: Henri.
4: Bonjour.
0: Henri, vous bonjour, faites quoi dans la vie?
4: Ben là, ça fait 4 ans, je suis plus en activité, je suis à retraite. Et puis sinon, je bricole pas mal. Pour rendre service, voilà. Puis, sinon,
1: un bricoleur.
4: La radio presque tous les matins, depuis très tôt, très tôt.
0: Ah, vous êtes un auditeur fidèle. Ben, c'est le plus beau métier du monde, vous savez.
4: Ah, bah, j'adore, oui.
0: On accueille Daniel aussi qui est avec nous. Daniel du Pas-de-Calais.
1: Bonjour Daniel.
5: Bonjour.
0: Daniel, vous, passion jardinage, comme moi.
5: .com. Oui. Jardinage, lecture.
0: Et lève-toi aussi, de ce fait, de vous lever à 4h45.
5: Aussi, ouais, j'écoute ICI Nord tous les jours.
0: Eh ben, on leur fait un petit signe amical à nos confrères d'ICI Nord ce matin. Une nouvelle fois, vous allez jouer pour gagner, Valentine.
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0: Une question, messieurs, et un chiffre autour de l'actualité. Ce mercredi 16 septembre, le célèbre magicien David Copperfield fête aujourd'hui ses 70 ans, devenu mondialement connu grâce à ses illusions spectaculaires. En 83, la plus connue, lors d'une émission télé, il a même réussi à faire disparaître la statue de la Liberté avec un rideau géant dressé devant le monument. Lorsqu'il est tombé, hop, la statue n'était plus là, volatilisée. Et la question que je vous pose ce matin, devant combien de téléspectateurs ont regardé cette incroyable illusion à la télévision? Henri, il me faut un chiffre.
4: 100 000 personnes.

0: 100 000 personnes pour Henri. Et Daniel, on vous écoute.
1: 5 millions.
0: 5 millions pour Daniel. Notre arbitre est là, Valentine.
2: 50 millions de téléspectateurs ont vu la Statue de la Liberté disparaître en 1983 et réapparaître juste après.
0: C'est donc Daniel qui a gagné sa radio ici ce mercredi matin. Bravo Daniel.
1: Merci, c'est gentil.
0: Henri, vous étiez
1: c'est
0: tranquille,
1: gentil,
0: vous suivez 100 000.
1: Très content.
0: Et Daniel, c'était pas mal, 5 millions, bon, il y avait quand même...
1: Oui, c'est sûr, oui.
2: Un cap.
0: Il y avait un petit gap, on va pas se mentir, il y avait un petit gap. Henri, merci.
2: Vous êtes pas trop télé, Henri, hein.
1: Non, pas télé, je suis que radio, moi.
2: Bah oui, ça s'entend.
1: Vous savez, je peux raconter une anecdote ou pas?
2: Oui. Alors, rapidement, Daniel.
0: Allez-y, rapidement.
2: Henri, pardon.
1: Oui. Eh bien, écoutez, depuis l'âge de 14 ans, mes parents avaient une exploitation agricole et j'avais cueilli des myrtilles pour m'acheter une radio à 200 francs à l'époque.
0: Génial.
1: Mais depuis l'âge de 14, même pas 13-14 ans, j'écoute la radio. J'écoute que ça, pas de télé.
0: Henri, j'espère que vous l'avez gardée, cette radio, et j'espère qu'on aura l'occasion de rejouer ensemble très bientôt. Daniel, encore une fois, félicitations, je vous souhaite une belle journée.
1: Oui, merci.
0: Merci, Daniel.
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0: Et également des bonnes initiatives qui marchent quelque part en France. C'est l'un de vos rendez-vous quotidiens et qui pourrait d'ailleurs donner des idées ailleurs. Ce matin, imaginez un logement étudiant avec un loyer à 0 euros par mois. Eh bien, ça existe vraiment, Valentine.
2: Dans des résidences seniors qui accueillent gratuitement des étudiants en échange d'un peu de leur temps partagé avec les résidents. Cette année, 44 résidences participent à l'opération en France.
0: Alors, comment profiter de ce bon plan et qu'est-ce qu'on demande concrètement aux étudiants en échange? Robin Bernot vous raconte à 5h55 sur ICI. 5h45, du rock, des dollars, une bonne dose d'ironie. On est en 75 tout de suite avec William Scheller.

0: William Seller avec Rock and Dollar à l'écoute de votre radio ici. 5h47, bon réveil avec nous.
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0: Tout de suite, c'est pas vrai, votre rendez-vous anti-arnaque avec Aude Razo, justement, qui nous donne les bons réflexes adoptés dans une situation, Valentine.
2: Et qui ce matin nous alerte sur un piège en vogue en cette rentrée avec des escrocs adolescents, Aude.
3: Oui, je vous plante le décor. Un jeune frappe à la porte, il est même très jeune, il vous dit qu'il est collégien. Généralement, il n'est pas tout seul, c'est un petit groupe et ce petit groupe vous propose d'acheter un calendrier, des cartes, des objets. Pourquoi ? Pour financer un voyage scolaire, généralement à l'étranger. Le scénario, il est crédible à première vue et puis c'est vrai, ça se fait. Hein. Ça m'est arrivé, moi, personnellement, quand j'étais ado, d'aller toquer aux portes des voisins pour financer un projet de mon collège ou de mon lycée. Problème. Dernièrement, plusieurs établissements et plusieurs mairies aussi tirent la sonnette d'alarme un peu partout en France parce que ces jeunes parfois racontent absolument n'importe quoi. Il n'y a pas de voyage, il n'y a pas de projet pédagogique, ils ne sont même pas du collège dont ils parlent et ils se mettent surtout votre argent dans la poche.
2: Bon, et comment on fait, Aude, pour démasquer ces jeunes fraudeurs ?
3: Alors, je ne vais pas vous dire de ne jamais donner d'argent à un ado qui se présente chez vous pour vous vendre un ticket de tombola ou un calendrier. Par contre, avant de lui donner 5-10 euros, je vous conseille quand même de faire quelques petites vérifications. Par exemple, demander des détails sur le voyage en question, demander au jeune le nom de ses profs, dans quelle classe il est. Et puis, dites-lui surtout de repasser plus tard que, en fait, vous allez passer un petit coup de fil avant à l'établissement pour vérifier. Si le jeune est de bonne foi, il repassera sans doute. S'il ne l'est pas, je peux vous dire qu'il ne reviendra pas. Quand vous détectez une arnaque comme celle-là, autre conseil, prévenez l'établissement, c'est important. Prévenez aussi la mairie. Et puis, faites comme vous feriez avec toute personne malhonnête qui toque à la porte. Parlez-en aux voisins, jouez collectif. C'est la meilleure arme, finalement, contre les escrocs, quel que soit leur âge.
0: Merci, Aude, pour ces informations. Et d'ailleurs, vous nous en partagez quotidiennement. Elles sont toutes à retrouver directement sur notre site ici.fr, page C'est pas vrai. 5h49. Dans quelques instants, on va découvrir une initiative qui marche quelque part en France et qui concerne les étudiants. Mais avant, on profite ensemble de la musique d'ici qui vous réveille ce mercredi avec le chant des cygnes, c'est Indochine.

0: chant des signes, Indochine, ici, dès 5h. Excellent mercredi avec nous. Tout de suite, on va découvrir une initiative qui marche quelque part en France. Avec un logement étudiant gratuit sans aucun loyer à payer, bien forcément, ça peut intéresser du monde. Le principe existe dans plusieurs résidences seniors en France. Un étudiant est logé gratuitement en échange de passer du temps avec les résidents. Alors, comment ça marche concrètement? Robin Bernot nous emmène dans la Drôme.
1: Un logement étudiant gratuit en échange de quelques heures de bénévolat auprès des seniors.
2: C'est gagnant-gagnant, je trouve.
1: À Valence, le groupe de résidence pour seniors Domitis propose à des étudiants de se loger gratuitement en échange de quelques heures passées aux côtés des résidents. Inès, 18 ans, vient par exemple d'emménager dans l'un de ses appartements. Florence Gaucho est allée à sa rencontre.
3: Mes parents, ils auraient pu payer un logement étudiant, mais au final, là, j'ai un appart qui est beaucoup mieux. Comparé au logement étudiant, je fais des heures de bénévolat pour pouvoir me le payer, donc c'est mieux pour mes parents et pour moi.
1: L'appartement d'Inès est un T2 tout équipé, déjà meublé, climatisé, lumineux. Il dispose même d'un balcon, le tout pour 0 euros de loyer en échange d'une quinzaine d'heures de bénévolat chaque semaine auprès des résidents. L'étudiante s'engage par exemple à organiser des ateliers de pâtisserie, des sorties au marché ou encore des jeux.
4: Pompiers et militaires. Ouais, c'est facile. Tu croyais être tranquille avec des vieux, hein?
1: Pour Denise, 81 ans, c'est un lien intergénérationnel très précieux.
5: C'est amusant parce que des fois, on dit des choses, « Ah non, je sais pas, j'étais pas née. » Et elle-même en bénéficie de notre savoir aussi. C'est dans les deux sens.
1: Alors ici, dans la Drôme, ça marche, mais vous, qu'en pensez-vous? Je suis allé en discuter avec Fabien qui salue l'initiative.
6: Ouais, c'est une bonne initiative pour permettre aussi aux jeunes étudiants, s'ils galèrent à trouver un logement, de pouvoir se loger et en même temps de faire une bonne action.
1: Et au-delà du logement, cette solution permet aussi de créer du lien entre les étudiants et les seniors, un aspect important pour Fabien.
6: Totalement, parce qu'on se rend compte qu'il y a de plus en plus aussi de personnes âgées qui se trouvent abandonnées par leur famille parce que trop loin, à la distance ou autre, et qui se retrouvent seules. Et donc je trouve ça bien aussi de permettre à ces personnes âgées d'avoir une activité, des contacts et du lien avec des jeunes.
1: Aujourd'hui, avec cette solution, Inès économise plus de 500 euros chaque mois et ce dispositif Génération Partage a déjà permis à plus d'une centaine d'étudiants de se loger gratuitement.
4: Et c'est là qu'on n'en trouvera pas.
0: Un Robin Bernot avec Florence Gaucho, 5h55. C'est parti pour Cyndi Lauper. Eh oui, ça fait du bien. Et puis à l'origine, cette chanson, figurez-vous qu'elle a été chantée d'abord par un homme. Oui, Robert Hazard, qui était musicien à Philadelphie. Puis Cyndi Lauper a repris cette chanson en 83 pour en faire un hymne à la liberté des femmes. Voici

0: Ici des 5h avec Cyndi Lauper, Girl Just Want to Have Fun, à l'écoute de votre radio ce matin avec Valentine. Et bien rechercher un auditeur, une auditrice qui a un souvenir lié à une chanson forcément d'Erita Mitsouko et de Catherine Ringer. C'est Ghislaine qui est avec nous ce matin. Bonjour Ghislaine.
1: Bonjour Ghislaine.
2: Bonjour.
1: Grande bonjour, fan bonjour. De Catherine Ringer.
2: Eh oui, en quelque sorte, oui, je m'en suis découvert très tard, là, mais là, je suis vraiment, je suis très émue, voilà.
1: C'est quoi votre chanson préférée de Catherine Ringer, Ghislaine ?
2: Ma chanson préférée, c'est « Je me sens pas belle » avec Marc Lavoine.
1: Qu'est-ce que t'es belle ?
0: Cette chanson, « Qu'est-ce que t'es belle ?»
2: Ah oui, ouais, « Qu'est-ce que t'es belle ?» Voilà, c'est ça, c'est « Qu'est-ce que t'es belle ?»
0: Les deux voix en un mot, Ghislaine, qu'est-ce qu'elle représentait pour vous, Catherine Ringer ?
2: Ben, Catherine Ringer, c'est une femme... qui, comme j'aurais aimé, enfin, je suis un petit peu comme Catherine Ringer, j'ai 2 ans de différence avec elle, j'ai eu 3 enfants, j'ai un peu son histoire. Enfin,
1: une femme forte.
0: Vraiment. Elle comptait beaucoup pour vous et ça s'entend dans votre voix, Ghislaine, effectivement, cette émotion. Merci à tous d'avoir été là. À 6h, vous avez rendez-vous, bien sûr, avec l'actualité de vos régions. À 6h30, vous retrouvez Valentine Lethès.
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0: Et tout de suite, voici les équipes d'ici matin qui sont là ce mercredi. Je vous souhaite à tous une belle journée qui commence ici.
3: Belle journée, Louise. Et pour faire plaisir à Ghislaine, tiens, dans 7 minutes, on va lui faire écouter le duo de Marc Lavoine, Qu'est-ce que t'es belle, avec Catherine Ringer. Puis tout au long de la matinale, on vous fera écouter quelques-uns des grands tubes d'Erita Mitsouko. Bon réveil, Sébastien Paour.
4: Bonjour à vous, Axel Perret, bonjour à tous.
3: C'est mercredi 16 septembre. Tiens, Antoine Kremfe là aussi.
4: On a un peu
3: dans ma compte, Gonor.
4: Matrée, mais cool ce qu'on a envoyé.
3: Bon, et ben voilà, c'est parti pour 3 heures d'infos, de divertissement. On a des cadeaux pour vous aussi, avec des places de concert tout à l'heure après 8 heures. On vous invitera notamment au concert de Yannick Noah qui est en tournée à Quimper.
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3: Le journal avec Sébastien Paour. Bon réveil en ce mercredi 16 septembre.
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3: Ils étaient tous Charlie.
4: Oui, 150 bateaux sur l'eau, 15 à 20 000 personnes sur la corniche, tous venus rendre hommage à Charlie Dalin hier après-midi à Concarneau. Hommage populaire du monde de la mer au skipper emporté par le cancer il y a 3 mois à 42 ans, avec en point d'orgue un feu d'artifice et la patrouille de France. Laura Bléret a suivi les 2 heures de cérémonie depuis le quai nul.
6: Je crois que ce qu'il aurait aimé transmettre va bien au-delà de la performance.
7: Un hommage qui a commencé par un discours très émouvant de sa femme Périne, le pape d'Alain.
8: Parfois les rêves les plus fous sont justement ceux qui méritent d'être poursuivis.
7: La philosophie du marin et son souhait, une minute de bruit, accompagné en mer par des jets d'eau monumentaux et le rouge déchirant des fumées de détresse et puis le bouquet final. La patrouille de France qui déchire le ciel en bleu, blanc, rouge et en feu d'artifice. Nadège, une concarnoise qui connaissait le marin, n'en revient pas.
9: Très émouvant, j'en ai la chair de poule, magnifique. Ce qu'il a fait, c'est extraordinaire et c'est quelqu'un qui est resté humble.
7: Un hommage que voulait Charlie Dalin pour laisser une trace.
10: On ne l'oubliera jamais, je pense.
7: Daniel est venu exprès de Pontivy, dans le Morbihan.
10: Le record d'abord, mais il y a de la personne même.
7: Et un message aussi pour la jeune génération. Chloé a 14 ans, elle a fait sa scolarité à Concarneau.
11: Il passait dans les classes des plus jeunes pour montrer ses exploits et ce qu'il a su faire. Je pense que ça peut inspirer pas mal de personnes, pas mal de jeunes en tout cas.
7: Une transmission qui a porté ses fruits pour Thomas André, lui-même navigateur de 26 ans.
12: Aujourd'hui, on parle presque de génération d'Alain qui a pu, je pense, inspirer ma génération, mais presque les plus jeunes encore que moi.
7: Une dernière mission accomplie pour Charlie Dalin.
4: Les photos de ce dernier hommage sont sur le site et l'appli ici.
3: Il y a aussi des pêcheurs hier à Concarneau.
4: Des pêcheurs qui ont pourtant d'autres préoccupations en ce moment avec la hausse des prix des carburants. Le gazole pêche détaxé est aujourd'hui à 1,08€ le litre contre 60 centimes avant le début de la crise au Moyen-Orient. La ministre de la Mer, Catherine Chabot, recevra une délégation de pêcheurs demain à son ministère alors que ceux de la Méditerranée manifestaient hier. Ils ont notamment bloqué le dépôt pétrolier de Fos-sur-Mer. Le gouvernement a déjà annoncé que l'aide de 25 centimes par litre serait prolongée ce mois-ci en septembre et en octobre. La question est au cœur de ses préoccupations, assure Catherine Chabot.
13: les pêcheurs et le secteur, ils empilent les crises. Il y a d'autres sujets et je les recevrai jeudi au ministère. Et je peux vous dire qu'on est vraiment derrière eux. Le Premier ministre a annoncé début septembre que nous garantissions une aide carburant à hauteur de 25 centimes pour les mois de septembre et d'octobre. Il est évident que si l'augmentation des prix du gazole devait être beaucoup plus importante, on reverrait. On a également mis en place des solutions pour réduire leur dépendance vis-à-vis des prix du gazole. Et c'est extrêmement important parce qu'un pêcheur qui ne sort pas, vous avez, c'est toute la filière qui est impactée. Moi, j'ai un pêcheur qui m'a écrit ce week-end, un breton, pour nous remercier du soutien du gouvernement. Et nous aborderons ces sujets-là tranquillement quand je les recevrai au ministère jeudi prochain.
4: Les pêcheurs ont donc rendez-vous demain au ministère de Catherine Chabot. On reparle des conséquences de la hausse des prix des carburants avec notre invité tout à l'heure à 8h moins le quart. On sera avec Sébastien Leprince, le vice-président du comité des pêches du Finistère.
3: Il est 6h04, eux s'intéressent davantage à tout ce qui se passe sous l'eau.
4: Oui, plus de 800 chercheurs du monde entier sont à Brest toute la semaine. On en parlait hier, ils participent au congrès annuel du CIEM, le Conseil international pour l'exploration de la mer qui s'est ouvert hier matin au Quartz. On y parle impact du changement climatique, gestion durable de la ressource ou encore innovation. Et parmi les scientifiques présents, il y a près de 80 chercheurs de l'IFREMER venus partager leurs travaux. Parce que cette conférence est un rendez-vous incontournable dans le domaine des sciences marines. François Houlier est le PDG de l'IFREMER.
14: C'est un événement qui est important parce que le CIEM, c'est une institution ancienne, qui a plus d'un siècle. C'est une institution qui incarne la coopération scientifique internationale. C'est l'occasion d'avoir une communauté scientifique internationale très présente, 800 voilà, scientifiques, ça n'est pas rien. Et puis après, c'est l'occasion pour tous nos collègues de partager sur l'état de leurs connaissances, sur la manière dont aussi ils travaillent, par exemple avec ceux qui sont en charge des politiques publiques. Donc il y a des réflexions sur comment leurs connaissances sont traduites en avis, en expertise, qui ensuite viennent fonder par exemple la politique commune de la pêche. Pour toutes ces raisons-là, c'est quelque chose d'essentiel. C'est aussi l'occasion de rendre Brest visible et la pointe du Finistère. C'est quand même l'endroit en France où il y a la plus grande concentration de chercheurs, de technologues sur la mer.
4: Le congrès se termine vendredi après-midi. On y revient dans le reportage de la rédaction à 6h20. Ça ne s'arrange pas sur le front de la sécheresse dans le Finistère. Le département reste au niveau crise le plus élevé. Les quelques pluies tombées ces derniers jours n'ont pas changé grand-chose. Même si la consommation a baissé depuis la fin de la période estivale, ça veut dire que toutes les restrictions d'usage de l'eau pour les agriculteurs, pour les industriels et les particuliers restent donc en vigueur. Une personne évacuée d'un navire de transport de passagers hier matin au large de Belle-Île. Évacuation médicale demandée au Crossetel et conduite par l'hélicoptère H-160 de la Marine Nationale, basé à Lanvéoc. Il a déposé à bord une équipe du SMUR de la Cavale Blanche, le service mobile d'urgence et de réanimation. La personne a été finalement élitreuillée vers l'hôpital brestois.
3: 6h06, encore une journée d'audience très éprouvante hier à Vannes.
4: Oui, quatrième jour du procès de Jean Pater Ars devant la cour criminelle du Morbihan. L'ancien directeur d'école privée de Noyal-Musillac est jugé, vous le savez, pour un viol et une série d'agressions sexuelles sur deux jeunes garçons âgés de 6 à 9 ans. Une trentaine de victimes au moins. Leurs photos et vidéos prises par l'accusé ont été montrées hier à l'audience. Et ce n'est peut-être qu'une petite partie des victimes. C'est ce que redoute en tout cas Anaïs Gallo, avocate de trois familles dans cette affaire.
15: Monsieur Ars persiste à nous indiquer chaque jour qu'il n'y a pas d'autre fait. Et finalement, lorsqu'on tire sur ce fil de cette énorme pelote, on découvre qu'il y en a encore plus. Tous les jours, on découvre de nouvelles victimes. Tous les jours, il y a des parents qui se lèvent et qui disent « Là, on voit mon enfant. » Et je ne le savais pas. Et on entend leur colère. Parce qu'il y a certains parents aujourd'hui qui ont dit « Je n'attends pas de pardon. Je n'attends pas de pardon. Moi, tout ce que j'attends aujourd'hui, c'est d'avoir juste la vérité. Moi, j'ai besoin aujourd'hui d'encadrer suffisamment mon enfant pour lui apporter le soutien dont il a besoin. Parce que certains enfants ne parlent pas. Certains enfants ne se souviennent pas. Et donc aujourd'hui, il y a ces parents qui restent dans cette incertitude, malgré le fait que chaque jour on nous promet la vérité, qui restent dans cette incertitude de savoir si leur enfant est oui ou non concerné. Et il y a certains parents qui vont jamais savoir et qui vont rester en fait sur ce doute.
4: Le verdict est attendu demain soir. Jean Pater Ars risque 20 ans de réclusion criminelle.
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4: Alors, comment ça se dessine en ce mercredi du côté du ciel, Axel ?
3: Il fait bon dans le sud-Bretagne, 14 degrés à Pleuzévette, un petit vent de nord-nord-ouest, plus ou moins fort, 20 km/h, nous dit Christiane. Sur la page Facebook, ici Brésil, le ciel est étoilé pour cette fin de nuit. C'est un peu une autre histoire sur la moitié nord, parce qu'on a ici ou là quelques gouttes qui pourraient tomber dans la matinée, en ce moment sur le pays de Morlaix, entre Guingamp et Lannion, également dans les Monts d'Arrée. Nous avons ce ciel donc pluvieux, plutôt sur la moitié nord. Il redevient sec, les éclaircies se forment, parfois belles, par l'ouest, mais des nuages persisteront ici ou là. Le vent donc sur les côtes de la Manche pourrait être assez fort de sud-ouest. Les maxi aujourd'hui, 18 degrés à Trémaouezan, c'est dans le Léon, 22 à Baye, dans le sud Finistère. Vous aurez 21 à Quimper, à Brest 19 ou 18 degrés à Morlaix. Pour les côtes d'Armor, 21 degrés à Loudéac et moins fort à Lannion, 19 degrés, comme au Faouët dans le Morbihan. Et il fera jusqu'à 23 degrés, c'est le maximum, à Auray dans le Morbihan aujourd'hui. On vous a mis une petite énigme, tiens, sur la page Facebook ici, Brésil, une photo. À vous de retrouver de qui il s'agit, surtout où a été prise cette photo. Voilà, il n'y a rien à gagner, c'est juste pour le plaisir. Et déjà, des auditeurs, auditrices hein, qui nous écoutent en Bretagne, mais aussi en Champagne, ont déjà trouvé la réponse.
4: Ah bah dis donc.
3: Pas le lieu. Il nous reste encore le lieu à trouver. Allez, à vous de jouer, à vous rendez-vous sur la page Facebook ici, Bray Zizel. Il est 6h09.
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3: Hommage après la disparition de Catherine Ringer en musique hein, tout au long de cette matinale. Et on a choisi pour commencer un duo, Catherine Ringer avec Marc Lavoine. C'était en 1988. Le duo avait remis ça d'ailleurs hein, pour l'album où Lavoine revisitait ses titres dans Revolver. C'était en 2024. Catherine Ringer, Marc Lavoine.

0: Blanc, ils sont pas d'accord. Marc Lavoine et Catherine Ringer dans ce marquant tube et duo. Elle adorait les duos. Hein. Catherine Ringer l'avait enregistré avec Johnny Hallyday, avec Lavilliers.
1: Lavilliers, oui.
0: Avec Nolwenn Leroy aussi. C'était un taratata il y a quelques années. La chanson des Pogues, Dirty Old Town.
1: Voilà. Formidable morceau. Ah, j'aimerais bien voir ça sans chanter par Catherine Ringer.
0: On rend hommage à Catherine Ringer, au Rita, tout au long de la matinale en musique. Rendez-vous tout à l'heure dans une petite heure. 6h13.
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0: Reportage sous la mer, si j'ose dire. Antoine Crème, ce sera tout à l'heure dans 6 minutes.
4: Avec ce congrès, enfin ce conseil international pour l'exploration de la mer, on verra des experts de ces explorations venus du monde entier et qui sont à Brest en ce moment.
0: Si je vous dis billard, vous me dites une ville bretonne qui cartonne dans le monde du billard.
4: Douarnenez, évidemment.
0: Douarnenez, bien sûr. Ah oui, ils sont champions d'Europe.
4: Ah bah, j'ai plusieurs fois, même 6 fois ou 7 fois, je ne sais plus.
0: Eh ben, on va reparler ça dans Ici ça bouge avec notre ami Gaëtan dans une seconde.
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0: Ben oui, Ici ça bouge s'intéresse à tous les sports, amateurs ou professionnels, qui brillent ou qui vont briller en dehors de la Bretagne. Et on s'intéresse à une discipline assez peu médiatisée aujourd'hui, Gaëtan Pinel. Direction le Douarnenez Sport Billard, un club qui cartonne. Hein.
9: Complètement, on peut même parler d'élite en la matière et surtout en jeu de série, une catégorie où il faut multiplier les coups sans se rater. C'est très exigeant au niveau de la concentration, c'est très dur d'enchaîner parce que c'est une discipline ultra technique. Et à ce petit jeu-là, le Douarnenez Sport Billard est très fort. Le club a décroché en fin de saison dernière sa 6e Coupe d'Europe, ce qui est un record dans le milieu. Et c'est aussi le club qui détient le record de titres de champion de France de Top Ligue 1. C'est la première division française. Les Finistériens en ont gagné 7 d'affilée et le dernier c'était en 2025, puisqu'ils ne l'ont pas remporté la saison passée, mais ce palmarès, il pose déjà les bases d'un club très puissant. C'est aussi une asso qui forme des jeunes. Il y a à peu près 25 jeunes sur un total d'environ 130 licenciés. Et donc, après la belle saison 2025-2026, le DSB va organiser la Coupe d'Europe en 2027, puisque la tradition veut que le vainqueur accueille l'édition suivante. Ça se passera sur 4 jours, le week-end du 2 mai. Il y a le temps, évidemment, et d'ici là, il va y avoir beaucoup d'entraînement, parce que l'objectif, il est élevé. Hein. L'objectif, c'est de conserver le titre. Tout ça après le championnat de France qui se déroulera en mars sur 3 jours. Ça, c'est pour le jeu de série. Et pour le 3 bandes, l'ambition est le maintien en Top Ligue 1, parce que Douarnenez n'a pas une équipe pour viser réellement mieux, mais c'est déjà pas mal. Et si j'ai choisi de vous parler du Douarnenez Sport Billard, c'est parce qu'il y a aussi de belles histoires dans ce club. D'abord, il y a la famille de Devantec. Jackie est le président du club depuis 1999. D'ailleurs, à l'époque, ça s'appelait l'association Billard Club Douarnenez Tréboul. Ça a changé de nom en 2005. Et en 2007, Grégory Le Devantec, son fils, est devenu salarié du DSB. C'est lui le manager. Il fait aussi partie de l'équipe Top Ligue 1 en jeu de série. Donc il y a un vrai aspect familial, hein, avec aussi un gros investissement de bénévoles. Ils sont environ une 50aine à donner un coup de main dès qu'il y en a besoin. Comme par exemple quand le DSB va organiser la Coupe d'Europe. Ce sera le cas encore. Beaucoup de monde se réunira. Il y aura du monde pour l'accueil, la restauration, la buvette et toute la logistique de la compétition en fait. Donc le Douarnenez Sport Billard, c'est vraiment un club dynamique et avec une vraie identité bénévole, familiale, un club qui s'investit.
0: Merci pour l'éclairage sur ce sport méconnu, surtout à Douarnenez, Gaëtan Pinel. On revient tout à l'heure dans Ici ça bouge, dans l'émission à 10h50, l'émission de Perrine Clément, Ici ça marche. Et vous nous parlerez de patin à glace avec le Guingampais Giovanni Trebuta. Il est actuellement à la recherche de sponsors en vue des Jeux Olympiques 2030. Mylène Farmer, Je t'aime mélancolie, 6h17.

0: 1991 pour le tube de Mylène Farmer, Je t'aime, Mélancolie. Il est 6h21. Petite rectification, il pleut à Plouzané. Et bien fort, nous dit Edwige. Voilà, quelques communes, quelques villages, quelques villes dans le nord de la Bretagne ce matin sous la pluie. Le soleil arrivera petit à petit partout. Il fait par ailleurs 13 degrés au fou, nous dit Laetitia. Il est 6h22, la crème des spécialistes de l'exploration marine, Antoine Krempf, réunit à Brest.
1: Plus de 800 experts réunis cette semaine au Quartz à Brest. C'est le congrès annuel du Conseil international pour l'exploration de la mer. Et ils sont venus du monde entier pour cet événement, Nicolas Olivier.
2: 4 jours de conférences et de sessions thématiques en anglais. Pas de quoi effrayer Mathieu Doré. Ce docteur en écologie marine est venu de Lorient, où il dirige le laboratoire technologie et biologie halieutique de l'IFREMER.
3: C'est un grand plaisir de participer, déjà que la conférence soit en France, parce que ça arrive une fois tous les 10 ans, en gros, donc c'est un événement. C'est un peu le GIEC de la mer, quoi.
2: On y parle notamment état de la ressource. Ce chercheur étudie en particulier les petits poissons pélagiques dans l'Atlantique, sardines, anchois ou maquereaux.
3: L'abondance reste bonne. Il y a beaucoup de ces poissons, globalement. Le gros problème, c'est que leur taille diminue sous les effets du changement climatique, probablement. Donc du coup, ça pose des gros problèmes aux pêcheurs qui cherchent les gros poissons en général, et ils les trouvent de moins en moins.
2: À lui seul, l'IFREMER a envoyé près de 80 personnes à ce congrès. Une vitrine incontournable pour son PDG François Houllier.
4: C'est sûr que pour l'IFREMER, mais aussi pour les partenaires de l'IFREMER qui sont ici à Brest, l'Université de Bretagne Occidentale, les écoles d'ingénieurs, c'est l'occasion de rendre visible la puissance de cette communauté scientifique, des résultats qui ont pu être obtenus.
2: Nathalie Nikil est directrice de recherche au CNRS dans un laboratoire de l'Université de Caen. Elle participera à un atelier sur les effets de la construction des éoliennes en mer.
5: C'est mon sujet.
2: La chercheuse a compilé 500 études sur la question.
5: Une éolienne, elle représente un obstacle et donc sa présence peut faire se détourner des oiseaux ou avoir un risque de collision avec des chauves-souris. Elle peut aussi attirer des espèces, c'est ce qu'on appelle l'effet récif artificiel. Elle peut produire des sons. On a pris ce parti de ne pas dire c'est positif ou c'est négatif parce que c'est toujours un peu des deux. Tout va dépendre du point de vue.
2: Son rapport, coécrit avec un collègue de l'IFREMER, sera publié en octobre. Il servira à informer les décideurs et à nourrir le débat public sur le déploiement de l'éolien en mer.
1: Et ce congrès du CIEM, c'est jusqu'à vendredi après-midi au Quartz à Brest, un événement qui n'est évidemment pas ouvert au grand public, Axel.
0: Il est 6h24, je pense à vous, c'est le nouveau titre du jeune belge Pierre Demar. Il est dans la playlist des nouveautés ici, Brésil.

0: nouveau titre de Pierre Demar, le chanteur belge, dans la playlist ici Brésil.
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0: En fait, les Corneilles, les Cypriens, les Cornélias, aujourd'hui, bon réveil, c'est mercredi le 16 septembre.
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0: 12 lettres sur 12 voiles d'optimistes dans la baie de Concarneau avec ces mots. Merci Charlie. Voilà, c'était l'une des parties de l'hommage à Charlie Dalin et on va y revenir largement hier après la disparition il y a 3 mois du skipper qui avait remporté le Vendée Globe. Charlie Dalin, c'était la star de la baie de Concarneau. Sébastien Pauvre, bonjour.
11: Bonjour à tous, bonjour Axel.
0: On en parle largement ce matin dans les infos.
11: Évidemment, on y était en mer, sur terre, donc on vous raconte tout ça.
0: Combien ? 10 000, 15 000, 20 000 personnes
12: peut-être. Entre 15 et 20 000 personnes réunies sur la côte.
0: Oui. Incroyable. Ouais. On va aussi rendre hommage à Catherine Ringer, disparue, on l'a appris hier, la chanteuse des Rita Mitsuko, qui avait continué après la disparition de Fred Chichin, sa carrière en solo, aussi en tango avec le groupe Plazia França. Et puis elle avait marqué aussi les Bretons par de nombreuses venues dans les festivals, mais aussi dès les années 80, dès le début des années 80, au Conquet, ou encore du côté de Plougonvin, près de Morlaix. Il est 6h30. Dans l'actualité, justement, Antoine Krempf, eh bien une foule pour rendre hommage à Charlie Dalin, hier à Concarneau.
12: Entre 15 et 20 000 personnes donc réunies sur la côte en baie de Concarneau pour ce dernier hommage au skipper mort d'un cancer en juin dernier. Des dizaines de bateaux, c'était aussi de donner rendez-vous, des anciens concurrents, des amis du vainqueur du dernier Vendée Globe. On entendra l'hommage d'un jeune skipper, Thomas André, dans le journal en breton dans quelques instants. Dans l'actualité également, la colère, l'inquiétude des pêcheurs face à la nouvelle flambée des prix du gasoil. Hier, le dépôt pétrolier de Fos-sur-Mer, bloqué quelques heures par une partie d'entre eux. La ministre Catherine Chabot reçoit une délégation demain à Paris. Et le Stade Rennais retrouve, lui, la Ligue Europa ce soir. 3 ans que les Rouges et Noirs n'avaient pas joué une compétition européenne. On entendra l'impatience des supporters dans les Calaillères et Brézon, mec.
0: Bienvenue sur France 3 Bretagne, hein, jusqu'à 9h et sur l'appli ici. Dans l'actualité, Valentine Letès, le procès Rachida Dati.
13: Jugé pour corruption et trafic d'influence. Rachida Dati face à la justice à partir d'aujourd'hui. L'ancienne ministre est soupçonnée d'avoir touché 900 000 euros pour défendre les intérêts du groupe Renault-Nissan au Parlement européen entre 2009 et 2013. Un budget très serré pour la France en 2027. Avec 30 milliards d'euros d'économies à trouver, le chef du gouvernement prévient ses ministres. Leurs budgets seront strictement au même niveau qu'en 2026. En clair, sauf pour l'armée, pas un euro de plus ne sera dépensé. Autour de l'actuel maire de Paris de s'expliquer, Emmanuel Grégoire répond aux questions des sénateurs ce matin sur le scandale des violences sexuelles dans le périscolaire. À l'époque, il est adjoint de l'ancienne maire, Anne Hidalgo, entendue hier. Elle parle d'un échec collectif de sa mairie comme de la police et de la justice. Série de cambriolages dans les casernes de pompiers d'Auvergne-Rhône-Alpes. Depuis le mois d'août, 11 casernes du Rhône, de l'Ain et de l'Isère ont été volées de leurs pinces de désincarcération, notamment utilisées pour secourir les victimes d'accidents de la route. Et si nos enfants ne pouvaient plus ouvrir seuls un compte sur un réseau social? Le projet d'une majorité numérique abordé aujourd'hui à Strasbourg par la présidente de la Commission européenne. La couche d'ozone se répare. La menace de ce trou apparu au-dessus de l'Antarctique à la fin des années 70 est de plus en plus petit grâce à l'élimination de certains gaz comme les CFC contenus dans les anciens frigos et climatiseurs. Une réparation totale de la couche d'ozone est possible d'ici 2050.
0: Valentine Lettès, 6h32. Les infos en breton, on continue avec vous Antoine Krempf. Miage ou adulte, ou en gavet, ou en non, cocheté, conquer, neder.
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1: 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Hein. Là, faut continuer en breton avec le reportage autour du space. Ça a démarré à Rennes, l'ancêtre des ar space et Rome.
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1: Un temps, bah, non, c'est en vrai, bah, camelet, mitiment, bah, montroulez, oui, bah, plus en est, un temps glau, mitiment. Mais gwellar et, bah, cristé. On a, par exemple, à Lorient, un ciel bien étoilé, c'est agréable, c'est tranquille, nous dit Valérie, avec 13 degrés. Mais des petites pluies, ici ou là, à Plouzané, par exemple, on observe des pluies dans les Monts d'Arrée, dans le pays de Morlaix, à Camaret, entre Guingamp et Paimpol. Voilà, ces petites pluies nous accompagnaient pendant la matinée, ici ou là. Rares, très rares les averses. Puis l'après-midi, le temps sec revient, les éclaircies jouent la bataille avec les nuages et elles sont de plus en plus belles, ces éclaircies, avec un vent de ouest-sud-ouest, assez fort sur les côtes de la Manche. Aujourd'hui, vous aurez jusqu'à 18 degrés à Trémaouezan, dans le Léon. 22 pour Baye, ça c'est dans le sud Finistère, comme à Quimperlé. 21 à Quimper, 20 à Pinmar. Brest aura 19 degrés et 18 dans le Léon, d'une manière générale. Pour les Côtes d'Armor, comptez 19 à Lannion et 21 à Loudéac. Chaud à Auray, 23 degrés.
0: Ah oui.
1: Même si on avait 30 degrés il y a 3 jours, mais ça reste
0: 23,
1: le mieux.
0: C'est quand même bien.
1: Et 19 au Faouët pour aujourd'hui. Voilà pour la journée d'aujourd'hui. La qualité de l'air est normale, nous dit Airbraise pour l'ozone.
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1: Le lever du soleil à la pointe bretonne tout à l'heure à la Bérildude, ce sera à 7h54 et vous en profitez jusqu'à 20h26. Excellent réveil à tous en ce mercredi.

0: que tout au monde. Pascal Obispo, il est 6h45.
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0: Ici le chien. Ici le chien. Ça marche jamais quand je fais ça, je sais pas pourquoi. Il doit y avoir une technique, non, pour
3: parce
0: rappeler.
3: Il est pas là, peut-être.
0: Oui, ou alors il s'appelle pas ici.
4: Mais que c'est un chat.
0: Ou c'est un chat, voilà. Heureusement, on a le docteur Pierre Fabin, notre veto, ici, Brice Zizel, qui a toutes les techniques, justement, pour le rappel. Comment on rappelle son chien au pied? Il y a des trucs qui marchent, d'autres absolument pas. 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Elle porte un regard précieux sur la beauté, la fragilité, évidemment, des océans. C'est gratuit pour une rencontre demain à Aliotica, 18h. Vaut mieux réserver votre place auprès d'Aliotica, mais c'est une formidable occasion de rencontrer une sacrée navigatrice.
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0: Bonjour docteur Pierre Fabin. Chaque jour un conseil pour nos animaux domestiques et familiers. Alors c'est la base de l'éducation et pourtant le rappel est un échec pour beaucoup de propriétaires d'animaux. Sur le chat, ça marche pas trop, on le sait ça. Mais comment apprendre à son chien à revenir immédiatement quand on l'amène au parc et qu'on veut le faire revenir?
6: Eh ben en fait, si le rappel ne marche pas, c'est parce que le maître l'associe parfois inconsciemment à une punition. Mettez-vous à la place de votre chien. Il joue joyeusement avec ses copains dans l'herbe. Vous l'appelez, il revient, et là, vous lui attachez la laisse pour rentrer à la maison, et vous montez en voiture. Dans sa tête, le calcul, il est simple. Le mot « vient » signifie la fin de ma liberté et de la récréation. Clairement, la fois suivante, il fera semblant de ne pas vous entendre. Pour avoir un rappel infaillible, le retour vers vous doit devenir la chose la plus merveilleuse et la plus joyeuse du monde. Vous devez être beaucoup plus intéressant que le chien avec qui il est en train de jouer. Ça passe par une attitude hyper enthousiaste, une voix aiguë et surtout des récompenses exceptionnelles.
0: Et concrètement, Pierre, comment on met en pratique cet apprentissage ?
6: Alors, commencez dans un couloir fermé à la maison. Vous reculez de 3 pas, vous l'appelez joyeusement, s'il vient vous donner une récompense ultime. Pas sa croquette habituelle, mais un dé de gruyère, un bout de saucisse ou un bout de poulet. Le jackpot. Et une fois que c'est maîtrisé, on passe dans un jardin clôturé et on répète pendant plusieurs jours. Puis, l'étape cruciale, le parc avec une longe de 10 mètres. Vous le laissez s'éloigner, vous l'appelez. S'il ne revient pas, vous bloquez simplement la longe sans tirer violemment. Et dès qu'il fait un pas vers vous, vous le félicitez. Et l'astuce en promenade, c'est de faire des faux rappels. Appelez-le 5 ou 6 fois pendant la balade, juste pour lui donner un bout de saucisse, le caresser et le relancer en disant « Eh ben, retourne jouer !» Le rappel n'est plus la fin du jeu, c'est une simple pause gourmande.
0: Bon Pierre, si la saucisse ou le gruyère ne marche pas, ça peut arriver. Comment est-ce qu'on fait s'il refuse de revenir? Il nous regarde de loin, il repart jouer, il s'en fout quoi. Doit-on lui courir après en hurlant après son nom?
6: Eh bien, surtout pas. Si vous lui courez après, il va croire que c'est un nouveau jeu fantastique de course-poursuite. Si vous lui hurlez dessus avec une grosse voix pleine de colère, il va avoir peur et n'aura aucune envie de venir se faire gronder. La technique infaillible, s'il vous ignore, c'est de faire demi-tour et de courir très vite dans la direction opposée. Le chien, en général, a un instinct grégaire très fort et s'il voit son maître partir en courant dans l'autre sens, il va paniquer à l'idée de vous perdre et va foncer pour vous rattraper. Et quand il arrive à votre niveau, je sais que c'est dur, vous devez vous forcer à sourire et à le féliciter chaudement.
0: Et surtout si tu te barres avec les saucisses. Voilà, Pierre Fabin, merci du conseil. C'est une éducation, ça se fait petit à petit, 6h50.
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0: Ils sont dans la playlist bretonne, ici Brice Zizel, les Brestois de Lambé, Matmata, le rhume des foins.

0: Matmatal rhume des foins, il est 6h52. Estelle Casse, bonjour.
1: Bonjour Axel, bonjour à tous.
0: Vous êtes tout en rouge, bonjour, toute, toute belle aujourd'hui.
1: Oh, bah dites que je suis pas belle
0: d'habitude. Non, mais
1: d'habitude.
0: Hier c'était rouge, c'était l'amour, la passion. Là c'est plus calme, c'est plus posé. C'est,
1: oui, je suis... Bien. Voilà, c'est posé, effectivement.
0: Et le temps, il est comment aujourd'hui?
1: Bah, le temps, lui, est plutôt nuageux aujourd'hui, avec quand même quelques averses ce matin. Normalement, cet après-midi, retour au soleil et de la douceur. On nous dit déjà qu'il fait 13 degrés à Lorient ou à Malestroit encore.
0: Et le vent qui s'invite avec des rafales de sud-ouest, 45 km/h maximum. 6h53, c'est l'heure des 3 plus ici, Breizh-Izel, avec des nouveautés côté stationnement à Quimper, Estelle.
1: Et oui, hein, le centre-ville de Quimper offre désormais 5600 en place de stationnement. Nouveauté depuis la rentrée, une demi-heure gratuite dans les rues quimperbroises au lieu d'un quart d'heure et jusqu'à une heure gratuite sur 4 parkings. Et ça concerne le théâtre de Cornouailles, sous le théâtre, le parking du Théodore Le Harz en face du commissariat, place de la Tour d'Auvergne également près du théâtre de Cornouailles et le parking de l'âtre de Tassigny, rue des Douves près de la Tourbie qui est désormais d'ailleurs accessible 24 heures sur 24 et 7 jours sur 7 et toujours bien évidemment 2 heures offertes au parking du Ster et 12 heures gratuites à Michel Gloaguin. Le Secours Tour arrive en Bretagne, Antoine.
2: Cet événement organisé par la Fédération française de cardiologie vise à rendre encore plus accessible la prévention cardiovasculaire pour permettre au plus grand nombre d'apprendre les gestes qui sauvent. Et pour en savoir plus, comment savoir si on est exposé soi-même à un risque cardiovasculaire? Que faire face à un arrêt cardiaque? Eh bien, ça commence aujourd'hui, mercredi, à Auray, sur le parvis du Centre culturel Athéna, de 9h à 17h. Demain, le Secours Tour sera à Malétroit, à Plohermel, vendredi. Et la semaine prochaine, il passera par Paimpol et Guingamp, notamment. Il y a d'autres dates en Bretagne jusqu'au 30 septembre. Toutes les infos sont sur le site fedecardio.org. Et que ça saute, Axel.
0: Oui, si vous voulez profiter des journées du patrimoine, samedi et dimanche, pour pousser les portes du plus ancien musée du Finistère, il est
3: à Quimper.
1: À Quimper.
0: Quimper, c'est le musée départemental breton. Deux journées gratuites autour de l'expo Et que ça saute, histoire de la crêpe bretonne, avec des visites insolites, des animations dans la cour du musée, des dégustations de crêpes et de cid, évidemment. Et puis samedi, alors c'est ça qui est étonnant, une visite commentée VIP de la réserve muséographique départementale. C'est très souvent méconnu du public. C'est là que sont conservées, gérées, étudiées l'ensemble des collections que vous allez voir ou revoir de temps en temps, puis elles sont rangées à nouveau. Visite gratuite donc samedi à 11h, à 13h30, à 15h. Vous pouvez réserver, et vite, hein, auprès du site internet du cdp29.fr. C'est le conseil départemental qui gère le musée. Attention, ce n'est pas au musée, donc en centre-ville à Quimper, mais c'est à la réserve, avenue Jacques Le Viol à Quimper. Puis tout à l'heure, on parlera de visite insolite de musée à l'occasion de ces journées du patrimoine dans Ça va faire du Reuze à 8h20 avec des clowns qui s'inviteront au musée.
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0: Avant de parler du courage des sardinières, dans un instant, dans les petits bonheurs, le journal, ce sera dans 3 minutes, Sébastien.
3: Et vous entendrez Armel Lecléache, qui était l'un des skippers professionnels présents hier à l'hommage à Charlie Dalin à Concarneau.
0: Une Bretonne se confie sur sa Bretagne, sur des moments intimes, au micro de Laurent Limantour. Bonjour, bonjour, c'est les petits bonheurs.
11: Salut Brézizel.
12: T'es qui toi ?
11: Je suis Ophélie, j'ai 32 ans et je suis libraire.
13: Du coup, faut que j'aille apprendre à lire, que je revienne, j'en ai pour des plombes.
14: Je vous l'apprends, c'est hyper facile.
11: Et je suis dans les petits bonheurs.
14: Il y en a pour 2 minutes.
13: 2 minutes, vous êtes sûr ?
15: Première question très simple, d'où venez-vous ?
11: Alors, moi, je viens de Quimper.
12: Vous connaissez Quimper ?
11: Je l'aperçois comme une ville touristique, mais aussi qui vit tout le reste de l'année. Et je l'aime beaucoup.
12: C'est pas ça, l'amour. C'est bien plus grand.
16: On va aller se balader ensemble et je vous dirai de quoi il retourne.
11: Mon coin préféré quand je me balade, c'est la forêt du Helgoët. C'est une forêt qui est mystique, qui reprend un peu le folklore de Bretagne. On croise des korrigans, des elfes. Donc vraiment, j'ai l'impression de renouer avec mes racines.
17: Les arbres se parlent entre eux, et cela grâce aux elfes.
18: Les arbres qui parlent. Et les arbres, de quoi est-ce que ça parle, hein ? Ça parle de la consistance des crottes d'écureuil.
19: Et le premier baiser, quand est-ce que vous vous l'êtes donné ?
11: Premier flirt, premier bisou. Je pense que c'était dans la cour de récré, en maternelle.
20: Alors à partir de maintenant, à la récré, tu restes à côté de moi.
11: J'ai souvenir d'une petite cabane dans la cour de récré et que ça soit un lieu où il y a eu le bisou.
20: C'est mon bisou.
21: Tu crois qu'on peut voyager dans le temps ?
22: Si mes calculs sont exacts, attends-toi à voir quelque chose qui décoiffe.
11: Si je devais changer d'époque, je pense qu'il y a une partie de moi qui aimerait bien voir les grèves des sardinières à Douarnenez. J'aimerais beaucoup rencontrer ces femmes.
23: Mais tu n'oserais pas ?
24: J'ai quelques petites révélations à vous faire au sujet de la direction de cette usine.
25: Moi, je n'ai rien à dire, voilà.
11: De voir dans quelles conditions elles vivaient et comment elles sont arrivées à prendre ce risque de ne pas être payées, c'est se mettre sa famille et soi en difficulté.
26: T'es prêt à vivre grève, tu peux te les foutre où je pense, parce qu'il n'y aura plus jamais de grève ici. Et il n'y aura plus de grève parce qu'il n'y a plus d'usine.
27: Eh ben, j'ai connu un mec de droite une fois, il avait 10 fois plus de clash.
11: Allez, salut.
0: Salut Ophélie, merci d'avoir été dans les petits bonheurs, il est 7h. 65% des Français souhaitent qu'un enseignement financier soit généralisé à l'école, Estelle Gasse.
1: Et oui, et vous, c'est la question qu'on vous pose ce matin, est-ce que vous éduquez votre enfant financièrement ? Vous lui donnez de l'argent contre un coup de main ? Vous venez nous en parler par WhatsApp 02 98 53 65 65.
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0: L'actualité de ce mercredi 16 septembre, Sébastien Paour.
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0: Sébastien, il y avait des voiles de toutes les tailles, de toutes les couleurs hier dans la baie de Concarneau.
3: Oui, celle des optimistes sur lesquels Charlie Dalin a commencé à naviguer, celle des ultimes, ces trimarans géants qui font le tour du monde en des temps records, des semi-rigides aussi, des bateaux de pêche, des canots de la SNSM, un navire de la marine, le remorqueur à Baie-Bretagne, sans compter le passage d'un rafale, de la patrouille de France et un feu d'artifice. Ciel bleu et belle fête pour l'hommage au skipper disparu en juin, vainqueur du Vendée Globe, mais emporté par le cancer, pas loin de 20 000 personnes sur la corniche, près de 150 bateaux à l'eau. Angeline Demoin qui était à bord d'une vedette avec ceux qui ont travaillé avec Charlie Dalin, des employés de son sponsor Massif et de Mer Concept, l'écurie de course large qui a conçu et construit son IMOCA.
10: Il reste un peu à l'écart pour savourer l'instant.
29: On a vécu des moments forts avec lui, donc son départ rend le moment un petit peu triste, forcément.
10: En tant que responsable de la construction chez Mer Concept, Pierre-Alexis a beaucoup travaillé avec Charlie Dalin.
29: De voir tous ses bateaux, son bateau en particulier, qui est en tête de file, avec une flotte qui le suit, beaucoup de présence des plaisanciers, avec des messages pour le remercier, ça te rappelle bien clairement pourquoi on est là aujourd'hui, et c'est vrai que ça assoit un petit peu le moment.
10: Même émotion pour Lucille, qui se souvient de l'arrivée du Vendée par un froid matin de janvier.
2: J'étais sur une vedette, il faisait très froid, mais c'était un vrai bonheur. On était là pour les bons moments et on voulait être là pour lui dire au revoir. Et voilà, on pense tous très fort à lui.
10: Luc aussi était au Sable d'Olonne.
29: 2-3 photos, une poignée de main, un grand merci. Il lui répondait, non, mais c'est toi que je dois remercier, c'est vous le sponsor, ainsi de suite. Je dis, non, tu nous as fait rêver, c'est beau.
10: Et au-delà du souvenir, c'est également une façon de travailler, une exigence que Charlie laisse à ses anciens collaborateurs. Nathalie Mayence est la présidente de la Massif.
4: On y pensera toujours à Charlie, on aura toujours cette petite étoile au-dessus de nous et une pensée pour Charlie à chaque course, à chaque réflexion sur le bateau, qu'est-ce qu'on veut en faire. On va se dire, qu'est-ce qu'aurait pensé Charlie ?
3: Qu'aurait pensé Charlie Dalin de cet hommage qu'il avait lui-même souhaité? Question que se pose aussi Armel Lecléage, venu à bord de son ultime. Le skipper l'avait pris sous son aile à ses débuts. Armel Lecléage, touché de voir autant de monde sur l'eau pour son ami disparu.
5: C'est assez particulier, c'est vrai que c'est assez unique comme événement. On a tous ces bateaux-là qui sont réunis. En général, on les voit tous les 4 ans au départ de la route du Rhum ou de la Transat Café l'Or. Finalement, ici à Concarneau, dans ce petit coin de Bretagne, où la course au large est très présente, bien sûr, on a tous les passionnés de mer. Ça va des bateaux de la SNSM, des bateaux aussi de la marine, des plaisanciers. Tout le monde voulait saluer ce grand marin qui est Charlie. C'était pour nous quelqu'un qui a été vraiment, qui nous a apporté beaucoup de bonheur quand il a gagné son Vendée Globe. Et puis après, effectivement, cette disparition il y a quelques semaines nous a tous vraiment touchés. Et on est très heureux aujourd'hui d'être un peu avec lui. Je suis sûr qu'il nous regarde. C'est lui qui voulait ça. Et j'espère qu'on lui fait honneur, on lui fait plaisir.
3: Armel Lecléage, présent hier à bord de son trimaran géant à Concarneau pour cet hommage marqué aussi par une minute de bruit. Corne de brume et sirène pour saluer une dernière fois Charlie Dalin. Vous avez les photos et les vidéos de cette fête d'au revoir sur ici.fr. Bray Zizel.
0: Il est 7h04, pas de mobilisation des pêcheurs bretons.
3: En tout cas pas pour l'instant. Leurs collègues de Méditerranée ont manifesté hier contre les prix des carburants qui continuent de grimper avec la crise au Moyen-Orient. Ils ont notamment bloqué le dépôt pétrolier de Fos-sur-Mer pendant quelques heures hier. Mais leurs homologues de Bretagne n'embrayent pas, en tout cas pas pour l'heure, malgré les factures qui sont pourtant en forte hausse pour les armements. David Le Quintrec est patron pêcheur au port de Lorient et président de l'Union française des pêcheurs artisans.
6: Sur mon activité, on est impacté de plein fouet. Faut pas oublier que là, à Lorient, le gasoil est à 1,15€, moins les aides de 25 centimes qui ne viendront encore que dans quelques mois, parce que on vient tout juste de percevoir les aides d'avril et mai. Donc ça fait que le gasoil, on va le percevoir à 90 centimes pour le moment. Mais pour que nous, nos entreprises soient viables, il ne faut pas que le gasoil soit à plus de 65 centimes du litre. Donc là, on est carrément impacté, quoi. Là, on va en mer, juste pour essayer de faire un petit salaire pour l'équipage. Mais au bout d'un moment, de toute façon, on ne pourra plus mettre du gasoil dans nos cuves. Ce sera plus possible, ce sera plus rentable. Moi, j'en arrive à saturation de mon métier. C'est quand même arrivé grave. Je suis encore à 5 ans de la retraite, mais là, j'en ai vraiment ras-le-bol.
3: Le ras-le-bol des pêcheurs qui seront reçus demain par Catherine Chabot, la ministre chargée de la mer et de la pêche. On demandera à notre invité ce qu'il attend de ce rendez-vous. On sera dans 3 quarts d'heure avec Sébastien Leprince, le vice-président du comité des pêches du Finistère. Rendez-vous donc à 8h moins le quart.
0: 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Des images difficiles hier devant la cour criminelle du Morbihan à Vannes.
3: Au procès de Jean Paterne Ars, l'ancien directeur d'école privée de Noyal-Musillac, jugé pour un viol et une série d'agressions sexuelles sur 2 jeunes garçons âgés de 6 à 9 ans. 4e journée d'audience hier, très éprouvante pour les familles des victimes. Jean-Michel Naga, des images d'au moins 30 d'enfants ont été projetées au tribunal.
7: Elle défile sur les écrans ces photos de jeunes garçons nus sous la douche dans leur chambre, ces vidéos où on les voit se changer à la piscine. Jean Paterne Ars les aide à se sécher avec leurs serviettes et en profite pour effleurer leur sexe. Devant la cour, l'accusé donne leur nom un par un, les parents confirment et certains découvrent à cet instant précis que leurs enfants apparaissent sur ces images. Ils n'avaient pas été identifiés jusqu'à présent. Des mères éclatent en sanglots, des pères laissent échapper leur colère, insultent l'ancien instituteur. L'un d'entre eux menace même de se venger. « Je te retrouverai », lance-t-il. L'accusé répond qu'il a honte, qu'il regrette, qu'il voulait voir les sexes des enfants, parle de pulsion pédophile. Il reconnaît les faits, mais il n'a pas vraiment le choix en fait. Les images parlent d'elles-mêmes. Quand il n'y a pas de preuves, en revanche, sa mémoire défaille. Il ne se souvient pas. Il remet en cause la parole des enfants. Et chaque jour, la liste des victimes s'allonge. On en dénombre aujourd'hui 40.
3: Jean Paterne Ars risque 20 ans de réclusion criminelle. Le verdict est attendu demain soir. Et puis la défaite des basketteurs du CEP Lorient hier soir. Premier tour de Coupe de France masculine en National 1. Les Bretons battus sur le parquet de Challans en Vendée 74 à 70.
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3: Quel temps en ce mercredi, Estelle?
1: C'est un ciel nuageux ce matin avec quelques averses qui peuvent se produire dans la matinée. L'après-midi, le temps devrait être plutôt sec avec de belles éclaircies, mais les nuages vont continuer de persister. Ce matin, un petit peu de fraîcheur, 11 à 15 degrés. Cet après-midi, de la douceur, 18 degrés à Morlaix, 19 à Lannion, Guingamp, 20 degrés à Crozon, Dordonnet, au Guilvinec, jusqu'à 21 degrés attendus à Quimper ou encore à Concarneau. 7h07, où en sommes-nous sur la route, Axel?
0: Tranquille et garase, hein, c'est cool, c'est fluide. Seulement un petit ralentissement entre Caudan et Calan, voilà, en venant de Lorient. Pour ailleurs, nous avons toujours ces travaux qui vont vous ralentir, hein, tout à l'heure à Guingamp notamment, en venant de Morlaix sur la N12, à Briec certainement aussi dans les deux sens, des travaux de longue durée sur la Nationale 165. Bonne route.
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0: Hommage à Catherine Ringer, on a appris sa disparition hier. Elle formait pendant quelques décennies le fameux tube et duo avec Fred Chichin et Rita Mitsouko. Qui ici n'a pas dansé sur du Rita Mitsouko?
3: Personne.
0: Personne n'a levé le doigt, on est d'accord. Allez, musique, 7h08.

0: Les histoires d'art, c'était l'Hérita Mitsuko. Alors c'est vrai que l'Hérita et Catherine Ringer sont venues en Bretagne, hein, que ce soit avec le groupe, que ce soit seule ou encore avec le groupe de tango pop-rock qu'elle a mené après le Plaza Francia. Et peut-être vous avez des souvenirs au Conquet 1982.
1: L'un des tout premiers. Comment mieux c'est qui était ?
0: Exactement, ils témoignent dans le Télégramme aujourd'hui. Ils étaient très impressionnants, ils avaient une voix exceptionnelle. Puis ils avaient du petit matos, un Revox à bande sur scène. Et puis voilà, et les punks n'ont pas jeté de tomates. Parce qu'à l'habitude, certains concerts, ça se passait un petit peu bizarrement. On a revu l'Hérita au club Coatélan, à Plougonvin, ça c'est près de Morlaix en 84. Et puis évidemment, il y a eu les concerts au bout du monde, au Charrue, au Champ de Marin, à Paimpol. Voilà. Hommage à Catherine Ringer, on l'a appris hier, qui nous a quitté des suites d'un cancer foudroyant.
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0: Vous êtes tout en rose, Estelle Gass.
4: Oui.
0: C'est votre humeur du jour, hein?
4: Pas vraiment.
0: Pas vraiment.
4: Non, mais si vraiment. Si vraiment j'avais voulu mettre mon humeur du jour, il aurait fallu que je m'habille un peu en or.
0: En or?
4: Parce qu'on va parler d'argent ce matin.
1: On va pas parler de la tenue d'Estelle tous les matins.
0: Mais si, pourquoi parce que ça s'intéresse pas beaucoup sur Estelle.
1: Si, non, mais pourquoi on parlait pas de la vôtre? Ou de celle d'Antoine? Ou de la mienne?
4: Mais vous êtes toujours avec votre veste en jean, Sébastien.
1: Voilà, comme ça, il n'y a rien à dire.
0: Allez, Estelle s'en mêle, ce sera dans 6 minutes. Mais avant cela, David Ossiou sera avec nous pour un regard sur l'actualité dans un instant.
5: Eh bien, on va parler d'or aussi. Enfin, en tout cas,
0: c'est que les pépettes aujourd'hui.
5: De billets de banque.
0: La flouze. La caillasse.
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0: Je regarde dans mes poches, oui j'ai encore un billet, hein. Ça existe encore les billets de banque Antoine Crème, fin.
5: Effectivement, et sachez qu'on a encore 6 jours pour choisir la prochaine illustration des billets de banque.
1: Ah oui.
5: Ça se passe sur le site de la Banque Centrale Européenne, hein, donc pour choisir quelle tête, quel monument, quel symbole sera présent sur les billets de banque. Mais David Ossiou, vous vous posez la question ce matin, qui paye encore en cash en France?
7: Eh bien, beaucoup plus de monde qu'on ne le croit. 43% de nos achats en magasin sont encore payés en espèces, plus de 4 sur 10. Mais ça baisse vite, c'est vrai, en 2016 c'était près de 7 sur 10. Aujourd'hui, la carte est passée devant. Mieux, maintenant on approche son téléphone et sa montre. Et c'est payé. C'est comme ça pour un achat sur 5 en magasin. Mais le bon vieux billet est quand même toujours là. En France, on utilise plutôt celui de 20 euros, même si le 50 gagne peu à peu du terrain. Et puis, il y a le mythique billet de 500. Si vous n'en avez jamais vu, rassurez-vous, la Banque Centrale Européenne a arrêté de le fabriquer en 2019, mais il vaut toujours 500 euros. Et même si les billets disparaissent tout doucement de nos poches, leur vocabulaire résiste. Regardez, on dit toujours « ça m'a coûté 100 balles », sauf qu'avant l'euro, 100 balles, c'était 100 francs environ, 15 euros. Aujourd'hui, 100 balles, c'est 100 euros. Et la balle a été multipliée par 6,56. Alors, est-ce qu'on va finir par vivre sans liquide? La Banque Centrale Européenne assure que non, parce que le bon vieux billet a un énorme avantage. On n'a pas besoin de téléphone, pas de batterie, pas de réseau, pas d'électricité. On l'a vu pendant la grande panne en Espagne, quand les terminaux de paiement s'éteignent, le billet tout à coup redevient très moderne. Alors choisissez bien la tête de nos prochains billets. Marie Curie, Beethoven, Léonard de Vinci ou des fleuves et des oiseaux. Ils ont tous un avantage, eux au moins, ne tomberont jamais en panne.
5: Alors, vous avez voté, Estelle ?
4: Mais je suis en train de le faire, là.
5: Alors, Marie Curie, Beethoven, Léonard de Vinci, vous êtes inspirée ?
4: Oui, Bah, ils sont pas tous. Enfin, si je peux me permettre, ce n'est que mon avis. Je les aime pas tous, mais il y en a qui sont très beaux.
0: Il y a une designeuse bretonne de plumeur dans le Morbihan, Isabelle Dairon, qui est l'une des candidates. Voilà, pour les futurs billets, elle a choisi plutôt la nature, le thème de l'eau, des fleuves. Mmh. Vous pouvez aussi pas mettre forcément la tête de Beethoven.
5: Bon, bah, j'irai voir ça. J'ai pas encore
0: de Trump. Vous n'êtes pas obligé.
5: Il est 7h30. Ça m'étonnerait.
0: Qui sait ? Même Stallone est breton, alors Boney M.

0: Sunny Bonnie M, il est 7h20. On va prendre le pouls du pays et la couleur du temps avec Natacha, notre correspondante météo, à Plestin-les-Grèves dans les Côtes-d'Armor. Bonjour Natacha.
1: Bonjour.
0: Est-ce que vous avez essuyé quelques pluies ce matin?
1: Alors oui, c'est humide, il a plu, mais là ça s'est arrêté, donc il ne pleut plus. Il y a quelques nuages tout de même, c'est assez nuageux. Et il fait un peu frisquet, puisqu'on a 14 à peu près, 14 degrés ce matin.
0: 14 degrés, c'est la tendance quasiment pour tout le monde. On confirme, il y aura, Estelle, des éclaircies après les petites pluies. Hein.
2: Tout à fait, normalement cet après-midi, il y aura de belles éclaircies, même si les nuages vont continuer de persister dans notre ciel.
0: Alors Natacha, vous êtes à la tête de l'improbable café à Plestin-les-Grèves, qui organise plein de choses pour les familles, il y a de la musique, il y a des ateliers, et puis les journées du patrimoine, parce que c'est aussi un domaine qui se visite.
1: Oui, tout à fait. On est sur le café associatif et sur un domaine qui remonte au XIIIe siècle. Donc, on organise les journées du patrimoine. On est ouvert donc samedi et dimanche toute la journée avec trois visites à 11, 14 et 16 heures qui sont des visites commentées. Mais vous pouvez aussi venir visiter librement. Et puis, il y aura des mets médiévaux et des boissons médiévales.
0: C'est-à-dire, par exemple, qu'est-ce qu'on peut manger de l'époque du Moyen-Âge?
1: Alors on peut manger une quiche médiévale, on peut manger une tarte pomme cannelle cardamome, ce genre de choses.
0: Très
1: des
0: bien.
1: Tourtes, des choses comme ça, et puis des boissons comme l'hippocras, on peut boire des boissons.
0: C'est un vin aux épices, hein, c'est ça?
1: Tout à fait, un vin rouge aux épices qu'on boit plutôt chaud, donc s'il fait un peu frais, pas de problème.
0: On est à 4 km de la plage de Saint-Efflam, à Plestin-les-Grèves. Le domaine s'appelle le manoir de Porjoux, hein, c'est ça?
1: Le manoir de Porjoux, et du coup, on est sur notre association qui s'appelle l'Écho du Colombier, et qui dont le café fait partie, occupe le domaine et il est mis à disposition pour des concerts. On a deux très beaux concerts, parce qu'on rend aussi hommage à la chanson française samedi et dimanche. Donc on a un hommage à Anne Sylvestre samedi soir, à 19h, et un hommage à Raymond Gary le lendemain, qui est aussi un grand nom de la chanson française.
0: Ah bah
1: à 19h aussi.
0: Beau programme, hein, tout au long du week-end, musical et patrimonial. Voilà, c'est à l'improbable café au manoir du Porjoux à Plestin-les-Grèves, dans le Trégor, dans les Côtes-d'Armor. Merci Natacha, bonne journée.
1: Je vous en prie, très bonne journée, au revoir.
0: Il est 7h23.
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0: Estelle s'en mêle, c'est tous les matins, vous nous racontez une partie de votre vie Estelle. Ce matin vous êtes humeur généreuse il me semble.
2: Oui, enfin oui. Généreuse ça dépend Axel, je préfère vous prévenir tout de suite parce que je me suis posé cette question ce matin. Est-ce qu'il faut récompenser un enfant quand il ramène une bonne note ou quand il donne un coup de main à la maison? Alors sur le principe...
0: Tout à l'heure on a vu pour les chiens, c'est plutôt les saucisses, c'est le gruyère.
2: Oui, bah, les enfants ils réclament plutôt de l'argent je crois.
0: Bon,
2: sur le principe je trouve ça plutôt mignon, hein. Tu ramènes un 18 sur 20... Je te file un petit billet, tu ranges ta chambre, une petite pièce, tu débarrasses la table, je te donne 2 euros. Mais attendez, hein, parce qu'à ce rythme-là, à 10 ans, votre enfant ne vit plus chez vous, il est forcément en CDI, il va être plus riche que vous. Tu peux vider le lave-vaisselle? Oui, bien sûr, c'est quoi le taux horaire? Tu peux descendre la poubelle un dimanche? Ah non, maman, là c'est majoré. Hein. Et pour les notes, ça va être pareil. Imaginez, vous instaurez 5 euros à chaque bonne note. L'enfant arrive, maman, j'ai eu 19 en maths, 18 en français, 17 en histoire, vous êtes hyper fier de lui. Mais bon, financièrement, vous allez commencer à regretter qu'il soit intelligent, votre enfant. Moi, c'est moi qui vous le dis. Après, je comprends hein, qu'on a envie de marquer le coup, qu'on a envie de lui faire plaisir. Mais alors, peut-être qu'on peut varier un petit peu les récompenses, Axel. Choisir le repas du soir, faire une sortie, qu'il puisse se coucher peut-être un petit peu plus tard, qu'il puisse regarder un film, ou lui dire simplement qu'on est fier de lui. Je pense que c'est le plus important, finalement.
0: Ah bah voilà, c'est ça l'amour aussi. Est-ce que vous récompensez vos enfants? Vous l'avez fait pour vos ados qui sont grands maintenant, ou qui sont déjà... eux-mêmes peut-être parents, vous les aidiez quand ils ramenaient une bonne note? Ça vous intéresse votre avis, 02 98 53 65 65. Sinon, on en reste aux saucisses et à Mental.
2: C'est pas mal aussi. Hein.
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0: Ici, ça marche éco. C'est chaque jour une entreprise qui est mise en valeur avec Nicolas Floch dans cette chronique et qui fait bouger la Bretagne. Vous connaissez le Télégramme. Le Télégramme, oui, est aussi un groupe qui vient de changer de nom. Mmh. Eh oui, ça c'est assez étonnant. Saviez-vous que derrière ce titre se cache, eh bien, par exemple, un groupe qui organise la Route du Rhum, qui gère des sites d'emploi comme Hello Work ou produit des festivals comme les Franco, oui, les Francofolies ou le Printemps de Bourges. Explication, Nicolas.
5: Depuis septembre 2026, le groupe Le Télégramme a changé de nom. Il s'appelle désormais Adven. Mais alors pourquoi, après plus de 80 ans d'histoire, avoir décidé de changer de nom et de devenir Adven ?
6: C'était pour refléter finalement ce qu'est devenu le groupe, qui a engagé il y a maintenant un peu plus de 20 ans une phase de diversification. Dans le même temps, le média, Le Télégramme, s'est également développé. Donc aujourd'hui, pour refléter ce qu'est devenu ce groupe, pour refléter les collaborateurs répartis dans les trois branches, les trois principales branches du groupe, et ben c'était on a considéré que c'était le bon moment de changer de nom et de rendre aussi la marque Telegram à la branche média, donc qui s'appellera Le Telegram Média. Donc ça permettait de bien faire le distinguo entre toutes ces activités.
5: Qu'est-ce que ça change concrètement ?
6: Ça change pas grand-chose, parce que le plus important dans nos activités, ce sont justement nos filiales, nos activités, nos marques. Le plus important, c'est la marque Le Telegram, c'est la marque Hello Work, c'est la route du Rhum. Le nom Adven, finalement, c'est à la fois un usage interne pour que tout le monde puisse comprendre comment se positionner par rapport au groupe, et puis également un usage un peu institutionnel. Le plus important, c'est de communiquer au travers de nos filiales et de nos marques. Ça marque le succès de la phase de diversification, et finalement maintenant on était un groupe diversifié qui passe à un statut de groupe multi-activité et qui a pour objectif donc de rester le leader ou le référent sur ses principaux marchés.
5: Comment résumeriez-vous Adven aujourd'hui ?
6: Adven, en fait, c'est un groupe qui crée du lien, qui met en relation. En fait, quand vous voulez vous informer, trouver un emploi ou une formation, qu'on voulait vivre des émotions, qu'elles soient sportives ou culturelles, ben Adven, au travers de ses activités et de ses principales filiales, vous permet de créer du lien, en fait. Voilà, on est dans les métiers de la mise en relation, et que ce soit l'information, l'emploi, le recrutement ou l'événementiel, c'est ce qui lie nos activités.
5: Et alors, qu'est-ce que ça signifie Adven ?
6: Adven, c'est une consonance bretonne. On fait référence à l'Aven, cette rivière bretonne, et ce verbe advenir, qui permet de passer de l'intention de penser au futur, de penser vers de l'intention au résultat. Et il y a aussi une histoire qui est intéressante avec le logo, une nouvelle identité visuelle, puisque on fait référence au Guanadu avec le E, avec les deux N enfin, pour rappeler cette consonance bretonne.
5: Adven, après 80 ans d'histoire, le groupe Le Télégramme change de titre mais ne tourne pas la page.
0: Et un site internet adven.com.
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0: Il est 7h30.
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0: C'est le matin. Et nous sommes le 16 septembre. Un point sur l'actualité. Antoine Crêpe, l'inquiétude et la colère des pêcheurs.
10: À cause de la flambée des prix du gasoil, il dénonce aussi la multiplication des contraintes administratives et réglementaires. Reportage à Lorient, juste après les titres. Et entretien en direct avec notre invité Sébastien Leprince, vice-président du comité des pêches du Finistère. Rendez-vous tout à l'heure à 8h moins le quart. Des dizaines de milliers de personnes, des bateaux de toutes les tailles, la patrouille de France, l'hommage XXL à Charlie Dalin hier. hier en baie de Concarneau. Le skipper mort en juin dernier, vainqueur du dernier Vendée Globe, alors qu'il était déjà atteint d'un cancer. Ici, Brézizel était évidemment sur place pour vous faire vivre l'événement. On y revient dans le journal de 8h. Et puis l'ouverture hier du Space à Rennes. 100 000 personnes attendues au salon dédié à l'élevage. Des éleveurs inquiets après cet été marqué par une sécheresse exceptionnelle en Bretagne. Et ce n'est pas fini, nous dit Météo France.
0: On poursuit ce tour de l'actu en 90 secondes avec vous, Valentine Lottès, et le procès Rachida Dati.
11: Une ancienne garde des Sceaux devant la justice. Rachida Dati jugée à partir d'aujourd'hui à Paris pour trafic d'influence et corruption. Soupçonnée d'avoir touché 900 000 euros pour défendre les intérêts du groupe Renault-Nissan lorsqu'elle siégeait au Parlement européen. La sidération des victimes du 13 novembre. Le terroriste considéré comme le logisticien des attentats de Paris en 2015 est en voie d'obtenir sa libération conditionnelle grâce au système judiciaire de la Belgique où il est emprisonné et ce malgré sa condamnation en France à 30 ans de prison. Pas un euro de plus. L'an prochain, les budgets des ministères seront strictement au même niveau qu'en 2026, sauf pour l'armée. Consigne donnée par Sébastien Lecornu à ses ministres, à la recherche de 30 milliards d'euros d'économies dans le prochain budget. Le mot « voleur » peint en rouge sur l'une des quatre stations-service attaquées à coups de marteau dans le Nord. Le prix moyen de l'essence a dépassé hier le record de juin 2022 lorsque la guerre en Ukraine a commencé. 2,15 € le litre de sans-plomb 95E10. Après les méga-feux, les canicules, les inondations et la sécheresse, une bonne nouvelle enfin pour la santé de notre planète. Le trou dans la couche d'ozone est de plus en plus petit. Apparu dans les années 70, l'élimination de certains gaz de l'atmosphère porte ses fruits. Très rock'n'roll et à la fois très vieille chanson française. Le chanteur Bernard Lavillier est très ému, comme tous ceux qui ont connu Catherine Ringer. L'inimitable chanteuse d'Erita Mitsuko est morte à 68 ans d'un cancer foudroyant. C'est comme ça.
0: Et on lui rend hommage en musique hein, dans les minutes qui viennent tout au long de cette matinale. 7h32, la colère monte chez les pêcheurs, Antoine Krempf.
10: Hier, certains d'entre eux ont bloqué pendant quelques heures le dépôt pétrolier de Fos-sur-Mer dans les Bouches-du-Rhône. La faute à l'augmentation du prix du gasoil, mais aussi, disent-ils, des coûts d'exploitation et des contraintes administratives et réglementaires. Une délégation sera reçue demain, jeudi, à Paris par la ministre de la Mer et de la Pêche, Catherine Chabot. En Bretagne, pour l'instant, pas de mobilisation, mais beaucoup d'inquiétudes. Maxime Hernandez est allé à la rencontre de pêcheurs sur le port de Lorient.
12: Le bateau de David Le Quintrec vient tout juste de rentrer. Le patron pêcheur artisan décharge les casiers, remplit de la pêche du jour, mais avec une difficulté. Depuis plusieurs mois, le prix des carburants n'arrête pas de grimper.
13: Alors c'est simple, le gasoil est à 1,15 € à Lorient. Moi je consomme 300 litres par jour parce que j'ai diminué sur ma consommation pour parer les coûts. Mais par contre, je vais beaucoup moins loin qu'avant. Avant, j'avais une consommation entre 500 et 600 litres. Maintenant, pour une journée à 1 500 €, donc ça représente quasiment un quart de la journée. C'est énorme, bien sûr.
12: Il n'a même plus la force d'organiser une mobilisation.
13: Je suis de ceux qui ont organisé les manifestations, les dernières manifestations, dont la dernière en date le 2 mai à Paris. Ceux qui devaient venir, on ne les a pas vus, mais moi, de mon côté, il est hors de question que j'organise quoi que ce soit. J'en ai marre.
12: Juste à côté, Stéphane Billan, un autre patron pêcheur, est aussi en train de décharger ses caisses. Il regrette justement le manque d'action.
14: Tant qu'il n'y aura pas une solidarité complète entre nous, ça n'avancera pas. On ne pourra pas faire bouger les choses. Parce qu'il n'y a plus la solidarité qu'il y avait avant. Avant, on était tous solidaires. Quand il y avait un mouvement de grève, tout le monde suivait. Maintenant, personne ne suit.
12: Pour lui, alors qu'il n'a qu'un petit bateau, la hausse du carburant représente 500 € en plus chaque mois.
14: Les prix vont continuer à monter. De toute façon, l'État ne veut pas faire de gestes. Donc, tant qu'ils ne réduiront pas les marges, s'ils faisaient un petit geste, mais non, ils n'ont pas l'intention. Nous, on va diminuer, là, c'est clair. On sortira moins aussi. Mais de faire 6 jours sur 7, on fera 5.
12: Stéphane Billan n'a toujours pas reçu l'aide de 25 centimes par litre promis par le gouvernement. Roland, pêcheur de crevettes noires, vient lui tout juste de l'apercevoir.
15: On les a eus que ce matin. S'ils donnent des aides et tout, il faut les donner de suite. Pas 6 mois après. La trésorerie, il suit pas. On met du gasoil, on est obligé de mettre du gasoil que l'on met. On n'a pas le choix.
12: Et les plus impactés par cette hausse des prix du gasoil, ce sont les chalutiers qui ont une plus grande consommation de carburant.
10: Maxime Hernandez sur le port de Lorient, l'inquiétude, l'abattement des pêcheurs. On en reparle avec Sébastien Leprince, vice-président du comité des pêches du Finistère. Invité de Sébastien Paour tout à l'heure à 8h moins le quart. La météo.
2: Et c'est un ciel assez nuageux ce matin avec quelques averses. Et puis cet après-midi, le temps va redevenir assez sec avec de belles éclaircies. Mais les nuages devraient persister. Il fait un petit peu plus frais ce matin, 11 à 15 degrés. Puis cet après-midi, le retour de la douceur, 18 degrés à Morlaix et Landivisiau, 19 degrés à Calac et Brest, 20 degrés à Dornenay au Guilvinec, jusqu'à 21 degrés attendus à Quimperlé ou encore à Lorient. Où en sommes-nous sur la route, Axel ?
0: C'est mercredi, moins de ralentissement, mais tout de même aux travaux de Guingamp, direction de Saint-Brieuc sur la N12. Et à Hennebon, direction de Quimper sur la Nationale 165. Puis on vous a mis un petit jeu concours, une petite devinette sur la page Facebook ici, Brésil. 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
0: Par contre, on a des invitations pour Yannick Noah en concert pour vous dans quelques minutes. Michel Delpech.

0: Chef-lieu canton du Loir-et-Cher.
1: Bah, on a regardé à l'instant, donc on sait. Bravo pour Estelle. Pas évident, hein. C'était Michel Delpech, 7h39.
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0: On dit souvent que les Bretons sont têtus, mais est-ce que vous savez quel nom de famille ça a donné? Ah oui, il y a un nom de famille que va vous détailler l'ami Clément Soubigou dans le petit cours de breton. Ce sera dans quelques instants. Et puis, on reparle du prix du gasoil dans quelques instants avec notre invité dans 4 minutes.
1: Oh ouais, le vice-président du comité des pêches du Finistère, Sébastien Leprince, qui sera avec nous. Il nous dira ce que ça change sur ses factures en ce moment. Il est en mer avec son bateau. On va le joindre dans un instant au large de l'île d'Oléron.
0: Il est 7h40. Marconde Ganard, Clément Soubigou. Voici un bretonisme à découvrir dans le petit cours de breton et puis un nom de famille.
4: Une expression locale à ne pas utiliser ailleurs parce que, bah, ils comprendraient pas, c'est adreuse.
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4: Adreuse, c'est complètement adreuse. Ou encore, je suis adreuse. Avouez que vous utilisez ou avez déjà entendu ces expressions. Un lendemain de fête, hein, on est un peu adreuse. Ou quand on n'est pas bon bricoleur, que l'on attache un tableau au mur, il est souvent adreuse. C'est donc un reste de notre belle langue bretonne dans le français local. Adreuse. À l'origine, on utilise ça pour dire « aller à travers ». Hein, adreuse par coup, c'est à travers champ. Adreuse par coup. Ça sert aussi à parler de ce qui est de travers. Adreuse. Et c'est de là que sont venues les expressions que vous connaissez aujourd'hui. Mais adreuse, ça sert aussi dans d'autres sens. Urcel adreuse, c'est un regard de travers, ce qui n'est jamais agréable. Et urgombs adreuse, c'est une parole ou un mot de travers, et ça, c'est encore pire. Donc, vous pourrez l'utiliser différemment aujourd'hui. Adreuse arvro, au travers ou à travers le pays. Adreuse parcours, à travers champ. Adreuse, urcel adreuse ou urgombs adreuse, pour un regard ou un mot de travers.
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4: Et on s'attaque maintenant à un nom de famille plutôt répandu. J'appelle au micro les Pennec ou le Pennec. Bon. Là encore, si vous en connaissez, vous allez pouvoir vous amuser à voir si le nom a une influence sur le caractère et le physique ou pas. Je vous laisse juger. Moi, je fais qu'expliquer. Pennec. Alors, sachez en premier que ce mot existe toujours en langue bretonne aujourd'hui. On l'utilise même facilement. Et il garde le même sens. C'est un adjectif. Pen, c'est la tête, l'extrémité, le bout. Donc, Pennec, c'est quelqu'un de têtu. Oui, mais dans les deux sens. Pennec peut se dire ou servir de surnom autant à ceux qui avaient une tête plutôt grande, qui étaient têtus, Pennec, mais ça sert aussi pour parler de ceux qui ont peut-être la tête grosse, mais qui sont surtout du genre têtu ou entêté. Les deux traductions sont valables. Et d'ailleurs, il y a sûrement eu dans l'histoire des Pennec qui étaient doublement Pennec, si vous suivez le raisonnement. Les Pennec, à qui on fait la bise aujourd'hui, ont en tout cas certainement une forte tête. Je vous dis à demain, même heure, Kenvarquas.
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0: Voilà, les fortes têtes, les têtus, on les appelle les Pennec. Est-ce que les enfants ne seraient pas des Pennec avant l'heure? Parce que c'est vrai qu'ils parlent beaucoup d'argent, et notamment Estelle Gass, auprès de leurs parents à 93%, auprès de leurs amis à 75%, auprès de leurs grands-parents à 67%.
5: Et je vous pose cette question ce matin, est-ce que vous avez pris l'habitude de parler argent avec votre enfant ou votre petit enfant? Est-ce que vous l'éduquez financièrement? Vous nous en parlez par WhatsApp dès maintenant, ça se passe au 02 98 53 63.

0: 5,65.
1: Il est 7h42.
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1: La hausse du prix du gazole se réinvite dans les ports bretons, Sébastien Pao.
7: C'est comme pour nous, hein, dans les stations-service, nous automobilistes, les prix grimpent encore à cause de ce qui se passe en Iran. Les blocages du détroit d'Ormuz, ça on le savait, et désormais celui de Bab el-Mandeb, c'est à l'entrée du canal de Suez. Bonjour Sébastien Le Prince.
8: Oui, bonjour.
7: Vice-président du comité des pêches du Finistère, on vous entend un peu loin parce que vous êtes en ligne avec nous depuis votre bateau. Vous êtes en ce moment du côté de l'île d'Oléron, je crois. Ça veut dire que vous continuez de sortir en mer malgré ces prix très élevés?
8: Oui, bonjour. Bah, effectivement, on est dans le large de l'Oléron. On continue à sortir en mer parce qu'il faut. On a toute une filière à faire vivre. Il y a les mareyeurs, il y a les criers. On a nos marins pour assurer les salaires. Bon, c'est très compliqué. Alors aujourd'hui, nous sommes aidés par l'État, nous avons une aide au gasoil, chose que beaucoup de personnes françaises n'ont pas, hein, une infirmière ne l'a pas, donc cette aide-là n'est pas assez, ne sera jamais assez de toute manière, mais alors aujourd'hui, il va falloir qu'on ait un accompagnement supplémentaire si on veut tenir les bateaux en mer, car c'est ingérable.
7: Alors on va y venir, l'aide dont vous parliez, hein, c'est 25 centimes par litre de gazole pour la pêche. Les prix augmentent, ça veut dire que vos factures en ce moment, c'est quoi pour remplir votre réservoir et partir en mer?
8: Un bateau comme moi, alors aujourd'hui, on est entre 20 à 22 000 euros de gasoil tous les 10 jours. Actuellement, avec la crise pétrolière, sauf qu'on était à peu près avant à 13-14 000 euros il y a un an.
7: Donc c'est beaucoup, beaucoup, beaucoup plus cher. Et néanmoins, ça continue d'être rentable pour vous?
8: Ça continue d'être rentable, c'est-à-dire que on fait plus du tout de trésorerie, le bateau arrive à naviguer, mais on fait plus de trésorerie pour réussir à payer les factures d'entretien, les salaires des équipages qui sont divisés quasiment par deux. Malgré l'aide gasoil, il y a beaucoup de retard sur les aides à venir. On a plus de 3 mois de retard sur les aides, donc on est vraiment en grande difficulté.
7: Mais vous l'avez rappelé à l'instant, vous bénéficiez de ces aides de l'État, hein, ces 25 centimes par litre de gasoil. Qu'est-ce que vous voudriez de plus pour que vous puissiez vous en sortir davantage?
8: Le but pour un marin, c'est d'aller en mer. Il y a comme la souveraineté alimentaire. Il faut absolument qu'on puisse passer le cap de cette crise. Combien de temps elle va durer, on ne sait pas. Pour ceux, il faut qu'on puisse être accompagné sur les trésoreries. C'est une histoire de faire tampon, on va dire, entre l'avenue des aides, le temps que les aides soient versées, continuer d'aviguer, refaire le plein du gasoil, des bateaux, il faut absolument que l'État puisse nous accompagner sur les trésoreries. Alors on ne demande pas de l'argent gratuit, bien sûr, parce que les finances de l'État ne permettent pas, et nous ne sommes pas seuls en France à en vouloir, et ça nous en sommes bien conscients. Maintenant, il va falloir rentrer en dialogue avec l'État de façon à nous accompagner.
7: Donc obtenir des prêts garantis par l'État, par exemple, c'est ça, sur une plus longue durée?
8: Éventuellement, même si c'est peut-être pas la bonne solution, mais laquelle sera la moins pire. Le but étant, comme je le rappelle, c'est passer le cap et que laisser les bateaux en mer pour que toute la filière puisse vivre et qu'on puisse envoyer du poisson à terre pour nourrir le peuple français.
7: Effectivement. Vos collègues de Méditerranée ont bloqué le dépôt pétrolier de Fos-sur-Mer hier. Ça a duré quelques heures. Ils seront reçus demain après-midi par la ministre de la Mer et de la Pêche à Paris. Est-ce que vous, pêcheurs bretons, vous allez vous joindre à ce mouvement?
8: Alors aujourd'hui, je pense qu'un dialogue sera beaucoup plus constructif que faire une grève. Maintenant, c'est vrai que l'attention monte sur les quais. Les marins ont de moins en moins de salaire. Certains bateaux sont complètement étranglés sous les dettes. Si le dialogue n'est pas constructif avec l'État, il arrive un moment où, oui, on pourra pas tenir les gants. Maintenant, je ne suis pas favorable, dans l'instant présent, d'aller faire un mouvement. Mais une fois qu'on pourra plus faire marche arrière, éventuellement, oui, si on n'a pas le choix, il faudra y aller.
7: Aujourd'hui, vous considérez que les 25 centimes par litre dont vous bénéficiez, dont on a déjà parlé, qui sont prolongés hein, ce mois-ci en septembre et qui le seront aussi le mois prochain en octobre, ce sont des aides conséquentes. Vous êtes parmi les plus aidés et vous dites pour l'instant inutile de mettre la filière pêche bretonne en grève.
8: Alors, nous sommes aidés, oui, on est des secteurs d'activité qui est le plus aidé, et ça, faut le reconnaître. Maintenant, l'aide n'est pas suffisante. Le gasoil, il semble, aujourd'hui, il était à 1,15€, 1,20€ du litre. Ça représente plus de 70% de notre chiffre d'affaires. Maintenant, j'entends déjà les écolos qui vont nous dire, si vous êtes pas rentable, faut arrêter de pêcher. Moi, je vais répondre, une infirmière qui met à peu près la moitié de son salaire dans une voiture, est-ce que c'est pour autant qu'il faut qu'elle arrête de travailler? Il y a un moment où, voilà, faut qu'on ait un accompagnement et ça sera la seule solution de toute manière, si on veut pas arrêter complètement l'artisanat en France, avec dû à cette chose pétrolière.
7: Vous avez une réunion du bureau du Comité national des pêches ce matin. Est-ce que vous allez en discuter de tout cela? Est-ce qu'il y a l'idée de trouver une position commune pour fédérer toute la filière pêche et peut-être aller demander des revendications à Paris?
8: Oui, alors aujourd'hui, on a la réunion du bureau du Comité national. Demain, ça sera le conseil du Comité national. Donc, c'est le premier sujet, hein, bien sûr, qui va venir sur la table. Il y a Éric Vanel qui va être là présent ce matin. Le directeur des affaires maritimes. Donc oui, c'est le sujet, on va dire, primordial pour les équipages, pour les bateaux. Tout ce qui reste à côté derrière, même si c'est important, doit rester derrière ce sujet-là, qui est de plus en plus urgent, surtout au vu des faits qu'il y a aujourd'hui en Méditerranée. Je pense que on ne peut que prendre ce dossier-là et puis aller jusqu'au bout, de toute manière. Si on veut pas mettre à plat, c'est une belle filière.
7: Mais vous continuez d'aller en mer et vous considérez que vous êtes parmi les plus aidés. Merci beaucoup d'avoir été en ligne avec nous, Sébastien Leprince, vice-président du comité des pêches du Finistère, depuis votre bateau au large de l'Hérault. Merci beaucoup d'avoir pris le temps ce matin sur Ici Brice Hizel.
1: 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Bienvenue aussi à vous qui nous rejoignez à la télévision sur France 3 Bretagne, la TNT et sur l'appli Ici en images. Zao de Sagazan, la symphonie des éclairs. Bon réveil à tous.

0: La chanteuse originaire de Cléder dans le Léon, c'est Zaou de Sacazan. Il est 7h53. Le temps avec quelques petites pluies ce matin pour commencer.
1: Effectivement, Estelle. Des nuages, quelques averses ce matin. Un temps un petit peu plus frais ce matin, c'est ce que nous dit d'ailleurs Daniel. 12,5 degrés à Plévin et un temps calme, ni vent ni pluie. Edwige qui nous dit 13 degrés à Plouzané. C'est le retour d'un temps sec cet après-midi avec de la douceur. On en est où sur la route, Axel?
0: Eh ben, ça va pas, Guingamp.
1: Ça va pas.
0: Toujours ces travaux comme tous les matins et c'est 4 km de bouchons avant Guingamp en direction de Saint-Brieuc, donc sur la Nationale 12 dans le pays de Brest. Toujours des ralentissements lorsque vous venez de Bourblanc pour accéder à Gouesnou, puis ensuite vers Kervao. C'est le plus compliqué aussi. À cela s'ajoute le ralentissement à Pénarcleuse en venant de la Nationale 12. Voilà pour le pays brestois. Je termine avec le Sud-Bretagne et 6 km de ralentissement sur le pays de Lorient venant d'Auray sur la Nationale 165. Et si vous venez de Codan, c'est un petit peu compliqué là aussi pour rejoindre la Voie Express. Le journal dans 4 minutes, Sébastien Paour.
2: Et on va reparler de l'hommage d'hier à Charlie Dalin et vous allez entendre l'émotion de Johan Richaume qui a été l'un des adversaires et un ami aussi de Charlie Dalin sur le dernier Vendée Globe. Il était en direct hier soir sur l'antenne d'ici Préziselle. Vous allez voir, grand moment d'émotion dans l'émission présentée par Nicolas Blanza.
0: On a parlé pêche avec notre invité en direct des Sables d'Olonne tout à l'heure sur son bateau de pêche, sur sa zone de pêche. Et on en parle aussi avec les auditeurs ce matin, Estelle Gass.
1: Et oui, je vous pose cette question. Êtes-vous prêt à soutenir nos pêcheurs et à payer plus cher votre poisson? D'ailleurs, est-ce que vous regardez toujours d'où provient votre poisson? Vous venez nous en parler dès maintenant par WhatsApp au 02 98 53 65 65 ou dès 9h au téléphone directement.
0: Il est 8h05.
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c'est la chanson officielle de la Reda Beck. Elle aborde le thème des minorités, de la langue et de la place qu'on leur fait. Elle donne aussi envie de chanter et courir, pour la langue bretonne bien sûr.

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8: Allez, c'est le jeu des départements ce matin. Tout à l'heure, on a joué avec le Loir-et-Cher, capitale Blois, je rappelle.
9: Ouais.
8: La capitale de l'Indre. Enfin, la capitale,
10: Tours.
8: La
10: non.
8: Préfecture. Essayez encore. On est dans le Berry.
10: Ah bah Bourges, Saint-Amand, Châteauroux.
8: Bourges n'est pas dans tous les départements. C'est
10: pas possible. Mais on est dans le Berry, vous me dites.
8: Mais oui, mais il n'y a pas que Bourges dans le Berry.
10: Châteauroux.
8: Stéphane Bern, oui, bien sûr. Stéphane Bern, bonjour. Stéphane.
11: Bonjour la Bretagne.
8: Quand l'Indre est devenue le 51e État des États-Unis, c'est quoi cette histoire? On voyage au temps où une partie du département a vécu à l'heure américaine.
11: Imaginez le Berry avec ses bocages et ses villages paisibles. Maintenant, imaginez-le version cow-boy et hamburger. Voilà à quoi il ressemblait bel et bien il y a quelques décennies. Année 1951. La guerre froide est en train de s'abattre sur le monde et les États-Unis cherchent à renforcer leur présence militaire en Europe occidentale. Le regard va se tourner vers une région inattendue, le centre de la France. Ça paraît insolite, comme si Tom Cruise décidait de tourner le prochain Top Gun dans la Creuse. À quelques kilomètres de Châteauroux, l'US Air Force investit une base aérienne déjà existante et l'agrandit après acquisition d'un terrain dans la ville voisine de Deol. En quelques années, c'est une véritable ville à l'américaine qui sort de terre, avec toute une cité pavillonnaire et 410 appartements, mais aussi un hôpital, un terrain de baseball, une école et même un magasin réservé aux GI. C'est quasiment Las Vegas implanté dans un décor digne de l'amour et dans le pré. Pour les habitants, c'est arrivé à des allures de choc culturel. On découvre les chewing-gums, les décapotables et autres voitures aux dimensions impressionnantes ou bien des habitudes culinaires venues d'outre-Atlantique comme le fast-food. C'est même chez le fameux Joe from Maine qu'auraient été servis les premiers hamburgers en France. Can I get some burger with some peanut butter? Quelque part, l'ancêtre du McDo, c'était le McDeals. Cette parenthèse américaine prend fin en 1967. L'année d'avant, le président Charles de Gaulle décide de retirer la France du commandement militaire intégré de l'OTAN.
12: Je vous ai compris.
11: En quelques mois, les familles américaines repartent.
13: Au revoir.
11: Et le Berry perd son accent ricain. Aujourd'hui, pour réaliser son rêve américain, il faut traverser l'Atlantique. Dans les années 50, il suffisait d'aller dans le Berry.
8: Merci
10: dans
8: Stéphane.
10: Le Berry.
8: Dans le Berry, on aurait pu rebaptiser Stéphane Bern. On vous retrouve, tiens, ce soir, Stéphane Bern, pour le monument préféré des Français. On saura si le château de Suscinio, dans le Morbihan, est le nouveau monument préféré des Français. À 21h10.
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8: L'actu de ce mercredi 16 septembre, Sébastien Paour, il est 8h.
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8: Ils étaient tous Charlie.
9: Les quelques 150 bateaux sur l'eau et les 15 à 20 000 personnes sur la corniche. Tous venus rendre hommage à Charlie Dalin hier après-midi à Concarneau. Hommage populaire au skipper emporté par le cancer il y a 3 mois à 42 ans. Avec en point d'orgue un feu d'artifice et la patrouille de France. Des gens de mer, mais aussi des amis, des adversaires comme Johan Richaume qui a bataillé avec Charlie Dalin sur l'eau lors du dernier Vendée Globe. Il était en direct, Johan Richaume, sur Ici Brésisel hier soir, depuis son bateau, la gorge nouée. Il venait d'entendre sur l'antenne la chanson La Terre est ronde d'Orelsan, le morceau qui accompagnait Charlie Dalin lors de son arrivée au Sable d'Olonne.
13: Je suis un peu ému, là. Rien qu'à écouter la chanson, ça m'a fait repenser à plein de trucs. Ouais, c'était un pote, c'est sûr, en plus, quand tu sais que Charlie, il avait pas beaucoup de potes, hein, ça compte un peu beaucoup. Voilà, c'est plus intense que ce que je pensais, là, tu vois. C'est quelqu'un avec qui j'ai tellement partagé, on s'est tellement donné tous les deux pour augmenter notre niveau. On savait pas un jour qu'on allait devenir bon en voile, quoi. Il a subi une telle injustice à travers cette maladie que ça paraît incroyable, quoi.
9: L'émotion du navigateur Johan Richaume hier soir avec Nicolas Blanza pendant l'émission spéciale Hommage à Charlie Dalin. C'était sur votre radio Ici Brice Zizel. D'autres grands marins comme Armel Lecléache, c'était là également. Vous l'avez entendu dans le journal de 7h. Des sauveteurs de la SNSM aussi. Le remorqueur de haute mer, Abeille-Bretagne, venu spécialement de Brest. Et beaucoup d'anonymes. Cérémonie de 2 heures suivie depuis le quai nul par Laura Blairet.
14: Je crois que ce qu'il aurait aimé transmettre va bien au-delà de la performance.
15: Un hommage qui a commencé par un discours très émouvant de sa femme Périne Lepape d'Alain.
16: Parfois, les rêves les plus fous sont justement ceux qui méritent d'être poursuivis.
15: La philosophie du marin et son souhait, une minute de bruit, accompagné en mer par des jets d'eau monumentaux et le rouge déchirant des fumées de détresse et puis le bouquet final. La patrouille de France qui déchire le ciel en bleu, blanc, rouge et en feu d'artifice. Nadège, une concarnoise qui connaissait le marin, n'en revient pas.
17: Très émouvant, j'en ai la chair de poule, magnifique. Ce qu'il a fait, c'est extraordinaire et c'est quelqu'un qui est resté humble.
15: Un hommage que voulait Charlie Dalin pour laisser une trace.
18: On ne l'oubliera jamais, je pense.
15: Daniel est venu exprès de Pontivy dans le Morbihan.
18: Le record d'abord, mais il y a de la personne même.
15: Et un message aussi pour la jeune génération. Chloé a 14 ans, elle a fait sa scolarité à Concarneau.
19: Il passait dans les classes des plus jeunes pour montrer ses exploits et ce qu'il a su faire. Je pense que ça peut inspirer pas mal de personnes, pas mal de jeunes en tout cas.
15: Une transmission qui a porté ses fruits pour Thomas André, lui-même navigateur de 26 ans.
20: Aujourd'hui, on parle presque de génération d'Alain qui a pu, je pense, inspirer ma génération, mais presque les plus jeunes encore que moi.
15: Une dernière mission accomplie pour Charlie Dalin.
9: La ministre de la Mer, Catherine Chabot, a annoncé que la bouée Linuen, la cardinale est située face à Concarneau, s'appellerait désormais Linuen Charlie Dalin. Quant à la Légion d'honneur que le skipper devait recevoir après sa victoire sur le Vendée Globe, mais qu'il n'avait pas pu récupérer à cause de sa maladie, eh bien, elle a été remise à sa famille. Vous retrouvez les images de cet hommage à Charlie Dalin sur le site et sur l'appli Ici.
8: 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Ça ne s'arrange pas sur le front de la sécheresse dans le Finistère.
9: Non, le département reste au niveau crise, le plus élevé, plus d'un mois qu'il y ait, et les quelques pluies tombées ces derniers jours n'ont pas changé grand-chose, même si la consommation a baissé depuis la fin de la période estivale. Toutes les restrictions d'usage de l'eau pour les agriculteurs, pour les industriels et les particuliers restent donc en vigueur. L'eau, sujet central au SPAS depuis hier et jusqu'à demain, à Rennes, le Salon international de l'élevage, parce qu'on ne parle que de ça ou presque dans les fermes après l'été de chaleur qu'on a eu, comme à Élian, dans le sud Finistère, chez l'ancienne présidente du syndicat La Coordination Rurale. Véronique Le Floch et son mari produisent du lait bio. Reportage Léo Rosé.
21: Les vaches de Véronique Le Floch passent leur journée sous le hangar. Interdiction d'aller pâturer dans les champs.
22: Elles n'ont rien à manger et elles vont encore plus abîmer la pâture qui devrait, espérons-le, repartir avec la pluie quand il y en aura suffisamment.
21: Elles mangent donc déjà les rations d'hiver.
22: Tout ce qu'on a pu récolter au printemps et qui normalement aurait dû commencer à être distribué à partir du mois de novembre-décembre jusqu'à la repousse de l'herbe, donc jusqu'au mois de mars, on est en train de le distribuer maintenant.
21: Et ces rations représentent un surcoût de près de 5000 euros par mois pour nourrir leur jerseyaise. Véronique et son mari expérimentent la plantation de sorgho, moins gourmand en eau que le maïs.
22: Quand on va le récolter au mois d'octobre certainement, on regardera ce que ça donne. Et l'année prochaine, on envisage de faire jusqu'à 4 fois plus de surface en sorgho.
21: Ils ont aussi obtenu l'autorisation de créer 2 petites retenues d'eau. Mais finalement, elles seraient
22: sous-dimensionnées, vu l'évolution. Donc quelque part, heureusement qu'elles ne sont pas faites pour demain réfléchir à faire quelque chose qui sera bien plus important.
21: Face à la sécheresse, Véronique Le Floch, comme beaucoup d'éleveurs, réduit son cheptel. 20 de ses 90 vaches laitières sont parties à l'abattoir cet été.
9: Eux s'intéressent davantage à tout ce qui se passe sous l'eau. Plus de 800 chercheurs du monde entier sont à Brest toute la semaine. On en parlait hier, ils participent au congrès annuel du CIEM, le Conseil international pour l'exploration de la mer, qui s'est ouvert hier matin au Quartz. On y parle impact du changement climatique, gestion durable de la ressource, ou encore innovation. Et parmi les scientifiques présents, il y a près de 80 chercheurs de l'IFREMER venus partager leurs travaux. Parce que cette conférence est un rendez-vous incontournable dans le domaine des sciences marines. François Houllier est le PDG de l'IFREMER.
0: C'est un événement qui est important parce que le CIEM, c'est une institution ancienne, qui a plus d'un siècle. C'est une institution qui incarne la coopération scientifique internationale. C'est l'occasion d'avoir une communauté scientifique internationale très présente. 800 scientifiques, ça n'est pas rien. Et puis après, c'est l'occasion pour tous nos collègues de partager sur l'état de leurs connaissances, sur la manière dont aussi ils travaillent, par exemple avec ceux qui sont en charge des politiques publiques. Donc il y a des réflexions sur comment leurs connaissances sont traduites en avis, en expertise, qui ensuite viennent fonder par exemple la politique commune de la pêche. Pour toutes ces raisons-là, c'est quelque chose d'essentiel. C'est aussi l'occasion de rendre Brest visible et la pointe du Finistère. C'est quand même l'endroit en France où il y a la plus grande concentration de chercheurs, de technologues sur la mer.
9: Le congrès se termine vendredi après-midi. On y revient dans le reportage de la rédaction tout à l'heure à 8h30. Et puis une jolie nouvelle pour finir. Un nouveau venu aux terres de Natae, le refuge animalier situé à Pont-Scorff. Il annonce la naissance d'un bébé mangabais à collier blanc. Savez-vous ce que c'est ?
2: Un petit singe.
9: Ouais, c'est un petit primate, absolument, originaire d'Afrique de l'Ouest. Et il est classé malheureusement en danger sur la liste rouge de l'Union internationale pour la conservation de la nature. C'est donc une très bonne nouvelle depuis les terres de Natae.
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9: 8h07, bientôt 8, quel est le temps de ce mercredi, Estelle?
2: C'est un ciel nuageux ce matin avec quelques averses. Cet après-midi, le temps devrait redevenir assez sec avec tout de même des nuages qui vont continuer de persister. 11 à 15 degrés ce matin, cet après-midi 18 degrés à Morlaix et l'Andivisio 19 à Lannion et Bresse, 20 degrés à Crozon-Douarnenez ou encore à Pontivy. On attend jusqu'à 21 degrés du côté de Quimper, de Quimperlé et de Lorient. Est-ce que c'est encore le bazar sur la route, Axel?
8: Oui, de nouveaux ralentissements pour changer un petit peu les plaisirs. À Briec, vous avez 3 km de ralentissement venant de Quimper sur les travaux, sur la Nationale 165. À Kersimple-Abénec également, environ 2 km vers l'échangeur de Kervao, vers Brest en venant de Morlaix. Il y a toujours un bouchon de 4-5 km à Guingamp en venant de Morlaix sur les travaux en direction de Saint-Brieuc. Et puis il y avait un bouchon de 5,5 km à Lorient. Ça semble être un peu plus fluide dans le sens horaire vers Quimper. Mais la pénétrante de Lorient, de la voie express vers le port, semble un peu plus chargé de minute en minute.
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8: Le soleil est levé au-dessus de la Bretagne. Vous en profitez jusqu'à 20h26. Bonne fête, oui, dites, aujourd'hui, mercredi.

0: Jean-Jacques Goldman tourne les violons, 8h12.
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0: Imaginez Pékin Express sur les plages de Bretagne. Ça, c'est la classe quand même.
3: Pas mal.
0: Estelle, vous êtes une grande fan.
3: Moi, j'adore Pékin Express.
0: Qu'est-ce qui vous plaît dans cette émission ?
3: Mais j'adore l'aventure et de se dire qu'on y va en binôme. Finalement, on peut aussi se quitter fâché. Hein. Je pense à la fin de cette aventure.
0: Il y a aussi ça. C'est vrai. Et puis du stop. Enfin, faut démerde-toi pour avancer.
3: Ouais. Non, mais c'est sympa, bon. Je trouve, l'aventure comme ça.
0: Envel est là pour nous parler dans quelques minutes dans Ça va faire du heureux. Ça a fait du heureux d'ailleurs, de la deuxième édition d'un jeu comme ça qu'il a organisé sur les plages bretonnes. Il vient nous raconter comment ça s'est bien passé, comment il y avait autant de bonne humeur. Et puis, c'est pas vrai, Audrazo a toujours une arnaque, elle dénonce. Ça sera dans quelques instants, Antoine Crème.
4: Et ce matin, méfiance, hein, des fois des adolescents qui viennent vous demander de l'argent pour financer leur projet chez vous.
0: Ah, en plus, déjà ils demandaient de l'argent de poche pour la vaisselle et pour la tondeuse. Il y a en plus des arnaques.
4: Exactement.
0: 8h14.
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0: Antoine Krempf, on parle de nos poissons ce matin avec les auditeurs.
4: Oui, avec la hausse du prix du gasoil, on en a parlé tout à l'heure avec l'invité, on peut se demander si le prix du poisson va augmenter.
3: Celle-là. Est-ce que vous êtes prêt à soutenir vos pêcheurs? Est-ce que vous faites attention d'où provient votre poisson? Est-ce que finalement vous êtes prêt à payer plus cher ce que vous mettez dans votre assiette? Vous venez nous en parler dès maintenant par WhatsApp, ça se passe au 02 98 53 65 65.
0: Et 8h15, c'est l'heure de C'est pas vrai, notre rendez-vous anti-arnaque.
4: Et Audrazo nous alerte ce matin sur un piège en vogue, Axel, en cette rentrée, avec des escrocs adolescents.
7: Oui, je vous plante le décor. Un jeune frappe à la porte, il est même très jeune, il vous dit qu'il est collégien. Généralement, il n'est pas tout seul, c'est un petit groupe. Et ce petit groupe vous propose d'acheter un calendrier, des cartes, des objets. Pourquoi ? Pour financer un voyage scolaire, généralement à l'étranger. Le scénario, il est crédible à première vue. Et puis c'est vrai, ça se fait, hein. Ça m'est arrivé, moi, personnellement, quand j'étais ado, d'aller toquer aux portes des voisins pour financer un projet de mon collège ou de mon lycée. Problème. Dernièrement, plusieurs établissements et plusieurs mairies aussi tirent la sonnette d'alarme un peu partout en France parce que ces jeunes parfois racontent absolument n'importe quoi. Il n'y a pas de voyage, il n'y a pas de projet pédagogique, ils ne sont même pas du collège dont ils parlent et ils se mettent surtout votre argent dans la poche.
4: Mais alors comment on fait, Aude, pour démasquer ces jeunes fraudeurs ?
7: Alors, je ne vais pas vous dire de ne jamais donner d'argent à un ado qui se présente chez vous pour vous vendre un ticket de tombola ou un calendrier. Par contre, avant de lui donner 5-10 euros, je vous conseille quand même de faire quelques petites vérifications. Par exemple, demander des détails sur le voyage en question, demander au jeune le nom de ses profs, dans quelle classe il est. Et puis, dites-lui surtout de repasser plus tard que, en fait, vous allez passer un petit coup de fil avant à l'établissement pour vérifier. Si le jeune est de bonne foi, il repassera sans doute. S'il ne l'est pas, je peux vous dire qu'il ne reviendra pas. Quand vous détectez une arnaque comme celle-là, autre conseil, prévenez l'établissement, c'est important. Prévenez aussi la mairie. Et puis, faites comme vous feriez avec toute personne malhonnête qui toque à la porte. Parlez-en aux voisins, jouez collectif. C'est la meilleure arme, finalement, contre les escrocs, quel que soit leur âge.
4: Les conseils de Audrazo, donc pour éviter de se faire escroquer.
0: La météo Estelle, des pluies au nord, pas du tout au sud.
3: Et oui, effectivement, avec Nicolas qui nous dit qu'il est tombé de la pluie sur Saint-Sauveur. Le ciel se dégage tout doucement et fait 11 degrés. Christine nous dit qu'il fait 12 degrés à Kémine et 20. Léger vent d'ouest, ciel clair avec quelques nuages en promenade, elle nous dit. Voilà, c'est de la pluie ce matin, mais c'est du soleil cet après-midi. Axel, on est comment sur la route?
0: Trois zones de bouchons, à Briec, en venant de Quimper, sur les travaux, National 165, sur environ 3 km. À Kersimple-Abénec, à l'arrivée sur Brest, en venant de Morlaix, sur la N12, et les travaux de Guingamp sur 4 km au moins, dans le sens Morlaix vers Saint-Brieuc, là aussi des travaux de longue durée. Le jeu de la carte postale, à vous de trouver la commune, et vous repartez avec vos deux invitations pour aller voir Yannick Noah. Yannick Noah qui sera en duo, c'est une formule un peu intimiste, avec son guitariste Nicolas Payet, à Quimper dans quelques jours, le 21 novembre, au Pavillon.
3: Dans quelques semaines plutôt que quelques jours, mais...
0: Oui, on peut compter en semaines, c'est vrai. Mais on avait envie de vous offrir ce cadeau dès maintenant, avant Noël. C'est des tubes, évidemment, Yannick Noah.
3: Bah, bien évidemment, il y a Saga Africa, Aux Arbres Citoyens, enfin... Plein de tubes à chanter.
0: Que vous allez chanter avec lui. Maintenant, il faut trouver la commune. 02 98 53 65 65. Ah, les oiseaux sont là. Cher Olivier, rien qu'à lire le nom des hameaux ici à travers lesquels je passe, on sent que la commune regorge de forêts, de bois. Kerguadik, Leinahuat, Tulahuat, sans parler de la Boissière. Voilà, pays de bois. La rive droite d'un affluent de l'Aulne marque ici la frontière de cette terre très agricole, hein, y a beaucoup de champs aussi. Alors j'ai eu beau chercher des chardons, j'en ai pas trouvé un seul pour le moment. Dans le bourg, 560 habitants environ, l'église du XVIe siècle possède plusieurs apôtres remarquables et taillés directement dans le granit, sculptés dans un granit noir. Et puis en passant devant l'école primaire, je me mettais à espérer que ce serait mieux quand même que les enfants gardent en mémoire cette histoire de chardon plutôt que celle du barbu. Enfin bon, je dis ça. Kenavo, où sommes-nous ce matin? 02 98 53 65 65.
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0: Avant, ça va faire du Reuze, où on parle de découverte du pays, d'énigmes, de courses, une sorte de Pékin Express à la bretonne. Voici Madeleine Anne.

0: Ankou.
1: C'est pas un hommage, hein. L'Ankou est... Il s'adresse à tout le monde. C'était Madeleine Anne de la presqu'île de Crozon. Elle est dans la playlist bretonne. Ici Brézizel, 8h22.
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1: Défi culturel, quiz patrimoine, spécialité locale à goûter, course, déplacement zéro voiture. Vous connaissez les règles de Pékin Express. Eux sont venus du Cap Cise, du pays Bigoud, du pays Fouet-Nantais, du pays Glazik autour de Quimper. Pour participer samedi dernier, ils étaient 28 en duo à une course défi sur le patrimoine et la culture bretonne imaginée par notre invité Envel Alornik. Bonjour Envel.
4: Bonjour.
1: Voilà, sonneur depuis 20 ans et membre du bagad de Combrie de Sainte-Marie dans le pays Bigoudin, installé à Plugufan, près de Quimper. Vous avez monté l'association Dande Trébabu et c'est une sorte de Pékin Express mais breton que vous avez monté et ça a fait dureuse en Cornouaille. Hein.
4: Oui, tout à fait. Ça a bien fonctionné. L'événement, c'est vrai que les participants ont pris goût assez facilement. Et donc cette année, on était sur la route des plages, donc le thème qu'on a décidé de choisir, donc avec Clément Guillot, notre co-organisateur. Donc cette année, ils partaient donc de la plage de Pénat, donc à Camaret-sur-Mer, pardon. Et donc ils ont suivi toute la baie de Douarnenez, donc en passant par la plage de la Béra Crozon. Ensuite ils allaient à la plage de Pentrez à Saint-Nic, en passant par Port-Spéron à Bezec. Et ensuite ils avaient la chance d'aller à la buvette de Port-Séolène. Donc on avait mis un bar dans le jeu. Donc en échange d'une boisson qui sirotait là-bas, ils avaient l'énigme avec la barman.
1: C'est ça, parce qu'il y a donc des défis, il faut se déplacer, il y a des énigmes. Après une première édition en 2024 où il y avait seulement 6 binômes, là vous avez vu plus grand, mais 14, et c'est à nouveau Léna et Tristan de Bezec Cap Cisin qui ont remporté. Ils ont un truc en plus ou quoi?
4: Ouais, tout à fait, ouais, ils sont très forts, on peut le dire. Ça s'est joué dans un mouchoir de poche puisqu'ils ont gagné avec seulement 5 minutes d'avance sur les deuxièmes. Ils ont une force, on va dire, je pense, de négociation en stop qui est assez incroyable.
1: C'est-à-dire arrêter des gens sur la route, emmenez-moi à Douarnenez.
4: Ah, tout à fait. Au début, on dit Douarnenez, puis ensuite on précise un peu mieux les lieux, puis on finit par finalement aller carrément sur la plage avec les autostoppeurs. Donc la force de négociation est quand même assez incroyable de leur part. Donc ce qui a fait encore une victoire cette année.
1: Léna, qui était reine de Cornouailles en 2025.
4: Ouais. Tout à fait.
1: Donc ça, c'est un atout supplémentaire. Ça doit aider. Je sais pas ce qu'elle a, mais
4: oui, c'est sûr. Je pense que ça peut aider. Après, je pense que c'est surtout la négociation en stop qui a fait que la victoire était là. Mais parce que après, c'est vrai qu'il y a aussi forcément de la population qui connaissait les participants, vu qu'on a quand même des participants du Cap. Mais je pense que ça n'a pas forcément aidé. Je pense que c'était vraiment le stop à jouer, on va dire.
1: Quels étaient les types de défis?
4: Donc on avait différents défis. Donc au départ ils étaient 4 équipes, donc qui s'affrontaient sur des jeux. Donc on avait une balle au prisonnier, il fallait faire un moment le plus haut tas de sable. Je dis bien le plus haut et pas le plus gros. Donc avec les éléments qu'ils trouvaient sur la plage, donc on pouvait aller récolter des galets. Nous on a mis en place juste des petits jouets.
1: Vous avez foutu en l'air les plages bretonnes. Bon, est-ce qu'il y avait aussi des questions sur le patrimoine, la culture bretonne?
4: Cette année on n'a pas fait. On l'avait fait il y a 2 ans. Cette année on a privilégié un peu les jeux et les énigmes. Donc on essaye vachement de rassembler tout ça. Mais cette année il y a moins eu pour ça.
1: Vous êtes un fan comme Estelle de Pékin Express?
4: Ouais, enfin,
1: qu'est-ce qui vous attire dans ce genre de jeux?
4: C'est l'aventure, la rencontre de la population locale. Puis ce qui est chouette aussi dans ce projet, c'est vraiment de promouvoir la culture bretonne. Comme vous disiez tout à l'heure, j'y suis depuis une vingtaine d'années. Il y a aussi toute la partie donc culturelle et patrimoine breton qui est chouette, et forcément les paysages bretons qu'on a la chance d'avoir.
1: Autour de nous. Comment on peut faire pour participer à la prochaine édition en 2027?
4: On est en train, du coup, effectivement, de voir tout ça avec donc mon collègue Clément Guillot. On va mettre en place les inscriptions en début 2027, je pense, que ce sera vers là. Après, pour le jeu, cette année, on l'a fait encore de bouche à oreille puisque c'est un projet qui fonctionne. On n'a pas besoin, pour l'instant, d'aller recruter. D'aller recruter des gens ailleurs, mais après c'est ouvert au public aussi, donc cette année ça a été le cas.
1: Et il y avait des bénévoles pour soutenir,
4: et
1: évidemment,
4: on avait des bénévoles
1: parce que c'est aussi toute une stratégie. On peut revoir des images, des vidéos sur le site Instagram de l'association. Vous nous rappelez son nom?
4: Dande Trébabu.
1: Merci Envel Alornik d'avoir été avec
4: nous. Très gentil, merci pour votre invitation.
5: On va voir Yannick Noah ensemble, Axel.
1: Nous, c'est un peu notre Pékin Express tous les matins, jeu de la carte postale. Regardez, on est passé par le Tréhou, Guiscrif, Tréhougat, le Quart Plébin, Morlaix ce matin. Mais c'est Véronique, je crois, qui est la bonne réponse. Bonjour Véronique.
0: Bonjour.
1: Vous êtes au Conquet, dans le Nord Finistère. Oui. Alors, la carte postale nous emmenait où aujourd'hui ?
0: À Pliskalec.
1: Dans les Côtes d'Armor. Alors, il faut tout expliquer, parce que Estelle a trouvé ça très très dur. Comment vous avez trouvé, vous ?
0: Je me suis un petit peu renseignée, parce que Pliskalec vient du breton, et puis il y a le mot chardon dedans.
1: Ah, c'était un très bon indice, bravo. Eh oui, le mot chardon en breton a donné son nom à la commune.
0: À Ascol,
1: bon. Plus le plou, hein, le plou qu'on connaît dans les villages bretons, plou Ascol, plus Kélec, voilà le nom de cette commune qui est pas très loin de Calac. On se souviendra du chardon, peut-être un peu moins du barbu. Vous vous souvenez peut-être, il y avait une histoire absolument acadabrantesque. Incroyable, quoi. D'un barbu accusé de trafic de drogue et qui passe 20 ans dans les prisons aux États-Unis. Avant, il allait plutôt dans les concours de barbe, parce que les hommes barbes, et bon, maintenant il est en prison pour autre chose. Eh bien, c'est une bonne réponse en tous les cas, ma chère Véronique. On vous offre deux invitations pour aller voir Yannick Noah.
0: Super.
1: Voilà, vous irez en concert, vous avez le temps, le 21 novembre au Pavillon à Quimper. Un petit tour à deux. Il est accompagné de son guitariste pour revisiter façon acoustique ses grands tubes, Véronique.
0: Bon, super, je suis très contente.
1: Est-ce qu'il fait bon au Conquet en ce moment ?
0: Très beau.
1: Bon.
0: Très beau.
1: Eh bien, il faut le dire.
0: Grand bleu, grand soleil.
1: Et 20 degrés cet après-midi. Canavo.
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1: On a des idées de sortie et surtout de danse dans la Mecque de la Gavotte. Ce sera à Poulaouen dans 20 minutes tout à l'heure. 8h30, Antoine Krempf, un point sur l'actualité de ce 16 septembre. Une foule pour rendre hommage à Charlie Dalin, hier à Concarneau.
9: Jusqu'à 20 000 personnes réunies sur la côte pour rendre un dernier hommage au skipper mort d'un cancer en juin dernier. Des dizaines de bateaux s'étaient aussi donné rendez-vous, des anciens concurrents, des amis du vainqueur du dernier Vendée Globe. On entendra l'hommage d'un jeune skipper, Thomas André, dans le journal en breton. À suivre également, c'est un événement pour les scientifiques qui travaillent sur les questions maritimes, et ça se passe à Brest. Reportage au cœur du CIEM, le congrès annuel du Conseil international pour l'exploration de la mer, à suivre juste après ces titres. Et puis le stade Rennais retrouve la Ligue Europa ce soir. Premier match en Autriche face au Sturm Graz. Les Rouges et Noirs devront aussi affronter la Juventus ou l'Olympiakos pour ce premier tour de compétition. Mais les supporters ont confiance. On entendra ça dans les Cailleyres et Brezonec.
1: Et également dans l'actualité, Valentine Letesse en 90 secondes.
5: Pour corruption et trafic d'influence, Rachida Dati est jugée à partir d'aujourd'hui à Paris, soupçonnée d'avoir touché 900 000 euros pour défendre les intérêts de Renault Nissan. En tant qu'eurodéputée, l'ancienne ministre risque jusqu'à 10 ans de prison. Encore un blocage de dépôt de carburant, celui de Frontignan dans l'Hérault, où une centaine de pêcheurs sont sur place depuis tôt ce matin. Troisième jour de mobilisation de la profession pour interpeller le gouvernement sur la hausse des prix du carburant. La ceinture des des ministres de plus en plus serré. Avec 30 milliards d'euros d'économies à trouver dans le prochain budget de la France, le chef du gouvernement prévient, les ministères auront l'an prochain un budget identique à celui de cette année, pas un euro de plus, excepté pour celui des armées. Qui dépouille les casernes de pompiers? 11 cambriolages désormais en Auvergne-Rhône-Alpes depuis le début du mois d'août. Les voleurs sont notamment repartis avec leurs pinces de désincarcération utilisées pour secourir les victimes d'accidents de la route. Si vous avez des barquettes de légumes au frigo, ne les mangez pas tout de suite. Certaines préparations pour plancha, ratatouille ou piperade font l'objet d'un rappel. Vendus par Intermarché et Leclerc, les légumes présentent un taux trop élevé de pesticides. Les détails sur les barquettes concernées sur ici.fr. Et puis quel monument sera désigné comme le préféré des Français cette année? Stéphane Bern dévoile le gagnant de l'édition 2026 ce soir. 14 sites en lice, comme la cathédrale de Chartres, le château de Grignan ou encore la piscine Art déco de Bruay-la-Buissière.
1: Moi, je pense que c'est le château de Suciniau dans le Morbihan. Enfin, je dis ça, je dis rien. C'est le monument breton qui est mis à l'honneur parmi les 14 aujourd'hui. Merci Valentine Lottès, 8h32. Antoine Krempf, la crème des spécialistes de l'exploration marine réunie à Brest.
9: 800 experts, Axel, réunis cette semaine au Quartz à Brest. Donc, c'est le congrès annuel du Conseil international pour l'exploration de la mer. Ils sont venus du monde entier pour cet événement, Nicolas Olivier.
10: Quatre jours de conférences et de sessions thématiques en anglais, pas de quoi effrayer Mathieu Doré. Ce docteur en écologie marine est venu de Lorient, où il dirige le laboratoire technologie et biologie halieutique de l'IFREMER.
11: C'est un grand plaisir de participer, déjà que la conférence soit en France, parce que ça arrive une fois tous les 10 ans, en gros, donc c'est un événement. C'est un peu le GIEC de la mer, quoi.
10: On y parle notamment état de la ressource. Ce chercheur étudie en particulier les petits poissons pélagiques dans l'Atlantique, sardines, anchois ou maquereaux.
11: L'abondance reste bonne, il y a beaucoup de ces poissons globalement. Le gros problème, c'est que leur taille diminue sous les effets du changement climatique probablement. Donc du coup, ça pose des gros problèmes aux pêcheurs qui cherchent les gros poissons en général et ils les trouvent de moins en moins.
10: À lui seul, l'IFREMER a envoyé près de 80 personnes à ce congrès. Une vitrine incontournable pour son PDG François Houllier.
12: C'est sûr que pour l'IFREMER, mais aussi pour les partenaires de l'IFREMER qui sont ici à Brest, l'Université de Bretagne Occidentale, les écoles d'ingénieurs, c'est l'occasion de rendre visible la puissance de cette communauté scientifique, des résultats qui ont pu être obtenus.
10: Nathalie Nikil est directrice de recherche au CNRS dans un laboratoire de l'Université de Caen. Elle participera à un atelier sur les effets de la construction des éoliennes en mer.
13: C'est mon sujet.
10: La chercheuse a compilé 500 études sur la question.
13: Une éolienne, elle représente un obstacle et donc sa présence peut faire se détourner des oiseaux ou avoir un risque de collision avec des chauves-souris. Elle peut aussi attirer des espèces, c'est ce qu'on appelle l'effet récif artificiel. Elle peut produire des sons. On a pris ce parti de ne pas dire c'est positif ou c'est négatif parce que c'est toujours un peu des deux. Tout va dépendre du point de vue.
10: Son rapport, coécrit avec un collègue de l'IFREMER, sera publié en octobre. Il servira à informer les décideurs et à nourrir le débat public sur le déploiement de l'éolien en mer.
9: Le reportage de Nicolas Olivier au CIEM, le congrès annuel de conseil international pour l'exploration de la mer. C'est jusqu'à vendredi au Quartz à Brest, événement qui n'est pas accessible au grand public.
1: L'info en breton avec l'hommage à Charlie Dalin, Antoine Krempf à 8h35. 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
9: C'est du clavier de Thomas André de ce micro, Laura Bléret.
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0: Arnoux ou encore à Lorient. 8h38, Axel, est-ce qu'il y a encore pas mal de ralentissements sur la route?
1: À Guingamp, le bouchon s'allonge un tout petit peu sur les travaux de la Nationale 12 en venant de Morlaix en direction de Saint-Brieuc. Vous êtes ralenti juste après Tréglamus vers Guingamp. Pour Brest, ça va un petit peu mieux. Encore des ralentissements, mais plutôt légers pour arriver à Kervao depuis Guépava ou pour arriver au pont de l'Iroise depuis Plougastel et la route de Quimper. Voilà, ça se résorbe un peu mieux aux travaux de Briec, de Quimperlé et au bouchon de Lorient. Bonne nouvelle donc.
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1: Elle-même a été danseuse, comédienne, chanteuse et elle rendait hommage dans ce tube d'Erita Mitsuko en 84 à Marcia Baia. Elle aussi chanteuse originaire d'Amérique latine. Hommage à Catherine Ringer. On a appris sa disparition hier des suites d'un cancer.

0: Catherine Ringer, disparue à l'âge de 68 ans d'un cancer fulgurant. Vous voulez lui rendre hommage en musique avec Lerita Mitsuko, qui vous laisse tous un souvenir, que ce soit un concert, une musique, un moment où vous avez dansé. Alan, lui, a dit « J'ai demandé mon épouse en mariage juste avant un lever de rideau de Catherine Ringer au théâtre du Palais de Chaillot ». Voilà, donc ça l'a marqué.
1: Belle demande en mariage.
0: On l'a croisée deux ou trois fois au Lila, puisqu'elle était très attachée à la commune du Lila, dans l'Est parisien, où elle avait milité pour conserver la maternité, notamment. Tard le soir, elle rentrait de représentation. Voilà, elle aura toujours une place dans nos cœurs. Elle part retrouver Fred Chichin. Elle est en paix. Voilà, c'est le message de Alan sur la page Facebook. 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
0: On sort se dégourdir les pieds, les mollets
1: et
0: dans quelques minutes, Estelle.
1: On va danser la gavotte. Si ça vous dit, je vous emmène à la 36e édition de la Nuit de la Gavotte. C'est ce week-end en Centre-Bretagne.
0: On sort, ce sera dans 6 minutes avec Christian Rivoilin pour nous parler de cet événement annuel. 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
4: Bonjour tout le monde, c'est l'heure de la bonne idée, 100% pur beurre. Jamais j'aurais cru dire ça un jour, mais j'ai fait des vendanges en Bretagne. Et oui, entre deux coups de sécateur, j'ai appris qu'il y avait près d'une cinquantaine de vignerons dans la région. Alors, je ne les ai pas tous rencontrés. Moi, j'ai été chez Laura, des vignes de Guelvèze à Kérien, au nord de Quimperlé, pour vous situer. Ça fait 2 ans qu'elle a planté ses vignes sur 5 hectares, et il était temps de les vendanger. Avec une vingtaine de bénévoles venus spécialement pour l'occasion. D'ailleurs, certains suivent carrément le projet depuis le départ, puisque Laura avait sollicité la solidarité des gens du coin via la plateforme kengo.bzh qui lui a permis de financer une partie de son projet. Super ambiance ce matin-là, chacun y a mis du sien, les vendanges se sont hyper bien passées malgré que la sécheresse ait précipité les récoltes et réduit la taille des grains de raisin. Mais croyez-moi, pour en avoir goûté pas mal au fur et à mesure de la matinée, ça n'a pas impacté leur goût, très sucré, trop bon. Alors à ceux qui disent que la Bretagne n'est pas une terre de vin, figurez-vous qu'on a trouvé des traces de vin breton depuis l'Antiquité. Et c'est bien dans notre sous-sol armoricain qu'on trouve les roches les plus vieilles de France. Alors on ne va pas me faire croire que nous, Bretons, on ne pourrait pas faire pousser de la vigne et en faire du bon vin. Pour avoir l'occasion de goûter, il va falloir encore attendre un peu quand même. Après ces récoltes, Laura entamera la phase de vinification pour proposer ses premières bouteilles au printemps 2027. Bouteilles qui risquent de se vendre très très vite, à en croire la motivation des bénévoles pendant les vendanges. Sans transition, le chiffre du jour nous emmène dans le golfe du Morbihan. 15, c'est le nombre d'élèves scolarisés sur l'île d'Ard de la petite section au CM2. Et ils sont clairement l'avenir de l'île. Bravo à eux. Allez, à demain pour une nouvelle bonne idée.
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0: Hier mat, bon, le vin breton avec modération, Evan. Hein. À demain.
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0: À partir de cette rentrée 2026, eh bien, les élèves de 4e bénéficient d'un enseignement consacré à l'éducation financière, Estelle Gass, notamment à la gestion d'un budget, à l'épargne.
1: Et oui, il a déjà été expérimenté dans certains établissements. Ce programme doit aider les adolescents à mieux comprendre les questions d'argent. Et vous, est-ce que vous éduquez vos enfants financièrement à la maison? Est-ce que vous leur donnez de l'argent contre un coup de main ou contre une bonne note? Vous venez nous en parler dès maintenant. Ça se passe par WhatsApp au 02 98 53 65. 65.
0: Maxi 23 degrés cet après-midi. Hein.
1: Maxi 23 degrés avec normalement le soleil qui devrait revenir cet après-midi parce que ce matin c'est plutôt nuageux et pluvieux. Caroline nous dit 13 degrés à l'hôpital Canfroude, beau ciel qui est assez nuageux. Et Dominique qui nous dit plomeur, le ciel est nuageux avec un petit vent. Il fait aussi 13 degrés. Est-ce que c'est encore le bazar à Guingamp ?
0: Eh bien, il y a toujours ces ralentissements au niveau des travaux hein, sur la Nationale 12. Vous êtes sur 5 km. Ralenti, c'est le principal point noir ce matin. Danse communautaire, danse en rond. Voilà, c'est le rendez-vous annuel de la Gavotte à Poulaouen. On en parle, on sort dans quelques instants après DJ, c'est le nouveau titre de Soprano.

0: petite pour soprano, DJ qui se met au sport, Estelle Gass.
1: Oui, tout à fait. Il fera le tour des stades, en France en plus.
0: Pour chanter, je sais pas. Oui. 8h53. On sort, c'est ce week-end la 36e édition de la nuit de la Gavotte à Poulaouen.
1: Et oui, ça se passe à la salle Amzerzo. On en parle justement avec vous, Christian Rivoalin. Pardon, bonjour.
2: Bonjour, bonjour.
1: Christian, le vendredi soir, cette 36e édition de la nuit de la Gavotte s'ouvre par une soirée cinéma, une soirée notamment qui rend hommage au chanteur Éric Marchand qui a disparu il y a un an. C'était important pour vous ?
2: Oui, bah, c'est quelqu'un qui était de Poulaouen, qui était une des chevilles ouvrières de la nuit de la Gavotte depuis le tout début et qui a toujours été fidèle à ce rendez-vous en donnant des stages, en étant présent, en venant chanter. Donc ça nous paraissait intéressant et puis surtout tout à fait normal de lui rendre hommage à travers des films qui sont totalement inédits puisque c'est des documentaires où rien de ce qui sera projeté vendredi soir n'a été vu auparavant. Donc c'est l'occasion aussi de découvrir une facette à la fois connue et à la fois inconnue d'Éric Marchand.
1: Et alors
2: Oui, je vous en prie.
1: Non, allez-y Christian.
2: Oui, on a 3 documentaires en fait à l'occasion des 50 ans de l'association d'Astum. Le réalisateur Giuseppe De Vecchi a fait un entretien avec Éric de 52 minutes en fait. Un entretien où Éric parle de sa vie de chanteur, mais de sa vie d'homme, de son enfance. Il dit plein de choses complètement inédites et extrêmement intéressantes. Donc on va projeter ce documentaire qui sera complété par un film réalisé par Gabi Cardoncuf sur la vie roumaine, la voix roumaine d'Éric Marchand, puisque ce pays lui tenait très très à cœur, autant sur le plan de la musique que sur le plan privé. C'est un pays qu'il a visité à de très très nombreuses occasions. Et également des petits extraits de Face Nose, entre autres, réalisés par Michel et Nicole Soulier, qui sont 2 personnes qui s'occupent du musée de l'école à Botoa, en Centre-Bretagne, et qui depuis maintenant 40-50 ans, passent leur temps dans les fêtes du Centre-Bretagne à filmer les choses. Donc c'est des images vraiment très, bah, très tendres et très rigolotes.
1: Aussi. Et alors,
2: une facette un peu inconnue.
1: Christian, donc le samedi, ça se poursuivra par des stages de Canon Discount notamment. Est-ce qu'il faut s'inscrire pour venir aussi danser la Gavotte pour cette 36e édition ?
2: Exactement. Alors les stages se remplissent. Hein. Le stage de Canon Discount confirmé, par exemple, il est plein. Donc c'est plus la peine de s'inscrire, il y a plus de place. Mais pour le stage de danse, de biniou, de bombard, de clarinette, d'accordéon et de percussion, il reste encore des places. Et le plus simple, c'est d'aller sur danstro.com. Vous avez le formulaire en ligne et tout ça est très facile.
1: Et ben, merci beaucoup. La 36e édition de la Nuit de la Gavotte, c'est ce week-end à Poulaouen.
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0: La Gavotte, c'est bon pour la santé. Nous, on a un conseil santé du docteur aussi tous les matins. On va parler non pas du chikungunya, mais d'un autre virus transmis par les moustiques, le virus du Nil. Il arrive jusqu'en région parisienne.
5: Bonjour à toutes et à tous. Et oui, c'est une véritable nouveauté cette année. Le virus du Nil occidental a manifestement décidé de s'offrir un petit séjour en France. On le connaissait surtout dans les régions méditerranéennes, mais après les Bouches-du-Rhône, le voilà désormais signalé pour la première fois jusqu'en Île-de-France, avec une 40aine de cas autochtones, c'est-à-dire des cas contractés en Île-de-France, recensés en France depuis le début de l'été. Alors le virus, il s'appelle le West Nile, mais visiblement, il ne respecte plus tellement l'appellation d'origine contrôlée. Il est parti du Nil, il a traversé la Méditerranée et il termine son voyage près de Paris. Encore un effort. Il va demander une photo ou un selfie devant la tour Eiffel. Mais pour voyager, ce virus n'emprunte ni le train, ni l'avion. Il utilise une compagnie aérienne beaucoup plus discrète, le moustique. Et c'est pas le même moustique, on parle souvent du moustique tigre. Là, c'est le moustique commun, le moustique culex. Ce n'est donc pas le moustique tigre que l'on connaît déjà. Le moustique tigre travaille essentiellement pendant la journée. Le culex, lui, il a choisi les horaires de nuit. C'est un peu le chauffeur Uber du virus du Nil, sauf qu'il vous pique, vous dépose le colis et ne vous laisse même pas mettre une mauvaise note. Son itinéraire comporte une première escale chez les oiseaux et en fait, par accident, il va se retrouver chez l'être humain. Les oiseaux servent de grands aéroports de correspondance, mais de temps en temps, le passager, bah, c'est vous et c'est vous qui êtes piqué. Dans 8 cas sur 10, il ne se passe rien, le voyage s'arrête sans provoquer de symptômes, l'infection passe totalement inaperçue, parfois un petit peu de fièvre ou des maux de tête ou de la fatigue, mais chez certaines personnes, notamment après 50 ans ou quand on a un système immunitaire un peu faiblard, le virus peut prendre une correspondance beaucoup plus dangereuse vers le système nerveux et là, ça provoque une méningite, une encéphalite, bref, des formes graves.
0: Alors comment on se protège. C'est un moustique qui attaque surtout le soir et la nuit.
5: toute la subtilité consiste effectivement à consulter les horaires de la compagnie. Comme contre le moustique tigre, la vigilance s'exerce surtout la journée. Mais le culex, lui, il faut renforcer les contrôles à partir de la fin d'après-midi et pendant la nuit. Donc on porte des vêtements longs, on utilise un répulsif cutané et si nécessaire, on dort sous une moustiquaire. Mais il faut surtout, et ça c'est valable pour tous les moustiques, supprimer toutes les eaux stagnantes autour du domicile. Les coupelles sous les pots de fleurs, les gouttières, les récipients oubliés, etc. Bref, c'est le seul moyen de prévention. Allez, d'ici là, portez-vous bien.
0: Merci docteur, à demain à la télé à 6h30. Comme tous les matins jusqu'à
3: 9h. 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
0: On parle de pépettes ?
1: De pépettes.
0: Ce matin, Estelle.
1: D'argent.
0: De flouze.
1: De pépettes, c'est quoi ça?
0: L'argent, veut dire
1: oui. L'argent, ah, je connaissais pas.
0: Ah ouais?
1: Bah non.
6: La thune, la thune.
1: La thune, là je connais.
0: La moula,
1: je connais aussi. Effectivement, on va parler un petit peu d'argent entre 9h30 et 10h. Est-ce que vous récompensez, est-ce que vous avez l'habitude de récompenser votre enfant s'il ramène une... Merci Sébastien. S'il ramène une bonne note ou s'il vous donne
6: c'est
1: un
6: normal
1: coup de
6: main. D'avoir des bonnes notes.
0: On va pas lui payer quand même.
1: Vous venez nous en parler par WhatsApp, mais juste avant.
0: Et puis si t'as une mauvaise note, t'es pas payé, c'est ça? C'est quoi ce truc?
1: Mais juste avant ça, à partir de 9h avec Antoine Krempf, on va parler de poissons et notamment de la hausse du gasoil. Est-ce que ça va avoir une répercussion sur notre prix du poisson? Est-ce que vous vous regardez d'où vient votre poisson, pardon? Est-ce que vous regardez aussi le prix du poisson? Est-ce que vous êtes prêt à soutenir nos pêcheurs? Vous venez nous en parler dès maintenant. Ça se passe au 02 98 53 65 65. À demain, Axel.
0: À demain, Estelle.
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1: Belle matinée à tous, bon mercredi. Ici, Breizh Izel, il est 9h. Et à 9h, le journal est présenté par vous, Sébastien Pau, rebonjour.
6: Rebonjour à tous.
1: Pas de mobilisation des pêcheurs bretons.
6: En tout cas, pas pour l'instant, ce sera votre sujet tout à l'heure. Leurs collègues de Méditerranée ont manifesté hier brièvement contre les prix des carburants qui continuent de grimper avec la crise au Moyen-Orient. Ils ont notamment bloqué le dépôt pétrolier de Fos-sur-Mer dans les Bouches-du-Rhône, mais leurs homologues de Bretagne n'embrayent pas dans leur sillage, malgré des factures pourtant en forte hausse pour les armements. Sébastien Leprince est le vice-président du comité des pêches du Finistère. Il était en ligne sur ici Breizh Izel tout à l'heure depuis son bateau.
7: On est dans le large de l'Oléron, on continue à sortir en mer parce qu'il faut, on a toute une filière à faire vivre, il y a les mareyeurs, il y a les criers, on a nos marins pour assurer les salaires, donc c'est très compliqué. Alors aujourd'hui, nous sommes aidés par l'État, nous avons une aide au gasoil, chose que beaucoup de personnes françaises n'ont pas, une infirmière ne l'a pas, donc cette aide-là n'est pas assez, ne sera jamais assez de toute manière. Mais à l'heure d'aujourd'hui, il va falloir qu'on ait un accompagnement supplémentaire si on veut tenir les bateaux en mer, car c'est ingérable.
6: Alors,
7: on va pas pouvoir continuer.
6: On va y venir, l'aide dont vous parliez, c'est 25 centimes par litre de gazole pour la pêche. Les prix augmentent, ça veut dire que vos factures en ce moment, c'est quoi pour remplir votre réservoir et partir en mer?
7: Un bateau comme moi, alors aujourd'hui, on est entre 20 à 22 000 euros de gasoil tous les 10 jours. Actuellement, avec la crise pétrolière, sauf qu'on était à peu près avant à 14 000 euros, 13 000, 14 000 euros il y a un an.
6: Entretien à retrouver en intégralité sur le site et sur l'appli. Ici, les pêcheurs seront reçus demain par Catherine Chabot, la ministre chargée de la mer et de la pêche.
1: Des voiles de toutes les tailles et de toutes les couleurs hier dans la baie de Concarneau.
6: Celle des optimistes sur lesquels Charlie Dalin a commencé à naviguer. Celle des ultimes, ces trimarans géants qui font le tour du monde en des temps records. Près de 150 bateaux en tout, sans compter la patrouille de France et un feu d'artifice. Près de 20 000 personnes pour l'hommage au skipper disparu en juin, vainqueur du Vendée Globe, mais emporté par le cancer. Angeline Demuin qui était à bord d'une vedette avec ceux qui ont travaillé avec Charlie Dalin, des employés de son sponsor Massif et de Merconcept, l'écurie de course au large qui a conçu et construit son Imoca.
8: Il reste un peu à l'écart pour savourer l'instant.
9: On a vécu des moments forts avec lui, donc son départ rend le moment un petit peu triste, forcément.
8: En tant que responsable de la construction chez Merconcept, Pierre-Alexis a beaucoup travaillé avec Charlie Dalin.
9: De voir tous ses bateaux, son bateau en particulier, qui est en tête de file, avec une flotte qui le suit, beaucoup de présence des plaisanciers, avec des messages pour le remercier, ça te rappelle bien clairement pourquoi on est là aujourd'hui, et c'est vrai que ça assoit un petit peu le moment.
8: Même émotion pour Lucille, qui se souvient de l'arrivée du Vendée par un froid matin de janvier.
10: J'étais sur une vedette, il faisait très froid, mais c'était un vrai bonheur. On était là pour les bons moments et on voulait être là pour lui dire au revoir. Et voilà, on pense tous très fort à lui.
8: Luc aussi était au Sable d'Olonne.
11: 2-3 photos, une poignée de main, un grand merci. Il lui répondait, non, mais c'est toi que je dois remercier, c'est vous le sponsor, ainsi de suite. Je dis, non, tu nous as fait rêver, c'est beau.
8: Et au-delà du souvenir, c'est également une façon de travailler, une exigence que Charlie laisse à ses anciens collaborateurs. Nathalie Mayence est la présidente de la Massif.
12: On y pensera toujours à Charlie, on aura toujours cette petite étoile au-dessus de nous et une pensée pour Charlie à chaque course, à chaque réflexion sur le bateau, qu'est-ce qu'on veut en faire. On va se dire, qu'est-ce qu'aurait pensé Charlie ?
6: Vous avez les images de cet hommage sur ici.fr, Brice Diesel.
1: Ça ne s'arrange pas sur le front de la sécheresse dans le Finistère.
6: Le département reste au niveau crise le plus élevé et les quelques pluies tombées ces derniers jours n'ont pas changé grand-chose, même si la consommation a baissé depuis la fin de la période estivale. L'eau, sujet central en ce moment au SPAS, le salon international de l'élevage à Rennes, parce qu'on ne parle que de ça ou presque dans les fermes. Après l'été de chaleur qu'on a eu, comme à Élian dans le sud Finistère, chez l'ancien présidente du syndicat La Coordination Rurale. Véronique Le Floch et son mari ont des vaches laitières en bio. Ils réfléchissent à la manière de s'adapter à ces étés très secs. Ils envisageaient de créer par exemple 2 petites retenues d'eau, mais ils revoient déjà leur plan de départ.
13: Pour des petites retenues comme on projetait de faire, les autorisations, on les a eues, sauf qu'elles sont loin d'être suffisantes et elles seraient sous-dimensionnées vu l'évolution. Donc quelque part, heureusement qu'elles ne sont pas faites pour demain réfléchir à faire quelque chose qui sera bien plus important. Et puis il y a toute la réflexion sur les cultures qu'on fera demain. Donc cette année, on avait déjà envisagé du sorgho. Quand on va le récolter au mois d'octobre, certainement, on regardera ce que ça donne. Et l'année prochaine, on envisage de faire jusqu'à 4 fois plus de surface en sorgho. Alors le sorgho, il demande moins d'eau et puis il est photosensible. Donc il se met à pousser quand les journées diminuent. Donc voilà, on est dans la réflexion permanente et dans l'expérimentation.
6: Et le Salon international de l'élevage se termine demain à Rennes.
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6: Le temps de ce mercredi, Estelle.
1: Eh bien, c'est un ciel assez nuageux ce matin avec quelques averses possibles. Cet après-midi, le temps devrait rester plutôt sec avec quelques éclaircies qui devraient se former. Mais les nuages vont continuer de persister dans notre ciel breton. 11 à 15 degrés ce matin. Et puis cet après-midi, 18 degrés à Morlaix-Landivisiau, 19 degrés à Lannion, Calais, Brest et Guingamp, 20 degrés à Crozon et au Guilvinec, jusqu'à 21 degrés attendus à Quimper ou encore à Quimperlé. À 9h06, on fait un petit point sur nos conditions de circulation. Mais pour l'instant, vous roulez très bien. 02 98 53 65 65 si vous êtes témoin d'une perturbation.
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1: Ravie de vous accompagner jusqu'à 10h en ce mercredi 16 septembre. Ici, c'est vous, l'émission qui vous est dédiée. Vous avez la parole tous les matins. Vous nous appelez directement au 02 98 53 65 65. C'est Aude qui vous accueille. Vous nous écrivez par WhatsApp. Ça se passe au même numéro. La question que l'on vous pose ce matin avec Antoine Krempe, c'est est-ce que vous êtes prêt à soutenir nos pêcheurs, à payer plus cher votre poisson? Est-ce que d'ailleurs vous regardez toujours d'où il provient? Vous nous appelez directement. Ça se passe au 02 98 98, 53, 65, 65, Antoine.
16: Et effectivement, et on va parler notamment des prix de l'essence, parce que c'est très dur en ce moment de remplir sa voiture, de faire le plein pour tout le monde. Peut-être pour les pêcheurs encore un peu plus, hein, vu le prix de l'essence pour sortir en mer. Tout à l'heure, le vice-président du comité des pêches du Finistère, Sébastien Leprince, était notre invité, nous expliquait que ça lui coûte 20 000 euros de carburant pour 10 jours de pêche. Vous vous rendez compte? C'est 6 000 euros de plus en un an, c'est absolument énorme. Alors pour l'instant, il continue de sortir en mer, mais est-ce que ça pourra durer longtemps? Ça, on ne sait pas. À Lorient, par exemple, je vous propose d'écouter le patron pêcheur David Le Quintrec, c'est le président de l'Union française des pêcheurs artisans, et lui, clairement, il n'en peut plus.
17: Sur mon activité, on est impacté de plein fouet, hein, donc faut pas oublier que là, à Lorient, le gasoil est à 1,15€, moins les aides de 25 centimes qui ne viendront encore que dans quelques mois, parce que on vient tout juste de percevoir les aides d'avril et mai, donc ça fait que le gasoil, on va le percevoir à 90 centimes, pour le moment. Mais pour que nous, nos entreprises soient viables, il faut pas que le gasoil soit à plus de 65 centimes du litre, donc là, on est carrément impacté, quoi. Là, on va en mer, juste pour essayer de faire un petit salaire pour l'équipage. Mais au bout d'un moment, de toute façon, on pourra plus mettre du gasoil dans nos cuves. Hein. Ce sera plus possible, ce sera plus rentable. Moi, j'en arrive à saturation de mon métier. C'est quand même arrivé grave. Je suis encore à 5 ans de la retraite. Mais là, j'en ai vraiment ras-le-bol.
16: David Le Quintrec, donc patron pêcheur du côté de Lorient. Les collègues de la Méditerranée, les patrons pêcheurs, enfin les pêcheurs de Méditerranée, eux, ont décidé de s'engager dans un mouvement. Ils ont bloqué hier le dépôt pétrolier de Fos-sur-Mer. Ça a duré quelques heures le matin, mais avant d'être évacué. De son côté, le gouvernement a déjà annoncé que les 25 centimes par litre d'aide dont parlait David Le Quintrec vont être prolongés de septembre à octobre. Et puis une entrevue est prévue à Paris au ministère de la Mer et de la Pêche avec certains pêcheurs demain.
1: Et vous, est-ce que vous êtes prêt à soutenir nos pêcheurs? Est-ce que vous êtes prêt à payer plus cher votre poisson, mais à avoir aussi une belle assiette chez vous? Vous nous appelez 02 98 53 65 65 ou encore vous nous écrivez par WhatsApp au même numéro.
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1: Il y a 9h09, c'est Indochine qui nous accompagne avec 3 nuits par semaine. Belle matinée à tous.

0: pour vous accompagner à 9h14 avec 3 nuits par semaine.
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0: Ici c'est vous, votre émission qui vous est dédiée. On vous donne la parole tous les matins au 02 98 53 65 65. Ce matin, on s'intéresse au prix du poisson. On vous pose cette question. Est-ce que vous êtes prêt à soutenir nos pêcheurs et notamment à acheter plus cher votre poisson? On accueille Colette qui nous appelle de Quimper. Bonjour Colette.
3: Bonjour.
0: Colette, vous, est-ce que vous êtes prête à soutenir nos pêcheurs?
3: Alors, dans la théorie, oui. Je trouve que c'est très bien de vouloir soutenir, alors que ce soit les pêcheurs, les agriculteurs, toutes les professions possibles et imaginables, du moins au niveau local. Mais dans la pratique, c'est extrêmement difficile. Je vous donne mon expérience. Nous sommes, mon mari et moi, de jeunes retraités avec, avec une retraite, on va dire, pas mauvaise hein, par rapport à d'autres qui sont très... On a élevé 3 enfants en mangeant du local. On leur a donné tout ce qui était possible et imaginable. Et maintenant, donc, nous sommes à la retraite. Depuis que nous sommes à la retraite, je ne prends... au début, je prenais tout ce qui était local. Hein, mais maintenant, je ne peux plus me permettre ni de prendre de viande locale, ni de prendre de légumes local, ni de prendre du poisson local. Donc, sur le principe... Je suis d'accord, mais le problème, c'est que on aide, soit, mais nous, personne ne nous aide. Tout augmente. L'essence, elle est aussi chère pour nous que pour les agriculteurs et compagnie. Tout ce qui est transport, ben voilà, c'est pareil. Moi, ça fait plus d'un an que j'ai pas vu mes enfants parce que je n'ai pas les moyens de faire un plein pour aller voir mes enfants à 600 bornes. Je ne pars pas en vacances.
0: Aujourd'hui, ce que vous nous dites, Colette, c'est que vous faites plus forcément attention d'où provient le poisson. Vous prenez ce qui est le moins cher.
3: Voilà, tout à fait. Tout à fait. Quand je prends du poisson.
0: Quand vous prenez du poisson, effectivement. Bah, merci beaucoup, en tout cas, Colette, pour votre témoignage ce matin.
3: Je vous remercie.
0: Belle journée.
3: Merci à vous de m'avoir pris.
0: Avec
3: merci,
0: grand plaisir. À bientôt sur notre radio ici, Brézizel. On parle forcément de la hausse du poisson, puisqu'il y a cette envolée des prix de l'essence, Antoine, qui pourrait donc bien avoir aussi des conséquences sur les techniques de pêche.
4: Oui, par exemple, cet été, les miticulteurs costa-ricains ont testé des filets de pêche écolo pour leur moule. C'est l'entreprise Seabird de l'Armor Plage près de Lorient qui travaille depuis 10 ans sur ce nouveau concept. En fait, ils ont développé des granulés biodégradables et qu'ils transforment ensuite en filets de pêche. Dans le nord de la France, les pêcheurs l'utilisent déjà. Et donc, cette nouvelle technologie pourrait profiter de l'envolée des prix du carburant, Jean Demuynck.
5: La précieuse matière est entreposée sur les étagères.
6: Voilà, c'est des petits granulés comme ça.
5: Dans la main de Reynald Godet, s'étalent de petits fragments de la taille d'un cachou.
6: Ceux-là, ils sont blancs. Ce sont les granulés qui sont utilisés pour les filets.
5: Mais si ces granulés ressemblent à s'y méprendre à du plastique, ils sont entièrement biosourcés, explique l'ingénieur spécialisé.
6: Ça peut être des végétaux. Par exemple, on peut faire des bioplastiques à partir de coproduits de canne à sucre, de sucre de betterave, d'amidon de pomme de terre. Et donc, on va obtenir après des équivalents de plastique qui sont souples, rigides et qui vont être biodégradables dans quasiment tous les environnements.
5: Cette matière que Seabird peaufine depuis 10 ans est ensuite envoyée à Angers pour être transformée en filet.
6: Et donc, les mytiliculteurs volontaires vont pouvoir tester ces filets de catinage pendant à peu près un an. L'objectif, c'est de voir si ces filets tiennent et surtout en fin de vie si on arrive à trouver en fait une nouvelle voie de valorisation de fin de vie qui serait le compost industriel ou agricole.
5: En tout cas, à l'œil comme au toucher, le résultat est bluffant.
6: Alors ça, c'est des filets anti-prédation. C'est très difficile de faire la différence parce que l'objectif, c'est justement de ne pas changer les codes. La même couleur, la même taille de maille, la même épaisseur, un filet qui ressemble exactement au filet conventionnel.
5: Pour mieux convaincre les professionnels de la mer.
6: Il y a une demande, il y a une étude qui a été faite qui dit que 90% des pêcheurs sont OK pour passer au filet biodégradable. Le problème, c'est le prix, c'est la mise en place. Donc, il faut des coups de pouce régionaux ou au niveau étatique, voire européen, pour passer le cap.
5: Reste la question du prix et un contexte mondial qui pourrait tout changer pour l'entreprise.
6: Quand on voit l'augmentation du prix du plastique qui a été multiplié par 3, par exemple, sur un PP, qui est la matière utilisée pour les filets de catinage, on peut se dire que ça pourra favoriser aussi ce passage. On va dire qu'il y a 6 ans, on était sur des matériaux qui étaient 3 à 4 fois plus chers. Là, on va essayer d'atteindre du 1,5 ou 2 fois plus cher.
5: Des filets capables de se dégrader à l'échelle d'une vie et non de plusieurs centaines d'années comme ceux qui peuplent actuellement nos océans.
4: Voilà, bientôt peut-être des filets de pêche biodégradables, écolo, pour attraper les poissons ou pour élever les moules, comme c'est le cas déjà dans les Côtes d'Armor depuis cet été.
0: Et on vous pose cette question ce matin au 02 98 53 65 65. Est-ce que vous êtes prêts à soutenir nos pêcheurs face à la hausse du gasoil et potentiellement face à une hausse du prix aussi du poisson? Est-ce que vous êtes prêts à acheter plus cher ce que vous mettez dans votre assiette? 02 98 53 65 65. 9h19, je vous souhaite une belle matinée, un bon mercredi. C'est Boulevard des Arrêts Carbone qui arrive avec C'est pas si facile. M'en aller.

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1: Boulevard des Arts et Carbone, c'est pas si facile.
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1: Ici, c'est vous, votre nouvelle émission qui vous est dédiée au quotidien, où vous avez la parole jusqu'à 10h et notamment jusqu'à 9h30. On parle de poissons et de pêcheurs avec le prix du gasoil qui augmente. Est-ce que vous êtes prêt à soutenir nos pêcheurs? Est-ce que vous êtes prêt à payer plus cher le poisson? Et d'ailleurs, est-ce que vous regardez d'où provient le poisson que vous achetez? Vous venez nous en parler dès maintenant. Ça se passe au 02 98 53 65 65. Et d'ailleurs, Antoine, il n'y a pas que le prix du gasoil qui peut jouer sur le prix du poisson. Il y a également la ressource.
13: Parce que les poissons, parce que les crustacés subissent aussi les conséquences du changement climatique. Les sardines, par exemple, elles sont toujours là, hein, mais elles sont beaucoup plus petites. Vous l'avez peut-être remarqué, hein, chez vos poissonniers. Les conserveries, elles, sont obligées de s'adapter. Tiens, je vous propose d'écouter ce reportage tourné il y a quelques mois du côté de Concarneau par Luc Chemelin.
14: Charlotte sur la tête, blouse blanche et tablier bleu. Ils sont 80 à travailler dans cette usine de 5000 m2. Pendant que certains éviscèrent les sardines, d'autres les mettent en boîte après la cuisson et l'égouttage. Le PDG s'occupe, lui, de la visite.
15: Là, elle est juste saumurée. Donc là, on a de la sardine fraîche de ce matin.
14: Mais très vite, Jacques Gonidec s'approche d'un bac et pointe du doigt une sardine.
15: C'est pas très gros, ça, quand même. Hein. Elle est bonne, elle a un taux de graisse de 11%, mais elle fait quelques grammes.
14: Et ce constat, la conserverie le fait depuis au moins 2 ans. Ces sardines pêchées au large des côtes bretonnes sont plus petites. Résultat, dans les boîtes,
16: on en met 7-8 au lieu de 4-5.
14: Avec une conséquence concrète, insiste Solène Talek, chef de ligne dans l'usine. Vu qu'il en faut plus pour atteindre le poids de 115 grammes et que tout se fait à la main, couper le collet, la queue, puis mettre la sardine dans la boîte.
16: On passe 2 fois plus de temps pour remplir une boîte. Au lieu de faire 150 boîtes à l'heure, on en fait 110.
14: La productivité est donc en baisse. D'ailleurs, Jacques Gonidec le mesure quand il fait le bilan.
17: Au mois de juin, c'est à peu près 35% de moins que ce qu'on aurait dû faire par rapport au standard, en termes de nombre de boîtes.
14: Une situation dont la cause est connue, détaille le PDG.
17: Elle se nourrit principalement de plancton. À force d'avoir une température douce, le plancton est moins riche. Les marins me disent par contre qu'il y a de la grosse sardine, mais elle est beaucoup trop loin pour que les bateaux puissent y accéder.
14: Pour compenser la perte de productivité, augmenter à l'avenir le prix de vente est une possibilité, tout comme revoir la taille des boîtes.
13: Les grosses sardines, il y en a, mais elles sont loin en mer et donc il faut dépenser beaucoup plus de gasoil pour aller en pêcher. Vous savez combien de sardines on mange chaque année en France ? 16 000 tonnes.
1: C'est beaucoup.
13: C'est beaucoup et encore, c'est sans compter la nouvelle mode. Je ne sais pas si vous avez vu sur Instagram.
1: Mais vous m'avez appris ça ce matin.
13: Les influenceurs qui font toute une campagne de promotion de la sardine parce qu'il paraît que c'est bon pour la peau de manger des boîtes de sardines et que par ailleurs, c'est excellent. Ce qui est vrai.
1: Effectivement, il y en a qui disent qu'il faut manger des sardines pendant 36 heures ou 1000 sardines d'un coup. Enfin, c'est quand même beaucoup.
13: Oui, c'est quand même beaucoup. On risque de tomber malade.
1: Mais effectivement, la sardine, c'est bon et il ne faut pas s'en passer. Et effectivement, et puis il faut soutenir nos pêcheurs, effectivement, qui font aussi face eux-mêmes au prix du gasoil. Merci beaucoup, Antoine.
13: Avec plaisir.
1: À demain.
13: À demain.
1: 9h28, c'est Michel Fugain qui nous rejoint ce mercredi 16 septembre avec une belle histoire.

0: Michel Fugain avec cette magnifique chanson, une belle histoire. 9h31, on retrouve Axel Perret.
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2: Ils sont frais, ils sont beaux mes travaux. Et oui, une nouvelle zone de chantier vient d'ouvrir ce lundi, ou plutôt elle vient fermer une partie de la Nationale 164, la voie express du Centre-Bretagne, pour des travaux de réfection de la chaussée entre Landelot et Clédin-Poher. Vous circulez sur une seule voie dans les deux sens, entre Plonévé et Clédin-Poher. À Landelot, en direction de Carhaix, la bretelle de sortie de Pontryfen est fermée. Vous devez poursuivre jusqu'à l'échangeur de Botaval à Clédin et prendre la D217 dans l'autre sens pour rejoindre Landelot. Dernière préparation avant la route du Rhum, les IMOCA sont à Lorient toute cette semaine, réunis pour le 16e défi Azimut. Si vous voulez voir au ponton, le village du défi est ouvert. Dès aujourd'hui, run de vitesse en équipage dans les cours de Groix et demain à 15h30, ce sera le départ de la course de 48 heures en solitaire. Enfin, dimanche, place au Tour de Groix.
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0: Ici, c'est vous, votre émission qui vous est dédiée. Vous pouvez venir témoigner tous les matins. Vous confiez à nous au 02 98 53 65 65. Jusqu'à 10h, je vous pose cette question. Comment parlez-vous d'argent à vos enfants? Comment bien les éduquer et les former financièrement? Vous venez nous en parler au 02 98 53 65 65 ou encore tous vos témoignages écrits. Ça se passe par WhatsApp au même numéro. Bonjour Gaël Guéguin.
4: Bonjour Estelle Gasse. Faut-il donner de l'argent à ses enfants pour les récompenser d'avoir fait la vaisselle ou bien d'avoir tondu la pelouse ou bien d'avoir lavé la voiture? Ou encore, faut-il récompenser une bonne note à l'école par un petit billet? Si je me souviens de la période lointaine de mon enfance, la vôtre est proche comparée à la mienne, je n'ai pas souvent été rémunéré pour aider mes parents à gérer le quotidien de la famille. D'ailleurs, j'ai très peu fait la vaisselle, pour pas dire jamais, ni vraiment rangé ma chambre, ni finalement fait que quoi que ce soit à part jouer.
0: Voilà, donc c'est pas mal, hein. Après c'est l'enfance quoi.
4: Oui, c'est l'enfance normal. Qui a duré assez longtemps chez moi. Résultat, il a fallu attendre l'adolescence pour avoir un peu d'argent de poche. Et il en a découlé une certaine forme de désintéressement par rapport à l'argent. Et donc, je ne suis pas devenu milliardaire, comme Vincent Bolloré, François Pinault ou Bernard Arnault. On peut rappeler que tout parent raisonnable peut donner un peu d'argent pour valoriser un petit travail réalisé par son enfant. Mais il est recommandé de ne pas le faire systématiquement. Parce que les enfants sont malins. Ils vont comprendre très vite comment monnayer son aide. Du genre, ouais, j'ai sorti les poubelles toute la semaine, tu me payes un iPhone. Ça pourrait devenir une forme de raquette et pas de tennis. C'est la blague à deux balles. Par contre, il peut être intéressant de donner un peu d'argent à son enfant pour lui apprendre à gérer un petit budget. Donc, de temps en temps, un peu d'argent de poche après avoir tondu la pelouse. Bon, après cet été caniculaire, le gazon n'ayant pas poussé, les enfants sont fauchés comme le blé.
0: Et oui, effectivement, la pelouse, elle n'est pas très haute. Mais effectivement, ça peut être intéressant de donner un petit peu d'argent à son enfant pour au moins qu'il puisse gérer un petit peu son budget. Je sais que ma cousine le fait avec sa fille. Et au moins, quand on va faire, par exemple, une sortie magasin, elle sait combien elle a et combien elle peut dépenser ou non. Donc c'est aussi, ça passe aussi par là, finalement, éduquer son enfant. C'est la question que je vous pose ce matin au téléphone. Est-ce que vous récompensez votre enfant dès qu'il ramène une bonne note à la maison ou dès qu'il fait un brin de ménage, dès qu'il vous donne un coup de main? Comment vous parlez d'argent avec vos enfants? Vous venez nous en parler 02 98 53 65 65. À demain Gaël.
4: Oui, à demain. Moi, on m'a jamais payé un sac Vuitton pour une bonne note.
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0: 9h35 et bienvenue si vous nous rejoignez. Vous êtes bien à l'écoute d'ici Bray Zizel. On parle d'argent ce matin et d'éducation financière. Comment parlez-vous d'argent à vos enfants? 02 98 53 65 65 ou encore par WhatsApp. Ça se passe au même numéro.

0: La petite lady à 9h38 sur votre radio. 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
0: Je vous pose cette question ce matin. Est-ce que vous récompensez votre enfant à chaque fois qu'il ramène une bonne note à la maison ou quand il vous donne un coup de main? Vous nous appelez 02 98 53 65 65 ou encore par WhatsApp au même numéro. J'accueille Liliane qui nous appelle de Lannion. Bonjour Liliane.
3: Oui, bonjour à tout le monde.
0: Liliane, vous avez des enfants?
3: Oui, des grands maintenant. Hein.
0: Est-ce que vous leur donniez de l'argent quand ils étaient plus petits?
3: Non.
0: C'était un choix de votre part de se dire qu'il devait vous aider.
3: Comme ça, si je donnais un peu de sous, ben c'était, ça me prenait comme ça aussi.
0: Mm-hmm.
3: Et puis ben voilà. Et puis moi, j'ai pas été habituée non plus comme ça étant petite.
0: Et vous êtes mamie aussi, Liliane?
3: Ah oui, mamie et arrière mamie. Hein.
0: Ah mamie et arrière mamie. Alors, est-ce que vos enfants et vos petits enfants, ils font ça avec leurs enfants à eux aussi? Est-ce qu'ils ne leur donnent pas d'argent?
3: Pas du tout non plus.
0: C'est un choix également de leur part.
3: Oui.
0: Vous comprenez qu'on puisse récompenser les enfants à chaque fois qu'ils ramènent une bonne note?
3: Non, je comprends pas de toute façon.
0: Vous comprenez pas, Liliane?
3: Non. Je suis peut-être retardée, je sais pas.
0: C'est pas ce que j'ai dit.
3: Non, mais moi je blague beaucoup, alors.
0: Non, mais alors effectivement, c'est la question que je pose à tout le monde ce matin. C'est est-ce qu'il faut récompenser son enfant dès qu'il ramène une bonne note? J'en discutais avec un de mes collègues tout à l'heure qui disait que lui, il récompensait plutôt ses enfants, et encore, on en parle entre guillemets, bien évidemment, plutôt quand il y avait une tonte de pelouse, mais que sinon, quand on aide à la maison pour faire des aides comme mettre la table ou débarrasser la vaisselle, c'est logique. C'est normal.
3: Oui, mais vous savez, moi j'étais avec mon papa, il avait un grand verger, mm-hmm. et quand on allait ramasser les fruits, les abricots, les pêches, tout ça, et ben on aidait, mais on n'était pas récompensé après. Hein.
0: Oui, c'est ça, vous aidiez, c'est aussi comme ça qu'on apprend aussi à vivre, c'est que voilà. L'argent n'est pas un dû tout le temps.
3: Voilà, et puis et pourtant le peu d'argent qu'on avait comme récompense, mm-hmm. entre guillemets, et ben c'est, moi je me rappelle, je mettais de côté parce qu'une année, j'ai voulu me changer de blouse pour aller au collège.
0: Oui.
3: Et maman m'avait dit, tu mettras ta blouse de l'année dernière. Oh, pas contente, machin, et tout ça. Et puis, total, j'avais travaillé dans une petite ferme pour rendre service aussi à la fermière. C'était une grande ferme. Et puis, j'avais gagné un tout petit peu de sous, mais j'apprenais à gérer mon argent. Et je m'étais acheté une blouse pour aller à l'école.
0: C'est ça, c'est important d'apprendre à gérer son enfant. Est-ce que vous pensez justement qu'il faut aussi éduquer ses enfants dès le plus jeune âge à la maison?
3: Oui.
0: Éduquer financièrement, comment on peut le faire justement, Liliane?
3: Moi, je me rappelle, étant jeune mariée, mais déjà avant, hein, mais étant jeune mariée, c'était les pièces de 5 francs. Mmh. Et je mettais une fois par mois une pièce de 5 francs de côté.
0: Et oui.
3: Et les enfants me voyaient faire comme ça.
0: Et c'est ça, et finalement, ça apprend aussi à mettre son argent de côté. Merci beaucoup, Liliane.
3: Moi, j'ai vu maman faire mettre de l'argent de côté avec les enveloppes.
0: Oui, effectivement, c'est aussi quelque chose qui revient beaucoup, effectivement, de mettre de l'espèce dans les enveloppes.
3: Oui. Et ça, je trouve que c'est très, très bien. J'ai tendance à le faire encore, ça.
0: Et vous avez bien raison, Liliane. Merci beaucoup pour votre témoignage ce matin.
3: Merci, très bonnes émissions, ma foi.
0: Merci.
3: Je vais vous demander quelque chose vite fait.
0: Dites-moi, Liliane.
3: Est-ce que vous pouvez, je ne sais pas comment vous pouvez faire, mettre des chansons de Daniel Guichard?
0: Écoutez, je vais voir ça avec ma responsable, Liliane.
3: C'est mon amoureux, c'est toujours mon amoureux.
0: Pas de souci, c'est noté pour moi. Merci beaucoup, Liliane.
3: Merci beaucoup. Bonne journée
0: à l'écoute d'Ici Brice Zizel. Je continue de vous poser cette question ce matin. Est-ce que selon vous, donner de l'argent contre une bonne note ou un brin de ménage, c'est éduquer financièrement votre enfant? Vous venez nous en parler, comme Liliane, à l'instant. Vous venez nous en parler au 02 98 53 65 65 ou encore par WhatsApp. Ça se passe au même numéro.
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0: Et c'est Wild Rover qui nous rejoint à 9h43.

0: Wild Rover à 9h46.
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0: Ici, c'est vous, votre émission qui vous est dédiée. Je vous donne la parole tous les matins. 02 98 53 65 65. Ce matin, je vous pose cette question. Est-ce qu'il faut récompenser son enfant à chaque bonne note ou à chaque coup de main? Vous pouvez aussi témoigner par écrit, par WhatsApp. Ça se passe au 02 98 53 65 65. 65, pardon. On a Vanessa qui nous a écrit d'ailleurs, qui nous dit « Maman d'une famille nombreuse, j'ai appris aux enfants à rendre service, vider le lave-vaisselle, mettre la table, étendre le linge. Pour les plus gros travaux, nous les encourageons avec quelques pièces, de l'argent. Pour les bonnes notes, non. Mais pour les félicitations, à la fin de chaque trimestre, c'était 5 euros. Ils sont désormais plus grands maintenant et ce qui est chouette, c'est qu'ils savent rendre service sans aucun problème et surtout sans demander d'argent en retour. Ils ont appris la valeur de l'argent en faisant des petits boulots à l'extérieur. » Vous aussi, comme Vanessa, comme Liliane, vous venez témoigner ce matin. Marguerite Collignon, elle, est directrice de l'éducation financière à la Banque de France. On lui a posé cette question, être mieux éduqué financièrement, est-ce que cela a un véritable impact positif sur la gestion de notre budget au quotidien ?
11: Oui, parce que bien connaître son budget, savoir à quel moment on peut ou pas faire des crédits, calculer les mois à venir, se rendre compte combien ça coûte sur une année et pas sur un mois, ça peut vraiment changer la donne. Ça frappe à tout, clairement. S'il n'y a pas de moyens au départ, l'éducation financière va pas remplacer des moyens. Et pour les plus précaires, ça peut être une question d'éducation financière. Mais voilà, on peut optimiser, on va dire.
0: L'éducation financière s'invite à l'école, Marguerite, mais elle commence également à la maison. Comment on peut aborder la question de l'argent avec ses enfants et sur quel sujet, surtout, les sensibiliser ?
11: Depuis qu'ils sont tout petits, les prendre avec soi, qu'on va faire des courses, qu'ils nous voient payer, dire « regarde, ça c'est moins cher que ça, qu'est-ce qu'on prendrait ?» Se rendre compte de la différence, etc. En fait, les faire participer à la vie du foyer, leur faire comprendre qu'est-ce que c'est une dépense, qu'est-ce que c'est de l'épargne. On peut même commencer comme ça en disant « regarde, ça on va pas l'acheter ». Tout de suite, on va attendre un peu d'économiser un peu d'argent pour l'acheter plus tard. Il y a tout ce qui est autour de la petite souris, l'argent de poche. Donner un peu d'argent à ses enfants, c'est pas une obligation, c'est un choix tout à fait familial et individuel, mais ça peut commencer par des toutes petites sommes qu'on va ensemble regarder, compter, proposer à son enfant. Est-ce que tu veux les dépenser tout de suite pour un petit achat ou est-ce que tu veux les garder pour plus tard? C'est déjà les bases de faire un budget et d'épargner pour un projet.
0: Et d'ailleurs, est-ce qu'on parle de la même manière d'argent à un garçon qu'à une fille au sein du foyer? Est-ce qu'il existe encore de vraies différences selon les familles?
11: Mon avis, c'est que l'éducation financière, en tant que telle, doit pas être genrée. En revanche, il peut y avoir une culture intrafamiliale qu'il faut faire évoluer, où là, pour le coup, les parents peuvent parler un peu différemment à un petit garçon, à une petite fille. Donc, sans genrer l'éducation financière, on est plus dans une prise de conscience culturelle qu'il faut leur parler de la même manière. Il faut commencer par quelque chose de très simple, qu'on ait des garçons ou des filles, leur donner le même montant d'argent de poche. Il y a une étude de la FBF, la Fédération bancaire française, qui nous montre qu'aujourd'hui, les petits garçons ont un peu plus d'argent de poche que les petites filles. Je pense que c'est le premier levier d'inégalité contre lequel il faut lutter.
0: Et savez-vous où est-ce qu'on donne le plus d'argent ? Eh ben, je vous dévoile cette info dans quelques instants, juste après. Amel Ben, pourquoi tu restes ?
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0: Amel Bent avec cette magnifique chanson « Pourquoi tu restes à 9h54 ?»
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0: Et vous, comment vous éduquez vos enfants financièrement? 02 98 53 65 65 ou encore par WhatsApp au même numéro. Est-ce que vous saviez que les Corses sont les champions de France de l'argent de poche pour la troisième année consécutive? Et oui, selon le baromètre du Teenage Lab de Pixpay, les ados reçoivent en moyenne 27 euros par mois de la part de leurs parents, alors que les Corses ont en moyenne 42 euros par mois. Olivier Castel de RCFM est allé rencontrer des jeunes de 8 à 12 ans dans les rues d'Ajaccio et leur a demandé s'ils recevaient ou non de l'argent de leurs parents.
3: Souvent quand même c'est papa et maman qui me l'achètent, mais quand on me donne de l'argent pour acheter un truc, souvent j'achète avec ça. Vous voyez, la famille autour elle donne quand même toujours un petit quelque chose, ça leur fait plaisir. Donc
4: c'est le tien, le billet de 100 euros là?
5: Ah oui.
4: Et d'où il vient? Qui c'est qui te l'a donné?
6: C'est papa. Celui-là il me fait...
5: Deux jours?
6: Non, je rigole. Ça dépend quand je sors ou pas.
7: Ah, moi, ça dépend. Surtout mon grand-père qui me donne 20 euros, 50, 70.
8: Moi, c'est des fois 20 ou des fois 50. Ça dépend des fois. C'est plus souvent 20 que 50. Quoi.
9: Bah, moi, 30 euros quand je sors en ville.
10: Ah, moi, ils veulent savoir où je le dépense.
9: Oui, moi, quand je veux, j'ai de l'argent. Quand ma mère, elle en rajoute, quand je veux, j'ai de l'argent.
4: Tant que tu veux.
9: Oui, mais si j'ai de mauvaises notes, non.
0: Et donc la Corse domine largement ce classement des régions qui donnent le plus d'argent de poche, donc avec une moyenne de 42 euros par mois, suivi de la Bourgogne-Franche-Comté avec 29,80 €, de l'Occitanie avec 29,20 €, et c'est la région PACA qui complète ce top 5 et l'Île-de-France avec 28,40 €. 9h56, c'est Maroon 5 qui nous rejoint avec This Love. Belle matinée à tous.

0: Rouge avec This Love à 9h58, l'heure d'accueillir Perrine Clément, bonjour.
1: Bonjour.
0: Je sais pas pourquoi j'ai...
1: Ça va. Et vous?
2: Ça va être très long.
0: Ah là là.
2: Bonjour Estelle, ravie de vous retrouver. Bonjour Sébastien Paour.
3: Bonjour Perrine.
2: Moins ravie de... Très belle chemise au passage. Chemise rayée.
3: Est-ce que je parle de votre tenue?
2: Oui, allez-y.
3: Non.
2: On est sur de la rayure aussi.
3: Il faut aller plus loin que ça.
2: On va parler surtout, nous, d'un dispositif. Vous avez sans doute, peut-être une fois, formulé dans votre vie cette fameuse phrase « Allez, roulez jeunesse !»
0: Non.
2: Non.
0: Enfin, si, mais j'ai entendu
2: oui.
0: Quoi.
2: Mm-hmm. Vous l'avez déjà entendu.
0: Voilà.
2: Ben, figurez-vous que dans le Finistère, Roulez jeunesse, c'est le nom que porte ce dispositif. Un dispositif créé par la Fondation Massé-Trévidy en 1999. C'est une auto-école sociale et solidaire qui aide les personnes justement à passer leur permis. Parce que trouver un emploi, c'est bien.
0: Oui.
2: S'y rendre, c'est mieux. Et c'est ce qu'on va évoquer dans notre rendez-vous.
0: C'est super.
2: Et si ça marche, ça vous plaît?
0: Bah ouais, j'adore.
2: Alors restez avec nous jusqu'à 10h30.
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2: Soyez les bienvenus, les amis. Il est 10h, c'est mercredi. Et à 10h, toute l'info d'ici, c'est avec vous Sébastien Paour, et ils étaient tous Charlie.
3: 150 bateaux sur l'eau, 15 à 20 000 personnes sur la corniche, tous venus rendre hommage à Charlie Dalin hier après-midi à Concarneau, hommage populaire au skipper emporté par le cancer il y a 3 mois, il avait 42 ans, avec en point d'orgue un feu d'artifice et la patrouille de France. La bouée Linuen, la cardinale Est, située face à Concarneau, s'appelle désormais Linuen Charlie Dalin, et la Légion d'honneur que le skipper devait recevoir après sa victoire sur le Vendée Globe, mais qu'il n'avait pas pu récupérer à cause de la maladie. Elle a été remise à sa famille. Vous avez tout avec les photos de l'hommage d'hier sur le site et sur l'appli ici. Une personne évacuée d'un navire de transport de passagers hier matin au large de Belle-Île. Évacuation médicale demandée au Crossetel, conduite par l'hélicoptère H-160 de la Marine Nationale, basée à Lanvéoc. Il a déposé à bord une équipe du SMUR, de la Cavale Blanche, le service mobile d'urgence et de réanimation. La personne a été finalement élitreillée vers l'hôpital Brest.
2: Le sport et le retour au championnat pour les handballeuses brestoises.
3: Le BBH reçoit Paris 92, dernier au classement ce soir pour le compte de la 4e journée de Ligue féminine. Coup d'envoi à 20h en foot, début de campagne européenne pour le Stade Rennais. Déplacement en Autriche contre le Sturm Graz, première journée de l'Europa League. Un adversaire que Brest avait affronté il y a 2 ans en Ligue des Champions. Le match débute là à 21h. Et puis défaite des basketteurs du CEP Lorient hier soir. Premier tour de Coupe de France masculine en National. Une, les Bretons battus sur le parquet de Chalands en Vendée, 74 à 70. Et puis une belle nouvelle pour finir, un nouveau venu aux terres de Natae. Le refuge animalier situé à Pont-Scorff annonce la naissance d'un bébé mangabais à collier blanc. C'est un petit primate originaire d'Afrique de l'Ouest qui est classé, hélas, en danger sur la liste rouge de l'Union internationale pour la conservation de la nature.
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3: La météo de ce mercredi, Perrine.
2: Tout aussi poilu que ce petit primate adorable.
3: Météo poilu, je connais ça.
2: J'adore parce qu'il a vraiment une petite crête orangée. Ouais. C'est un peu un rebelle, quoi. J'aimerais bien voir ça. Bon, voilà. La météo, ça s'annonce partagé. Des nuages, du soleil beaucoup plus présent pour cet après-midi, avec des températures de saison de 19 à 22 degrés de maximal. C'est ce que nous annonce Météo France. Un temps qui sera similaire aussi pour demain, jeudi, avec des températures, encore une fois, de saison.
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2: Trouver un emploi, c'est une chose, s'y rendre, c'est encore autre chose. On le sait, le permis est un levier pour l'emploi. Le permis de conduire permet l'autonomie et l'insertion sociale et professionnelle. Son obtention peut donc s'avérer plus compliquée chez certaines personnes qui rencontrent des difficultés de compréhension, d'apprentissage et de difficultés sociales. C'est pourquoi dans notre rendez-vous, ici ça marche, on va mettre en avant une initiative, son nom, Roulez jeunesse. Pour en parler, 2 invités. Valérie Morel, enseignante de la conduite, est avec nous. Bonjour Valérie.
6: Bonjour Perrine.
2: Et Stéphane Burger, directeur de plusieurs dispositifs d'insertion, dont Roulez jeunesse pour la Fondation Massé-Trévidy. Merci à vous. Bienvenue Stéphane.
7: Merci.
2: Qu'est-ce qui vous distingue d'une auto-école classique ?
6: Alors, ce qui nous distingue principalement, c'est que les publics qui sont accueillis à Roulet Jeunesse ont la double caractéristique d'être à la fois en parcours d'insertion et à la fois en difficulté d'apprentissage. Je pourrais d'ailleurs rajouter qu'ils ont aussi une caractéristique malheureusement commune, c'est que c'est souvent des personnes en situation de précarité économique.
2: Ça, c'est pour le public. On va voir ensemble comment sont orientées ces personnes-là, quels sont peut-être aussi quel est le parcours nécessaire, les dossiers peut-être aussi à remplir, les partenaires financiers et collectivités locales pour vous accompagner. Ici, ça marche et c'est avec vous jusqu'à 10h30.
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2: Et place à ce souvenir de 1986, Étienne Dao, duel au soleil. Soleil présent pour cet après-midi. Soleil qui va pouvoir nous arroser généreusement. 10h05, on débute 7h ensemble. Évidemment, musique.

0: soleil et la voix, celle d'Étienne Daou. La musique qui revient dans un instant avec Estelle et Mac and the Mechanics.
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0: Et on s'intéresse à un dispositif. Retenez bien son nom. Rouler Jeunesse, qui est une auto-école sociale et solidaire créée par la fondation Massé-Trévidy en 1995 et qui rayonne sur l'ensemble de la Cornouaille. Pour en parler avec nous, Stéphane Burger, directeur de plusieurs dispositifs d'insertion, dont Rouler Jeunesse, et Valérie Morel, enseignante de la conduite. C'est le nouveau terme de ce qu'on appelait avant des moniteurs de la conduite, moniteurs auto-école. Qui est concerné justement par ce dispositif, Valérie, de Rouler Jeunesse?
3: Alors, les personnes à partir de 17 ans, puisque on peut passer le permis maintenant dès 17 ans, et qui sont bénéficiaires ou suivis par un acteur social, donc comme la mission locale, France Travail, qui sont bénéficiaires du RSA ou de la prime d'activité, suivis par les CCAS et les CEDAS, hein, donc tout ça c'est les centres communaux ou départementaux d'action sociale.
0: Ça veut dire que c'est comme ça que ça fonctionne. Je peux pas moi à titre individuellement y aller, il faut que je fasse partie d'un faut que je sois orientée.
3: C'est ça, c'est comme c'est ce qui nous diffère des autres auto-écoles, c'est que vous pouvez pas venir nous voir directement. Mmh. Il faut passer par un acteur social qui, lui, connaît la personne, hein, qui, en voyant son parcours, ses besoins, va nous faire une prescription. Et nous, quand on reçoit la prescription, bah, on prend contact avec la personne et on voit ce qu'on peut faire pour elle, pour l'accompagner au code, à la conduite, jusqu'au permis.
0: Prenons, par exemple, un cas concret. Comment vous accompagnez cette personne-là?
3: Donc selon la prescription qu'on nous a fait, si par exemple c'était pour un soutien à la conduite parce qu'elle est en difficulté en auto-école, on la reçoit, on fait une évaluation en voiture, en conduite, hein, pour voir où est-ce qu'elle en est dans le programme de conduite. On voit comment on va pouvoir l'aider en nombre d'heures. Et ça peut être comme des heures supplémentaires qui peuvent pas financer parce qu'ils sont déjà, la plupart du temps, déjà dans une autre auto-école classique. Parce qu'on leur demande d'avoir fait au moins 20 heures en auto-école classique avant de venir nous voir pour la conduite. Et on fait le programme au fur et à mesure de leur avancement. On prend le temps. Et après, soit ils continuent, ils passent le permis avec leur auto-école, soit ils peuvent plus suivre, souvent financièrement. Ben nous, on prend la relève et on les amène jusqu'au permis.
0: C'est important de dire vous prenez la relève parce que là, on va s'intéresser aussi à cette réalité. Je viens de trouver un emploi, mais j'habite dans les terres. Il n'y a pas forcément des transports en commun qui me permettent, parce que c'est un emploi en fin de semaine ou avec des horaires de nuit. Le permis est important, mais je n'ai pas le budget pour ce permis de conduire. Là, à ce moment-là, vous rentrez en action?
3: Oui, c'est ça. Donc, faut savoir que les personnes qui bénéficient de nos services, c'est gratuit. Ils n'ont rien à débourser. Par contre, pour la conduite, on leur demande d'avoir déjà fait 20 heures en auto-école. Donc, ils aient quand même déjà participé un peu financièrement.
0: Et, donc, il y a quand même une première étape.
3: C'est ça. Et du coup, c'est une fois qu'ils ont, c'est des profils hein, qui ont besoin de plus de 20 heures, hein, c'est des profils qui sont à 40, 60 heures. Et du coup, bah, arriver un moment quand on est au RSA, bah, finir de payer 40 heures, 60 heures, c'est pas possible pour eux. Donc ils peuvent bénéficier de nos services.
0: Stéphane, je me tourne vers vous. Quels sont les retours, puisque ce dispositif-là existe depuis 95, donc ça fait plus de 30 ans. Quels sont les retours des personnes que vous accompagnez?
4: Alors en fait, le dispositif, il a évolué depuis 95 ans. Au départ, c'était un outil socio-éducatif pour des éducateurs de rue qui du coup ont intégré un moniteur auto-école dans leur équipe pour permettre à des jeunes en rupture, faiblement qualifiés, d'atteindre le permis de conduire parce que ça correspondait à un diplôme de droit commun puisque le niveau d'exigence du permis, il est le même pour tous. Et puis, les politiques de l'insertion et notamment en Finistère ont estimé que la mobilité était un levier important qui correspond à la caractéristique de ce territoire et donc on a contractualisé avec ces politiques publiques de l'État et du département pour en faire un dispositif d'insertion tout public. Donc en fait c'est Rouler Jeunesse au pluriel, mais on s'adresse à des jeunes, comme le disait Valérie, de 17 ans jusqu'à il n'y a pas d'âge, parce qu'on peut avoir par exemple une personne âgée qui n'a jamais conduit, c'était le mari, il décède et elle a son permis mais elle a plus l'habitude de conduire et elle revient avec nous faire un
3: perfectionnement.
4: Un perfectionnement. Voilà, donc les retours qu'on a, nous, aujourd'hui, eh ben, c'est une suractivité. C'est-à-dire on est très populaire hein, auprès des partenaires de l'insertion, puisqu'on a une convention qui nous permet normalement d'accueillir 120 personnes. Or, on est à 240 personnes par an prescrites. Alors après, sur différents types d'accompagnement, il y a le code de la route qui constitue un accompagnement, il y a la conduite qui constitue un autre accompagnement, mais on a d'autres aussi types d'accompagnement qui sont l'évaluation d'un permis. C'est une personne arrive chez nous, et puis est-ce qu'elle va passer un permis B, boîte manuelle, un permis en boîte automatique, s'il y a des problèmes, par exemple, de coordination, de compréhension, c'est plus facile, ou un permis AM sur une voiturette qui est plus léger, et donc nous, on se charge de cette réévaluation pour proposer à la personne le meilleur permis et décider avec elle, en fait, quel va être le meilleur permis pour elle.
0: Rouler jeunesse qui rayonne sur l'ensemble de la Cornouaille, on continue à en parler avec nos invités juste après Estelle.
5: Oui, je sais.

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0: Tout en douceur pour vous accompagner, Estelle, avec ce titre Te rencontrer encore. Nous, on s'intéresse à un dispositif. Son nom, c'est Roulez Jeunesse, et qui accompagne les personnes en difficulté d'insertion vers l'autonomie grâce à une formation au code de la route et un soutien à la conduite. Ce dispositif rayonne sur l'ensemble de la Cornouaille. On continue à en parler dans un instant.
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0: Et on s'intéresse au dispositif Roulez Jeunesse avec nos deux invités, Valérie Morel, enseignante de la conduite, et Stéphane Burger, directeur de plusieurs dispositifs d'insertion, dont Roulez Jeunesse pour la Fondation Massé Trévidi, qui existe depuis ce dispositif, cette école, auto-école sociale et solidaire, créée en 1995. Grâce à cette action, ça permet de réduire les inégalités d'accès à la mobilité. On sait à quel point le permis de conduire permet aussi de pouvoir retrouver une certaine forme d'autonomie et d'accéder à l'emploi. Je me tourne vers vous, Valérie. Que faisiez-vous avant d'être dans ce dispositif, d'être enseignante au sein de Roulez Jeunesse ?
10: Alors moi, j'ai été manager dans la grande distribution pendant une quinzaine d'années. Après, je me suis mis à mon compte sur une boutique. Bon, malheureusement, ça n'a pas fonctionné. Et donc, en cherchant quoi faire, parce que je savais ce que je ne voulais plus faire, j'ai commencé en auto-école en tant que secrétaire. Et après, on m'a proposé la formation pour être enseignante de la conduite, que j'ai acceptée. Donc, j'ai fait ça 2 ans en contrat pro. Et depuis 2017, du coup, je suis enseignante de la conduite.
0: Mais pourquoi d'être dans ce type d'auto-école qu'on appelle auto-école solidaire ?
10: Justement, pour le côté social et solidaire, aider les personnes vraiment qui sont en très grande difficulté à y arriver et à montrer qu'on peut y arriver. Que, voilà, on prend le temps, et c'est ça qui est bien aussi avec notre auto-école, on a le temps. On a le temps de bien les suivre, de les écouter, de bien déceler toutes leurs difficultés et de les amener par différents exercices à y arriver et surtout à reprendre confiance.
0: Justement, est-ce que vous avez un souvenir à...
10: Oui, bah ça on en a plusieurs hein, chaque année. Mais par exemple, on avait une petite jeune fille qu'on a eue en évaluation de la conduite et il s'est avéré qu'elle était en boîte manuelle, mais elle avait un handicap à un bras et du coup, en passant sur la boîte automatique, forcément ça a beaucoup aidé. Et elle avait du mal à gérer en boîte manuelle, il y avait trop d'informations à prendre qu'elle n'arrivait pas à gérer. Et la boîte automatique l'a soulagée aussi beaucoup là-dessus. Mieux voir les informations, mieux les analyser, à prendre la bonne décision. Donc du coup, elle a bien repris confiance et elle a obtenu son permis l'année dernière.
0: Ça c'est le mot-clé, la confiance. Oui. Je me tourne vers vous Stéphane, hein, c'est l'un des moteurs, en faisant le parallèle évidemment avec la conduite et le permis de conduire, la confiance, reprendre confiance, l'accès et obtenir son permis pour ensuite après aller vers d'autres victoires.
9: C'est ça, donc on est effectivement dans des logiques de parcours d'insertion et bien souvent les publics qu'on accompagne eh bien ils sont dans des logiques de renoncement, parfois ils sont dans des logiques d'invisibilisation, on parle de personnes invisibles, les personnes n'osent plus, s'autorisent plus et donc par le permis de conduire qui est quand même comme je le disais tout à l'heure comme un diplôme de droit commun, le niveau d'exigence est le même pour tous, eh bien ces personnes finalement c'est une forme de réaffiliation sociale, c'est-à-dire que ces personnes reprennent complètement pied dans la société, sont autonomes pour leurs loisirs et puis pour trouver du travail.
0: Une auto-école solidaire qui répond donc à ce besoin et qui permet d'accéder au permis à un coût aussi adapté avec un accompagnement personnalisé. Vous l'aurez compris, ça s'appelle Rouler Jeunesse. Place à la musique avec Michael McCray.

0: avec Alex à l'instant, c'est Azilis Manreau, notre artiste bretonne qu'on va accueillir juste après la dernière partie de notre rendez-vous. Ici, ça marche.
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0: Dans le Finistère, Roulez Jeunesse aide les personnes à passer leur permis, un accompagnement qui est fait pour justement redonner confiance vis-à-vis de cela. Avec nos deux invités, on en parle, Valérie Morel, enseignante de la conduite, et Stéphane Burger, directeur de plusieurs dispositifs d'insertion, dont Roulez Jeunesse, par la fondation Massé-Trévidi. Je me tourne vers vous, Stéphane. Vous êtes, et on l'a compris là depuis qu'on évoque ce sujet-là ensemble, avec ce dispositif-là, vous êtes en train d'accompagner des personnes qui sont dans une situation fragile. Redonner confiance. Le dispositif, même s'il existe depuis 95, lui aussi est fragile.
3: Oui, il est fragile parce que le modèle économique aujourd'hui, il tient sur des subventions, des dotations des collectivités territoriales et des organismes de l'insertion qui financent en fait les parcours d'insertion, l'État, le département principalement. Et donc aujourd'hui, il y a des baisses de financement depuis 4 ans et donc il y a aussi des hausses de charges. Hein, tout le monde le sait, on en parle tous les jours et on n'arrive pas à équilibrer le budget.
0: Parce que là, vous êtes connu, même trop connu. Vous avez plus de demandes que vous pouvez...
3: Oui, on a beaucoup plus de demandes. En fait, on est dans l'émission Ici ça marche. Nous, c'est Ici ça roule. On laisse personne au bord de la route. Hein. On permet à des personnes qui, dans le droit commun, n'obtiendraient pas leur permis de l'obtenir. Eh bien, finalement, ça, c'est gagnant-gagnant pour la société. C'est gagnant-gagnant pour les personnes. On est fortement investi. On sait que nos partenaires de l'emploi nous orientent régulièrement des personnes. On est obligé de fermer le site par moment, par afflux de personnes. On est déjà à plus de 60% de dépassement de notre convention, avec des moyens qui sont les nôtres. Et donc, nous, ce qu'on souhaite, c'est être soutenu pour continuer à faire un métier qui est utile.
0: Pour la société, on l'aura compris. Roulez Jeunesse a été créé par la fondation Massé-Trévidi. L'une des solutions, par exemple, ce serait de faire appel à des mécènes.
3: Oui, la fondation a les statuts pour pouvoir accueillir des dons, des mécènes. On a déjà obtenu des financements il y a quelques années de la fondation Renault, qui nous a permis d'acheter une voiturette et une voiture électrique. Et donc aujourd'hui, s'il y a des mécènes, mais après les mécènes, ce sont des one shot, hein, comme on dit. Hein.
4: Ça nous permet effectivement de gagner du temps, mais l'idéal, c'est que financement soit sécurisé par des conventions sur plusieurs années.
0: Voilà. Merci en tout cas d'avoir été des nôtres. Sujet très important, Roulez Jeunesse, qui aide les personnes à passer leur permis dans le Finistère. Stéphane Burger, directeur de plusieurs dispositifs d'insertion, dont Roulez Jeunesse pour la Fondation Massé-Trévidi. Et vous, Valérie Morel, enseignante de la conduite, merci d'avoir été des nôtres ce matin.
5: Merci à vous.
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0: Place à la musique d'ici, avec Azilis Monroe, qu'on accueille à 10h29.

0: ça me va.
1: Dans la playlist d'ici précis, il y a Azilis Monroe, notre artiste bretonne. Avant de retrouver côté musique Nino Ferrer, place aux infos pratiques avec Estelle Gass.
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3: À Quimper, il est devenu un petit peu plus simple pour se garer puisque le centre-ville offre désormais 5600 places de stationnement avec une nouveauté depuis la rentrée, une demi-heure gratuite dans les rues quimperoises au lieu d'un quart d'heure et jusqu'à une heure gratuite sur 4 parkings de Quimper dont le théâtre de Cornouailles, sous le théâtre Théodore Lehars en face du commissariat, place de la Tour d'Auvergne près du théâtre de Cornouailles et sur le parking de l'âtre de Tassigny, rue des Douves près de la Tourbi qui sont désormais accessibles 24 heures sur 24 et 7 jours sur 7. Une belle rencontre vous attend ce jeudi 17 septembre au Guilvinec. L'aventurière et navigatrice Anne Kéméré sera chez Aliotica à 18h pour échanger avec vous du Pacifique aux glaces du Groenland. Elle a parcouru le monde en solitaire, à la rame, au kite ou à l'énergie solaire. C'est gratuit ce jeudi à 18h, mais n'oubliez pas de réserver votre place auprès d'Aliotica.
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1: Ici, ça marche se poursuit sous trois angles. L'économie, le sport et les initiatives d'ailleurs. D'un point de vue économique sur notre territoire, il y a un nom. Il y a un nom que vous retrouvez dans votre boîte aux lettres ou encore sur votre tablette. C'est le Telegram. Bah, figurez-vous que le groupe Telegram change de nom. Les explications dans un instant avec Nicolas Floch. Il y aura aussi du sport juste avant les infos de 11h. On va s'intéresser à un talent de chez nous. On prendra la direction de la patinoire patin à glace et un costa-moricain qui vise les Jeux Olympiques de 2030. Pour mettre toutes ses chances de son côté, pour décrocher une médaille, il a besoin de vous, oui. Mais comment? Les explications dans quelques instants. Et puis, je vais vous emmener là dans les prochaines minutes à Valence, dans un logement étudiant gratuit. Oui, vous avez bien entendu. Un logement étudiant gratuit. Explication dans 3 minutes.
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1: Avant, place un souvenir si vous voulez bien. Nino Ferrer, direction le sud. 10h34, soyez très bienvenus. Soyez bienvenus et très belle matinée.

0: Le Sud, Nino Ferrer. Je vous emmène dans le Sud-Est. Allez, venez avec moi.
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0: Imaginez, oui, imaginez un logement étudiant avec un loyer de 0 euros par mois. Vous vous dites, il y a deux cas de figure. Soit c'est une arnaque, soit c'est possible. 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Figurez-vous que ça existe bel et bien. 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

0: Le tout pour 0 euro de loyer en échange d'une quinzaine d'heures de bénévolat chaque semaine auprès des résidents. L'étudiante s'engage par exemple à organiser des ateliers de pâtisserie, des sorties au marché ou encore des jeux.
1: Pompiers et militaires. Ouais, c'est facile. Ah, tu croyais être tranquille avec des vieux, hein?
0: Pour Denise, 81 ans, c'est un lien intergénérationnel très précieux.
2: C'est amusant parce que des fois, on dit des choses, ah non, je sais pas, j'étais pas née. Et elle-même en bénéficie de notre savoir aussi. C'est dans les deux sens.
0: Alors ici, dans la Drôme, ça marche, mais vous, qu'en pensez-vous? Je suis allé en discuter avec Fabien qui salue l'initiative.
3: Bah, c'est une bonne initiative pour permettre aussi aux jeunes étudiants, s'ils galèrent à trouver un logement, de pouvoir se loger et en même temps de faire une bonne action.
0: Et au-delà du logement, cette solution permet aussi de créer du lien entre les étudiants et les seniors, un aspect important pour Fabien.
3: Totalement, parce qu'on se rend compte qu'il y a de plus en plus aussi de personnes âgées qui se trouvent abandonnées par leur famille parce que trop loin, à la distance ou autre, et qui se retrouvent seules. Et donc je trouve ça bien aussi de permettre à ces personnes âgées d'avoir une activité, des contacts et du lien avec des jeunes.
0: Aujourd'hui, avec cette solution, Inès économise plus de 500 euros chaque mois et ce dispositif Génération Partage a déjà permis à plus d'une centaine d'étudiants de se loger gratuitement.
1: Et c'est là qu'on n'en trouvera pas.
4: Il y a noté que cette année, pour la 10e édition de Génération Partage, 44 résidences de Mitis participent. La liste, elle est disponible ici pour savoir directement sur leur site internet, pour savoir justement quelles sont les places disponibles près de chez nous. Ça nous concerne aussi dans les Côtes d'Armor, à Ploufragrand par exemple, il y a ce type de résidence senior et cette belle initiative mise en avant. Reste avec nous dans un instant, ici ça marche, le volet éco. On va s'intéresser à quelque chose qui, je pense, va vous plaire, puisque ça concerne le Telegram, le groupe Telegram, changeons de nom, les explications, juste après Imagination.

0: Music and Lights, Imagination. Allez, place à notre rendez-vous écho.
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0: 10h45, place à notre rendez-vous. Ici, ça marche écho avec Nicolas Floc. Vous n'êtes pas sans savoir que tout à chacun une certaine, apporte un certain intérêt à notre région, que ce soit à travers la radio ou en travers la presse locale. On va s'intéresser au Télégramme, journal que vous prenez l'habitude de lire chaque matin au café ou encore sur votre téléphone. Mais saviez-vous que derrière ce titre se cache un groupe qui organise la route du Rhum, qui gère différents sites d'emploi comme Hello Work, ou produit des festivals comme les Francofolies ou encore le Printemps de Bourges, un groupe qui change de nom? Les explications, Nicolas Floc.
3: Depuis septembre 2026, le groupe Le Télégramme a changé de nom. Il s'appelle désormais Adven. Mais alors pourquoi, après plus de 80 ans d'histoire, avoir décidé de changer de nom et de devenir Adven?
4: C'était pour refléter finalement ce qui est devenu le groupe, qui a engagé il y a maintenant un peu plus de 20 ans une phase de diversification. Dans le même temps, le média, Le Télégramme, s'est également développé. Donc aujourd'hui, pour refléter ce qu'est devenu ce groupe, pour refléter les collaborateurs répartis dans les trois branches, les trois principales branches du groupe, et ben c'était on a considéré que c'était le bon moment de changer de nom et de rendre aussi la marque Télégramme à la branche média, donc qui s'appellera Le Télégramme Média. Donc ça permettait de bien faire le distinguo entre toutes ces activités.
3: Qu'est-ce que ça change concrètement?
4: Ça ne change pas grand-chose, parce que le plus important dans nos activités, ce sont justement nos filiales, nos activités, nos marques. Le plus important, c'est la marque Le Télégramme, c'est la marque Hello Work, c'est la route du Rhum. Le nom Adven, finalement, c'est à la fois un usage interne, pour que tout le monde puisse comprendre comment se positionner par rapport au groupe, et puis également un usage un peu institutionnel. Le plus important, c'est de communiquer au travers de nos filiales et de nos marques. Ça marque le succès de la phase de diversification, et finalement maintenant on était un groupe diversifié qui passe à un statut de groupe multi-activité et qui a pour objectif donc de rester le leader ou le référent sur ses principaux marchés.
3: Comment résumeriez-vous Adven aujourd'hui?
4: Adven, en fait, c'est un groupe qui crée du lien, qui met en relation. En fait, quand vous voulez vous informer, trouver un emploi ou une formation, qu'on voulait vivre des émotions, qu'elles soient sportives ou culturelles, Adven, au travers de ses activités et de ses principales filiales, vous permet de créer du lien, en fait. Voilà, on est dans les métiers de la mise en relation, et que ce soit l'information, l'emploi, le recrutement ou l'événementiel, c'est ce qui lie nos activités.
3: Et alors, qu'est-ce que ça signifie, Adven?
4: Adven, c'est une consonance bretonne. On fait référence à l'Aven, cette rivière bretonne, et ce verbe advenir, qui permet de passer de l'intention de penser au futur, de penser vers de l'intention au résultat. Et il y a aussi une histoire qui est intéressante avec le logo, une nouvelle identité visuelle, puisque on fait référence au Gwenadu avec le E, avec les deux N enfin, pour rappeler cette consonance bretonne.
3: Adven, après 80 ans d'histoire, le groupe Le Télégramme change de titre, mais ne tourne pas la page.
0: Nicolas Floc, en effet, le journal Le Télégramme garde son nom et son indépendance, tandis que le groupe est désormais rebaptisé Adven et continue de se développer dans les médias, l'emploi et l'événementiel. Si vous voulez plus d'informations concernant ce sujet récent, direction le site internet adven.com. Patin à glace, oui, et champion, on l'espère, olympique en 2030. Retour sur le parcours d'un costa-ricain dans un instant.
5: Il est

0: referme la boîte à musique de la soirée mondaine Aurea. Et je vous propose dans quelques instants d'ouvrir tout autre chose. C'est une boîte à jeux. Le jeu s'appelle Le Torpène. De 11h à midi, on est ensemble avec une nouvelle histoire, une nouvelle énigme et l'occasion de se creuser la tête pour découvrir aussi autrement notre région. Sachant qu'à l'occasion de la 43e édition des Journées Européennes du Patrimoine, c'est ce week-end, il y a soit une personnalité, une commune ou un lieu à identifier. Je vous donne déjà une forme d'indice, ou en tout cas je réduis le champ des possibles. Votre jeu d'enquête, vous, le ou la détective, prenez place à notre jeu dans quelques instants, d'autant plus que le cadeau est gourmand, c'est un panier gourmand de la charcuterie gourmande avec à l'intérieur des tartinables. Vous allez retrouver du café écoïc, de quoi se régaler pour les prochains jours. Place à notre jeu, juste après les infos de 11h.
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0: Et c'est Gaëtan Pinel qui nous rejoint à 10h55 pour parler sport ensemble et surtout la dynamique sportive qui existe sur notre territoire. On va parler patin à glace ce matin dans notre rendez-vous Ici ça bouge avec ce costarmoricain Giovanni Trebuta qui vise les Jeux Olympiques de 2030. Et après près de 4 ans de compétition et après de 4 ans de la compétition, il est déjà en train de construire son projet. Les explications, c'est avec vous.
11: Oui, parce que ça ne se prépare pas en claquant des doigts. On l'imagine bien, il y a évidemment toute la partie sportive et une progression envisagée d'ici 2030. Giovanni Trebuta, il est originaire de l'Antique, à 25 minutes de Guingamp, et il est avant tout issu du roller. Il est licencié au Guingamp Roller Skating depuis tout petit, même s'il fait maintenant partie d'une équipe professionnelle en parallèle. C'est la Mariani World Team, une écurie italienne. Mais il est quand même salarié du club de Guingamp depuis près d'un an. Et donc, à côté du roller qu'il pratique surtout sur la saison estivale, eh bien, il fait du patin à glace l'hiver. Au mois de février, il a pris part à ses premiers Jeux Olympiques avec l'équipe de France à Milan Cortina. Il était engagé sur la team poursuite où les Bleus ont terminé 5e. Et pour 2030, son objectif est de décrocher une médaille sur une distance en individuel. Mais il n'y a pas que l'aspect sportif qui pourra lui permettre d'y arriver. Il y a aussi tout le volet financier parce que ça coûte très cher de se préparer aux JO. Et c'est peut-être la partie la plus difficile finalement, en tout cas la plus pénible. En fait, il faut participer à plein de compétitions et faire de bons résultats en vue d'être sélectionné. Et participer à plein de compétitions compétition, bah c'est très onéreux, c'est ça le problème. Par exemple, quand il s'est préparé au JO de 2026, il est allé aux Pays-Bas pour des compètes en 2023 et 2024, mais il dormait dans sa caravane parce que ça coûtait trop cher de se loger, et c'était en plein hiver. Donc pour être le plus performant possible, c'est quand même mieux d'avoir de meilleures conditions, un plus grand confort, ne serait-ce que pour la récupération. Et pour ça, Giovanni Tributa a besoin de 8000 euros par an d'ici 2030, que ce soit par du don, du sponsoring ou du mécénat, tout est possible. La ville de Guingamp va lui verser 2000 euros chaque année, donc il y aura une partie de comblé avec ça, mais il reste quand même les trois quarts à trouver. C'est évidemment pas simple, mais le patineur de 26 ans s'accroche, hein, et il mérite vraiment d'ailleurs d'atteindre son objectif, parce que c'est un athlète qui se bat, il a toujours lutté pour exister malgré les difficultés financières que ça peut engendrer, et décrocher le premier podium de l'histoire de l'équipe de France en patinage de vitesse au JO, c'est vraiment son rêve, mais ça demande de l'argent, et c'est là que Giovanni Tributa a besoin d'un coup de main.
0: Évidemment, on veut le soutenir à près de 4 ans de la compétition et des Jeux Olympiques de 2030. Le costard mauricain Giovanni Tributa et du patin à glace qui était donc à l'honneur dans notre rendez-vous. Ici, ça bouge. Demain, Gaëtan, on vous retrouve pour parler d'un sport très peu connu, le pickball. Les explications, les règles du jeu, ce sera donc demain à la même heure.
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trio morlaisien revient avec un nouvel extrait de l'album « Tout s'efface ». Dans la chanson « Je veux voler », leur rock noir et intense raconte l'urgence du

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1: Et vous voulez jouer, alors vous êtes au bon endroit. D'autant plus qu'il suffit parfois d'un son pour créer une forme d'illusion. Qu'est-ce que ça vous inspire, Laura Bleuré? Non, regardez pas,
3: J'ai le visu. Mais c'est vrai que ça fait... Oui, ça fait très... emballage.
1: Oui, emballage de...
3: de caramel. Je l'ai vu.
1: Vous êtes honnête. Et c'est ce qu'on apprécie chez vous. Des galettes aussi. On a du café coïc, on a terrine de pâté, on a deux tartinables. Bref, un magnifique panier gourmand de la charcuterie gourmande qui fête cette année ses 40 ans. C'est le cadeau qui est en jeu. Place au Torpène, dans un instant.
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1: C'est mercredi, nous sommes le 16 septembre et il est 11h. Et 11h, toute l'actualité d'ici, c'est avec vous Laura Bléré, bonjour.
4: Bonjour Perrine, bonjour à tous. Les pêcheurs bretons privilégient le dialogue avant le blocage. C'est ce qu'a expliqué ce matin sur notre antenne Sébastien Leprince, vice-président du comité des pêches du Finistère. Hier, leurs collègues de Méditerranée ont manifesté contre les prix des carburants qui augmentent encore. L'une des conséquences de la guerre au Moyen-Orient. Il faut qu'on ait un accompagnement supplémentaire, estime Sébastien Leprince devant une situation qu'il qualifie d'ingérable. Vous retrouvez son interview et notre reportage sur le port de Lorient sur ici.fr Brazizel. En mer, on manque d'aide. Sur terre, on manque d'eau. La Bretagne est toujours classée en rouge crise sur la carte sécheresse. La préfecture du Finistère maintient pour l'instant ce statut pour le département. Même si la consommation d'eau a baissé après l'été, les quelques pluies tombées ces derniers jours n'ont pas changé grand-chose. Toutes les restrictions d'usage de l'eau sont donc maintenues, qu'elles concernent les agriculteurs, les industriels ou encore les particuliers. Un nouveau comité de l'eau se réunit aujourd'hui. Cinquième jour d'audience du procès de Jean Paterne Ars devant la cour criminelle du Morbihan à Vannes. Cet ancien directeur de l'école privée de Noyal-Musillac est jugé pour un viol et des agressions sexuelles sur mineurs. Des jeunes garçons âgés de 6 à 9 ans. Une quarantaine de victimes. Certaines n'ont été identifiées qu'hier lors de la journée d'audience. On y revient dans le journal de midi. Entre 15 et 20 000 personnes ont dit un dernier au revoir et merci à Charlie Dalin hier à Concarneau. 2 heures de cérémonie avec une armada de 150 bateaux en mer, des discours et 1 minute de bruit à terre. Et la patrouille de France est un feu d'artifice dans les airs. Un hommage en grande pompe pour le dernier vainqueur du Vendée Globe décédé en juin dernier. Hommage que vous avez pu suivre hier soir sur notre antenne et que vous retrouvez en photo et en vidéo sur notre site et application. Et un dernier mot de basket. Premier tour de Coupe de France masculine en National 1 hier. Et défaite du CEP Lorient battu sur le parquet de Chaland en Vendée. 74-70.
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4: On voit quelques éclaircies qui commencent à se profiler à travers la fenêtre du studio.
1: Oui.
4: Quel sera le temps
1: aujourd'hui? C'est un peu ça, c'est notre réalisateur Fabien. Ah bah il brille par son talent, exactement. Alors
4: il illumine.
1: C'est pas forcément...
4: C'est notre petit soleil à nous.
1: Il rougit. Alors c'est pour cet après-midi du soleil. En effet, quelques nuages présents. Tant qu'il restera sec, côté température, elles sont normales de saison. On aura 19 degrés à Brest, 21 degrés à Quimper, 22 à Quimperlé, 19 degrés aussi pour Saint-Brieuc. On aura 21 degrés aussi à Sarzeau. L'occasion de vous rappeler, figurez-vous, que c'est ce soir l'émission Monument préféré des Français.
4: Tout à fait.
1: On va retrouver Stéphane Bern. On va dire avant la 43e édition des Journées du Patrimoine. C'est l'occasion, justement, le temps d'une soirée, de mettre en avant ces différents monuments. Et celui qui représente notre région, vous l'aurez compris, c'est le domaine de Sussigneaux à Sarzeau, dans le Morbihan, qui permet de mettre notre région Bretagne à l'honneur. Château médiéval de la presqu'île de Ruiz, érigé au bord de la mer sur la commune de Sarzeau. On espère que ce sera donc le monument préféré des Français. Réponse ce soir sur France 3.
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1: Allez, place à votre jeu, le Torpène, un jeu d'enquête immersif qui mêle narration, questionnement, recherche dans vos connaissances et si besoin sur Internet et dialogue permanent avec vous au 02 98 53 65 65. Laura, je profite de votre présence pour nous présenter ce magnifique... Oui. Allez-y, venez, rapprochez-vous, mon petit.
3: Il y a plein de bonnes choses, je vais essayer de décrire. Alors oui, on a des caramels, on a des galettes.
1: Oui.
3: Galette sarrasin, c'est ça. Et puis du café coïc.
1: Exactement. On a aussi du pâté à l'intérieur, des tartinables. Ça, c'est pour la version végétale. C'est un magnifique panier gourmand de la charcuterie gourmande.
3: Oui, j'avais oublié, j'avoue.
1: Qui fait ses 40 ans et qui permet de mettre en avant 40 ans de savoir-faire en Finistère. Vous avez le cadeau, vous avez le principe du jeu. Alors, vous allez répéter, juste après moi, Laura, que la partie commence.
3: Que la partie commence.
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1: Tout le monde en parle, mais personne ne sait vraiment. Catel est intriguée par la vieille maison abandonnée au centre du village. Enfin, abandonnée, pas vraiment. Chaque soir, une lumière éclaire les fenêtres.
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1: Deux infos pour vous. Déjà, le Torpène du jour est pas facile. Donc, je vous annonce la couleur, on est sur un niveau 4 sur 4. Ok, pas facile, mais possible pour vous, puisqu'à la fin, on aura forcément un gagnant ou une gagnante. Comment on s'y prend? En étant très attentif. Pour chaque partie se trouvent des mots clés. Vous avez déjà une première idée en tête, 02 98 53 65 65. Et là, vous dites, attendez, vous m'avez dit... Deux infos. Ok, c'est pas facile. C'est quoi la deuxième info? La deuxième info, c'est que, à l'occasion des Journées européennes du patrimoine, exceptionnellement, tout au long de la semaine, ce que l'on recherche est soit une personnalité, un monument ou une commune. Je sais, ça nous laisse encore des pistes nombreuses, mais ça en élimine d'autres. On sait que c'est pas une entreprise, c'est pas un plat emblématique, c'est pas une chanson. Bref, un monument, une commune, ou une personnalité. 02 98 53 65 65. Aude vous attend. Elle n'attend que vous à ce numéro. Fabien réalise cette émission et c'est Laurent Voulzy pour la musique. J'ai...

0: de la jeunesse, souvenirs des années 70 avec Bubble Star et Laurent Voulzy. Soyez prudents et vigilants. Françoise vient nous passer un petit coup de fil, nous signalant que sur la route se trouve, alors histoire que je retrouve mes notes à ce niveau-là, Françoise nous signale donc un gros caisson au milieu de la chaussée sur la Nationale 165, c'est au niveau de Plougastel, dans le sens Brest-Quimper. Cela pourrait vous gêner à la circulation. Donc soyez prudents vis-à-vis de cet obstacle présent sur la Nationale 165 au niveau de Plougastel, dans le sens Brest-Quimper. Si vous avez d'autres précisions complémentaires, bon réflexe, hein, 02 98 53 65 65. Et merci à Françoise. Grâce à vous, ça nous permet de pouvoir relayer l'information.
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0: Allez, place à notre jeu si vous voulez bien. Le Torpène. Nous sommes avec Anne-Catherine. Bonjour ma chère Anne-Catherine.
3: Bonjour.
0: Je suis ravie de vous retrouver.
3: Ah ben, moi aussi. Alors, pendant les journées du patrimoine, il y a une opération lumière sur les phares à Les Arbrieux, j'ai proposé le phare de Baudic.
0: Relation
3: avec le mot lumière.
0: Ouais, magnifique hein, ce phare.
3: Oui.
0: Qui, de mémoire, ressemble à une fusée, hein.
3: Ben, je le connais pas et je pense y aller cet après-midi.
0: Et ben, comme ça, on a le programme de votre après-midi, ça j'adore.
3: Voilà.
0: Je crois que c'est celui-ci. Alors attendez, phare de Baudic, oui c'est ça. Figurez-vous que c'est un phare assez incroyable qui mesure 23 mètres de haut et qui remplace, enfin qui ressemble de loin à une fusée prête au décollage.
3: Ben, je vais voir ça cet après-midi.
0: Et ben vous nous donnerez des nouvelles demain.
3: D'accord.
0: On fait comme ça ?
3: On fait comme ça.
0: Le rendez-vous est pris. Bonne proposition. Malheureusement, c'est pas le phare de Baudic qui est à l'honneur aujourd'hui.
3: Alors, est-ce que le mot lumière a une importance ou pas ?
0: C'est une bonne question, ça. Absolument pas.
3: Non, bon. Ben voilà.
0: Eh ben c'est... Merci Anne-Catherine, parce que grâce à vous, ça nous permet d'aller par élimination. Faites comme Anne-Catherine. Est-ce que d'un seul coup, justement, par exemple, le prénom Catel qui est dedans, est-ce que c'est un indice ou pas ? Non, c'est pas le cas. On avance progressivement. Alors je sais, c'est progressif. Mais il est 11h12 les amis, on est ensemble jusqu'à midi. C'est ça aussi qui crée un peu le sel de cette émission. Qu'est-ce que vous voulez ? Qu'on replonge dans l'histoire ? Alors allons-y, replongeons dans la première partie de notre énigme. En parle, mais personne ne sait vraiment. Catel est intrigué par la vieille maison abandonnée au centre du village. Enfin, abandonnée, pas tout à fait. Chaque soir, une lumière éclaire les fenêtres.
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0: On nous propose le phare d'Ecmul. C'est une proposition, mais ce n'est pas la bonne. Allons-y, par élimination. Ce n'est pas un phare que l'on recherche aujourd'hui. Et la suite, c'est avec vous. Je vous attends dans un instant.

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1: À l'instant, sur votre radio ici, Brice Zizel. La musique qui revient dans les prochaines minutes avec Marine ou encore avec Genesis. On vous signalait, hein, grâce à Françoise, la présence d'un gros caisson au milieu de la chaussée sur la Nationale 165 au niveau de Plougastel, dans le sens Brest-Quimper. Il semblerait que cet obstacle-là soit désormais déplacé et donc plus de difficultés sur la route. C'est important aussi de vous signaler quand ça circule mieux.
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1: C'est le principe de notre jeu Mener l'enquête. Devenez le temps d'une heure, le ou la détective. À vous d'identifier le sujet breton du jour. On en est où? Bon, on joue déjà pourquoi? Oui, c'est important ça. Il y en a qui jouent juste pour la fierté d'avoir remporté le Torpène et d'autres par gourmandise. Et franchement, je vous comprends. Tout autant. On joue pour un magnifique panier gourmand de la charcuterie gourmande qui fête ses 40 ans avec à l'intérieur du sucré et du salé. Vous avez des caramels, vous avez des galettes, vous avez du pâté, vous avez du café et des tartinables. On joue aussi pour découvrir autrement notre région. On sait ce que l'on recherche est à la fois soit une personnalité, un monument ou une commune. C'est l'un des trois. Ce que je peux vous dire, c'est que ce n'est pas un phare. Parce que vous n'avez fait part de certaines propositions en vous basant sur ce mot, lumière. Lumière n'est pas l'indice, le prénom qu'a-t-elle n'est pas un indice. Retour sur la première partie de notre histoire et la deuxième, avec à l'intérieur des indices supplémentaires. Tout le monde en parle, mais personne ne sait vraiment. Qu'a-t-elle est intriguée par la vieille maison abandonné au centre du village. Enfin, abandonné, chaque soir, une lumière éclaire les fenêtres. Et cet après-midi, poussée par la curiosité, Catel et ses amis décident d'en avoir le cœur net. Personne ! On y va ! On entre ! Chuchote l'enfant. Éclairé par la lumière de leur téléphone, la surprise est totale. Au sol, sur les murs, jusque sur le plafond, des centaines, voire plus de 1902 tableaux représentent des arbres. On dirait que la forêt et sa source d'inspiration, remarque Benji, le plus malin de la bande.
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1: Allez, retour à notre jeu, le Torpène. Vous êtes quel type de joueur, vous ? Véritable joueur ou tricheur ? Tricheur, en tout cas, c'est le nom de ce morceau qu'on écoute aux côtés de Marine.

0: Marine avec Tricheur.
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0: Direction Quimper, bonjour Nicole.
3: Ah oui, bonjour. Oui, je pense à la maison de Gauguin.
0: Le centre.
3: Qui est situé au Pouldu.
0: Ouais, le centre d'interprétation Gauguin, l'atelier du Pouldu. En effet, on est à Cloire-Carnouët. Pour quelle raison?
3: Ben, c'est-à-dire que, bon, d'abord, vieille maison, il y en a partout dans tous les villages, mais quand vous avez parlé de murs entièrement recouverts de peinture, et puis j'ai pas bien compris la suite, j'ai pensé tout de suite à la maison de Gauguin, qui est vraiment dans l'esprit très ancien, avec des portes qui ne ferment pas, des planchers un peu boiteux, enfin, vraiment la vieille maison.
0: Alors, le raisonnement est super.
3: Mais c'est pas ça.
0: Mais c'est pas ça, Nicole. Vous savez pourquoi c'est pas ça? Parce que ça, en fait, c'est une fausse piste.
3: Ah bon?
0: Ouais. Au sol, au mur, jusqu'au plafond, des centaines de tableaux.
3: Oui.
0: C'est juste pour l'histoire.
3: Ah bon?
0: On n'est pas du tout.
3: C'est ça qui m'a mis la piste à l'oreille.
0: Et je me doute que, à mon avis, vous n'êtes pas la seule.
3: Ah, je crois bien, oui.
0: C'est pour ça que c'est important de prendre part à ce jeu, parce que comme ça, on y va par élimination.
3: D'accord.
0: Je vous laisse me poser une question si vous en avez une en tête.
3: Comme il n'y a pas longtemps que je suis en Bretagne, je ne connais plus grand-chose. Là, je vous parle de la maison de Gauguin parce que je l'ai visitée l'année dernière. Est-ce que c'est un monument, un bâtiment? Vous allez me dire oui.
0: Ben oui, je vais vous dire oui, c'est un monument pour
3: oui,
0: la recherche.
3: Ah oui, c'est une vieille maison.
0: Ah, attendez, je n'ai pas dit que c'était une vieille maison.
3: Ah bon?
0: Ah non. Ah
3: non, mais écoutez, je n'ai pas d'autres...
0: Non, mais c'est très bien, le raisonnement est intéressant. C'est un monument que l'on recherche. Bon, comme ça, au moins, autant je vous avais lancé trois pistes différentes, soit une personnalité, oui. Soit une commune, soit un monument. C'est un monument breton que l'on recherche. Alors, je vais accueillir Chantal. Bonjour, Chantal.
4: Oui, bonjour, Perrine. Bon, ben, je viens d'écouter notre auditrice, et je suis sur la mauvaise piste, malheureusement aussi.
0: C'est pas grave. Vous pensez à qui, Chantal?
4: Je pensais à Lucien Poudréan, qui est un artiste peintre.
0: Ce que l'on recherche n'a rien à voir avec la peinture.
4: Oui, voilà. J'ai entendu ça de suite. Bon, je suis déçue, mais tant pis. Hein. C'est le jeu.
0: Mais c'est pas grave. Rien n'empêche de garder quand même ce nom-là. Je le mets dans ma petite liste. Et il faudra peut-être un jour le Torpène.
4: Ok.
0: D'ici là, avant de partir, Chantal, je vous sens pressée. Oui. Attendez, reste un tout petit peu avec moi. 30 secondes. Oui. Vous avez une question en tête ou pas?
4: Ben non, parce que vous avez dit que c'est un monument, mais je trouve pas de piste.
0: Ben, est-ce que vous voulez que je vous en donne une?
4: Ouais, très bien.
0: Est-ce que, par exemple, ce monument se trouve dans l'un de nos départs? Ah! Alors attendez, reformulez-la. Je vous écoute.
4: Est-ce que ce monument se trouve dans les Côtes d'Armor?
0: Oui, madame.
4: Oui, madame, très bien.
0: C'est pas mal.
4: Pas mal, merci.
0: Je vous en prie, avec grand plaisir, Chantal, vous repassez quand vous voulez, vous êtes toujours la bienvenue. 02 98 53 65 65, ça c'est le mot de passe pour ouvrir les portes de votre radio. Ici Brice Gisèle, et jouez avec nous.
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0: Je vous avais prévenu, hein. Pas évident le Torpène du jour. Là c'est comme ça, il y en a des plus faciles, il y en a des plus coriaces. C'est ce qui donne aussi le sel de ce jeu. C'est un monument que l'on recherche dans les Côtes d'Armor et qui sera l'honneur ce week-end pour les Journées du Patrimoine.

0: Genesis, à l'instant sur votre radio ici Brésil, I Can Dance. Moi, je vous invite à jouer au Torpène. Ce sera dans un instant avant. Place aux infos pratiques avec Laurent Le Limontour.
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2: Et parmi les sorties à faire cette semaine, moi je vous propose de prendre le vélo. Hein. Avec la crise du carburant, c'est pas une mauvaise idée. Brest à pied et à vélo, la BAPAV organise sa rentrée. La rue Brua sera exceptionnellement piétonnisée demain pour l'occasion, avec des essais, des démonstrations de vélos un peu particuliers qu'on appelle les vélos chelous. L'événement est gratuit, les boissons sont offertes et chacun est invité à apporter quelque chose à grignoter. La BAPAV fait sa rentrée, c'est demain à 18h, rue Brua à Brest. Toujours dans l'esprit vélo, ce vendredi à l'Est-Nevin, c'est un ciné-vélo qui vous est proposé. Le principe est de venir visionner les images et écouter le récit d'un couple breton parti à travers toute l'Europe. Une séance baptisée L'œil du cyclo qui débutera à 18h15 à l'atelier qui se trouve rue Jeanne d'Arc à l'Est-Nevin.
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0: Non, ce n'est pas le radôme de Pleumeur-Baudou que l'on recherche aujourd'hui. Oui, c'est un monument qui se trouve dans les Côtes d'Armor. On accueille Véronique et sa proposition, juste après Nicolas Perrac.
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0: et mon père, Nicolas Perrac, pour vous accompagner. Allez, retour à notre jeu avec Véronique.
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0: Nous sommes à Pleubian. Bonjour Véronique.
3: Bonjour.
0: Vous êtes en plein milieu d'une partie qui s'appelle le Torpène.
3: Oui.
0: C'est une énigme différente chaque jour.
3: Oui.
0: On a entendu les deux premières parties. On sait que ce que l'on recherche est un monument qui se trouve dans les Côtes d'Armor.
3: Tout à fait.
0: Et vous pensez ?
3: Alors, je pense au viaduc de Toupin à Saint-Brieuc.
0: Quels sont les indices qui vous mettent sur cette piste ?
3: Au 1902, simplement. C'est l'année du début de sa construction, si je ne me suis pas trompée.
0: En effet, c'est ce que je constate. Merci à vous, parce que ça nous donne comme ça une belle info. 1902 est l'indice de la deuxième partie. Bravo à vous. Malheureusement, ce n'est pas le viaduc de Toupin qui est à l'honneur aujourd'hui.
3: Eh ben, tant pis pour moi.
0: C'est pas grave. En tout cas, grâce à vous, ça nous permet de savoir que cette date est une date importante. Oui, mais pourquoi ? C'est ce qu'on va voir ensemble. Est-ce que vous avez une question ?
3: Vous me prenez de court, là. Alors, qu'est-ce que je vais demander ? On a dit un monument. Est-ce que c'est un monument de Saint-Brieuc, on va dire ?
0: Ah, bonne question. Non, ce n'est pas à Saint-Brieuc, mais c'est un monument d'une autre ville des Côtes d'Armor, bien connue.
3: Bon, eh ben, je continue de chercher, alors.
0: Eh ben, je vous invite à faire ça. Alors, plongez, si vous voulez bien, ensemble, dans la première et deuxième partie de notre histoire, pour vous aider à identifier le sujet breton du jour. En parle, mais personne ne sait vraiment. Catel est intrigué par la vieille maison abandonnée au centre du village. Enfin, abandonnée pas tout à fait. Chaque soir, une lumière éclaire les fenêtres. Et cet après-midi, poussée par la curiosité, Catel et ses amis décident d'en avoir le cœur net. Personne. On y va. On entre, chuchote l'enfant. Éclairé par la lumière de leur téléphone, la surprise est totale. Au sol, sur les murs et jusque sur le plafond, des centaines, voire plus, de 1902 tableaux représentent des arbres. On dirait que la forêt est sa source d'inspiration, remarque Benji, le plus malin de la bande.
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0: Vous aussi, vous êtes malin. C'est pourquoi on vous attend dès maintenant au 02 98 53 65 65. On joue pour un panier gourmand de la charcuterie gourmande.

0: Cruise Control de Teddy Swims à l'instant sur votre radio. On garde le contrôle, place à notre jeu et à l'histoire au complet.
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0: Tout le monde en parle, mais personne ne sait vraiment. Catel est intrigué par la vieille maison abandonnée au centre du village. Enfin, abandonnée, pas tout à fait. Chaque soir, une lumière éclaire les fenêtres. Et cet après-midi, poussée par la curiosité, Catel et ses amis décident d'en avoir le cœur net. Personne. On y va ? On entre ? Chuchote l'enfant. Éclairée par la lumière de leur téléphone, la surprise est totale. Au sol, sur les murs, jusque sur le plafond, des centaines, voire 1902 tableaux représentent des arbres. On dirait que la forêt est sa source d'inspiration, remarque Benji, le plus malin de la bande. C'est délicat, presque vaporeux, c'est beau, affirme Catel. Merci, répond une grosse voix. D'un même mouvement, les enfants se retournent. Pardon, pardon, je ne voulais pas vous faire peur. Je m'appelle Louis, je dessine à la mine de plomb. Ici, tous les soirs, c'est devenu mon atelier et ma galerie.
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0: Oh oui, les coriaces, le Torpène du jour. Vous êtes au bon endroit pour vous creuser la tête, mais vous allez le trouver, le Torpène du jour. C'est un monument qui se trouve dans les Côtes d'Armor et qui n'est pas à Saint-Brieuc, mais dans une autre commune très connue des Côtes d'Armor. Je vous laisse avec cet indice supplémentaire pour nous faire part de vos propositions. C'est dès maintenant au 02 98 53 65 65.
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0: 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Où que vous soyez, nous sommes à vos côtés pour vous accompagner et pour tout simplement prendre l'air et découvrir notre région autrement. 11h45, Diane Tell.

0: connaissance Diane Telb, c'est ce que je vous propose de faire avec Vanessa.
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0: Nous sommes à Anvec, bonjour et bienvenue Vanessa.
3: Bonjour.
0: On fait connaissance, moi c'est Perrine.
3: Oui. Enchantée.
0: Pareillement, on joue ensemble au Torpène et vous pensez l'avoir identifié. Quel est donc le sujet costarmoricain du jour?
3: Alors, j'avais pensé à la fontaine de la Plomée à Guingamp.
0: Pour quelle raison?
3: Alors, par rapport à plusieurs indices, il y a une auditrice qui vous a posé la question si c'était dans les Côtes d'Armor. Après, j'avais retenu aussi la date 1902.
0: Oui.
3: Et il y avait le mot source aussi qui m'avait interpellée.
0: Et donc tout ça, ça nous donne la fontaine de la Plomée à Guingamp, et c'est gagné.
3: Merci.
0: Merci à vous. Fontaine que vous connaissez ou pas?
3: Non, du tout, mais par curiosité, du coup, j'ai été la voir sur Google et elle est magnifique. Donc, je pense que j'irai la voir à l'occasion quand je passerai par là.
0: Figurez-vous que c'est le monument le plus photographié de Guingamp.
3: Ah oui, bah, ça m'étonne pas.
0: Emblématique fontaine qui se trouve sur la place du Centre. Centre était l'unique indice de la première partie abandonnée au centre du village. Dans la deuxième partie, il y avait en effet cette date 1902, puisque c'est sa date où elle a été classée monument historique. Et puis, il y a le mot source, en effet, en lien avec la fontaine, le mot breton même, apparemment de plomé serait plomène, qui est un mot breton qui signifie source. Du 15e au début du 20e siècle, c'est elle qui assure l'alimentation en eau potable du centre-ville. Et puis, il y avait dans la troisième partie le mot plomb. Je dessine à la mine de plomb, puisqu'elle est recouverte d'une couche de plomb.
3: Ah oui.
0: Et c'était pas évident, hein?
3: Non.
0: Aïe. Pourquoi je vous en parle? Parce que figurez-vous qu'à l'occasion des Journées européennes du patrimoine, il y aura une conférence qui sera justement consacrée à cette fontaine. C'est Patrick Salin. Ce sera le samedi à 16h30. C'est gratuit. Ça tiendra à l'amphithéâtre Armor Argoite Guingamp-Paimpol Agglomération. Et qui va revenir justement sur l'histoire de cette fontaine, composée de trois bassins ornés d'animaux, de personnages mythiques et donc monuments emblématiques de la ville de Guingamp. Bravo à vous, ma chère Vanessa.
3: Merci.
0: Petite question justement avant de parler du cadeau, est-ce que vous comptez vous découvrir un ou des monuments ce week-end?
3: J'ai pas encore cherché, mais je pense que oui, je vais voir un petit peu autour de chez moi là, qu'est-ce que je pourrais aller voir.
0: Si vous avez du temps et si vous voulez vous déplacer à Rennes et à Brest, par exemple pour les Journées européennes du patrimoine, il y a la possibilité de découvrir Ici Bretagne.
3: Ah oui, d'accord.
0: Qui est la version télé d'Ici Brice Gisèle et qui permet, le temps d'une visite, de rencontrer ceux et celles qui fabriquent justement l'information et les programmes de votre télé régionale Ici Bretagne, avec des visites à Rennes et à Brest, inscription directement en ligne. Ça, c'est une piste, mais il y en a tant d'autres. Vous n'êtes pas sans savoir que notre région regorge de châteaux, de jardins, de musées et beaucoup d'accessibilité gratuite ou du moins à petit prix pour la 43e édition des Journées européennes du patrimoine. Vous repartez les bras chargés de cadeaux?
3: Oui. Ah.
0: C'est sympa pour un mercredi. Oui. Galette, on a du caramel au beurre salé, du café coïque, des tartinables et du pâté aussi. Tout ça, c'est pour fêter les 40 ans de la charcuterie gourmande. C'est pour vous, ma chère Vanessa.
3: Bon, je vous remercie beaucoup et puis merci Brice Gisèle.
0: Merci à vous de votre fidélité.
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0: Avec deux groupes d'ici qu'on adore, place à Greenlands et à Rose et ce titre, Hop.

Voilà ce que ça donne quand deux groupes rennais se retrouvent, Greenlands et Arose, à l'instant avec ce titre, Hope. Allez, reste avec nous, on va plonger dans un souvenir. Nous sommes en 1974. Est-ce que vous vous souvenez de ce clip, de ce dessin animé avec cette grenouille et sa guitare?

0: Love is all, oui. L'amour que j'ai à vous offrir chaque jour de 10h à midi. Grand plaisir de vous retrouver demain pour un nouveau rendez-vous de Ici ça marche. On prendra la direction du Trégor. Et puis une nouvelle partie, évidemment, du Torpène demain dès 11h. Allez, juste après les infos de midi, on va retrouver Enora Malagré. Bonjour.
1: Bonjour à tous, bienvenue dans On vous doit bien ça. Aujourd'hui, on va vous parler sommeil. Une des préoccupations des Françaises et des Français. On va vous dire comment mieux dormir et comment éviter les arnaques. À tout de suite.
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0: Il est midi, l'actualité d'ici avec Laura Bléry. Et les pêcheurs bretons demandent une aide supplémentaire.
3: Pas de mobilisation encore chez nous pour le moment, contrairement aux pêcheurs de Méditerranée qui ont manifesté hier contre les prix des carburants qui continuent de grimper avec la crise au Moyen-Orient. Ils ont notamment bloqué le dépôt pétrolier de Fos-sur-Mer pendant quelques heures. Les bretons n'en sont pas là, mais le ras-le-bol, lui, il est partagé. David Le Quintrec, patron pêcheur au port de l'Orient et président de l'Union française des pêcheurs artisans, constate la facture explose.
4: Sur mon activité, on est impacté de plein fouet. Faut pas oublier que là, à Lorient, le gasoil est à 1,15€, moins les aides de 25 centimes qui ne viendront encore que dans quelques mois, parce que on vient tout juste de percevoir les aides d'avril et mai. Donc ça fait que le gasoil, on va le percevoir à 90 centimes pour le moment. Mais pour que nous, nos entreprises soient viables, il faut pas que le gasoil soit à plus de 65 centimes du litre. Donc là, on est carrément impacté, quoi. Là, on va en mer. Juste pour essayer de faire un petit salaire pour l'équipage, mais au bout d'un moment, de toute façon, on pourra plus mettre du gasoil dans nos cuves, hein. Ce sera plus possible, ce sera plus rentable. Moi, j'en arrive à saturation de mon métier. C'est quand même arrivé grave. Je suis encore à 5 ans de la retraite, mais là, j'en ai vraiment ras-le-bol.
3: La ministre de la Mer, Catherine Chabot, recevra une délégation de pêcheurs demain au ministère. Sur ce sujet, vous retrouvez également notre interview avec Sébastien Leprince, le vice-président du comité des pêches du Finistère. Son témoignage est à retrouver sur ici.fr, Bray Zizel. Le Finistère reste en crise sécheresse. Décision tombée à l'instant à l'issue de la réunion du comité de l'eau ce matin. Malgré une diminution de la consommation à la fin de la période estivale, il n'y a pas eu assez de pluie depuis le début du mois de septembre et les prévisions météorologiques ne sont guère plus optimistes. Les restrictions d'usage continuent donc de s'appliquer dans les champs, les entreprises, mais aussi chez vous, à la maison. Un recours gracieux déposé contre le déclassement de 9 communes des Monts d'Arrée, classées jusqu'ici en zone vulnérable aux nitrates. Elles ont perdu ce statut en juillet dernier, après un arrêté du préfet de la région Centre-Val de Loire. Un déclassement qui permet aux agriculteurs locaux d'épandre plus de lisier dans les champs, ce qui représente un risque de pollution de l'eau. Le syndicat EPAGA de l'Aulne et de l'Yerre ont donc déposé ce recours devant la préfecture. Les maires des communes concernées appellent aussi à une manifestation dimanche prochain.
0: Une journée d'audience très éprouvante hier à Vannes.
3: Dans le procès de Jean Paterne-Ars qui se poursuit devant la cour criminelle du Morbihan, cet ancien directeur d'une école privée de Noyal-Musillac est jugé pour un viol et une série d'agressions sexuelles sur des jeunes garçons âgés de 6 à 9 ans. On compte au moins une trentaine de victimes, mais sans doute un peu plus hier. Des photos et des vidéos prises par l'accusé ont permis d'identifier d'autres enfants. Ce que redoute maître Anaïs Gallo, avocate de 3 familles, c'est que la liste s'allonge encore.
5: Monsieur Ars persiste à nous indiquer chaque jour qu'il n'y a pas d'autres faits. Et finalement, lorsqu'on tire sur ce fil de cette énorme pelote, on découvre qu'il y en a encore plus. Tous les jours, on découvre de nouvelles victimes. Tous les jours, il y a des parents qui se lèvent et qui disent « Là, on voit mon enfant ». Et je ne le savais pas. Et on entend leur colère. Parce qu'il y a certains parents aujourd'hui qui ont dit « Je n'attends pas de pardon. Je n'attends pas de pardon. Moi, tout ce que j'attends aujourd'hui, c'est d'avoir juste la vérité. Moi, j'ai besoin aujourd'hui d'encadrer suffisamment mon enfant pour lui apporter le soutien dont il a besoin. Parce que certains enfants ne parlent pas. Certains enfants ne se souviennent pas. Et donc aujourd'hui, il y a ces parents qui restent dans cette incertitude, malgré le fait que chaque jour on nous promet la vérité, qui restent dans cette incertitude de savoir si leur enfant est oui ou non concerné. Et il y a certains parents qui vont jamais savoir et qui vont rester en fait sur ce doute.
3: Le verdict est attendu demain soir. Jean Paterne-Ars encourt 20 ans de réclusion criminelle. Au revoir et merci Charlie. Le message hier d'environ 20 000 personnes et 150 navires réunis à Concarneau pour saluer la mémoire de Charlie Dalin, dernier vainqueur du Vendée Globe, décédé en juin dernier des suites d'un cancer, maladie qu'il avait déjà lors de son tour du monde. Le skipper qui a reçu à titre posthume la Légion d'honneur, une bouée cardinale va aussi être renommée à son nom, la bouée linuenne Charlie Dalin au large de Begmail. mail. Et vous prendrez bien un petit peu de douceur, Perrine, pour avec terminer ce journal avec un nouveau venu aux terres de Nataé, le refuge animalier de Pont-Scorff, qui abrite désormais un bébé mangabé à collier blanc, un petit primate aux poils roux, noirs et blancs, donc d'Afrique de l'Ouest, classé en danger.
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0: Il fera 21 degrés à Pont-Scorff dans le Morbihan pour cet après-midi, des températures de saison. Après, nuages éclaircis ce matin, plein soleil pour cet après-midi. Et puis la journée de demain sera plus contrastée avec au petit matin pas mal de nuages qui apporteront quelques gouttes de pluie avant de retrouver dans l'après-midi des nuages mais aussi du soleil. Allez, midi 5, place à votre rendez-vous.
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1: Et bonjour à tous, il est midi 5 sur votre radio Ici. J'espère que vous allez bien, que vous avez passé une bonne matinée. Je voudrais faire un gros bisou à Ici Héros qui nous accueille tout au long de la semaine. Nous sommes dans les studios à Montpellier pour notre plus grand bonheur. Et je fais évidemment un coucou à tout le réseau Ici partout en France. Bienvenue dans votre nouveau rendez-vous. Ici on parle bon plan, vie quotidienne, arnaque à éviter, santé. Nous sommes là pour vous rendre service parce qu'on vous doit bien ça. Et c'est le titre de cette nouvelle émission sur votre radio Ici. Nous sommes ensemble jusqu'à 13h. Je suis Enora Malagré et voici la merveilleuse bande qui m'accompagne. Aude Razo, Madame Anti-Arnaque, bonjour.
7: Bonjour, bonjour tout le monde.
1: Valère Coréard et ses bons plans. Coucou Valère.
8: Salut Enora, bonjour à toutes et tous.
1: Notre médecin Gérald Kirzek. Coucou Gérald.
9: Bonjour, bonjour à tout le monde.
1: Et mon amie adorée Elsa Wolinski. Coucou,
10: bonjour.
1: Elsa.
10: Coucou.
1: Alors aujourd'hui, attention, c'est très sérieux. On va parler sommeil. Dans ce pays, on en manque, on dort mal. On a des explications à vous fournir et des conseils à vous prodiguer, chers amis. Vous avez des questions? Appelez-nous, laissez-nous un vocal sur notre WhatsApp gratuit 0810 055 056. Nous sommes là pour vous et puis laissez des messages vocaux aussi sur ce même numéro comme l'a fait Stéphanie aujourd'hui.
11: Coucou Elsa, c'est Stéphanie. Je vous vois toujours hyper optimiste. En fait, je voudrais savoir comment vous faites.
1: Oh, mais c'est pour vous,
7: c'est
1: Elsa.
7: C'est trop mignon, c'est trop mignon.
1: Oh là là, c'est trop chou. Vous avez des réponses à lui fournir,
7: bien
1: évidemment.
7: Bien sûr, j'ai des réponses à fournir.
1: Ça sera dans une trentaine de minutes et puis le meilleur pour la fin. 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Sur Ici, gros dossier sommeil aujourd'hui. C'est une immense préoccupation chez les Françaises et les Français, chère Aude.
7: Oui, effectivement, deuxième préoccupation santé des Français derrière l'alimentation. Donc oui, est-ce que vous avez bien dormi? C'est une vraie question que je pense qu'on peut poser à beaucoup de monde. Et avec
1: moi,
7: des...
1: ça m'intéresse, je ne dors plus depuis cette rentrée, je vous le dis.
7: Des réponses très diverses. Je suis tombée sur une étude de l'Institut National du Sommeil, elle est très récente, elle est sortie cette année. Un adulte sur trois dit avoir des difficultés d'endormissement ou des réveils nocturnes, c'est énorme. Ouais. 70% des adolescents manquent de sommeil, 38% des Français déclarent souffrir de troubles du sommeil, donc on est vraiment sur un vrai sujet, je suis sûre que ça va parler à plein de monde. Les vendeurs ont bien compris ça. On avait des problèmes de sommeil. Moi, je sais pas vous, je suis encore tombée ce matin sur une pub sur mon fil Instagram. J'en ai aussi sur Facebook pour des bouchons d'oreilles plus, vachement bien, etc. Je suis même tombée sur des pubs pour des bagues connectées qui analysent, la durée, c'est la qualité. Vous dormez avec la bague et ça analyse la durée, la qualité de votre sommeil. Bon, il y a plein de gadgets comme ça, un peu en vente. Attention, il y a un peu à boire et à manger. On va faire un petit point là-dessus.
1: Ouais, on va détricoter tout ça pour vous. Il y a beaucoup d'arnaques, mais il y a aussi des bons plans. En parlant de ça, je m'adresse à vous, Valère Coréard, évidemment. Moi, j'ai du mal à dormir, on le sait. C'est un sujet qui parle beaucoup à Elsa Wolinski aussi. Évidemment, à vous tous, appelez-nous 0810 055 056. Témoignez avec nous. Est-ce que l'achat d'un bon matelas, comment ça se passe, Valère? Est-ce qu'il faut investir dans un super matelas?
8: De toute façon, il faut investir dans tout ce qui nous permet d'être mieux, de se sentir bien. Le matelas, on va y passer 7-8 heures, donc c'est évidemment un élément important pour bien dormir. Alors attention, au niveau des prix, ça peut partir à 150 euros et finir à 2000 euros.
1: Wow.
8: Quand on regarde les tests consommateurs, je pense à celui de l'UFC Que Choisir, il y a des matelas à moins de 500 euros qui font beaucoup mieux que les modèles beaucoup plus chers, en fait, en termes de qualité, en termes de tenue et de durabilité. Donc, faut pas hésiter inciter à regarder ce type d'informations. Et éviter aussi les promotions permanentes, ça c'est jamais, il y a jamais rien de bon là derrière. Et puis il y a un bon plan aussi, essayez avant d'acheter de profiter des 100 nuits d'essai. C'est proposé par beaucoup de vendeurs en ligne. Donc vous essayez le matelas, vous voyez si ça vous convient, puis si ça vous va pas, il est un peu trop dur, un peu trop mou, vous le renvoyez.
10: Pendant 100 nuits.
12: 100 nuits d'essai.
8: Eh ben oui, c'est énorme. Bah, attendez, faut être sûr de son coup.
1: Mais attends, mais ça c'est du vrai bon plan. Alors ça c'est du Valère Courrière tout craché. Je m'adresse quand même à notre médecin, hein, Gérald Kierzek, un petit mot sur les matelas. Moi on m'a dit qu'un surmatelas c'était chouette, il fallait aussi un matelas à mémoire de forme. Vous pouvez nous aider un peu là-dessus, docteur ?
10: Non, mais chacun est un peu différent. En fait, il y a pas un matelas universel parce qu'en fonction de vous êtes petit, grand, vous avez mal au dos, mal au cervical, ben le matelas, il doit pas avoir la même tenue et la même rigidité. Il y a des gens qui aiment bien dormir sur des choses un peu plus rigides. D'autres préfèrent des matelas moelleux, comme on a parfois, on voit des grands matelas. Et si votre matelas est pas très confortable, le surmatelas permet de compenser et d'apporter, justement, vous avez peut-être acheté un matelas ou vous avez un matelas bas de gamme, matelas qu'il faut changer tous les 10 ans, hein. Je ferme la parenthèse, mais c'est extrêmement important. Et si votre matelas est un peu bas de gamme, le fait de rajouter un petit surmatelas dessus peut donner un confort supplémentaire. Et puis, le matelas, il se retourne aussi. Le matelas, il y a souvent une face hiver et une face été, c'est important. Parce que c'est, ben oui. Parce que ça évite d'imprimer la forme de votre corps dans le matelas et de ne plus avoir de soutien. Donc le fait de le retourner, bah, ça permet de décomprimer. Vous voyez votre silhouette hein, qui est gravée dans le matelas. Bah, si vous le retournez, ça va se détendre. Et comme ça, 6 mois après, vous pourrez de nouveau avoir le confort du matelas.
7: Et Nora, il faut retourner le matelas.
1: Oui, il faut que je retourne. Alors, vous savez, alors je vais vous donner une anecdote extrêmement personnelle. J'ai hérité de l'ancien matelas d'Elsa Wolinski. Voilà,
7: c'est vrai.
1: Vous dire. Et pardonnez-moi, vous vous souvenez, j'y dors merveilleusement. Bien.
7: Oui.
1: Voilà, la plupart du temps. Gérald, vous vouliez quand même nous faire un point très important sur les somnifères. On va aborder ce sujet quand même. Hein.
10: Oui, parce qu'on est gros consommateurs de somnifères et je le dis tout de go, si on peut se passer et on doit se passer de somnifères, c'est toujours mieux. C'est-à-dire que les somnifères, c'est une béquille chimique. Les somnifères, c'est les fameux, ce qu'on appelle les hypnotiques, hein, ça vous fait dormir. Ce sont des benzodiazépines, souvent, ce sont des molécules où on va avoir besoin, on va s'habituer, on va avoir une accoutumance, donc on va se retrouver finalement, alors que ça devrait être réduit à 4 semaines de prescription, on va se retrouver avec des mois et des mois de béquilles chimiques qui certes nous font dormir en termes de quantité, mais pas en termes de qualité de sommeil. Et c'est ça qu'il faut bien comprendre, c'est que les hypnotiques, les somnifères, ils vont vous endormir. Le problème, c'est que vous n'avez pas de sommeil réparateur avec ces somnifères. En fait, ils fragmentent le sommeil, ils vont vous donner une impression de sommeil, mais finalement, votre cerveau et les phases, vous savez, sommeil profond, etc., ne sont pas respectés. Pire, vous êtes obligé d'augmenter les doses. Et pire, le lendemain matin, vous allez être un peu pâteux parce que vous avez encore le médicament qui reste dans le sang avec toutes les conséquences que vous allez avoir. Baisse de réflexe, et je pense à celles et ceux qui conduisent ou qui utilisent des machines-outils, ça peut être extrêmement problématique. Il y a 9 millions de Français qui en utilisent de ces benzodiazépines. Je vous citais le petit chiffre, c'est 4 semaines maximum. Donc oui, quand il y a besoin, allez, vous avez une phase un peu difficile, vous avez besoin comme ça de cette béquille-là, mais vraiment, l'objectif, c'est d'être en dessous de 4 semaines en utilisation et de trouver autre chose. Et pour trouver autre chose, il faut très souvent faire un diagnostic de son sommeil. Pourquoi je dors mal? Est-ce que je prends trop de café? Est-ce que j'ai un matelas qui est suffisamment confortable et je l'ai changé? Est-ce que je n'utilise pas des écrans? Est-ce que la température est pas trop chaude dans ma chambre? Vous voyez, le somnifère, il est pas là pour remplacer tous ces conseils de bon sens et tout ce diagnostic autour du sommeil.
7: D'accord, merci beaucoup. Ah pardon, ouais, excusez-moi.
1: On va continuer à en parler, c'est très important. On parle sommeil, hein, je vous le dis dans cette émission. N'hésitez pas à nous écrire, à nous appeler 0810 055 056 si vous avez des questions à ce sujet, si vous dormez mal, on est là pour vous. On continue d'en parler avec toute l'équipe. Pour l'heure, on va s'écouter un peu de musique. Bernard Lavilliers et Jimmy Cliff, mélodie, tempo, harmonie. On est bien ensemble, c'est votre nouveau rendez-vous quotidien. On est ensemble jusqu'à 13h sur ICI.

0: Ici, dans On vous doit bien ça, on est ensemble jusqu'à 13h. 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
0: On continue de parler sommeil dans cette émission, dans votre nouveau rendez-vous quotidien avec toute l'équipe et notamment notre éminent médecin, hein, Gérald Kirzek. Continuez à réagir, il y a beaucoup de réactions au 0810 055 056. On n'est pas étonné, hein, on a voulu faire ce dossier parce que c'est la deuxième préoccupation des Français. Audrazo vous l'a dit tout à l'heure. Nous-mêmes, dans l'équipe, on est assez concernés. Et donc, du coup, on accueille immédiatement une auditrice, hein, elle s'appelle Gwenaëlle. Allô ? Bonjour !
2: Caroline.
0: Ah, c'est Caroline, pardon, excusez-moi, je me suis trompée. Bonjour Caroline.
3: Oui, bonjour.
0: Bonjour, bienvenue chère Caroline, vous appelez d'où ?
3: Annecy.
0: Ah, je vous entends très mal.
2: Annecy, je crois,
0: Annecy.
2: Non, c'est ça ?
0: Très bien.
3: Annecy,
0: oui. Eh bien, bienvenue. Alors, dites-nous tout, chère Caroline.
3: Alors, moi, j'ai des enfants qui sont grands et j'ai beaucoup utilisé des conseils d'une médecin qui a écrit un livre et qui était dans un service de sommeil à Grenoble il y a 20 ans. Et
0: ouais.
3: Qui donnait des conseils hyper pertinents. Elle est à la retraite maintenant. Et dans mon entourage, j'ai une nièce et un neveu qui ont énormément de problèmes de sommeil. Dans un cas, elle a toujours très mal dormi. Lui, c'est venu à l'adolescence. Et ils sont suivis par des médecins, par des psychiatres. Dans un cas, ma nièce, elle prend de la siamémazine pour dormir. Mon neveu, lui, il a essayé la mélatonine, mais ça ne marche pas très bien.
0: Ouais, bien sûr, ça on connaît.
3: Entre les parents ont essayé d'avoir des conseils sur le sommeil ou d'avoir des consultations spécifiques. On leur a toujours dit oui, mais c'est très compliqué, vous comprenez. Il faut, à Lyon, par exemple, le service du sommeil, c'est le même service que celui qui gère les épilepsies en neurologie. Et du coup, pour avoir un rendez-vous, c'est un parcours du combattant.
0: Bien sûr, on sait, ouais, on le sait.
3: Il y avait d'autres gens à qui on pouvait s'adresser pour avoir.
0: Alors, on va faire un point, hein, chère Caroline, avec notre médecin Gérald Kirzek. Il y a beaucoup de questions là de la part de Caroline, mais vous avez évidemment démêlé tout ça, Gérald. D'abord, je voudrais faire un mini point sur la mélatonine très rapidement, Gérald. Ça fonctionne ou ça fonctionne pas ?
4: Alors, la mélatonine, c'est l'hormone du sommeil. Hein. C'est l'hormone qui, quand vous êtes dans le noir, justement, va permettre de s'endormir. C'est l'hormone qu'on prend, alors qui est sécrétée naturellement, et qu'on peut prendre en supplémentation. Il y a des compléments alimentaires sans ordonnance, vous pouvez les prendre, ils ne sont pas très dosés, mais ça peut aider certaines personnes. Et puis, il y a des choses plus dosées, qui sont sur prescription médicale, et là, qui nécessitent d'avoir une consultation sommeil. C'est aussi la mélatonine qu'on prend quand on est en décalage horaire. Vous savez, vous prenez un vol, vous allez en vacances, vous êtes en décalage horaire, pour vous recaler, vous allez prendre de la mélatonine. Donc, pourquoi pas, mais c'est une mesure transitoire. La mélatonine, un peu comme les benzodiazépines, ça doit vraiment être sur des périodes extrêmement courtes. J'entends l'auditrice, hein, Caroline, qui parlait de la difficulté d'avoir des rendez-vous dans des centres du sommeil. Oui, il n'y en a pas beaucoup. C'est surtout pour les apnées du sommeil. Après, il y a plein de petites choses. Votre médecin généraliste peut vous aider. Il y a plein de petites choses et on vous en donnera des conseils que vous pouvez déjà regarder chez vous. Est-ce que tout est en place pour bien dormir ?
0: D'accord, on va continuer d'en parler dans un instant. Le temps file à une allure, c'est fou, il y a beaucoup de questions, beaucoup de messages. 0810 055 056, ne vous inquiétez pas, on prend le temps de vous répondre. Encore, juste après, Grand Corps Malade, avec Stiletto, le prochain rêve. 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

0: Le prochain rêve, grand corps malade et stiletto sur ICI dans On vous doit bien ça.
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0: Midi 23, on est ensemble jusqu'à 13h, c'est votre nouveau rendez-vous quotidien et on vous rend service, on est là pour vous. Aujourd'hui on parle sommeil, c'est la deuxième préoccupation des Français. On a énormément de questions au 0810 055 056, continuez, on va essayer de répondre à tout, le temps file à une vitesse folle. On accueille tout de suite Muriel pour pas perdre de temps. Bonjour chère Muriel.
3: Bonjour Enora, bonjour à toute l'équipe.
0: Bonjour. Ravie de vous entendre. Bonjour. Vous nous appelez d'où, chère Muriel ?
3: Du Bas-Rhin.
0: Très bien. Alors, allez-y, on vous entend, l'antenne est à vous.
3: Moi, j'ai 70 ans et de plus en plus souvent, quasiment toutes les nuits, je me réveille tantôt à 1h30, tantôt à 2h30 et avec une pêche. Anormal, je dirais.
0: Ouais, d'accord.
3: Et par exemple, cette nuit, je me suis réveillée à 1h30. Bon, j'ai tourné dans mon lit pendant une heure. Après, je me suis levée.
0: Ouais.
3: J'ai fait une compote, trois tartes, du repassage.
0: Voilà. Ouais, vous avez essayé de vous occuper, quoi.
3: Une pile atomique, voilà. Une
0: d'accord.
3: Pile atomique. Et je ne prends aucun médicament.
0: D'accord.
3: Que ce soit pour le sommeil ou autre. Je mange léger le soir.
0: Mmh.
3: Je me dépense dans la journée et voilà. Mais le sommeil, il est très, très, très court. Et pour autant, je n'ai pas de moment où l'organisme est fatigué, que ce soit après déjeuner ou pour la sieste.
0: Ouais.
3: Je tiens jusqu'à 10 heures du soir, comme ça.
0: D'accord. Alors, on va essayer de répondre à tout ça avec le docteur Gérald Kierzek. Docteur, c'est pénible, ça, quand c'est fractionné comme ça. Je l'ai vécu aussi, hein, chère Muriel. C'est vrai que ça impacte beaucoup sur la santé mentale, hein, après. Hein.
4: Déjà, quand on vieillit, c'est normal d'avoir moins de besoins de sommeil. Donc, et en plus, on dort plus mal. Ça, c'est physiologique. Deuxièmement, ce que j'entends dans le témoignage de Muriel, c'est que vous êtes en décalage de phase. C'est-à-dire que vous couchez probablement trop tôt, quand vous dites 22h, et donc du coup à 3h du matin, bah, vous êtes debout.
0: Mmh.
4: Donc il faut décaler votre horaire de coucher, probablement 23h, minuit. C'est un train le sommeil, il y a des wagons. Et dès que vous commencez à avoir les petits signes de sommeil, vous commencez à bâiller par exemple, bah, hop, là vous allez vous coucher. Et vous allez prendre le wagon et le train du sommeil. Mais c'est probablement 20h ou 22h trop tôt pour vous, d'où 4h après vous êtes debout. Bon réflexe, il faut se lever. Il ne faut pas tourner dans le lit pendant une heure. Si au bout de 15 minutes, vous ne vous rendormez pas, vous vous levez et faites une activité non pas excitante, mais une activité apaisante. Lisez une petite liseuse en dehors de la chambre, pas d'écran bien sûr, et ça va vous permettre là aussi, dès que vous avez les signes du sommeil, de vous recoucher, de reprendre le deuxième
0: d'accord,
4: train du sommeil.
0: Le coup du repassage, c'est peut-être pas forcément
4: non,
0: un bon plan, parce que ça réexcite. Quoi.
4: Exactement, et puis d'accord. Vous allez mettre de la lumière, plein pot, tout ça, ça va donner le mauvais signal au cerveau en termes de mélatonine, et donc du coup, là, vous n'aurez jamais le deuxième train du sommeil. Donc, mon conseil, c'est vous décaler à horaire régulier, allez, 23h minuit. Dès que vous avez les signes, vous vous couchez et au bout de 15 minutes dans le lit, vous ne tournez pas, vous sortez avec une activité apaisante.
0: On va peut-être essayer de vous fatiguer un peu, docteur, parce qu'on a pas mal de questions. Valère Coréard avait une question pour vous.
5: Oui, j'ai entendu dire que c'était important de dormir dans une chambre fraîche, voire froide. Alors, moi, ça m'intéresse parce qu'en plus, on fait des économies de chauffage et il va falloir avoir besoin. Ah oui, excusez-moi.
0: Je l'adore.
5: En joint l'utile à l'agréable. Est-ce que c'est vrai, Gérard?
4: Oui, c'est vrai, en fait. Et on se dit, on prend un bain chaud, par exemple. Le bain chaud, c'est une très mauvaise idée parce que, en fait, le corps, pour s'endormir, il a besoin d'avoir une température corporelle qui baisse. Donc, c'est plutôt une douche plutôt tiède et la chambre d'accord. entre 16 et 18 degrés. C'est ça, les recommandations. Et si vous avez froid, vous pouvez mettre après une couette, etc. Mais vous allez faire des économies, mais surtout, vous allez donner le bon signal à votre organisme, c'est-à-dire de dormir.
0: Petite question rapide, Maëlle Zavolinski.
6: Oui, moi, c'était parce qu'il y a une étude Ipsos de 75% des femmes voient leur sommeil se dégrader, notamment à cause de la ménopause.
0: Ouais.
6: Et le conseil est aussi alarmant pour les femmes qui sont en périménopause. 69% se disent épuisées. Gérald, qu'est-ce qu'on peut leur répondre ?
4: On leur répond que ce sondage, puisque c'est un sondage Ipsos, est vrai. Il correspond à la physiologie. Les femmes ménopausées avec la chute d'œstrogène, les hormones, c'est un bouleversement hormonal. Ben, ça va perturber le sommeil, ça va donner des bouffées de chaleur. Ces bouffées de chaleur, elles sont nocturnes. Ouais. Et ben, c'est pas bon pour le sommeil parce qu'on va se réveiller un peu trempé, etc. Et puis, il y a un deuxième phénomène, un phénomène auquel il faut penser chez la femme ménopausée et chez l'homme aussi qui vieillit, c'est le syndrome d'apnée du sommeil.
6: Complètement.
4: Il y a une augmentation du syndrome d'apnée du sommeil.
6: Mais là, on fait quoi?
4: Quand on ronfle, par exemple, ben on va voir un médecin, on enregistre son sommeil et s'il faut, on se fait appareiller.
0: Merci beaucoup, on va continuer d'en parler dans un instant. Vous avez vu, c'est passionnant, on a plein de bons plans pour vous, plein de réponses à vos questions. Mais pour l'heure, c'est l'actualité dans toutes vos régions grâce aux 44 locales de votre radio. Ici, à tout de suite.
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0: Midi 32 sur ICI, bienvenue dans votre nouveau rendez-vous. Ici on parle bon plan, vie quotidienne, arnaque à éviter, on parle santé, là on a beaucoup parlé sommeil, on va continuer. Nous sommes là pour vous rendre service parce qu'on vous doit bien ça, c'est le titre de ce nouveau rendez-vous quotidien. Nous sommes ensemble jusqu'à 13h. Moi je m'appelle Enora Malagré, je suis avec Aude Razo, Valère Coréard, qui va nous donner des petits codes promos.
17: Si vous voulez, c'est vous la chef.
0: Des petits codes promo. On va y avoir aussi Elsa Wolinski avec nous. Mais pour l'heure, nous allons faire gagner notre auditeur ou notre auditrice, parce que vous le savez, depuis le début de l'année, je booste votre pouvoir d'achat. 200 euros à gagner en vous inscrivant sur le site ici.fr. Alors, qui est avec nous?
18: Allô, allô.
0: Bonjour, c'est Zaina, je crois.
17: Bonjour Enora, bonjour tout le monde.
0: Bonjour. Non mais cette joie de vivre, cette voix extraordinaire.
17: Mais merci Enora, mais je vous le renvoie à vous tous.
0: Ah, c'est
17: bonheur de vous avoir en direct.
0: Ah, je suis trop contente. Alors vous vous êtes inscrite sur ici.fr. Et en plus vous êtes sympathique, alors vous méritez d'autant plus les 200 euros.
17: Bravo.
5: Génial.
17: Merci infiniment, c'est beaucoup d'argent, merci.
0: La mignonnerie de Zaïna. Oh, je me permets de vous embrasser. Allez, soyons fous.
17: Oh, merci beaucoup, Enora.
0: Prenez grand soin de vous, Zaïna. On vous embrasse très fort. Passez une très belle après-midi sur ICI. On va évidemment aussi répondre à un vocal. Vous pouvez nous laisser des messages vocaux, toujours au même numéro gratuit, 0810 055 056, comme l'a fait aujourd'hui Stéphanie.
18: Elsa, c'est Stéphanie. Bah, je vous suis sur Instagram et je vous vois toujours hyper pétillante, souriante, optimiste. En fait, je voudrais savoir comment vous faites. Merci.
0: Oh là là là. En fait, c'est la journée des auditeurs mignons. Quoi.
18: Ouais,
0: Elsa, bah oui, c'est pour vous, Elsa, notre soleil.
18: Pour une fois que j'ai une petite question, je suis trop contente. Non, mais vous savez, en fait, Stéphanie, je fais un peu comme Zaïna. Je souris à la vie. Zaïna, on sent qu'elle sourit. Ouais. Bah, moi, c'est ça. Même quand je vais pas bien, en fait, j'aime les gens. Donc, je vais dans la rue, quand je regarde les gens dans la rue, bon, à part Gérald et Valère qui sont en face de moi, mais voilà, tous les
5: gratuit.
18: Autres, franchement, je les regarde et à force, moi, comme je souris beaucoup, les gens me sourient. Et du coup, il y a quelque chose de, comme ça, de communicatif, et ça rend la vie jolie.
0: D'accord, merci Elsa.
18: Ça vous va ?
5: Bah oui, merci aussi. Hein.
0: Bah oui, mais merci pour les garçons. Mais c'est bien, allez, une petite cartouche, ça vous fait pas de mal, messieurs.
4: Qui allez. Aime bien, châtie bien.
0: Tout exactement. Fait. Allez, on va continuer à parler bon plan avec Valère Coréard. On continue aussi à parler sommeil dans cette émission 0810 055 056. Posez-nous toutes vos questions. Continuez à le faire, il y en a beaucoup. On va essayer d'y répondre, mais pour l'heure, on va monter le son un petit peu. C'est bon ça, Kids in America, Kim Wilde sur ICI. Dans On vous doit bien ça, on est ensemble jusqu'à 13h.

0: titre, j'adore ce titre, Kim Wilde, The Kids in America, sur ICI. Bienvenue dans votre nouveau rendez-vous quotidien, on est ensemble jusqu'à 13h, on vous doit bien ça.
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0: 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Vous donne des bons plans. On va continuer à parler sommeil dans cette émission. Continuez nous appeler, nous laisser des messages au 0810 055 056. Elsa aussi nous fera un billet d'humeur très émouvant sur Catherine Ringer en fin d'émission. Mais pour l'heure, c'est notre Valère chérie, notre Valère Coréard avec ses bons plans, cher Valère.
2: Oui, je voulais parler des codes promo parce que alors
0: ça m'intéresse.
2: C'est à la fois un bon plan et un mauvais plan. Lorsque vous achetez un produit en ligne, quelle que soit la marque ou l'enseigne que vous choisissez, quand vous arrivez au panier, vous savez, quand c'est le moment de payer, là, vous avez souvent une petite case, un petit espace. Si vous avez un code promo, c'est le moment de le mettre. Bon, moi, ce que je voulais vous dire, c'est que il faut pas zapper cette case quand vous n'en avez pas. Ça vaut le coup de vérifier s'il n'y a pas un code promo qui traîne quelque part. Et justement, je voulais vous dire où en trouver. Alors, la première chose à faire, vous tapez sur Internet, tout simplement, code promo et le nom de la marque. Okay. Là, c'est un peu la jungle, mais ça vaut le coup d'en tester 3-4. Moi, je fais souvent ça, parce qu'avec un petit coup de chance, ça marche. Parfois, on tombe sur des sites dont c'est le sport national, mais qu'importe, on tente. Ensuite, il y a une deuxième chose, c'est que parfois, quand vous naviguez sur le site en question où vous voulez acheter, vous avez des petits pop-up, vous avez des petites fenêtres qui s'ouvrent, et on vous dit, bah tiens, moins de 10% si vous vous inscrivez à notre newsletter. Oui. Ça mange pas de pain.
0: Oui, c'est vrai.

0: beaucoup de codes promo.
1: C'est bien de l'avoir soit sur l'ordinateur, soit
0: ouais, en...
1: Moi, j'utilise Coupert, C-O-U-P-E-R-T, parce que c'est des coupons, en fait, des coupons de réduction. C'est un peu comme les coupons qu'on avait au supermarché, là, il y a quelques
0: d'accord.
1: années. Et ça marche très, ça fonctionne vraiment très, très bien. Et moi, j'ai parfois du, ouais, du 20%, voire plus.
0: Alors, j'ai Madame Audrazo à mes côtés, je l'aime tellement, qui fronce un peu ses petits sourcils. Trop mignon, non. Parce qu'il y a forcément des arnaques parfois.
2: Oui, je valide totalement les bons plans oui, de Valérie Giral. Il y a zéro problème avec ça. Non, mais en fait, quand on cherche des bonnes affaires, parfois, il faut faire attention. Il y a un petit mail que vous avez peut-être reçu là récemment, qui c'est un jeu concours pour gagner un air fryer chez
0: ah, oui.
2: Lidl. Vous l'avez
0: oui,
2: eu
0: oui, oui.
2: Vous avez pas. Non. Ah non. Et Nora, non. C'est pas possible.
0: Non, cette fois-ci,
2: j'ai, j'ai beaucoup de monde qui m'interroge là-dessus. C'est une arnaque, hein. C'est pas du
0: ah
2: tout
0: bon
2: Lidl qui vous écrit. Vous n'allez pas recevoir de air fryer, c'est certain. Pour faire écho à ce que disait Valère, vous avez aussi les mails du style félicitations, votre bon d'achat de 500 euros
0: oui
2: vous attend ou votre code moins 50% expire aujourd'hui. Attention, franchement, vérifiez toujours qui vous écrit. Mais
0: d'accord,
2: vraiment, ça
0: d'accord
2: peut être vrai, ça peut être faux. Vérifiez qui vous écrit. C'est pas parce que vous voyez le logo d'une enseigne très connue dans le mail que c'est sérieux. Toujours pareil, hein. C'est pas parce que c'est un joli mail que c'est un sérieux mail.
0: Voilà, comme les hommes.
2: Et je reviens à mon air fryer.
0: Ouais.
2: En fait, c'est un faux jeu concours où vous gagnez à tous les coups.
1: D'accord.
2: En fait, vous n'aurez jamais votre air fryer. L'escroc va vous demander votre numéro de carte bleue, évidemment, pour payer, dit-il, des frais de port. C'est 1,99€ généralement. Bon, ça n'intéresse pas du tout les 1,99€. Ce qu'il veut, c'est évidemment votre numéro
0: et
2: de
0: oui
2: carte bleue. Et vous n'aurez pas de air fryer. Donc, toujours, faites attention. Tous ces petits mails un peu sympas, un peu bons plans qu'on reçoit. Voilà, il faut toujours bien vérifier de qui ils viennent.
0: Merci Audrazo, continuez à réagir. 0810 055 056. On a eu beaucoup de questions sur le sommeil, qui était notre gros dossier du jour. On va y répondre dans un instant. Rassurez-vous, c'est votre émission. On vous doit bien ça sur ICI. Pour l'heure, c'est Christophe Maé. On s'attache.

0: Vite, c'est votre nouveau rendez-vous quotidien sur Ici. On a ouvert un gros dossier sommeil et il y a énormément de questions au 0810 055 056, à tel point on se dit qu'on va peut-être faire une autre émission sur le sommeil. C'est normal, c'est la deuxième préoccupation des Françaises et des Français. Donc on vous prend à l'antenne évidemment et on accueille Baptiste avec nous. Bonjour.
1: Bonjour, bonjour à l'équipe.
0: Comment allez-vous, cher Baptiste ?
1: Ça va très bien, merci.
0: Alors, vous aviez une petite remarque à nous faire.
1: Oui, voilà, moi je vais pas parler de mon sommeil particulier, personnel. Étant boulanger, c'est un sommeil un petit peu particulier.
0: Bravo en tout cas.
1: Je parle plutôt du souci que je pense qu'il peut y avoir aussi sur le sommeil des Français. Parce qu'on est constamment en train de nous dire que le sommeil des Français, les Français manquent de sommeil, patati et patata.
0: Mais c'est ce qu'on fait.
1: Mais si déjà l'État se bougeait un petit peu les fesses pour peut-être encadrer la télé à l'heure actuelle, qui, on va dire, avant, le film commençait, ou les émissions commençaient à 20h45. C'est 21h, 21h30, 21h45 parfois. Donc comment voulez-vous que les Français puissent dormir?
0: Alors moi, Baptiste, je suis complètement dans votre équipe. C'est-à-dire que là, moi, c'est vrai que ça m'a un peu perturbée. Plus ça va, plus les films du soir qui sont ce qu'on appelle en télé, je vous l'apprends peut-être, des produits canapés. C'est-à-dire que ce sont des produits qu'on peut peut-être regarder en famille, des émissions qu'on peut regarder en famille. Et là, plus c'est tard, certains enfants, on peut pas leur montrer le petit western d'avant ou le chouette film un peu sympa. Voilà, donc je comprends que vous râliez un peu.
2: Non, mais enfin, on est libre.
0: Mais on n'a pas toujours le temps de faire le replay. On aime bien cette espèce de petite réunion. Mais moi, j'aime bien mon petit rendez-vous avec mon mec devant le petit film du soir. Non, mais bon, enfin, pardon, ça fait quoi? Ça fait de moi une dame un peu aigrie, non? Je sais pas.
2: Non, pas du tout. Mais je veux dire par là de dire que l'État devrait intervenir pour ça. Je pense qu'on peut tous et toutes s'organiser quand même. Et puis le film avec votre chérie, vous le voyez le lendemain en replay, à l'heure qui vous va, à 18h avant le.
0: Non,
2: avant le
0: moi, je veux le regarder en direct quand il passe sur France 2. Voilà, à 20h. Non, je suis d'accord. Plus ça va, plus c'est tard. Bon, moi, je suis complètement d'accord avec notre auditeur. Maud Razo.
3: Je crois qu'on a Stéphanie à l'antenne. Absolument. Qui voulait poser une question.
0: Coucou Stéphanie, bienvenue.
4: Bonjour à tous.
0: Bonjour Stéphanie, bonjour. On vous écoute.
4: Alors moi j'avais une question pour le docteur Kierzek parce que je dors très mal et on m'a parlé d'auto-hypnose. J'ai essayé et j'avoue un petit peu de mal à m'y faire et du coup je me demandais, est-ce que c'est vraiment efficace et comment avoir cette autodiscipline pour s'y accrocher.
0: Très bonne question. Alors, Gérald Kierzek, vous avez réponse à ça?
5: Moi, j'adore l'auto-hypnose. J'en fais, et notamment pour les siestes. Je me fais des siestes à l'auto-hypnose.
0: Mais qu'est-ce que c'est l'auto-hypnose?
5: Alors, c'est pas de l'hypnose.
0: Il est actuellement sous auto-hypnose, là.
5: C'est pas de l'hypnose. C'est de l'auto-hypnose. C'est-à-dire, vous allez écouter une voix. Et alors, moi, j'aime bien une application qui est l'Institut français d'hypnose ericksonienne. C'est un truc très sérieux. Un institut. Et si vous voulez avoir ces petits audios, parce que c'est des sons, vous allez écouter un monsieur, une dame qui va vous parler. Il n'y a rien à faire. Vous écoutez, ça dure 15-20 minutes et après ça s'arrête tout seul et vous vous endormez. Et franchement, pour celles et ceux qui veulent, qui n'ont jamais essayé, allez sur Free Hypnosis, vous tapez dans votre moteur de recherche Free F-R-E-E Hypnosis et vous verrez, vous aurez ces MP3, il y en a plein, il y a toute une liste, c'est gratuit, il n'y a pas de pub et ça c'est génial. Vous pouvez en trouver aussi sur YouTube, le problème c'est qu'il y a de la pub et c'est quand même pas très confortable quand vous êtes en train de vous endormir, hop, il y a une pub qui vous réveille. Mais moi je trouve ça très bien, il y a une voix qui va vous emmener et c'est votre imagination et vous allez être dans un état de veille modifiée, de conscience
0: et Gérald,
5: modifiée.
0: Les machines à bruit, genre à vagues, là, tout ça, ça marche aussi, ça ou pas? Ça peut marcher?
5: Oui, alors ça, c'est la grosse mode. Les ados adorent ça, ils écoutent ou des bruits de cornichons ou des bruits de vagues, etc. Des bruits de cornichons, c'est le premier qui est téléchargé. En fait, c'est quelqu'un qui mâche.
6: C'est quelqu'un qui mâche.
5: Des cornichons, bien sûr.
6: Mais vous n'êtes pas à la mode, Valère. Nous,
5: ça permet, alors chez certains ça va fonctionner, chez d'autres ça énerve. L'auto-hypnose, franchement, n'essayez pas de vous concentrer, laissez-vous emmener, laissez-vous emporter par votre imagination et vous allez voir, ça peut fonctionner.
0: très très rapidement, mais vraiment très rapidement, l'acupuncture, les médecines un peu parallèles, ça peut être chouette aussi.
5: Je vais vous dire, tout ce qui n'est pas molécules, benzodiazépines, etc., chimiques, essayez, ça peut fonctionner, la phytothérapie, la passiflore, le millepertuis, ça peut être très bien. Chez d'autres, ça va être l'auto-hypnose. Chez d'autres, ça va être tout simplement de faire un check-up de ce que je fais dans ma journée. Est-ce que je ne prends pas trop de café? Après 16 ou 17 heures, on arrête le café. Est-ce que je ne fais pas un sport trop excitant en fin d'après-midi? Mais si vous avez un acupuncteur et que ça a fonctionné chez vous, formidable, allez-y, l'homéopathie, pareil.
0: Merci docteur Kierzek, je pense qu'on fera vraiment véritablement une deuxième émission sur le sommeil, tant c'est passionnant et tant ça vous préoccupe et ça vous intéresse. Dans un instant, notre Elsa Wolinski nous parlera de Catherine Ringer qui nous a quittés hier. A tout de suite sur Ici.
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0: Bienvenue dans votre nouveau rendez-vous quotidien sur Ici, ça s'appelle On vous doit bien ça. Encore quelques minutes à passer en votre compagnie. Continuez encore à réagir au 0810 055 056. Mais pour l'heure, Elsa voudrait rendre hommage à la reine Catherine Ringer. Chère Elsa.
6: Oui, tout à fait. Non, mais parce que là, je vous dis, Nora, non. Non, là, je suis pas d'accord. Parce que moi, vous savez, j'ai un rapport assez direct avec l'univers. Directement, on se parle. Et donc là, je préfère être claire avec lui. Pas Catherine, pas Ringer, pas Mitsuko, pas Rita, non. Catherine Ringer est morte à 68 ans, emportée par un cancer foudroyant. 68 ans, c'est tellement jeune. Et c'est vous, hier, et Nora, effectivement, que vous nous l'avez appris en direct pendant l'émission. Et du coup, j'ai repensé à une histoire. J'avais 15 ans. J'étais dans un train pour faire Paris-Orléans. Et je les ai vus, Catherine Ringer et Fred Chichin. J'étais là, je regardais les Rita Mitsuko en cachette et je me suis dit, mais comment je peux faire? J'étais tellement fan et j'avais une petite sucette dans la main et je suis allée leur offrir ma sucette qu'ils ont acceptée. Oh. Et ouais, c'était un peu ma déclaration d'amour à moi. Catherine Ringer, c'était mon histoire, notre histoire. Alors qu'elles disparaissent, on perd un petit peu, un petit morceau de nous, un de plus, je dirais. Moi, j'ai dansé sur Marcia Baïla, comme toute la France. Chanson de deuil sur Marcia Moreto, une danseuse et une chorégraphe argentine avec laquelle Catherine avait travaillé et qui est morte d'un cancer à 32 ans. Une chanson sur la mort qui ressemble à une explosion de couleurs. Et peut-être que c'est ça, cette Catherine et les Rita, le chagrin qui danse, le dramatique transformé en poésie, comme bien plus tard pour la chanson Le Petit Train. Une petite ritournelle légère, une comptine qui se transforme peu à peu en évocation de la déportation. Un hommage à Sam Ringer, le père de Catherine, juif polonais qui avait passé 5 ans dans 9 camps de concentration. Chez les Mitsuko, tout tout était permis. Les fantômes entraient dans les chansons, l'histoire devenait de la musique, du rock, du funk, des synthés, du théâtre, de la danse, de la culture populaire, le beau et le bizarre, le chic et le kitsch. Catherine aussi, c'était tout ça. Elle était troublante, grimaçante, tortillait sa bouche, roulait des yeux quand elle dansait. Son corps semblait inventer ses propres règles parce qu'il lui appartenait, son corps. Chez elle, il n'y avait pas une histoire de féminité, il y avait une histoire de ringer. Elle pouvait être tendre, ridicule, autoritaire, enfantine, sensuelle, presque brutale. Elle n'avait pas besoin d'être rassurante. Elle ne ressemblait à personne. Même ses vêtements racontaient ça. Au début, avec Fred, son amoureux, son complice musical, le père de ses enfants, il n'avait pas d'argent, alors les looks, elle récupérait, elle transformait des fripes, puis des vêtements de grands couturiers. Elle faisait de l'upcycling avant qu'on invente le mot. Pour moi, elle était la liberté. Il n'y a pas longtemps, j'ai appris que cette liberté ne lui était peut-être pas tombée du ciel. Catherine avait raconté chez Léa Salamé, justement sur France Inter, que MeToo l'avait aidée à regarder autrement son histoire. Celle de son adolescence sous l'emprise d'un homme de ses 13 ans à ses 20 ans. Alors que peut-être que cette fameuse liberté, c'est aussi de réussir à se libérer. Quand Fred meurt, sa moitié en 2007, elle continue à être Catherine. Elle chante, elle crée, engagée en 2024, quand l'IVG entre dans la Constitution, elle chante la Marseillaise, elle change les paroles.
16: Aux armes, citoyens, citoyennes.

0: Devant tout le monde, Emmanuel Macron s'approche pour l'étreindre. Elle se dégage, un petit geste, l'air de rien, mais tellement elle, son corps, son espace. Invitée sur France Inter par Sonia De Villers, il y a 2 ans, elle a dit que ce n'était pas un but dans la vie d'être heureux, que la vie était faite de haut et de bas, parce que sinon ce serait plat la vie. Alors aujourd'hui Catherine, c'est un bas, c'est un sacré bas tout plat. Alors je sais pas où vous êtes Catherine, mais puisque moi je parle à l'univers, je lui demande de vous donner une sucette s'il vous plaît.
1: Oh, je suis très émue. Merci beaucoup Elsa.
0: Merci mon Enora.
1: Merci infiniment. Vous m'avez un peu cueilli sur la fin, pardon. Eh bien, la vie continue. Du coup, on va accueillir un auditeur qui s'est inscrit par... Pardonnez-moi, je suis un peu émue. Sur le site ici.fr. Pour terminer avec une bonne nouvelle quand même sur votre radio ici, dans On vous doit bien ça. Il s'appelle Frédéric. Bonjour Frédéric.
2: Bonjour.
1: Comment allez-vous, cher Frédéric?
2: Impeccable, je viens de finir le travail. Je travaille en boucherie, je viens de finir.
1: Ah, super. On embrasse tous les bouchers de France, d'ailleurs. Les
2: merci
1: courageux
2: beaucoup.
1: Bouchers, on vous embrasse, on pense
2: oui,
1: à vous.
2: Fait.
1: Vous
2: ouais,
1: habitez...
2: Je suis dans les bouchers de Nice, en plus.
1: Ah bah voilà, et ben, on embrasse tous les Niçois voilà. Et toutes les Niçoises, du coup. Et vous savez quoi, merci. Frédéric? Eh bien, c'est gagné.
3: Bravo.
1: Ah oui.
2: J'ai gagné quoi?
1: 200
4: un steak.
1: Un steak. 200 euros que vous allez pouvoir dépenser dans une grande enseigne, cher Frédéric. Vous avez bien fait de nous inscrire, j'en perds mon latin, sur le site ici.fr. C'est magnifique. Allez, on va se retrouver toute la joyeuse bande que je voudrais d'abord remercier, hein, Aude, Elsa, Valère, Gérald, et puis toute l'équipe, toute la technique aussi de Montpellier. Je vous embrasse, je vous dis à demain.
0: À demain.
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3: Le procès de Rachida Dati vient de s'ouvrir à Paris. L'ancienne ministre de la Justice, jugée pour corruption avec Carlos Ghosn, l'ex-PDG de Renault-Nissan, elle est soupçonnée d'avoir touché 900 000 euros pour faire du lobbying pour le groupe automobile au Parlement européen quand elle était eurodéputée. La cour d'appel de Versailles confirme l'allègement du contrôle judiciaire de Patrick Bruel. Il est bien autorisé à se rendre à l'étranger. Le chanteur accusé de viol ou de violence sexuelle par une trentaine de femmes, mis en examen dans 4 affaires. Suspendu de son parti et de son groupe à l'Assemblée nationale, Philippe Brun, le député PS de l'Eure, est accusé de violence par une ancienne collaboratrice. Lui dit ne pas savoir ce qui lui est reproché. Il est aussi écarté de la primaire de la gauche organisée par le Parti Socialiste et Place Publique le mois prochain. Emmanuel Macron demande une mobilisation totale de son gouvernement face à la crise du carburant. 10% des stations-service connaissent des difficultés d'approvisionnement et ça n'a pas pu vous échapper. Les prix ont continué à monter ces dernières semaines, ce qui agace de nombreux pêcheurs. Après Fos-sur-Mer, hier, ils bloquent notamment le port de la Port-la-Nouvelle dans l'Aude et le port de Sète dans l'Hérault. Après l'échec du projet en France, l'Union européenne propose à son tour d'interdire les réseaux sociaux aux plus jeunes, aux moins de 13 ans plus exactement. Et pour ceux entre 13 et 15 ans, mettre en place des mini-comptes avec des fonctions limitées et un temps d'utilisation restreint sous le contrôle étroit de leurs parents.
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4: Et du côté de la météo, c'est le soleil qui s'impose sur tout l'ouest breton avec un vent faible, orienté nord-ouest. Il fait 18 degrés du côté de Landivisio et Morlaix, un peu baissé, hein, 19 à Brest, Crozon, Guingamp et Pérouse, 20 degrés pour Gourin et Pontivy, 21 aujourd'hui pour Quimper et Lorient, 22 à Quimperlé. Pour demain matin, un petit passage pluvieux est prévu. À l'arrière, le ciel va se partager entre éclaircies et nuages. Ce ne sera qu'en fin d'après-midi que des coins de ciel bleu devraient s'élargir. Le vent va rester faible, orienté ouest, et les températures maximales attendues pour demain après-midi devraient s'établir entre 19 et 21 degrés.
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0: Le mythique Under Pressure de Queen et de David Bowie lors d'une séance totalement improvisée. C'était en 1981. Bonjour, ravi de vous retrouver avec la bonne musique de vos après-midi, les bons plans sortis dans la région et puis une séquence de trois chansons françaises comme celle qui arrive en compagnie d'Hervé Christiani et son hymne à la douceur absolue, il est libre max. On aura également une relecture électropop de Mourir sur scène par Jennifer dans les minutes qui arrivent et une balade romantique signée Rogue Voisine. Bienvenue.
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0: C'est avec cette magnifique mélodie signée Rock Voisine qu'on découvrait le Canadien qui n'avait alors que 27 ans hein, à l'époque. Dans quelques instants, les Jackson 5 pour Blame It on the Boogie. Axel Red, en 1993, nous prévenait déjà que le monde tournait mal. Et on aura également la voix chaleureuse de Jimmy Cliff avec We All Are One en 1983. Mais d'abord, place à vos sorties dans la région.
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2: À Quimper, il est devenu un petit peu plus simple pour se garer puisque le centre-ville offre désormais 5600 places de stationnement avec une nouveauté depuis la rentrée, une demi-heure gratuite dans les rues quimperoises au lieu d'un quart d'heure et jusqu'à une heure gratuite sur 4 parkings de Quimper dont le théâtre de Cornouailles, sous le théâtre, Théodore Lehars en face du commissariat, place de la Tour d'Auvergne près du théâtre de Cornouailles et sur le parking de l'âtre de Tassigny, rue des Douves près de la Tourbi qui sont désormais accessibles 24 heures sur 24 et 7 jours sur 7. Une belle rencontre vous attend ce jeudi 17 septembre au Guilvinec. L'aventurière et navigatrice Anne Kéméré sera chez Aliotica à 18h pour échanger avec vous du Pacifique aux glaces du Groenland. Elle a parcouru le monde en solitaire, à la rame, au kite ou à l'énergie solaire. C'est gratuit ce jeudi à 18h, mais n'oubliez pas de réserver votre place auprès d'Aliotica.
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0: Fred Stivell avec sa harpe légendaire, avec une reprise d'ailleurs de Mariam Faithfull, hein, dont il était admiratif depuis ses tout débuts. Avant le retour des infos de 15h, Temp Impala et Jenny se transformeront en Dracula et on retrouvera également un titre mythique du groupe Indochine, Les Yeux Noirs. Bel après-midi.
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1: Nous, la musique revient dans un instant avec Stevie Wonder. Mais pour l'heure, puisqu'il est 15h, c'est le moment de retrouver les infos avec Marine Logénie.
2: C'est le prix des canicules. Il y a eu 8000 morts de plus qu'en temps normal cet été en France, selon les derniers chiffres de Santé publique France, après les vagues de chaleur à répétition que l'on a subies depuis la fin du mois de mai. L'avocate de trois plaignantes dénonce un mauvais signal. La cour d'appel de Versailles allège le contrôle judiciaire de Patrick Bruel. Le chanteur a le droit de se rendre à l'étranger. Il est, on le rappelle, accusé de viol ou de violence sexuelle par une trentaine de femmes et mis en examen dans 4 affaires distinctes. 5 candidats sur la ligne de départ pour la primaire du Parti Socialiste et de Place Publique. Olivier Faure, Raphaël Glucksmann, Jérôme Guedj, Emmanuel Morel et Ségolène Royal. Le député de l'Eure, Philippe Brun, a lui été écarté, accusé de violence par une ancienne collaboratrice. Des faits susceptibles de relever du pénal selon son parti. Lui dit ignorer ce qui lui est reproché. Un jeune de 18 ans tué par balle hier soir dans le quartier du Mirail à Toulouse, tout près d'un point de deal. Il était connu de la justice pour des faits en lien avec le trafic de stupéfiants alors qu'il était encore mineur. Le parquet de Toulouse a ouvert une enquête pour meurtre en bande organisée. Et puis, gros succès pour la messe du pape Léon XIV. Elle est prévue à Paris le samedi 26 septembre prochain. Et il y a déjà près de 600 000 fidèles inscrits, selon l'archevêque de Paris. C'est 80 000 de plus que prévu. Résultat, le périmètre de la messe va être élargi, place de la Concorde et sur les Champs-Élysées.
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1: Et du côté de la météo, c'est le soleil qui s'impose sur tout l'ouest breton avec un vent faible orienté nord-ouest. Il fait 18 degrés du côté de Landivisiau et Morlaix, ça a un peu baissé, hein, 19 à Brest, Crozon, Guingamp et Pérouse, 20 degrés pour Gourin et Pontivy, 21 aujourd'hui pour Quimper et Lorient, 22 à Quimperlé. Pour demain matin, un petit passage pluvieux est prévu. À l'arrière, le ciel va se partager entre éclaircies et nuages. Ce ne sera qu'en fin d'après-midi que des coins de ciel bleu devraient s'élargir. Le vent va rester faible, orienté ouest, et les températures maximales attendues pour demain après-midi devraient s'établir entre 19 et 21 degrés.
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0: que d'émotions fortes avec ce titre de Chris the Burg. Nous étions en 1984. Des émotions fortes également pour les geeks qui allaient pouvoir s'acheter en France leur tout premier ordinateur d'Apple, le fameux Macintosh. Dans quelques instants, vos trois chansons françaises à la suite avec La préférence de Julien Clerc, Les épines du cœur de Vanessa Paradis et le Calicoba pêché par le groupe Gold.
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0: Groupe Gold, qui après les succès de Laissez-nous chanter ou Ville de lumière, revenait avec ce titre Kali Koba. À suivre, parmi vos classiques, les incontournables Robbie Williams avec Angel, on aura également Florent Pagny et la disco de Diana Ross. Mais d'abord, place à vos sorties.
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0: Et parmi les sorties à faire cette semaine, moi je vous propose de prendre le vélo. Hein. Avec la crise du carburant, c'est pas une mauvaise idée. Brest à pied et à vélo, la BAPAV organise sa rentrée. La rue Brua sera exceptionnellement piétonnisée demain pour l'occasion, avec des essais, des démonstrations de vélos un peu particuliers qu'on appelle les vélos chelous. L'événement est gratuit, les boissons sont offertes et chacun est invité à apporter quelque chose à grignoter. La BAPAV fait sa rentrée, c'est demain à 18h, rue Brua à Brest. Toujours dans l'esprit vélo, ce vendredi à l'Est-Nevin, c'est un ciné-vélo qui vous est proposé. Le principe est de venir visionner les images et écouter le récit d'un couple breton parti à travers toute l'Europe. Une séance baptisée L'œil du cyclo qui débutera à 18h15 à l'atelier qui se trouve rue Jeanne d'Arc à l'Est-Nevin.
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0: C'est rafraîchissant ça. Ils sont 5 et ils sont d'Irlande du Nord, le groupe Quig à l'instant avec Carry On. Dans quelques minutes, vous avez rendez-vous avec l'info et puis Baptiste Maybrook. Mais avant cela, nous avons aussi rendez-vous avec Michel Jonas, Boulevard Désert et Donna Lewis.
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1: Excellente fin d'après-midi. Nous sommes aujourd'hui le mercredi 16 septembre. Il est 16h. C'est le moment de faire le point sur l'actualité avec Marine Le Génie.
2: La décision a été prise à la quasi-unanimité ce matin. Philippe Brun a été suspendu du Parti Socialiste. Le député de l'Eure, accusé par son ancienne collaboratrice de violence, il ne va pas pouvoir participer à la primaire de la gauche le mois prochain. Lui répond découvrir la nouvelle avec stupeur. Le procès de Rachida Dati s'est ouvert il y a un peu plus de 2 heures à Paris. Sans Carlos Ghosn, son co-prévenu est absent. L'ex-ministre de la Justice est jugé pour corruption, soupçonné d'avoir encaissé 900 000 euros pour faire du lobbying en faveur du groupe Renault-Nissan au Parlement européen quand elle était eurodéputée. Le gouvernement n'exclut pas de nouveaux dispositifs face à la flambée des prix du carburant. C'est Maud Bréjon, sa porte-parole, qui l'a évoqué tout à l'heure. Des prix qui mettent en colère de nombreux pêcheurs. Ils ont bloqué plusieurs ports du sud de la France aujourd'hui, à Sète par exemple et à Port-la-Nouvelle dans l'Aude. Les ravages de la canicule. Santé publique France a compté près de 8000 morts de plus qu'en temps normal depuis la fin du mois de mai et le début des vagues de chaleur à répétition que l'on a connues tout l'été. Pas de réseaux sociaux pour les moins de 13 ans, c'est ce que propose l'Union européenne. Et pour les jeunes entre 13 et 15 ans, des mini-comptes avec des fonctions limitées et un temps d'utilisation restreint. Le projet doit encore être validé par les eurodéputés et les 27 pays membres de l'Union européenne. Et puis en football, les premières journées de Ligue Europa, Lyon jouera contre Anderlecht et Rennes contre Sturm Graz. Coup d'envoi des deux matchs à 21h.
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1: Et du côté de la météo, c'est le soleil qui s'impose sur tout l'ouest breton avec un vent faible, orienté nord-ouest. Il fait 18 degrés du côté de Landivisiau et Morlaix, un peu baissé, un 19 à Brest, Crozon, Guingamp et Pérouse, 20 degrés pour Gourin et Pontivy, 21 aujourd'hui pour Quimper et Lorient, 22 à Quimperlé. Pour demain matin, un petit passage pluvieux est prévu. À l'arrière, le ciel va se partager entre éclaircies et nuages. Ce ne sera qu'en fin d'après-midi que des coins de ciel bleu devraient s'élargir. Le vent va rester faible, orienté ouest, et les températures maximales attendues pour demain après-midi devraient s'établir entre 19 et 21 degrés.
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0: Soprano, le Marseillais avec DJ. Bonjour à tous, c'est mercredi, nous sommes le 16 septembre. Je suis ravi d'être avec vous. Bah oui, on va bien sûr continuer ensemble, comme chaque jour, jusqu'à 19h, avec la musique que vous aimez. Shadé arrive, et puis ceux qui ont annoncé leur retraite. En partie, c'est Soldat Louis, souvenez-vous. Ils avaient chanté d'ailleurs au Moustoir à Lorient il y a quelques mois, pour un ultime concert, en compagnie du Baguette de Langueux. Ils vont nous chanter Fils de Lorient, l'hymne du FC Lorient dans quelques instants, juste après votre petit cours de breton traditionnel de ce mercredi avec vous, Clément Soubigou.
1: Une expression locale à ne pas utiliser ailleurs parce que, bah, ils comprendraient pas, c'est adreuse.
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1: Adreuse, c'est complètement adreuse. Ou encore, je suis adreuse. Avouez que vous utilisez ou avez déjà entendu ces expressions. Un lendemain de fête, hein, on est un peu adreuse. Ou quand on n'est pas bon bricoleur, que l'on attache un tableau au mur, il est souvent adreuse. C'est donc un reste de notre belle langue bretonne dans le français local. Adreuse. À l'origine, on utilise ça pour dire « aller à travers ». Hein, adreuse par coup, c'est à travers champ. Adreuse par coup. Ça sert aussi à parler de ce qui est de travers. Adreuse. Et c'est de là que sont venues les expressions que vous connaissez aujourd'hui. Mais adreuse, ça sert aussi dans d'autres sens. Urcel adreuse, c'est un regard de travers, ce qui n'est jamais agréable. Et urgombs adreuse, c'est une parole ou un mot de travers, et ça, c'est encore pire. Donc, vous pourrez l'utiliser différemment aujourd'hui. Adreuse arvro, au travers ou à travers le pays. Adreuse parcours, à travers champ. Adreuse, urcel adreuse ou urgombs adreuse, pour un regard ou un mot de travers.
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1: Et on s'attaque maintenant à un nom de famille plutôt répandu. J'appelle au micro les Pennec ou le Pennec. Bon. Là encore, si vous en connaissez, vous allez pouvoir vous amuser à voir si le nom a une influence sur le caractère et le physique ou pas. Je vous laisse juger. Moi, je fais qu'expliquer. Pennec. Alors, sachez en premier que ce mot existe toujours en langue bretonne aujourd'hui. On l'utilise même facilement. Et il garde le même sens. C'est un adjectif. Pen, c'est la tête, l'extrémité, le bout. Donc, Pennec, c'est quelqu'un de têtu. Oui, mais dans les deux sens. Pennec peut se dire ou servir de surnom autant à ceux qui avaient une tête plutôt grande, qui étaient têtus, Pennec, mais ça sert aussi pour parler de ceux qui ont peut-être la tête grosse, mais qui sont surtout du genre têtu ou entêté. Les deux traductions sont valables. Et d'ailleurs, il y a sûrement eu dans l'histoire des Pennec qui étaient doublement Pennec, si vous suivez le raisonnement. Les Pennec, à qui on fait la bise aujourd'hui, ont en tout cas certainement une forte tête. Je vous dis à demain, même heure, Ken Warhois.
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0: titre d'époque, bien sûr, par Eddie Mitchell. L'après-midi, vous la passez avec ici Brésiselle. Des cadeaux, on en aura aussi tout à l'heure à vous offrir entre 17h et 18h. Donc restez bien à l'écoute de votre radio. Et puis nos invités aussi cette semaine, le groupe Sova sort un nouvel album, groupe du pays Lorientais, Morwenn Le Normand, Ronan Pink ou encore Arthur Pink. Vous découvrez leur univers chaque soir à 18h40 sur l'antenne d'ici Brésiselle. Ce sera Sova donc avec nous tout à l'heure. Mais pour le moment aussi, la musique avec Andy d'Erita Mizuko, Alex Warren également, juste après vos infos pratiques et vos bons plans. Dans l'immédiat, Perrine Clément.
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0: Alex Warren, Fever Dream, merci d'être là. Bel après-midi, c'est mercredi, nous sommes le 16 septembre. D'ailleurs, bon courage si vous travaillez aujourd'hui. Oui, on est avec vous et on partage des petits bonheurs comme chaque jour dans l'immédiat. Et juste après, la chanteuse Madeleine arrive. Madeleine, vous l'avez découvert sur votre radio. Ici Brésisel, elle vient de sortir un tout nouveau single. Elle a fait un petit peu la tournée des festivals aussi cet été. Nouveau single qui s'appelle Fille Facile. Madeleine est une femme engagée. On l'écoute dans un instant. Il y aura également Francis Cabrel. C'est juste après ce
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3: 2 minutes, vous êtes sûr?
5: Première question très simple, d'où venez-vous?
1: Alors moi, je viens de Quimper.
2: Vous connaissez Quimper?
1: Je l'aperçois comme une ville touristique, mais aussi qui vit tout le reste de l'année. Et je l'aime beaucoup.
2: C'est pas ça l'amour. C'est bien plus grand.
6: On va aller se balader ensemble et je vous dirai de quoi y retourne.
1: Mon coin préféré quand je me balade, c'est la forêt du Helgoat. C'est une forêt qui est mystique, qui reprend un peu le folklore de Bretagne. On croise des korrigans, des elfes. Donc vraiment, j'ai l'impression de renouer avec mes racines.
7: Les arbres se parlent entre eux, et cela grâce aux elfes.
8: Les arbres qui parlent? Et les arbres, de quoi est-ce que ça parle? Ça parle de la consistance des crottes d'écureuil.
9: Et le premier baiser, quand est-ce que vous vous l'êtes donné?
1: Premier flirt, premier bisou. Je pense que c'était dans la cour de récré, en maternelle.
10: Alors à partir de maintenant, à la récré, tu restes à côté de moi.
1: J'ai souvenir d'une petite cabane dans la cour de récré et que ça soit un lieu où il y a eu le bisou.
10: C'est mon bisou. Bisou, bisou, bisou.
9: Tu crois qu'on peut voyager dans le temps?
11: Si mes calculs sont exacts, attends-toi à voir quelque chose.

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0: peu de douceur avec Francis Cabrel. Bel après-midi, ici Brésil avec vous, actu locale, musique et bonne humeur. Dans quelques instants, l'info arrive à 17h et la musique que vous aimez continue. Benjamin Biolay, bien sûr, qui va nous chanter Écran Total, artiste déjà passé par Le Quartz à Brest il y a quelques mois. On écoutera également Super Tramp et tout ça. Ça arrive dans une toute poignée de petites secondes. Bah oui, oui, oui, alors vous restez avec nous, à tout de suite.
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1: Merci d'être là. Très bon mercredi. Ici Brézizel avec vous. Il est 17h. À 17h en direct, l'info avec vous, Laura Bléret, bonsoir.
2: Bonsoir Baptiste, bonsoir à tous.
1: Les stations de lavage vont pouvoir ouvrir partiellement dans le Finistère.
2: Oui, c'est une information ici, Brézizel. Décision prise pendant le comité de gestion de la ressource en eau ce matin. Le département est toujours confronté à une grave sécheresse s'il reste classé en crise. Ce qui veut dire que les restrictions pour les agriculteurs, les industriels et les particuliers restent valables. Exception faite donc des stations de lavage à l'arrêt depuis le début de la crise et qui n'ont touché aucune compensation financière. Réouverture en partie seulement, on vous explique tout ça dans le journal de 18h. Plus de 800 décès en excès recensés lors de la troisième vague de canicule cet été. Entre le 27 juillet et le 20 août, pour l'instant, Santé publique France compte 8000 morts de plus par rapport aux moyennes sur les périodes de canicule cet été. Un bilan qui risque de s'alourdir. La période estivale court jusqu'au 15 septembre. On ne sait pas encore combien de ces décès sont directement dû à la chaleur. Ce que l'on sait en revanche, c'est que l'été 2026 a été le plus chaud jamais enregistré par Météo France. Non au déclassement de 9 communes dans les Monts d'Arrée. Celles-ci ont perdu leur statut de zone vulnérable aux nitrates le 31 juillet dernier. Décision de la préfecture de la région Centre-Val de Loire, ce qui autorise les agriculteurs locaux à épandre plus de lisier. De nombreuses associations s'y opposent, tout comme le syndicat EPAGA des bassins de l'Aulne et de l'Yerre, qui a déposé un recours gracieux à la préfecture. Les mairies des communes concernées organisent aussi une manifestation dimanche prochain. Le pass à 10 euros a eu du succès dans l'agglomération de Quimper. Cubéo a mis en place ses passes pour les transports en commun pour les moins de 25 ans et les 65 ans et plus. Plus de 1200 abonnements mensuels jeunes ont été vendus sur le mois de septembre. C'est deux fois plus que l'année dernière pour les seniors. On passe de 70 passes vendues à 250.
1: Du spectacle ce soir à la Brest Arena.
2: Les handballeuses du BBH reçoivent le Paris 92 pour la quatrième journée de Ligue féminine. Et si les Brestoises brillent en Ligue des champions pour l'instant, elles ont plus de mal à s'imposer sur le terrain national. Elles ont même perdu la semaine dernière face à Plan de Cuc. Il y a donc de l'enjeu ce soir. Coup d'envoi à 20h et il reste des places et balle au pied. C'est le début ce soir de la Ligue Europa, un cran au-dessus de la Ligue des Champions. Rennes affronte le club autrichien de Sturm Graz. Début du match à 21h. Et puis si vous aimez la photographie et surtout si vous vivez de la photographie, ça va vous intéresser. Le festival La Mer en Partage lance un appel à candidature pour sa 17e édition qui aura lieu du 29 mai au 30 septembre 2027 au Guilvinec. Pendant 4 mois, 300 photos vont être exposées dans la ville à ciel ouvert, des photos sur le thème de la mer donc, et ce sont la pêche et ses ports qui sont mis à l'honneur dans la prochaine édition, avec une petite nouveauté aussi, un prix qui sera remis par le Musée National de la Marine.
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2: Des petites éclaircies de soleil dans le ciel ce soir, Baptiste, c'est bien ça?
1: Eh ben, on peut dire ça comme ça, même si on aura du gris a priori pour la nuit prochaine et même de la pluie pour demain matin. Retour de pluie sur nos départements bretons, c'est officiel, avant le retour une nouvelle fois de quelques éclaircies possibles. Dans l'après-midi, les températures au lever du jour, on devrait retrouver entre 12 et 14 degrés et dans l'après-midi, 21 degrés. Si vous êtes sur Quimper, 19 à Morlaix et Brest, 20 degrés d'annoncés du côté de Carhaix. On aura 20 degrés également à Guingamp et Tréglamus. 19 degrés sur Saint-Brieuc, 20 degrés sur Lannion, 20 à Lorient et Hennebon. Même chose à Pontivy et Gourin avec quelques nuages de temps à autre dans l'après-midi. Donc pluie demain matin et retour d'éclaircie demain après-midi selon Météo France.
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1: Merci Laura, à tout à l'heure.
2: Merci à vous, à tout à l'heure.
1: À 18h pour un nouveau point sur l'actualité. Mylène Farmer, tiens, allez, c'est parti les amis. Vous êtes dans la voiture, vous rentrez du boulot, ça tombe très bien. Elle reviendra le 30 octobre prochain avec son 13e album studio qui va s'appeler Égrégore. Bon, on écoute un ancien titre de Farmer.

0: Souvenez-vous, hein, elle avait d'ailleurs fait un show énorme 2023, Never More Tour. C'était du côté du stade de la Beaujoire. Nantes, elle avait chanté d'ailleurs cette chanson des gens chantés avec une sacrée chorégraphie avec tous ses danseurs. Mylène Farmer qui fera peut-être un retour également en tournée à la suite de son nouvel album qui sortira le 30 octobre prochain dans quelques jours maintenant.
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0: Allez, ça se poursuit jusqu'à 19h. J'espère que ça va, vous, de votre côté. Là, ça rentre à la maison. On aura Evan Adinet dans quelques instants. La bonne idée du jour, évidemment. Il va nous parler de vendanges en Bretagne. Oui, il existe, notamment au nord de Quimperlé, quelques champs de vignes. Eh oui, vous allez l'entendre. Pour qui, pourquoi, ce sera dans quelques instants. J'aurai des cadeaux également et des albums à vous offrir de vos artistes préférés en Bretagne. Un beau package avec notamment Jean-Charles Guichen. Il y aura l'album de Madeleine Anne. En plus de ça, j'ajoute l'album de Clara Nin, l'album d'Iben. Bref, tout ça, ce sera cadeau avant 18h. Le prochain rêve, voici Grand Corps Malade.
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0: Elle s'appelle Stilto, lui, grand corps malade. Le prochain rêve, c'est tout neuf. Vous le découvrez sur l'antenne d'ici Brésil. 17h12, l'heure pour nous. De la bonne idée, d'Evan. Evan Hallyday est avec nous et il va nous dire qu'on peut faire du pinard, du vin. Et oui, rien que ça, mais dans le pays de Quimperlé, tiens. Salut, Evan.
1: Bonjour tout le monde. C'est l'heure de la bonne idée, 100% pur beurre. Jamais j'aurais cru dire ça un jour, mais j'ai fait les vendanges en Bretagne. Et oui, entre deux coups de sécateur, j'ai appris qu'il y avait près d'une cinquantaine de vignerons dans la région. Alors, je ne les ai pas tous rencontrés. Moi, j'ai été chez Laura, des vignes de Guelvèze à Kérien, au nord de Quimperlé, pour vous situer. Ça fait 2 ans qu'elle a planté ses vignes sur 5 hectares, et il était temps de les vendanger. Avec une 20aine de bénévoles venus spécialement pour l'occasion. D'ailleurs, certains suivent carrément le projet depuis le départ, puisque Laura avait sollicité la solidarité des gens du coin via la plateforme kengo.bzh qui lui a permis de financer une partie de son projet. Super ambiance hein, ce matin-là, chacun y a mis du sien, les vendanges se sont hyper bien passées malgré que la sécheresse ait précipité les récoltes et réduit la taille des grains de raisin. Mais croyez-moi, pour en avoir goûté pas mal au fur et à mesure de la matinée, ça n'a pas impacté leur goût, très sucré, trop bon. Alors à ceux qui disent que la Bretagne n'est pas une terre de vin, figurez-vous qu'on a trouvé des traces de vin breton depuis l'Antiquité. Et c'est bien dans notre sous-sol armoricain qu'on trouve les roches les plus vieilles de France. Alors on ne va pas me faire croire que nous, Bretons, on ne pourrait pas faire pousser de la vigne et en faire du bon vin. Pour avoir l'occasion de goûter, il va falloir encore attendre un peu quand même. Après ces récoltes, Laura entamera la phase de vinification pour proposer ses premières bouteilles au printemps 2027. Bouteilles qui risquent de se vendre très très vite, à en croire la motivation des bénévoles pendant les vendanges. Sans transition, le chiffre du jour nous emmène dans le golfe du Morbihan. 15, c'est le nombre d'élèves scolarisés sur l'île d'Arles de la petite section au CM2. Et ils sont clairement l'avenir de l'île. Bravo à eux. Allez, à demain pour une nouvelle bonne idée.
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0: Merci Evan Adeline, rendez-vous demain pour une nouvelle bonne idée, évidemment. Lionel Richie pour vous accompagner, je suis Brigitte Gisèle avec vous, peut-être même dans les bouchons. Et oui, on continue jusqu'à 19h.

0: Lionel Richie à 17h18 avec ici Brice Gisèle. Vous nous rejoignez, ça tombe très bien. N'oubliez pas aussi ce week-end, on peut y penser déjà, les fameuses journées européennes du patrimoine. Pourquoi pas prendre cette année la direction de Lorient dans le Morbihan, où de nombreux lieux vous ouvrent leurs portes samedi et dimanche. Parmi les incontournables, vous allez pouvoir embarquer à bord du sous-marin Le Flore pour une visite guidée autour de son histoire et de sa préservation. Vous allez pouvoir aussi prendre de la hauteur dans la fameuse tour de la découverte en plein centre-ville de Lorient avec ses 216 marches pour profiter, pourquoi pas, d'une vue sur Lorient et ses 6 ports, évidemment la ville aux 6 ports. Et puis l'abri de défense passive également sous la place Alsace-Lorraine. Vous savez, c'est un parking, c'est juste en dessous. Un abri qui raconte l'histoire de Lorient et de la Seconde Guerre mondiale. Vous avez plus d'infos évidemment sur le site de la mairie de Lorient pour ces journées européennes du patrimoine. Et si vous aussi vous proposez des visites pour cet événement tout au long de ce week-end, plusieurs événements près de chez vous, n'hésitez pas, on est là pour ça. Aussi sur la page WhatsApp d'ici, Brice Gisèle, 02 98 53 65 65. Vous nous envoyez un petit vocal et puis on le diffuse à la radio.
1: Je partirai.
0: Ah bah non, reste avec nous quand même. Aussi arrive dans quelques instants. Également Émilie Mazoyer pour nous parler musique encore aujourd'hui. On évoquera notamment Lionel Richie, ça tombe très bien. Grand Corps Malade ou encore la chanteuse Angèle qui fait son retour.
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0: Avicii avec ici Brésil, je partirai. Ben non, on va rester ensemble pour écouter Émilie Mazoyer, bien sûr, qui nous parle musique avec Angèle ou encore Grand Corps Malade. Salut Émilie.
1: Salut tout le monde. Émilie au rapport pour votre dose quotidienne d'actualité musicale. Attention, attention, alerte, souvenir d'enfance, Casimir a 52 ans.
2: Voici venu.
1: Alors qu'on apprenait avec tristesse la semaine dernière la mort d'Yves Brunier, le monsieur qui se cachait dans le costume, on réalise que Casimir, lui, est éternel. Sa première apparition remonte à 52 ans, donc le lundi 16 septembre 1974 à 19h sur la troisième chaîne couleur de l'ORTF dans l'émission L'île aux enfants. Instinct, le nouvel album d'Angèle, dans tout pile un mois, il sortira.

0: Une seule vie est l'un des succès de cette rentrée et à peine annoncée, la tournée 2027 d'Angèle est déjà quasi complète en France et en Belgique. Des dates supplémentaires ont donc été ajoutées à Paris, Nantes et Lyon. Ne tardez pas trop quand même pour réserver. Grand Corps Malade a gagné sa bataille judiciaire contre l'affreux Gargamel. Pardon, le journaliste Fabien Lecoeuvre. Oui, vous savez, celui qui dit qu'il faut être belle pour chanter.
1: Les auteurs, compositeurs, chanteurs ne sont pas forcément des imposteurs. Tu sais, monsieur, parfois il faut se taire. Moi, je me vois aussi sur un poster. Il faut des gens beaux.
0: Fabien Lecoeuvre avait déclaré à la radio que la chanteuse Oshi était trop moche pour être sur un poster et qu'elle ferait mieux de donner ses chansons à des filles sublimes. Grand Corps Malade avait samplé la voix du dit Lecoeuvre pour s'en moquer et dénoncer dans sa chanson des gens beaux. Et Lecoeuvre, après avoir tenté de toucher des droits d'auteur là-dessus, avait fini par faire interdire la chanson. Youpi, ce cirque est fini. La cour de cassation a donné raison à Grand Corps Malade. La chanson, on peut vous la passer. Et c'est qui le moche maintenant? On a eu peur début septembre quand on a appris que Lionel Richie avait fait un malaise en sortant de scène à Saint-Louis dans le Missouri. Malaise suffisamment sérieux pour nécessiter une hospitalisation. L'équipe de sa tournée rassure les fans. Lionel Richie va mieux, mais comme il l'explique lui-même, à 77 ans, quand tu sens que t'as un vertige, mieux vaut poser tes fesses. Bien dit, Lionel.

soirée en chantant et en dansant avec ici Brésil. Avant rentrer du travail, ça fait du bien. Un petit côté Lionel Richie ce soir à 17h28. Allez, on enchaîne avec un artiste que vous retrouverez en tournée partout en France l'année prochaine, début d'année, notamment à Quimper. C'est Laurent Voulzy qui nous chante Karine Heidinger.

0: Merci à Laurent Voulzier, ça nous fait du bien. Il est 17h30, vous écoutez Ici Brésisel.
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2: Ils sont frais, ils sont beaux mes travaux. Et oui, une nouvelle zone de chantier vient d'ouvrir ce lundi. Ou plutôt, elle vient fermer une partie de la Nationale 164, la voie express du Centre-Bretagne, pour des travaux de réfection de la chaussée entre Landelot et Clédin-Poher. Vous circulez sur une seule voie dans les deux sens, entre Plonévé et Clédin-Poher. À Landelot, en direction de Carhaix, la bretelle de sortie de Pontryfen est fermée. Vous devez poursuivre jusqu'à l'échangeur de Botaval à Clédin et prendre la D217 dans l'autre sens pour rejoindre Landelot. Dernière préparation avant la route du Rhum, les IMOCA sont à Lorient toute cette semaine, réunis pour le 16e défi Azimut. Si vous voulez voir au ponton, le village du défi est ouvert. Dès aujourd'hui, run de vitesse en équipage dans les coureaux de Groix, et demain à 15h30, ce sera le départ de la course de 48 heures en solitaire. Enfin, dimanche, place au Tour de Groix.
0: Eh oui, on a des choses à faire hein, déjà tout au long de ce week-end et on y pense déjà à 17h32. Bonsoir.
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0: On parle du premier réservoir d'eau potable construit à Quimper dans quelques instants. Vous allez découvrir tout ça dans notre balade du jour. Après Benabar, elle danse et aussi, évidemment, Electric Light Orchestra pour vous ramener à la maison ce soir.

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0: Benabar, hein, qui vous balade aussi, qui vous ramène à la maison à 17h39. Merci d'être là, il est l'heure pour nous de partir en balade.
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0: Et si vous êtes déjà venu à Quimper sur la place de la Résistance pour une manif ou un concert, en levant la tête, vous avez peut-être dû apercevoir un bâtiment construit sur le mont Frugy qui ressemble d'ailleurs à un petit temple. C'est assez rigolo d'ailleurs. Mais alors, saviez-vous que c'est le premier réservoir d'eau potable construit à Quimper ? On en parle dans la balade aujourd'hui à Quimper au 19e. Les rivières sont polluées, il faut aller chercher l'eau potable aux fontaines et aussi aux puits.
2: Alors on s'intéresse au patrimoine hydraulique de la ville de Quimper. Aujourd'hui, on est en compagnie de Claire Montaigne. Alors, on est monté sur le Frugy parce que ici, il y a un bâtiment qui nous intéresse et puis surtout que l'eau, ça descend, forcément.
3: Oui, ici, on a rejoint un point haut. Alors, on n'est pas tout en haut du mont Frugy, hein, on est à mi-pente. Et c'est à cet endroit-là qu'on a décidé d'implanter un réservoir d'eau qui venait capter de l'eau de source qui vient de plus haut pour être stockée et pouvoir être distribuée ensuite dans le centre-ville.
2: D'accord. Elle vient d'où l'eau exactement ?
3: Alors l'eau, elle vient de Ergarmel. On est à peu près à 1,7 km de l'endroit où l'eau est stockée. Et c'est un captage qui se situe à Prat Maria, qui existe toujours d'ailleurs, qu'on peut toujours voir le long de la route. Et c'est à cet endroit-là qu'on est venu capter de l'eau, donc sur une commune qui auparavant n'appartenait pas à la ville de Quimper. Hein, donc il y a eu des arrangements entre les deux communes et une acquisition d'une partie de l'eau de cette source qui a été acheminée par une conduite d'eau jusqu'au réservoir. Par gravité en fait, c'est vraiment la pente qui faisait que l'eau descendait jusqu'au réservoir où elle était stockée avant de poursuivre sa route.
2: Bon, et le bâtiment et le circuit, ça date de quand ?
3: Alors là, on est dans les années 1862. C'est la mise en fonction de ce nouveau réseau. Hein, c'est la solution qui a été trouvée pour enfin pouvoir acheminer de l'eau propre et de l'eau potable. Et donc, le réservoir lui-même date de cette année-là. Il a été construit en 1862 en granit, en pierre de taille, avec une architecture très soignée où on retrouve sur la façade aussi les armoiries de la ville de Quimper. Donc, il y a cette volonté de marquer pour la ville un progrès, en fait, et de le faire savoir.
2: Ouais. Bon, parce que en fait, on dirait un petit temple. C'est vrai que quand on est là sur la place de la Résistance, on lève les yeux, on se dit mais c'est quoi ? Qu'est-ce que c'est ? Une petite chapelle ?
3: Oui, exactement. Ça, c'est le fronton triangulaire et l'architecture très classique qui marque un signal sur la colline, en fait, sur la pente du mont Frugy. Et donc maintenant, je pense que les personnes qui le savent pourront se dire que derrière ce fronton et sous cette toiture en pierre se cache une voûte en pierre. En fait, il y a plusieurs voûtes en pierre et qui abritent une quantité d'eau non négligeable. Il y a quand même 120 mètres cubes d'eau qui sont stockés là, sur la pente du Frugy.
2: Et donc, une fois qu'elle est ici, stockée, elle descend et elle va jusqu'où ?
3: Alors, elle va jusque dans le centre-ville et jusqu'à la place Saint-Corentin, devant la cathédrale. Donc, elle passe l'Audet. Alors, on peut se demander comment elle fait pour traverser l'Audet. En fait, c'est le tuyau, c'est un unique tuyau d'eau, une conduite qui est accrochée au tablier du pont Saint-François en face de la préfecture. Et ensuite, de là, le tuyau d'eau se dissocie en plusieurs petites conduites et vient alimenter des bornes fontaines, notamment au niveau des halles, qui sont à cette époque-là toutes neuves, hein, puisqu'elles ont été construites au milieu du 19e siècle. Et donc, il y a besoin aussi, pour l'usage des halles et des marchés, d'avoir de l'eau propre à disposition.
2: Ouais. Et les particuliers, non, pour l'instant, ils n'en profitent pas ?
3: Alors, pas tout de suite, mais ça vient assez vite, puisque j'ai dit, donc, on est en 1862.

d'ici quelques instants. Si vous aimez la musique de chez nous, la musique de Bretagne, j'ai un pack coup de cœur à vous offrir d'artistes bretons, à savoir 4 albums. Le dernier album de Jean-Charles Guichen qui s'appelle Panorama. Il y aura le dernier album du groupe Emezi, les chanteuses là. Madinane également, acoustique avec des bonus. Et puis le nouvel album de Clara Nin, ce nouveau projet en Ancoude. Une question de sélection et 4 albums à gagner. Ça arrive dans un instant après Morat.

La Grande Morane avec toutes les mamas, il est 17h48, il est l'heure de jouer avec vous et de vous offrir ce pack coup de cœur d'artiste breton. J'ai 4 albums à vous offrir, à savoir le dernier album de Jean-Charles Guichen qui s'appelle Panorama, un album de guitare où il retrace un peu sa carrière. Jean-Charles qui va célébrer également son anniversaire de scène aussi l'année prochaine en 2027. Il y a également l'album Démézy, oui, les chanteuses, les deux chanteuses notamment se sont réunies sur ce bel album qu'on vous offre. On vous offre également la chanteuse Madeleine Anne, le groupe acoustique, plus quelques bonus à l'intérieur de l'album, et le projet Claranine en Ancoun. Alors, retour sur la carrière de Jean-Charles Guichen. Justement, écoutez bien la question de sélection pour repartir avec ce pack coup de cœur d'artiste breton. Oui, alors quel groupe a-t-il fondé en 86 avec son frère Fred Guichen, célèbre groupe de musique bretonne où on retrouvait notamment cette chanson.

0: Allez, on vous attend au 02 98 53 65 65. Quel était ce groupe? Bien sûr, fondé en 86. Ils ont fait leur retour sur scène en 2011. Espace Glenmore, Festival des Vieilles Charrues, devant 40 000 personnes. Est-ce que c'est le groupe PSG? Est-ce que c'est le groupe Ariawank? Ou est-ce que c'est le groupe Gwendal? PSG, Ariawank ou Gwendal? On vous attend au 02 98 53 65 65.
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0: Allez, un ami à vous tous, déjà passé par le Festival Interceltique de Lorient cette année pour deux concerts. Carlos Núñez est avec nous avec un Galicien libre à Paris.

0: Un Galicien libre à Paris, extrait de l'album Un Galicien en Bretagne, évidemment, Carlos Núñez sur l'antenne d'ici Brézizel.
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0: Et comme dirait Man Mata, avant que Brest même. Nous sommes à Brest avec Yannick qui est avec nous. Yannick, bonsoir.
2: Bonsoir Baptiste.
0: Ça va bien, la vie est belle?
2: Oui, nickel.
0: Bon, on est ravis de vous accueillir. Yannick, c'est quoi le programme du jour? Alors, vous avez fait quoi? Vous avez bossé? Vous êtes de retour à la maison?
2: Ouais, j'étais au boulot, là.
0: Au boulot.
2: De retour à la maison.
0: Bon, très bien. Allez, un petit peu de musique dans les oreilles, ça peut être pas mal. Jean-Charles Guichen, l'album Panorama qu'on va tenter de vous offrir. Aimez-y, Madeline écoute également. Et puis Clara Nin en Ankoun, c'est son tout nouveau projet d'ailleurs, c'est le pack coup de cœur. Franchement, 4 albums rien que pour vous. Et retour sur la carrière de Jean-Charles Guichen. Quel groupe avait-il fondé en 86 avec son frère? Célèbre groupe de musique bretonne où on retrouvait notamment cette chanson. Alors, la réponse?
2: Ariamank.
0: Evel Just, bah oui. Et on se souvient d'ailleurs le 14 juillet 2011. Le groupe avait accepté de se reformer exceptionnellement et d'ouvrir la 20e édition des Charrues à Carhaix sur la scène Glenmore devant 40 000 personnes. Il avait aussi reformé le groupe à une certaine époque lors du festival Yawank à Rennes devant plus de 8 000 personnes. C'est un grand moment également. Yannick, c'est pour vous 4 albums. Vous connaissez un peu tous ces artistes?
2: Oui, bah j'étais à ce fameux concert à Yawank.
0: Ouais.
2: Et puis j'ai vu les autres récemment, un peu partout en Bretagne.
0: Et puis Jean-Charles qui va fêter ses 40 ans de scène, justement, prochainement. Ce sera un petit peu partout en Bretagne pour 2027, avec, on imagine, beaucoup de surprises. Voilà, de la part de notre cher Jean-Charles, qu'on salue d'ailleurs, s'il nous écoute. Merci Yannick, à très bientôt.
2: Merci, Kenarenta.
0: Kenavo, il est 17h55, vous restez avec nous les amis. Eh oui, c'est Alphaville, Forever Young. Vous allez chanter dans la voiture en rentrant du boulot, j'en suis sûr. Ici Brézizel, avec la bonne humeur. Et surtout, la bonne musique. À tout de suite.
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0: avec Alphaville. Merci de nous rejoindre. Je vous souhaite une excellente soirée.
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0: Ah oui, un bout de soirée qu'on passe ensemble. Merci d'être là. On est le 16 septembre, il est 18h. À 18h, l'info Laura Bléret, bonsoir.
2: Bonsoir Baptiste, bonsoir à tous.
0: Il va être de nouveau possible d'aller laver sa voiture à la station de lavage dans le Finistère.
2: Oui, réouverture partielle, c'est ce qui ressort selon les infos d'ici Brézizel de la réunion du comité de gestion de la ressource en eau ce matin à la préfecture de Quimper. Le département reste en crise sécheresse car l'eau est toujours rare en ce mois de septembre. Mais justement, contre toute attente, rouvrir les stations permet d'en économiser et de soulager aussi les gérants des stations de lavage dont l'activité est totalement à l'arrêt depuis le 8 août dernier. Nicolas Blanza, les stations vont pouvoir ouvrir dans quelques jours.
3: L'arrêté du préfet tombera a priori en début de semaine prochaine pour préciser les choses, mais les grands principes en effet sont déjà connus. Statu quo pour les rouleaux de lavage qui resteront à l'arrêt. En revanche,
4: on aurait le droit d'ouvrir une piste haute pression sur deux sous certaines conditions.
3: Révèle Pierre Nélias, délégué départemental du syndicat Mobilience. Il représente une soixantaine de gérants indépendants de stations de lavage dans le Finistère.
4: Le maître mot sur lequel le préfet a bien insisté, c'est surtout une consommation extrêmement réduite. Donc à chaque client, de passer le moins de temps possible.
3: Un lavage et un rinçage sans s'attarder sur les finitions, il n'y allait que lorsque c'est vraiment nécessaire pour limiter la consommation d'eau. Cette mesure de réouverture partielle est prise à double titre. D'abord pour éviter des dépôts de bilan immédiats. Cela permettra à certains gérants
4: de subsister, parce qu'actuellement nous n'avons aucune compensation financière. Les charges continuent de tomber. C'est très très compliqué.
3: Et puis parce que la fermeture des stations de lavage pour économiser l'eau a montré ses limites, car malgré l'interdiction de laver la voiture chez soi, nombre de Finistériens le font désormais, ce qui a des effets néfastes. Quand environ 60 litres d'eau sont consommés en station pour un lavage haute pression, il en faut au moins 300 quand c'est fait illégalement au jet à la maison.
2: Et le reste des restrictions à l'usage de l'eau continue de s'appliquer. Un feu de hangar de 400 mètres carrés cet après-midi à Languidic dans le Morbihan. Le bâtiment a été totalement embrasé. Si vous circulez dans le coin, vous avez peut-être vu des panaches de fumée qui ont gêné la circulation sur la voie Express 24. Il n'y a pas eu de victimes. 8000 décès en plus cet été, selon un décompte de Santé publique France. Pendant la troisième canicule, celle du mois d'août, 800 décès supplémentaires ont été recensés par rapport à la normale. Un bilan qui risque de s'alourdir. L'été 2026 a été le plus chaud jamais enregistré par Météo France. On ne sait pas encore, en revanche, combien de ces décès sont directement liés à la chaleur. Un recours gracieux pour protester contre le déclassement de 9 communes des Monts d'Arrée. Elles ont perdu leur statut de zone vulnérable au nitrate le 31 juillet dernier. Le recours a été déposé par le syndicat EPAGA des bassins de l'Aulne et de l'Yerre auprès de la préfecture de la région Centre-Val de Loire. C'est elle qui avait pris la décision.
0: Savez-vous où ont été dessinés les billets dans vos poches?
2: En tout cas, ceux qui vont être imprimés début 2027 auront peut-être été designés par une bretonne. L'année dernière, l'Union européenne a lancé un concours de graphisme pour ses nouveaux billets, concours sur vote des habitants des pays membres. Et Isabelle Daéron, une lorientaise, fait partie des 10 designers sélectionnés. Avec son studio IDAE, elle a réalisé des exemples de billets de 5 à 200 euros sur le thème de la nature et de l'environnement.
5: On a répondu il y a un an maintenant à un concours organisé par la Banque Centrale Européenne. Il fallait représenter sur chaque recto telle ou telle espèce, sur chaque verso telle ou telle institution européenne. Il y avait pas mal de contraintes aussi, notamment pour concevoir des éléments de sécurité, le foil, le filigrane, les éléments optiques variables. Et on a appris mi-juillet qu'on faisait partie des 10 équipes finalistes. C'est assez extraordinaire. On a beaucoup travaillé sur ce projet pendant 6 mois. Et quand on a appris la nouvelle, on avait du mal à y croire, je pense, au départ, pour tout vous dire. Oui, on est très fiers. Et maintenant, on croise les doigts, d'ailleurs, pour le choix final.
2: Et pour soutenir les billets d'Isabelle Daéron, vous avez jusqu'à lundi prochain pour voter sur Internet sur le site de la Banque Centrale Européenne. La Brest Arena s'apprête à vibrer ce soir. Les handballeuses du BBH reçoivent le Paris 92 pour la 4e journée de Ligue féminine, compétition dans laquelle lesquelles elles ont un peu de mal depuis le début de la saison. Elles ont même perdu la semaine dernière face à Plan de Cuc. Elles devront donc se rattraper ce soir à partir de 20h. Il reste des places. En football, Rennes entre en lice en Ligue Europa. Première journée ce soir de cette compétition, juste un cran en dessous de la Ligue des Champions. Les Bretons affrontent les Autrichiens de Sturm Graz. Coup d'envoi à 21h. Et un petit coup de pouce pour les jeunes Quimpérois. La ville propose une aide pour passer son permis de conduire, acheter son premier véhicule ou se former à un emploi saisonnier, par exemple en passant son BAFA. Une aide qui s'adresse aux Quimpérois de 16 à 29 ans. Le dossier de candidature est disponible sur le site de la mairie. Les demandes peuvent se faire jusqu'au 23 octobre.
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2: Mais en temps mitigé, on peut dire ça comme ça ?
0: On peut dire ça comme ça, oui, avec le retour des nuages gris la nuit prochaine, de la pluie demain matin sur nos départements bretons avant le retour de quelques éclaircies dans l'après-midi. Demain, jeudi, on devrait se réveiller avec des températures comprises entre 12 et 14 degrés. Dans l'après-midi, on aura 21 à Quimper, 19 à Morlaix-Brest, 20 sur Carhaix, 20 degrés à Lannion dans le Trégor, même du côté de Guingamp, 19 degrés à Saint-Brieuc, 20 degrés à Lorient-Hennebon et 20 à Pontivy et Gourin aussi. Donc pluie le matin et retour d'éclaircie demain après-midi selon Météo France.
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0: Merci beaucoup Laura, merci, ça va vous?
2: Ça va très bien,
0: ouais.
2: Et vous?
0: Ben ça va, je pensais à ce que j'allais manger ce soir.
2: Et alors?
0: Je sais pas, peut-être des pâtes. C'est bien,
2: ouais,
0: des pâtes,
2: ça,
0: non?
2: Ça fait toujours plaisir.
0: Puis maintenant que j'ai un air fryer, je vis air fryer, je dors air fryer, je ne sais plus où donner de la tête, c'est fou. Ah là là, et vous, savez ce que vous avez mangé vous? Non, il me dit, le technicien il me dit, tu fais des pâtes ou air fryer? Non! Pas encore, ça ne serait tardé. Alors on pourrait tester, hein?
2: Ça se tente.
0: Étienne Dao, bleu comme toi, c'est parti.

0: Une jeunesse harem, bien sûr, et des dizaines d'albums depuis. Étienne Dao avec Bleu comme toi. Il est 18h10, on s'intéresse à vos conditions de circulation aussi ce soir. Prudence à hauteur de Pont-de-Buis et Quimer en direction de Brest. Obstacle qui gêne la circulation sur la nationale 165. Vraisemblablement, c'est une palette. Oui, une palette, a priori, en plein milieu de la route nationale 165. Donc évitez de vous la prendre, faites gaffe quand même, hein, parce que ça peut faire des dégâts quand même, une palette. Pont-de-Buis et Quimer en direction de Brest. Prudence, les amis, dans ce secteur ici, où est la palette qui a disparu, n'hésitez pas à nous le signaler au 02 98 53 65 65. 18h10, bonsoir.
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0: Brice Music Actu arrive, allez, dans 20-30 minutes à peu près. On évoquera un groupe lorientais. Il s'appelle Sova, Morwenn Le Normand, Arthur Pink et Ronan Pink. Premier album, vous découvrez leur univers tout au long de la semaine sur l'antenne d'ici Brice Zizel. Et puis, bien sûr, la musique que vous aimez, Eros Ramazzotti. Nous rejoignons dans quelques instants. Andrea également, et pour le moment, évidemment, celle qui fait sensation en ce moment avec sa série de concerts, bien sûr, sur Paris, c'est Céline Dion, avec Bonjour, Pardon, Merci ou Merci, Pardon, Bonjour, c'est comme vous voulez, Céline Dion.
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Céline Dion, bonjour, pardon, merci, on va bouger d'ici quelques instants et ça va nous faire du bien aussi, des idées de sortie, notamment avec Estelle Gasse, bien sûr, et on sort chaque soir, bah oui, on sort évidemment, peut-être vous aussi, vous aimez bouger, aussi sortir, des idées de sortie dans quelques instants, ce sera après Andrea, I'm a Lover, on écoute tout de suite, et je vous retrouve dans quelques instants sur l'antenne. Belle soirée, il est 18h14, un témoin d'événement sur la route, on est là au 02 98 53 65. Deux fois, vous êtes prudent. Merci d'être là, Andrea. I'm a Lover, si on en fait.

Carlos Ramazzotti, 18h22 ici Brésil avec vous, 10 ans déjà. On va parler d'un groupe aussi de notre coin au Tridal, 10 ans déjà qu'ils font vibrer les routes de Bretagne et bien au-delà, avec plus de 300 festivals à leur actif et concerts. 10 années à défendre de musique profonde, bretonne profondément ancrée au pays, mais aussi ouverte sur le monde. Et pour célébrer cette aventure incroyable, le groupe au Tridal va poser ses valises à la forêt Fouenant pour une soirée exceptionnelle où ils vont donc célébrer leurs 10 ans le samedi 10 octobre.

0: Et attention, le trio ne sera pas seul sur scène. Pas mal d'invités pour l'occasion, comme le chanteur Denez, avec qui il a d'ailleurs notamment signé une collaboration avec le groupe Otridal. On retrouvera également Startigène de présent, le groupe Blue Glass, avec notamment Morwenn Le Normand, Plantect, Alec Noguet, bien sûr, Timène Carveillant et bien d'autres. Sans oublier une performance artistique d'un certain Thomas Godin. Soirée anniversaire, 10 ans du groupe Otridal. Rendez-vous donc au mois d'octobre, 10 ans. Le 10 octobre, c'est facile à retenir et ça se passe à la forêt Fouenant. Peu importe, il faudra venir là-bas. Voilà ce que je peux vous dire. Et c'est en partenariat avec ici Brésisel. Peu importe, c'est aussi la chanson de Zazie. Vous entendez juste derrière. Arrive également Michel Polnareff dans quelques instants.
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0: Ça me rappelle Johnny Hallyday qui l'avait ouverte. Ce n'est pas sur une émission de télé, je crois que c'était au JT de TF1, je ne sais plus, c'était avec Claire Chazal qui posait la question notamment à Johnny Hallyday, est-ce que vous aimez le foot ? Johnny, ah oui, j'aime beaucoup Zazi. Oui, bon, rien à voir, mais c'est comme ça, voilà, notre sacré Johnny. Bon, si vous voulez voir Zazi, la vraie, justement, en concert, elle viendra le 13 mai prochain à Quimper au Costume Park, elle viendra le 14 à Brest, la Brest Arena, et au Scope à Lannion le 15 mai. Vous restez avec nous.
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2: À Quimper, il est devenu un petit peu plus simple pour se garer puisque le centre-ville offre désormais 5600 places de stationnement avec une nouveauté depuis la rentrée, une demi-heure gratuite dans les rues quimperoises au lieu d'un quart d'heure et jusqu'à une heure gratuite sur 4 parkings de Quimper dont le théâtre de Cornouailles, sous le théâtre Théodore Lehars en face du commissariat, place de la Tour d'Auvergne près du théâtre de Cornouailles et sur le parking de l'âtre de Tassigny, rue des Douves près de la Tourbie qui sont désormais accessibles 24 heures sur 24 et 7 jours sur 7. Une belle rencontre vous attend ce jeudi 17 septembre au Guilvinec. L'aventurière et navigatrice Anne Kéméré sera chez Aliotica à 18h pour échanger avec vous du Pacifique aux glaces du Groenland. Elle a parcouru le monde en solitaire, à la rame, au kite ou à l'énergie solaire. C'est gratuit ce jeudi à 18h, mais n'oubliez pas de réserver votre place auprès d'Aliotica.
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0: À 18h30 avec vous, bien sûr, ici Brice Hizel, c'est aussi la découverte musicale des Lorientais. Arrive dans quelques instants, on va dire, d'ici, allez, 3-4 minutes, on retrouvera notamment Morwenn Lenormand, on va parler du nouvel album de Sova. Michel Polnareff vous accompagne dans la Maison Vide. Merci d'être avec nous ce soir. Je me souviens.

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2: Sova, nouvel album dispo depuis quelques jours maintenant, c'est un 12 titres. Et puis il y a également, j'ai entendu dans l'album une chanson en français.

0: entend évidemment de la guitare, de la voix, du violon, mais aussi des percussions. Tu t'es mis à... Enfin, ça fait déjà quelques temps aussi que tu fais des percus en chantant en même temps, Marouane.
1: Oui. Ben, en fait, j'adore. J'adore les percussions. Ouais. Après, je ne suis pas une grande percussionniste, mais j'y travaille.
0: Non, mais c'est génial, c'est bien. Chanter en français aussi, c'était une importance dans cet album?
1: Alors non, c'est pas important.
0: Pas forcément.
1: Non, c'est toujours plus important de chanter en breton. Mais en fait, c'est juste que le répertoire, quand on a envie de faire une suite de Ronde Saint-Vincent, et ben voilà, là pour le coup, c'est. Par contre, alors moi, j'ai pas du tout composé en français.
0: Ouais.
1: Y a les seuls textes qui sont écrits ici sont en breton, évidemment. Enfin, ouais. Évidemment, je dis évidemment, c'est pas évident.
0: Non, mais est-ce que tu te dis pas, ouais, je peux peut-être toucher aussi un autre public?
1: Non, il n'y a rien de calculé. C'est vraiment juste, on avait envie de faire une suite de Ronde Saint-Vincent, c'est la Haute-Bretagne. On a une autre chanson qui est Pleure, Marie, pleure, là, qui est une très très belle chanson que j'aime beaucoup. Elle est en français, c'est un collectage de Haute-Bretagne aussi, voilà. Mais il n'y a pas de calcul.
0: Non. C'est au feeling tout ça, de toute manière. L'album, c'était quoi? Du home studio, enregistrement home studio, vous l'avez fait à la maison?
2: Oui, tout à fait.
0: On vous a aidé aussi?
2: Tout à fait. On s'est débrouillé tout ça. Enfin, on s'est carrément débrouillé tout ça, en fait. Voilà.
1: Nous, on aime bien.
2: De plus en plus de musiciens ont tout le matériel qu'il faut à la maison.
0: C'est ça,
2: voilà, vu que c'est notre cas.
0: Ça t'arrive, toi, d'enregistrer pour les autres aussi, chez toi?
2: Alors, ça m'est arrivé. Oui, ça m'est arrivé il n'y a pas si longtemps d'ailleurs.
0: Ouais.
2: Enfin, de faire du mixage pour un groupe de chanteuses qui s'appelle Blue Glaze.
1: Mais oui, tout à fait.
2: Pour leur nouveau clip qui vient de sortir. Là. Voilà.
0: Et oui, justement, vas-y, continue.
2: Et voilà, là j'intervenais juste en mixage, mais ça m'arrive bien sûr d'enregistrer d'autres gens. C'est pas mon activité principale, bien loin de là, mais j'aime bien de temps en temps, ouais.

0: Blue Glass, hein, qu'on t'a vu notamment cet été sur divers dates. Je pense notamment à ce qui s'est passé au Festival des Feuillets Bleus, aussi à Concarneau. Il y a eu plusieurs dates.
1: Ouais, on a bien voyagé. Enfin, c'est en génial. Fait, depuis l'histoire de Blue Glass, on voyage pas mal. C'est sympa. Ouais.
0: Ça, c'est une belle histoire aussi.
1: C'est une belle histoire. Et qui démarre vraiment sur les chapeaux de roue. Ouais. Donc
0: ça marche bien, j'ai l'impression, parce que vous avez été quand
1: ça
0: même.
1: Ça cartonne.
0: C'est oui. Et complètement. Vous avez été quand même programmé un peu partout là, cet été aussi.
1: Oui, et puis l'histoire est loin d'être terminée, puisque c'est vraiment, on a un an et demi d'existence, donc voilà.
0: On vous retrouvera d'ailleurs le 10 octobre pour l'anniversaire d'Autridal, ce sera au Nautil, à la forêt Fouennant.
1: Oui, on va être pas mal dans le Finistère Sud dans les prochains mois à venir.
0: Le nom Sauvant, on en a parlé, les photos aussi, quand on ouvre la pochette, une très belle photo où vous êtes tous les trois, qui a réalisé
1: Pareil, c'est nous ça.
0: C'est vous aussi. C'est stylé. Ça me rappelle un peu l'album d'Harvest avec les...
1: Mais oui, hein, d'ailleurs j'ai revu ça après, je me suis dit, c'est peut-être à eux que j'ai piqué l'idée.
0: Alors qui est Yves Jégot? Qui est Yann Raoul là-dedans?
1: Non, c'est bon. Hein. On les a déjà invités à notre sortie d'album, ça suffit. Hein.
0: Un petit côté bélier me dit dans l'oreillette notre cher technicien.
1: Voilà, alors donc l'album, on y a mis toutes les paroles aussi, chose qui donne tout un intérêt à un album physique. C'est que dans le livret, il y a tous les textes.
0: C'est qu'on a l'objet, il y a des explicatifs aussi.
1: Donc pour ceux qui ont envie de chanter à tue-tête, voilà. Les paroles sont dans l'album.
0: Alors comment on pourrait définir la couleur musicale aussi de Sauvage? J'avoue que c'est une question assez vaste. Est-ce qu'on pourrait parler... c'est pas 100% traditionnel, quoi.
1: Non.
0: Mais il y a un peu des musiques Pays de l'Est, un petit peu, des petites choses comme ça, voilà, ça rejoint.
1: Je pense que c'est vraiment dans le son qu'on a, un côté assez rond et chaleureux qui vient un petit peu aussi de ce duo de Ronan et Arthur qui ont vraiment un son de duo aussi, guitare et... Mmh. Voilà, la guitare d'Arthur, elle est très très ronde et très chaleureuse. Moi, je suis hyper fan du son de guitare d'Arthur. Et puis Ronan et Arthur, quand ils jouent ensemble, ils ont cette texture qui est un peu...
0: Mais alors, c'est rigolo parce que je trouve que sa guitare, elle a un peu le même son que celle dans Blin-les-Ours.
1: Ah ouais?
0: On n'est pas pareil.
1: Non, c'est plus rond.
0: C'est plus rond.
1: Guillaume, je t'aime, mais je préfère Arthur. Voilà, c'est comme ça.
0: Mais tu vois, moi, j'avais l'impression, cette impression-là.
2: Ouais. Après, au niveau de la texture du groupe, on a un coup... Alors, je ne sais pas si ça se ressent à l'écoute, mais... On aime bien aussi louvoyer un petit peu. Enfin, je sais que moi, je peux pas m'empêcher de sortir un petit peu du thème. Souvent, j'ai toujours aimé improviser. Et puis, alors, on n'improvise pas. On n'est pas en mode jazz, hein, pas du tout. Mais on avance sur le temps, on recule sur le temps. On louvoie un petit peu. Et ça, je pense que ça participe aussi. Il y a une sorte de swing, en fait, aussi dans le phrasé. Je pense que les trois ont même Morwenn, j'allais dire.
1: Même Morwenn.
2: Mais je pense que ça participe au son de Sauva aussi.
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0: Merci beaucoup au groupe Sauva qu'on retrouvera bien sûr demain à la même heure sur l'antenne d'ici Braise. On vous fait découvrir leur univers, groupe du pays l'Orientais. Votre week-end en cabane étape au camping de Bottemeur. Oui, nous sommes dans les monts

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0: Ici Brésisel, avec la chanteuse Estelle, te rencontrer encore. Ah oui, à 18h50, vous êtes vigilant, vous êtes sur les routes de la région. Prudence, à vous, notamment sur la Nationale 165. À hauteur de Pont-Aven, on ne circule plus que sur une voie suite à un véhicule en panne. Actuellement en direction de Quimper, vigilance à vous dans ce secteur. Si vous roulez sur la Nationale 12, prudence également. Réduction du nombre de voies, on ne circule plus que sur une voie. Également en direction de Guingamp, après Morlaix, à hauteur de Belle-Île-en-Terre. Nous avons également un véhicule en difficulté dans ce secteur et a priori, ce véhicule se trouverait sur la chaussée. Vous êtes prudent. Allez, vous restez avec nous. La musique continue, la musique que vous aimez dans un instant.
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0: Excellente soirée avec nous dans quelques instants. Nous rejoint le King, le boss. Eh ouais, il arrive juste après un autre King, un autre boss, c'est François Feldman. Ça s'appelle rien.

Fellman avec Rien que pour toi. Alors là les amis, on change de note et on se replonge bien sûr dans le boss, dans le taulier, monsieur Johnny Hallyday. Vivre pour le meilleur, voilà qui va vous faire patienter dans les bouchons. Johnny est avec nous ce soir.

0: Johnny Hallyday, vivre pour le meilleur, le grand, l'unique, l'idole des jeunes et même des anciens. Voilà, les fans de Johnny entretiennent la flamme et le 19 septembre, rendez-vous donc à Guidel avec l'association Johnny, l'envie d'avoir envie pour une soirée hommage à l'idole des jeunes. Merci d'être avec nous, il est 19h.
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0: Belle soirée, ici Bray Gisel. Nous, on se retrouve demain, bien sûr, à partir de 16h. Et à 19h, voici Brainstorming, qui est la voix demain. Bye bye.
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0: On est Niagara, on est Carlos Núñez, Gilles Serva.
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2: Bonsoir, salut tout le monde et très bon début de soirée. Alors je sais pas si vous êtes en voiture, si vous êtes au travail, si vous êtes à la maison, où vous soyez, de toute façon bienvenue sur ici. On va passer une heure ensemble, une heure pour oublier un petit peu, pour décompresser, pour s'évader. Je vous invite chaque soir à voyager en France avec un invité, une invitée ce soir, pour retracer sa vie et puis tracer ensemble le parcours à travers les lieux qui ont marqué son cheminement personnel. Avant de l'accueillir, nous irons faire un petit tour avec Benoît Prospero à Avignon et découvrir un mur bien particulier lié au monde du vivant. Nous irons aussi sauver des vies et donner la parole autour de l'utilisation des défibrillateurs en Normandie, sans oublier vos bonnes initiatives et vos entreprises qui marchent. C'est au menu avant 21h. Elle est auteure, compositrice, interprète. Elle est la candidate finaliste de la 4e saison de la Star Academy sur TF1. Star Academy dont elle deviendra répétitrice, coach vocal, dès la 10e saison, à partir de 2022, jusqu'à y encore cette année. Elle se lance dans une aventure théâtrale, et pourtant le théâtre, vous allez le découvrir, c'est quelque chose qui fait partie de sa vie depuis longtemps. Elle sera d'ici quelques jours, même si le spectacle a commencé, à l'affiche de Napo, une pièce d'Éric Delcourt et de Tony Zanier. C'est la Comédie de Bastille, c'est à Paris. Je reçois Lucie Bernardoni. Bonsoir Lucie.
3: Bonsoir. C'est beau, hein, quelle voix.
2: Oui, c'est pas mal.
3: Quelle voix.
2: Je vous remercie. Vous aussi. Dites-moi Lucie, oui, je dis que la pièce a déjà commencé, oui. Parce que vous allez arriver sur ce projet, comme on dit dans le métier, en alternance.
3: En alternance avec Jeanne Pageon qui joue depuis deux saisons. Donc ils ont repris depuis le 10 septembre.
2: Alors on parlera de ce spectacle avant 21h. Vous, ce sera à partir du mois d'octobre. Du 15, ça s'appelle Napo. On peut juste dire que Napo, sans dévoiler pour l'instant, c'est quelqu'un qu'on ne l'attendait pas. On ne l'attendait pas là.
3: On ne l'attendait pas là, précisément. Disons qu'on ne l'attendait pas à cette époque.
2: Pas mal. Ça, voilà. C'est un très très bon teasing. Merci d'être avec nous, Lucie. En plus, elle est hyper pro, je vous le dis, Lucie, parce qu'elle me dit, mais j'ai déjà écouté l'émission, tu sais, je sais à quoi je vais être mangé. Alors, vous l'avez compris, on va se balader dans votre France, Lucie. Oui. D'être du genre comme ça, un peu à regarder en arrière, ça vous embête comme ça qu'on ressasse ou qu'on reparle de tout ce passé?
3: Non, je suis très nostalgique.
2: Ah bah voilà.
3: Moi, je trouve que c'est... je suis mélancolique, un peu nostalgique.
2: On guérit pas de son enfance, c'est pas moi qui l'ai dit, mais ouais, vous êtes d'accord avec ça?
3: C'est vrai, ouais. Moi, je me rappelle, il y a une phrase quand j'étais gosse de Victor Hugo qui disait « La mélancolie, c'est le bonheur d'être triste ». Et en fait, moi, je suis un peu comme ça. Ouais. Donc, ça me plaît d'aller un peu voir les jolies choses. Hein. Les mauvaises, on les laisse de côté.
2: Vous êtes une fille du Sud, comme on dit.
3: Ah, je suis niçoise, ouais.
2: Niçoise, c'est le revendique. Ah, c'est même pas le Sud.
3: Non.
2: C'est
3: Nice. Niçoise. Ouais, c'est j'ai pas d'accent.
2: Mais c'est vrai, ça. Vous avez déjà eu un accent, c'est pas possible.
3: Quand j'étais petite, oui, mais après, j'ai fait du théâtre et on m'a gommé mon accent.
2: C'est dommage.
3: Enfin, on m'a gommé, oui, et après, j'ai vécu plus de temps dans ma vie d'adulte à Paris qu'à Nice. Oui. Donc, mon père n'est pas content.
2: Est-ce que quand vous êtes énervé, parce que généralement, les gens du Sud me disent que j'ai perdu l'accent, mais quand je suis énervé,
3: ça revient. Quand je t'ai fait, oh malheur. Ouais, ça part direct.
2: C'est important, les accents. D'ailleurs, vous, alors, on va l'évoquer, vous êtes arrivé à Paris vers vos 17-18 ans.
3: 17,
2: de découvrir toute une civilisation sans accent, c'est perturbant ou pas?
3: Ça m'a perturbé au début, parce que pour moi, c'est eux qui avaient un accent.
2: Et oui, évidemment.
3: Moi, j'en avais pas. Non. Nous, mon père, ma mère, je me suis jamais rendu compte qu'ils avaient un accent jusqu'à ce que je découvre Paris et que je me dise, ils ont un accent, eux. Ouais. Il parle comme ça.
2: Bon, Nice, on l'a compris. Vous avez aussi, comme beaucoup de Niçois et Niçoises d'ailleurs, des origines italiennes.
3: Oui, des deux parents, oui.
2: Les deux, alors, ils sont nés en Italie ou c'est des origines encore qui remontent?
3: Non, c'est mes grands-parents qui sont nés en Italie. Mon père était élevé beaucoup en Italie aussi. Et ma mère, toute sa famille était du côté de Venise, des Dolomites. Et mon père dans le nord de l'Italie. Donc c'est vraiment, très italien tout ça.
2: Nice, première image, celle qui vous vient en tête tout de suite sans réfléchir.
3: Le magasin de glace de mon papa.
2: À côté de votre école.
3: Mais oui. Mais en plus, le pire, c'est que je suis une fille d'artisan glacier qui n'aime pas les glaces.
2: C'est moche.
3: Ah, c'est pas bien ça. C'était un truc, quand j'étais petite, j'aimais pas ça. Je disais à mon papa, c'est trop froid.
2: Il existe toujours ce magasin?
3: Non, le magasin non, l'usine encore. C'est plus, c'est devenu à d'autres personnes maintenant, mais ça a été familial depuis pendant 50 ans.
2: Ah oui.
3: 50 ans.
2: Où est-ce que vous passez votre enfance, Lucie Bernardoni? Vous vous souvenez? C'était, je sais pas, la rue, c'est une maison, c'est un appartement?
3: Non, c'est un appartement, ils y sont encore. Et c'est dans le quartier
2: Ils y sont encore?
3: Ouais, ils y sont encore.
2: Ah, génial.
3: Ouais, je suis arrivée dans cet appartement, j'avais quoi, un an? De ce que m'a dit ma mère, évidemment, je m'en rappelle pas. Et ils y sont encore, donc ça fait 2 ans du coup qu'ils y sont.
2: Oui, c'était avant-hier. Ouais. Bien d'accord.
3: Dans le quartier du Port à Nice, j'ai toujours été dans ce quartier-là, toujours. Ouais. C'est chez moi, quoi.
2: On va reparler de Nice, mais il y a l'arrière-pays niçois.
3: Oui.
2: Et je sais qu'il compte pour vous. Je vais vous poser une question horrible.
3: Ah ouais.
2: C'est plus joli l'arrière-pays niçois.
3: Joli, je sais pas, mais joli.
2: Ah, vous moquez toujours, Lucie. Est-ce que l'arrière-pays niçois c'est plus sympa, plus joli? Est-ce que c'est un autre décor?
3: Oui. Alors, l'arrière-pays niçois, c'est, alors je dirais même que c'est aussi joli, mais c'est beaucoup plus calme, puisque moi j'aime beaucoup la forêt. Nice, c'est très touristique. Alors c'est joli, il y a la mer, mais moi j'aime bien la forêt, la montagne, la mi-montagne avec les petits coins d'eau douce.
2: Elle est où la forêt dans l'arrière-pays?
3: Ah, petite Autriche, on appelle ça. Je vous laisse deviner pour les gens, mais c'est vraiment dans toute une vallée à 35-45 minutes de Nice. Et je vous laisse deviner, je suis sûre qu'il y en a qui vont trouver.
2: Je vous donne quelques villes comme ça de l'arrière-pays. Vous me dites si vous avez un souvenir ou l'image qui vous vient comme ça. Bon, Vence ou Saint-Paul-de-Vence?
3: Oui, mais ça c'est déjà plus près que... Oui, Vence et Saint-Paul-de-Vence, j'y allais quand j'étais petite.
2: Ça ressemble à quoi?
3: C'est si beau. Il y a c'est des petites rues, des petits villages. Et puis, il y avait... je me souviens, alors, comment ça s'appelait déjà? Une auberge, beaucoup. Alors, ça va me
2: Parce que c'est médiéval, c'est un peu.
3: Ouais, c'est très médiéval là-bas. Il y avait des sculpteurs, on avait l'impression d'être dans un autre temps. Et mon papa m'a amené là-bas parce qu'il avait des clients, justement, des restaurateurs qui le servaient en glace. Et donc, j'allais là-bas.
2: Tourette-sur-Loup.
3: Ah, Tourette-sur-Loup, oui. Ouais, c'est joli, mais je connais. Tourette-sur-Loup, tous les petits villages aux alentours.
2: Ça ressemble à quoi, ça, du coup, Tourette-sur-Loup?
3: Franchement, je m'en rappelle plus. J'ai dû y aller tellement.
2: Vous êtes ambassadrice de la région, il y a plein de gens qui connaissent pas.
3: Tourette-sur-Loup, alors, les gens de Tourette-sur-Loup, pardonnez-moi, mais je me rappelle plus du tout. Quoi.
2: C'est beau. C'est entre mer et montagne.
3: Mais de toute façon, à Nice, tout est beau. Tous les petits villages, j'en ai un qui me vient en tête qui s'appelle Gilette, qui est même un peu plus lointain. Tout est très joli. Et chaque petit village a un charme, mais un peu partout en France d'ailleurs. Oui, je suis pas chauvine.
2: Bon, un peu quand même.
3: Ouais,
2: et vous avez raison. Grasse, alors ça c'est connu, ça, Grasse.
3: Oui, Grasse.
2: La capitale mondiale du parfum.
3: Exactement. Et il y en a un aussi de très beau village, c'est Aize.
2: Aussi.
3: C'est très joli.
2: Gourdon
3: que je connais pas.
2: Ah oui?
3: Non.
2: C'est perché un peu au-dessus de la vallée. Il y a Lucéram, il y a Payon.
3: Vers les Alpes. Ah, vers les Alpes.
2: J'ai l'impression que ça vous emmène quelque part, là.
3: Ouais, j'ai 4 ans.
2: Bah, vous avez quand même encore des souvenirs, parce que c'est jeune quand on vous souvenait, quand vous avez 4-5 ans.
3: Oui. Et puis j'ai passé des moments super beaux, quoi. Vraiment d'enfance où à l'époque, on pouvait partir balader à côté dans les villages et puis personne nous cherchait. Ouais. On venait le soir.
2: Alors, on va continuer de parler évidemment de l'arrière-pays niçois et de Nice. C'est votre grand-mère, en plus, je crois, qui était dans l'arrière-pays.
3: Oui.
2: On parlera dans un instant de l'école qui vous a marqué, qui est donc juste à côté de là où votre papa tenait. Voilà, un magasin de glace, c'est l'école Papon. On va y aller dans une poignée de secondes avec vous, Lucie Bernardoni. Il était une nouvelle fois le temps de s'émerveiller. Vous allez le faire avec nous, avec Benoît Prospero, qui nous rejoint et qui nous ouvre cette revue des merveilles. On va rester dans le sud, d'ailleurs. Pas votre sud, mais pas très loin du côté d'Avignon. Ça reste le sud.
3: Oui, ça reste le sud.
2: On parle d'un mur.
0: Lorsque l'on passe devant, on n'y prête pas vraiment attention. Le mur en pierre sèche. Et pourtant, si vous saviez à quel point c'est une merveille pour la biodiversité. Avec ici Vaucluse, nous sommes avec Joseph Jacquin Porretaz, conservateur du muséum Requiens à Avignon. Et donc, pourquoi un mur en pierre sèche est si intéressant?
1: C'est vraiment des murs qui sont intéressants parce qu'ils laissent s'écouler l'eau, justement, ils retiennent, ils retardent l'écoulement de l'eau. Et donc, puisqu'il y a de l'eau, il y a de la fraîcheur.
0: De l'eau et de la fraîcheur. Et la fraîcheur, ça permet quoi?
1: La fraîcheur qui va permettre aux plantes, par exemple, de se développer.
0: Eh ben voilà. Alors, quelles plantes?
1: On a d'abord les végétaux, avec des guillemets, hein, en termes de classification, c'est pas tout à fait ça, mais les pionniers, tels que les lichens. Vous savez que les lichens, c'est dans la majeure partie des cas, des symbioses entre une algue et un champignon qui va permettre que ces êtres vivants vont s'implanter dans des milieux extrêmement hostiles, tels que justement des pierres brutes. Ils vont commencer justement à se nourrir, à capter les molécules de l'atmosphère.
0: Donc ça, c'est pour les lichens. Il y a aussi d'autres végétaux.
1: Tels que les mousses, qui, elles, vont produire aussi de la matière.
0: Les lichens, les mousses, et donc tout ça mis bout à bout.
1: Ça favorise ensuite l'insertion dans ces anfractuosités des pierres, de notre mur en pierre sèche, des racines, racines des plantes à fleurs qui vont pouvoir venir.
0: Et donc, par exemple, quelles plantes ?
1: Au début, les plantes qui réussissent à se passer d'eau, hein, parce que entre deux pluies, évidemment, un mur, il est extrêmement sec. Et donc, celles qui réussissent à se passer d'eau, c'est par exemple les fameuses plantes grasses, puisqu'elles stockent dans un mucilage, une espèce de suc, comme ça, elles stockent l'eau, ce qui leur permet d'attendre entre deux périodes de pluie avec ces stocks qu'elles ont fait un peu comme le ferait un chameau dans sa bosse, finalement.
0: Et alors, vous allez voir, on parle de plantes, mais dans un mur en pierre sèche, il n'y a pas que des végétaux.
1: Ces végétaux vont attirer des insectes. S'il y a du lierre, par exemple, qui finit par monter dans le mur, eh bien, c'est des abeilles sauvages qui vont venir polliniser ce lierre à l'automne, par exemple.
0: Et voilà. Et au-delà des plantes et des insectes,
1: par la suite, on peut avoir toute une faune qui s'implante également, qu'on trouve souvent dans les sols des forêts, mais qui, là, trouve un habitat qui va permettre de vivre une vie d'animal.
0: Et tout ça grâce à un simple mur en pierre sèche. Et oui, c'est une merveille. Merci ici Vaucluse et Joseph Jacquin Porretaz, conservateur au Muséum Requien à Avignon.
2: C'est une vraie perle, une vraie merveille de biodiversité. Vous êtes sensible à l'environnement, à la nature, Lucie Bernard-Denis.
3: Je ne savais pas, en tout cas.
2: On apprend plein de choses, c'est aussi ça, une radio de service public.
3: Tout à fait.
2: Vous êtes sur Ici, on est ensemble jusqu'à 20h avec Lucie Bernard-Denis. Elle arrive au théâtre d'ici quelques semaines à la Comédie Bastille, à Paris, mais il n'y a pas que Paris dans la vie. Il y a Nice, il y a l'arrière-pays niçois, mais vous allez voir qu'on va aussi quand même quitter Nice et la région PACA, parce qu'il y a plein d'endroits qu'elle connaît en France. Restez bien avec nous, on est ensemble jusqu'à 21h. À tout de suite.
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2: Avec mon invité, c'est une voix, c'est une personnalité, c'est une chanteuse, interprète, auteure, compositrice pour Charles Doré, entre autres. Hein, parce que je parle de lui parce qu'on l'adore, on l'a beaucoup écouté ici. Lucie Bernard Denis est avec nous, finaliste face à Grégory Lemarchal. On a une pensée pour lui, on reparlera peut-être de lui tout à l'heure. Starac, vous êtes devenue répétitrice, coach vocal et la comédie Bastille, Napo. Ça, c'est pour le théâtre et ce sera d'ici quelques semaines. On a parlé de Nice, puisque vous êtes...
3: Niçoise,
2: qu'elle le revendique. Tout petite, vous êtes dans une école. La chance que vous avez, c'est que papa est pas loin. Donc, du coup, peut-être que vous devez faire attention encore plus à votre scolarité.
3: Si je vous racontais, mon père voulait pas m'amener à l'école. Donc,
2: pourquoi ?
3: Parce qu'il aimait pas ça.
2: Voilà. Ah mince.
3: Moi, j'ai un papa qui s'est fait tout seul et qui disait, ah, ça sert à rien l'école. Voilà, les
2: salaires. Et maman, alors, elle disait quoi ?
3: Nous amener. Heureusement qu'on avait notre mère, parce que sinon, on serait pas scolarisé. On aurait pas été scolarisé avec ma sœur.
2: Alors, il y avait le magasin de glace, on l'a dit, même si vous n'aimez pas, c'était juste à côté, donc, de cette école Papon. L'école Papon, elle vous a marqué. Alors, j'ai regardé, elle marquait école de filles dessus.
3: Oui, mais même mon arrière-grand-mère y était. En fait, c'est une école maternelle et primaire. Et avant, évidemment, dans les années.
2: Garçons, les filles,
3: les garçons et les filles étaient séparés, et c'est ensuite devenu mixte, mais oui, ils ont gardé encore les criteaux devant, école de filles.
2: Exact. Vous vous souvenez de la cour d'école ? Vous vous souvenez de ces années un peu d'insouciance ?
3: Ah oui, je me souviens que j'étais très timide, surtout à la maternelle, et que j'attendais de voir ma sœur, parce qu'elle était plus âgée que moi, donc il y avait un grillage qui nous séparait, elle était en primaire, j'étais encore en maternelle, et j'attendais comme ça, ma sœur, c'est moi ! Et en fait, j'étais assez timide. J'attendais. J'ai commencé à être plus à l'aise en primaire, mais en maternelle, c'est vrai que je ne parlais pas du tout.
2: Ça va mieux aujourd'hui ?
3: Malheureusement, là, maintenant, j'ai rattrapé tout le monde.
2: Je pense. Collège et lycée, c'est toujours à Nice.
3: Oui.
2: Ce sera le lycée Masséna. Masséna, c'est un nom important pour Nice.
3: J'ai passé beaucoup de temps à l'extérieur des salles.
2: Encouragé par votre papa, j'ai bien compris.
3: Encouragé par mon père.
2: Vous n'avez quand même pas encouragé à sécher les cours, quand même.
3: Ah non, il n'avait pas besoin. J'avais pas besoin d'encouragement. J'ai géré ça très bien toute seule.
2: D'accord.
3: J'ai même tellement aimé ce lycée que j'ai redoublé ma seconde, d'ailleurs.
2: Vous adoriez les maths.
3: J'étais une fan absolue des maths.
2: Vous jouez très bien la comédie.
3: Oh là là. Non. Je dois dire un truc, c'est que j'avais un super prof de maths parce que j'étais nulle, mais alors nulle. Et il avait compris que j'écrivais mes premières chansons et mes premiers textes en cours de maths. Et un jour, il me regarde, il me fait un effort. Je fais, non mais là, je suis au max. J'avais 3 de moyenne.
2: Ouais.
3: Et il me laissait écrire mes textes en cours de maths. Et du coup, ça m'a donné envie de faire un effort et je suis arrivée à quasi la moyenne.
2: Vous traînez un peu dans le Vieux-Nice.
3: C'est quoi
2: le Vieux-Nice ? Le cours Saléa, c'est quoi par exemple ?
3: Le cours Saléa et le Vieux-Nice, c'est donc la partie historique de Nice. Vous avez certainement dû voir les beaux bâtiments un peu colorés, très anciens, avec
2: plutôt
3: les petites
2: jaune.
3: Ruelles. Oui, jaune, un peu orangé, jaune. Et avec des anciennes églises, etc. Et le cours Saléa, c'est là où vous avez tout le marché. Tous les matins.
2: Marché aux fleurs,
3: marché tout court avec les légumes, les poissonniers, etc. Et juste en face de la mer.
2: La place Rossetti ?
3: La place Rossetti. Alors, la place Rossetti, oui, ça, je m'en souviens. Il y avait une piscine scolaire aussi à côté. Rien à voir. Il y avait une dame qui vendait son poisson, place Rossetti. Et il y avait les glaces aussi de Fenocchio, qui est le concurrent, mais qui était ami de mon père, en fait, dans les glaces à Nice. Et non, j'ai passé beaucoup de temps dans le Vieux-Nice avec mes copains.
2: La cathédrale Sainte-Réparate.
3: Ouais. D'ailleurs, mon père, je crois qu'il a été baptisé là. C'était avant Michel Drucker.
2: Pour sortir le livret de famille, là. Il y a la place Garibaldi.
3: Ah ça oui, ça je connais bien aussi, parce que le magasin de glace de mon père était juste à côté, et avenue de la République, magasin Neige Azur à Nice, les gens connaissent.
2: Et la colline ?
3: Et la colline.
2: On montait au château, là, qui est un peu en ville.
3: Ah ouais, mais ils nous faisaient monter au château en cours de PS, on était moins contents.
2: Ouais, et puis il y a le café. Parce qu'à dos, on a tous eu un café où on commandait un café pour 10.
3: Mais tout à fait.
2: C'était où le vôtre ?
3: C'était le Grain de Café, c'était avenue Félix Faure, juste après le lycée Masséna.
2: Ouais.
3: Et il y avait un baby-foot.
2: Vous l'entendez ?
3: Ouais, j'entends, j'adore.
2: Le baby-foot, c'est pour ça qu'on vous l'a mis.
3: Ah non, mais
2: vous êtes des fans du baby-foot.
3: Ah non, mais vous êtes trop. Et puis j'étais très mauvaise perdante. En plus, je perdais à chaque fois, c'est la faute de la balle. Enfin,
2: alors on a emmené un baby-foot, on va se faire une partie, on dirait que c'était très radiophonique. Je vais vous mettre failli, vous allez voir.
3: Non, mais c'était génial. Et évidemment, la règle absolue, c'était de toujours aller boire un café pendant les heures de cours. Hein, sinon, ça n'a pas de.
2: c'est pas drôle.
3: Ça n'a pas aucun sens.
2: Ne faites pas ce qu'on est en train de dire.
3: Absolument pas.
2: Surtout pas.
3: Sinon, regardez. Voilà.
2: Vous alliez à Villefranche-sur-Mer, c'est pas très loin.
3: Si, j'y allais. J'allais aussi à Villefranche, à Saint-Jean-Cap-Ferrat. Bah, pareil, mon papa avait des clients qu'il servait en glace. Et puis, je regardais les belles maisons de Saint-Jean-Cap-Ferrat. C'était trop beau. Et Villefranche, il y avait des jolies plages.
2: Il y a des beaux bateaux.
3: Les bateaux aussi, ouais. Mais après, j'ai peur de l'eau. Donc, moi, j'aime pas les glaces. Je suis du Sud. Et je sais à peine nager. Je suis niçoise. Voilà. Ouais. Bah, démerdez-vous.
2: Et compte du compte, vous êtes partie vous marier il y a longtemps en Écosse.
3: Ah oui, ça, c'était beau.
2: Un pays où il fait froid.
3: Oui, mais parce que voilà, pour ça. Parce que j'aime pas la chaleur. Et non, mais je suis passionnée d'histoire, en fait. Et l'Écosse, j'ai trouvé ça, mais magnifique. Si vous n'êtes jamais allé en Écosse, Eric, allez en Écosse.
2: J'irai. Allez-vous votre plage ?
3: À Nice ?
2: Oui.
3: Parce qu'en Écosse, j'ai envie de vous dire non.
2: Mais allez pas.
3: C'est la réserve.
2: La plage de la réserve.
3: Oh là là. Alors, il y en a plusieurs. Parce que la réserve, c'est aussi un endroit mythique où il y a un restaurant qui est là depuis très longtemps. D'ailleurs, il est sur les cartes postales.
2: Comment il s'appelle ?
3: La réserve.
2: D'accord.
3: Non, mais on ne fait pas compliqué. Non.
2: Oui, je vois, c'est simple, c'est très bien. Plage de la réserve, restaurant La Réserve.
3: Tout à fait. Et dans le film Bryce de Nice, là, il commence, la première scène est sur une plage. C'est l'une des plages de la réserve. Et maintenant, moi, ma petite plage où j'allais avec mon grand-père quand il essayait de m'apprendre à nager, le pauvre, il n'a jamais vraiment réussi. Était sur des petits rochers un peu plus loin. Et malheureusement, avec le réchauffement climatique, la plage, elle n'existe plus vraiment.
2: Mais vous retournez quand même, vous retournez régulièrement à Nice, mais ces rochers, vous les retrouvez quand même
3: Ah oui, les rochers, j'ai un petit rocher. De toute façon, je ne peux aller que sur le rocher, il n'y a plus la plage. Donc,
2: C'est les lieux des premiers amours, j'imagine, aussi.
3: Même pas. Non, mais vraiment, moi, j'ai
2: mince, vous avez un environnement romantique extraordinaire, vous n'en profitez pas.
3: Non, parce que je suis partie trop tôt.
2: Vous êtes partie à 17 ans, il n'y a pas eu de petits flirts avant 17 ans.
3: Au grain de café, au café d'à côté.
2: En plein match de baby-foot, bien sûr.
3: C'est
2: bien
3: quand
2: sûr.
3: Même plus pratique.
2: Évidemment. Alors, il y a un autre lieu qui compte pour vous, c'est Berles-les-Alpes.
3: Oui, aussi, oui. Berles-les-Alpes, c'était mon autre grand-père, donc celui qui a créé la boîte de glace en arrivant d'Italie, que mon père a repris ensuite. Et il avait sa maison là-bas. Avec des chevaux. Et là, pareil, vous allez trop rire, je crois. Parce qu'en fait, j'avais peur des chevaux. Un désastre.
2: Donc il essaye de vous transmettre quelque chose.
3: Et puis il m'a même offert une ânesse pour mes 10 ans.
2: C'est sympa. Tout le monde peut pas dire qu'il a.
3: Elle est encore là. Elle s'appelle Poupette.
2: C'est vrai. Elle est dans le Var.
3: Ouais.
2: Ok.
3: Et Poupette et Clochette. Et il a essayé de me faire monter à cheval. J'ai tenté. Il a compris que c'était pas tellement ça. Donc du coup, il me mettait à la corvée de leur donner le foin. Et tout.
2: Lucie Bernard-Denis, on va découvrir dans un instant que ça démarre très jeune la carrière pour vous à 12-13 ans. C'est à peu près l'âge dont on est en train de se raconter là d'ailleurs, puisqu'on est sur le collège et le lycée. Et puis on va parler de votre arrivée à Paris avec l'aventure de la Star Academy. Et tout ce que vous allez découvrir de la France finalement, parce que c'est la première tournée qui va aussi vous permettre d'aller un petit peu partout. Chacun ses produits de beauté, vous en avez forcément. Oui. Peau sèche, peau grasse, peau déshydratée. On va aller en France pour parler de peau et de peau à problème. Si on est plusieurs à la maison, on peut vite se retrouver débordé. Bien Catherine Quicandon, aujourd'hui vous nous proposez une idée qui conviendra à tous.
4: À Saint-Germain-sur-Meuse, un petit village de 200 habitants à une cinquantaine de kilomètres à l'ouest de Nancy, il y a une star.
5: Le savon de Cléopâtre.
6: Le savon de Cléopâtre.
4: Effectivement, un savon qu'elle aurait apprécié car il est à base de lait d'ânesse. Laurence est la savonnière du Moulin. Elle produit et fabrique des cosmétiques bio.
7: Ce qu'on propose, ce sont des savons avec 50% de lait d'ânesse et de la cosmétique allant jusqu'à 76% de lait d'ânesse. Et on est les seuls en France à mettre autant de lait. Donc vous avez de la crème pour le visage, le sérum antiride, du moussant pour la douche, de la crème pour les mains, même de la crème pour les hommes.
4: Ah bah oui, merci pour eux. Le lait d'ânesse est reconnu depuis très longtemps pour ses vertus nourrissantes, apaisantes et anti-âge, c'est la classe. Laurence utilise le lait de ses propres ânesses, elle en a 15 car elle est avant tout une éleveuse passionnée. Et pour accompagner ces demoiselles, il y a aussi Étienne, le mâle reproducteur.
8: Étienne.
4: Laurence utilise aussi d'autres ingrédients et ils sont tous du coin.
7: Par exemple, on utilise l'huile de carthame, elle est fabriquée à Lay-Saint-Rémy, à côté de Pagny-sur-Meuse. On a un savon au safran, le safran, il vient de la vallée de la Meuse, tout en bio naturellement. On fait des boules de bain, tout le monde adore. Et c'est le bicarbonate extrait des carrières de Saint-Germain-sur-Meuse.
4: Tout est en bio et Laurence y tient beaucoup.
7: Vous avez 3 contrôles par an sur le terrain, sur les ânesses, sur le lait et puis surtout... Le pourcentage de bio est important. Normalement, en bio, c'est un minimum de 25% de bio dans le produit. Nous, on monte jusqu'à 76% de bio. Ça veut dire que ce sont des ingrédients qui sont propres. On sait d'où ça vient, on sait comment c'est fait et on sait qu'il n'y a pas de chimie dedans.
4: Mais comment Laurence a eu l'idée de devenir savonnière ? Eh bien, tout simplement.
7: Un matin, je me suis levée et j'ai dit à mon mari, je vais faire des savons au lait d'ânesse. Et il m'a dit, t'es folle.
4: Eh bien, pas tant que ça, car ça fait 16 ans et Laurence vend partout dans le monde. Bonne nouvelle, la relève est assurée par son fils qui a ouvert un laboratoire pour continuer la fabrication. Plus d'informations sur la-savonnière-du-moulin.com. Merci à Ila Malka d'ici Lorraine pour cette idée qui fait la peau toute douce. Ici, ça entreprend à Saint-Germain-sur-Meuse avec la savonnière du moulin et ses produits bio au lait d'ânesse.
2: Parce que Lucie, elle me dit, je veux le nom de la marque.
3: Ah oui, mais moi, j'étais à fond là. C'est un sujet.
2: Vous adorez le lait d'ânesse, vous l'utilisez.
3: Et puis en plus, moi, je suis une grande partisane du fabriqué en France. Donc,
2: oui, puis on parlait des gens qui entreprennent. Vous avez entrepris votre sœur Magali, votre propre marque de mode.
3: Exactement, la gamine au fond de la classe qu'on va relancer bientôt. Exact.
2: Je vois pas du tout de qui vous parlez. Au fond de la classe.
3: Ah mais moi tout est lié.
2: Et votre sœur ou...
3: Non c'est moi. Ah, c'est clair qu'elle a lavé A+. Moi je savais pas que ça existait.
2: On vous a reconnu. Lucie Bernardoni est encore avec nous pendant une bonne demi-heure là jusqu'à 21h. On retrace sa vie à travers les lieux qui l'ont marqué et ça vous parle sans doute parce que vous connaissez peut-être les régions qu'elle a traversées et surtout Nice où elle est née.
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2: Avec une chouette nouveauté, Bruno Mars, On My Soul, sur Ici.

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3: Et parmi les sorties à faire cette semaine, moi je vous propose de prendre le vélo. Hein. Avec la crise du carburant, c'est pas une mauvaise idée. Brest à pied et à vélo, la BAPAV organise sa rentrée. La rue Brua sera exceptionnellement piétonnisée demain pour l'occasion avec des essais, des démonstrations de vélos un peu particuliers qu'on appelle les vélos chelous. L'événement est gratuit, les boissons sont offertes et chacun est invité à apporter quelque chose à grignoter. La BAPAV fait sa rentrée, c'est demain à 18h, rue Brua à Brest. Toujours dans l'esprit vélo, ce vendredi à l'Esnevin, c'est un ciné-vélo qui vous est proposé. Le principe est de venir visionner les images et écouter le récit d'un couple breton parti à travers toute l'Europe. Une séance baptisée L'œil du cyclo qui débutera à 18h15 à l'atelier qui se trouve rue Jeanne d'Arc à l'Esnevin.
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4: Elle a fait plein de choses, elle a écrit pour les autres, elle continue de le faire. Répétitrice à la Star Academy sur TF1 depuis 2022 jusqu'à cette année. Elle s'apprête, là, dans un mois, à rejoindre la Comédie Bastille à Paris dans une pièce d'Éric Delcourt. On va en parler, ça s'appelle Napo. C'est déjà à l'affiche depuis quelques jours. Auteur, avec un E, on peut dire autrice aussi, compositrice, interprète et finaliste de la Star Academy. Lucie Bernardoni est avec nous jusqu'à 21h. Alors vous, ça commence très jeune. Hein.
5: Ah oui. J'ai toujours j'ai toujours tout commencé super jeune.
4: Mais à quel moment la musique arrive dans votre vie ?
5: Oh, elle arrive, pense, au moment où je m'en rends même pas compte, mais là où je commence à vraiment me dire, tiens, c'est intéressant, je dois avoir une dizaine d'années.
4: Dizaine d'années ?
5: Ouais, peut-être un petit peu avant, je découvre avant que j'aime écrire et que chanter.
4: Vous vous souvenez qui vous écoutiez ou qui vous inspirait, dans les chanteurs français par exemple, quand vous aviez 12 ans, 13 ans ?
5: Alors déjà mon père était un grand fan et toujours de Michel Sardou, donc j'en pouvais plus déjà. Mais par contre, ouais, dans la première cassette audio pour les plus jeunes.
4: Hein, ça fait vieux audio. Ça.
5: Ouais, ouais.
4: Là, on prend une claque. Là.
5: Pour les plus jeunes, cassette audio, ouais. Une cassette, un crayon, ouais. Vous comprenez pas.
4: On rembobinait.
5: Voilà, on rembobinait. C'était Céline Dion, la première cassette audio.
4: C'est résolument d'actualité, elle qui est à Paris.
5: Ah, oui, j'ai trop hâte, je vais aller la voir.
4: Ouais, c'est vrai.
5: Ouais, ouais.
4: Vous avez de la chance.
5: Ouais.
4: À la Plénitude Arena, c'est à Nanterre. Pour cette série de concerts, elle est avec nous quelques temps. Vous avez 12 ans, et à 12 ans, c'est un peu la période où tout bascule. Hein, ouais. Ça commence très jeune, on l'a dit. À 12 ans, il y a ça.
5: Ouais, je reconnais le générique.
4: C'est Graines de Star sur M6.
5: Oui.
4: Avec Laurent Boyer.
5: Exactement. Alors ça, c'était ma première télé. Oh là, j'ai encore l'image du générique avec les étoiles.
4: Exactement,
5: qui tombent.
4: Toutes les couleurs et
5: ouais.
4: Tout.
5: Hashtag vieille personne, je suis. Voilà.
4: Mais vous avez gardé un bon souvenir de ce moment ?
5: C'était super. C'est une super belle expérience. Et puis en plus, à l'époque, je rappelle, hein, on envoyait nos cassettes vidéo ou audio et ils faisaient des annonces à la télé si on voulait y participer et puis moi je commençais à chanter et j'étais tellement timide que je me suis dit pourquoi pas et à mon grand étonnement on m'a rappelé et j'ai pu faire ma première télé.
4: C'est top ça. Il y aura du doublage aussi assez jeune vers 12-13-14
5: ans. Juste après c'est grâce à, alors c'est pas grâce à ça parce qu'avant j'avais déjà envoyé, vous vous rappelez de Télépoche?
4: Ah, bien sûr.
5: Ça existe encore, non?
4: Alors, je ne saurais pas vous dire là, si bon, ça bref. Existe toujours, mais bah, je vois très bien.
5: J'avais découpé une annonce.
4: Les poches et les aides.
5: Oui, j'avais découpé une annonce. Ils cherchaient la voix de la petite sirène 2. Et j'avais envoyé aussi ma cassette. Et c'est grâce à ça que j'ai pu faire du doublage ensuite, puisque là, bon, on était quelques-unes. Et puis finalement, ouais. J'avais pas été prise.
4: Vous voyez, vous remuez le couteau, là. Je sais que c'est quelque chose, ça vous a énervé de pas
5: Ah, non, pas énervé, ça m'a rendu triste.
4: Bah, c'est normal, en plus, vous étiez enfant. Il y a 12-13 ans.
5: Non, mais c'est beau. Et avec mon papa, on a un truc, c'est que dans leur appartement, il y a un truc qu'on a appelé le balcon du désespoir. En fait, on y va.
4: Ça,
5: il fait exprès pour me faire rire. Depuis que je suis petite, on va là et c'est le moment où on peut tout se dire.
4: Ouais.
5: Et là, je pleurais. Je fais, bah, on va sur le balcon du désespoir, tu verras, ça va aller mieux, on va discuter. Puis on... Et donc, mais c'était ma première déception. Et c'est tant mieux, en même temps, j'ai appris plein de choses. On n'est jamais, il n'y a pas d'échec, on apprend, c'est tout.
4: Évidemment. Il y a des joies de vivre qui arrivent. Vous êtes au lycée,
5: oui.
4: On est au lycée Masséna, vous êtes en terminale, c'est le jour de la rentrée.
5: Oh là là.
4: C'est un jour très important, il se passe ça.
5: Oui.
4: C'est ce qu'on entendait dans ces années-là.
5: Tout à fait, avec le Nokia 3310.
4: Exactement, qu'est-ce qui se passe? Qui vous appelle?
5: Eh bien, ceux qui m'appellent, ce sont les producteurs de la Starac. En 2004, donc, puisque moi, j'avais fait les castings de la Starac. Et on m'avait annoncé en août que finalement, j'étais remplaçant. Puisqu'il y a toujours des remplaçants dans les...
4: Liste d'attente.
5: Non, on appelle ça les remplaçants.
4: Ah, carrément.
5: Oh, oui, il n'y a pas de gravité avec ça. Mais bon, liste d'attente, c'est plus élégant. Bon, bref, il n'y avait pas d'attente du tout.
4: C'est au cas où l'autre est mal.
5: Quelqu'un,
4: il a un rhume, il peut pas.
5: Ça peut arriver. Et donc, finalement, quelqu'un s'est désisté.
4: Est-ce que ça vous met pas encore plus la niaque?
5: Ah,
4: de
5: oui.
4: Se dire, on m'appelle, on me dit que c'est pas moi,
5: mais
4: finalement, ça peut l'être.
5: Bah, ou non, parce qu'au moment où on m'a dit que c'était pas moi, je me suis dit, bon, c'est pas moi, tant pis. Et là, j'avais prévu de faire une terminale assez chaotique, hein, à base de baby-foot. Donc, voilà. Donc, finalement, c'est pas plus mal que je sois pas là en terminale.
4: Le café dans le Vieux-Lys, vous remercie.
5: Ah, ben, on l'embrasse, hein. Je lui ai fait perdre beaucoup d'argent, du coup, en n'y étant pas. Mmh. Et donc, là, oui, on m'appelle et on me dit, bon, bah, demain, la Starac débute.
4: Non, mais demain,
5: oui,
4: vous faites les bagages le jour même.
5: Ah, ben, je pars le jour même. Donc, je suis partie 3 ou 4 heures après,
4: en avion,
5: avec mes parents.
4: À Paris.
5: À Paris. Et le soir même, on enregistrait le reportage. Parce qu'il n'existait pas ce reportage de moi. Donc, voilà, donc on a tout. Voilà. Et le lendemain, merci, je rentre au château. Et c'est pour ça que je dis toujours que j'ai quitté ma vie en 3 heures.
4: Alors, vous laissez vos études, puisque je l'ai dit, hein, c'est le jour de la rentrée en terminale, mais je vous félicite, parce que vous étiez tellement énervé que plus tard, vous avez passé l'équivalence de votre bac, un certificat, me semble, d'une capacité en droit.
5: Une capacité en droit, c'est l'équivalence du bac avec des études de droit, j'ai adoré. Pendant le Covid, on va pas se mentir, je m'embêtais un petit peu. Et c'est là que j'ai monté ma boîte avec ma sœur et que j'ai repris mes études parce que ça me perturbait de pas avoir mon bac. Et donc je l'ai passé et je l'ai eu. Et je suis trop contente.
4: Félicitations. Comment il est ce château de Damary-les-Lys en Seine-et-Marne?
5: Eh ben, il est plus petit que ce qu'il n'y paraît.
4: C'est le château de la Starac.
5: Voilà. Et il est. Moi, c'est un peu ma petite maison de cœur, quoi. Ma petite, alors on se comprend, hein. C'est quand même. Ça va, c'est pas un T2. Hein.
4: Non, une belle hauteur sous plafond.
5: Belle hauteur sous plafond. quelques petits travaux, hein, c'est sûr.
4: Vous avez laissé des traces, je crois que tous les élèves laissent des signatures, des petites bricoles comme ça dans le château.
5: Oui, dans le château, oui, mais comme nous, notre saison 4, on vivait pas dans le château. On avait juste les cours dans le château. Moi, j'ai laissé une petite trace. Donc, comme j'écris beaucoup, j'ai écrit entièrement toute la porte des toilettes du bâtiment qui est maintenant le bâtiment de production dans lequel j'arrivais pour travailler tous les jours et qui à l'époque était l'endroit où nous on vivait. Donc j'ai encore mon mot là-bas.
4: Génial. Alors la suite on la connaît, c'est cette aventure de la Star Academy qui vous pousse jusqu'à la finale face à Grégory Le Marchal. Quand on...

0: on sent votre voix de tout 17 ans, quoi.
1: Un bébé.
0: C'est trop mignon. Alors, un des duos que vous avez fait, Grégory.
1: Oui, voilà, comment oublier.
0: Qu'est-ce qu'il reste de lui en vous?
1: Bah, il reste. Il est toujours là, et puis moi, j'aime énormément ses parents, sa sœur.
0: Fondation Le Marchal Père, et, notamment son papa.
1: Et l'association Grégory Le Marchal, d'ailleurs, si on en parle deux secondes, ils ont besoin toujours de vous, des gens, des dons, plus petits qu'ils soient, et ils ont fait avancer énormément
0: alors
1: de choses.
0: Alors, on rappelle que c'est pour aider les gens qui sont atteints de mucoviscidose.
1: La mucoviscidose, bien
0: Grégory
1: sûr.
0: Nous a quittés, il avait 23 ans, il me semble, de cette maladie.
1: Exactement, et il y a des avancées maintenant, et je sais que il y a beaucoup de gens atteints de la mucoviscidose qui arrivent à beaucoup mieux s'en sortir. Il y a des nouveaux médicaments qui arrivent, mais bon, pour ça, la recherche avance et ils ont besoin aussi des gens. Donc moi, je garde énormément de beaux souvenirs maintenant.
0: Alors on en parle, parce que Lucie Bernard-Denis, vous allez partir avec Grégory Le Marchal et quelques camarades partout en France.
1: Exactement.
0: Avec cette première tournée. Première date, c'était à Amnéville, le 2 avril 2005. Il y a plein de dates, on va les évoquer d'ici 21h sur votre radio. Ici, ça marche ici, qu'en pensez-vous? 40 000 à 50 000, c'est le nombre de personnes victimes chaque année d'une mort subite en France. Enfin, c'est un arrêt cardiaque, chaque minute compte, on le sait, l'accès à un défibrillateur, on en parle beaucoup, peut aujourd'hui faire la différence. Comment faire pour que ces appareils soient accessible pour nous, peut-être pour vous ou moi, je ne sais pas si vous maîtrisez un peu ce genre de choses. Il y a peut-être une solution, on a été faire un tour en Normandie avec Robin Bernot, aux côtés de Richard Domi.
2: C'est dans l'Orne qu'une association vous propose d'emprunter gratuitement des défibrillateurs.
3: Bah, je pense que c'est plutôt pas mal. Oui.
2: Depuis novembre 2025, l'association Réseau Défibrillateurs Citoyens propose quelque chose de génial, et surtout d'inédit, puisque c'est tout nouveau chez nous en France. N'importe qui, vous, votre voisin ou moi, pouvons emprunter gratuitement un défibrillateur. Alors, ça marche pour des événements privés, comme un anniversaire, un mariage, mais aussi pour des rendez-vous associatifs. Christophe Pommier-Gas, qui est à l'origine du projet, explique comment ça se passe pour emprunter un défibrillateur. Il répond aux questions de Richard Domi.
4: Un prêt gratuit qu'on va contractualiser dans un contrat où on va demander une caution, forcément, pour le prix de l'appareil. On va vous demander de vous assurer que vous êtes bien assuré en responsabilité civile. Mmh. Et puis, point, c'est tout. On s'organise pour remettre le défibrillateur en main, rappeler comment on l'utilise. D'accord. Et on le récupère dans les mêmes conditions.
2: Non mais franchement, l'idée elle est géniale, en plus d'être très utile. Alors ici en Normandie ça marche, mais vous tiens, qu'en pensez-vous? Gaëlle, par exemple, surprise par l'initiative, quand je lui montre l'article sur notre site ici.fr, elle fait oui de la tête.
5: Bah, je trouve ça très bien parce que ça permet aux gens de se former, ça permet aux gens aussi de, en cas de problème, d'avoir ce qu'il faut sous la main.
2: Alors j'ai voulu faire un petit test, je me trouve actuellement devant la gare, j'en ai profité pour demander à Gaëlle et Frédéric s'ils savaient où se trouvait le défibrillateur le plus proche de nous.
5: Pas du tout.
3: Non, pas du tout.
2: Bon, je pense que nous aurions été très nombreux à avoir la même réponse, mais alors, quelle conclusion en tirer? Est-ce que la population est assez formée?
5: Non, on n'en parle pas suffisamment. Je veux dire, moi, mes amis ne sont pas forcément formés. Moi, je le suis, mais eux, non.
2: Comment pourrions-nous changer ça? Je pose la question à Frédéric.
3: C'est une petite formation à l'école, au plus jeune, à partir du plus jeune âge, ouais. Et un petit peu plus de... d'informations, ouais, un petit peu partout, ouais, de signalétique. Ouais.
2: Pour Gaëlle, la solution se trouve aussi dans les formations.
5: Peut-être faire des formations en dehors du PSC1, notamment.
2: Alors, petite pause. PSC signifie prévention et secours civique.
5: Pour pouvoir former les gens à l'utiliser, justement, de manière responsable et de manière... plus correct.
2: Depuis quelques mois, l'association Réseau Défibrillateurs Citoyens croule sous les demandes et a donc eu l'idée d'étendre ses services. Une antenne a par exemple tout récemment vu le jour dans le Haut-Rhin, et à terme l'association souhaiterait pouvoir se rendre utile dans toute la France.
0: Merci beaucoup Robin Bernot, avec des sources qui nous viennent du ministère de la Santé. Merci aussi à ICI Normandie. Lucie Bernard-Denis, votre invitée encore pour quelques minutes. Vous restez, Lucie?
1: Bien évidemment.
0: On a encore des choses à se dire, hein, et encore plein d'endroits en France que l'on n'a pas évoqués. Eh bien, on va le faire dans un instant sur ICI.
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0: Ah, c'est vrai qu'on se balade dans toute la France. On y va, on ira, c'est un autre temps, et c'est Zaz.

0: Ah oui, ça c'était génial aussi, il y a deux ans.
1: Et puis il y a le théâtre que vous aimez, vous êtes à l'affiche, rappelons-le, de Napo, à Paris en ce moment, pour vous, dès le mois d'octobre, à la Comédie Bastille.
2: Comment ? Moi, Napoléon Bonaparte, ce matin, j'étais à 600 km d'ici, en train de pilonner les Anglais, et qu'une explosion plus tard, je me retrouve dans un Paris que je ne reconnais pas. Aujourd'hui, la France est dirigée par des présidents. Mais non ! Et ils sont élus, quoi ? Démocratiquement.
3: C'est un cauchemar.
2: La France de 2026 est en colère, elle est à genoux. Et c'est pour ça que je suis revenu. Pour sauver la révolution.
3: Voilà !
2: Récupérer mon pouvoir.
3: Oui !
2: Et anéantir les Anglais !
3: Quoi ?
2: On anéantit les Anglais !
1: Ben voilà un extrait de Napo. Alors je le dis, vous le découvrez cet extrait.
0: Oui,
1: pièce d'Éric Delcourt.
0: C'est génial. Cette pièce, alors déjà Éric, c'est Éric Delcourt. On lui doit.
1: Auteur de référence, on lui doit beaucoup de succès.
0: On lui doit beaucoup de succès au théâtre. Et en plus d'être un super auteur, un super comédien, c'est un ami et quelqu'un de vraiment génial. Et pour moi, c'est un honneur parce que je faisais partie de la lecture de cette pièce il y a plus de deux ans. Donc là, c'est sa reprise cette année pour la deuxième saison consécutive. Et Napo, c'est une super équipe de comédiens. Et l'histoire, elle est géniale. C'est-à-dire que on n'imagine pas l'idée, il fallait la voir, Napoléon arrivé en pleine campagne présidentielle 2026-2027.
1: On entend dans l'extrait, quoi, voilà.
0: Voilà.
1: Débarque, il découvre Paris qu'il n'a pas eu depuis longtemps.
0: Et il s'entoure d'une équipe, et là, ça va être tout un tas de catastrophes absolues avec des punchlines géniales. Je laisse aux gens découvrir le tout, mais vraiment, merci aussi aux gens de se déplacer au théâtre.
1: Ouais.
0: Parce que c'est vraiment important, et les gens sont de plus en plus nombreux à se déplacer au théâtre et à soutenir les comédiens et les pièces. Et c'est très, très, très intéressant.
1: Découvrir ce petit théâtre qui est juste en face des anciens locaux de Charlie Hebdo. Il y a beaucoup de sensibilité dans ce théâtre, la Comédie Bastille. Un tout petit théâtre qui est très agréable. Il y a évidemment, on ne peut pas s'empêcher de penser à celui qu'on n'attendait pas. On l'a tous dit, en 2017, Emmanuel Macron, même s'il avait exercé plusieurs fonctions d'État, il est un peu cet homme qu'on n'attendait pas. C'est difficile de ne pas comparer, mais y penser.
0: Oui, il peut y avoir un parallélisme, c'est vrai. Donc, c'est vraiment une satire de toute la politique et puis surtout de ce qu'est devenu le monde et de ce qu'est devenu la société. Alors, Napo arrive un peu avec son côté un petit peu, dictateur quand même, hein, en disant, mais comment ça on ne peut pas trousser les gens? Non, on ne peut pas trousser les gens. Et donc, il arrive avec tout son... comment dire, ce côté un peu bourru, et il apprend petit à petit aussi, et il soulève la question de, on est quand même, il y a une évolution certes, mais sur certains points on est quand même ridicule et un peu arriéré sur certains points.
1: Je le vois avec son costume de Napoléon tenir un téléphone portable, l'anachronisme est assez drôle.
0: Mais c'est ça qui est beau, c'est beau à la Jean-Yann dans ses films, et c'est là où il est fort.
1: Ça peut être facile quand même aussi à la mise en scène pour faire correspondre comme ça deux époques finalement.
0: Oui, et c'est là où c'est intelligemment fait. Il y a un rebondissement toutes les deux secondes. On ne s'ennuie jamais. C'est dynamique et surtout, il y a beaucoup de choses dénoncées à travers des blagues et voilà. L'humour parfois peut dire bien des choses.
1: Entre les visiteurs et le dictateur de Sacha Baron Cohen, c'est vrai qu'il y a un peu de ça.
0: C'est exactement ça.
1: Hein.
0: Cette pièce, elle est moderne, elle est profonde et elle est très très drôle puisque vraiment, il n'y a pas de limite.
1: Napo, le candidat que personne n'a pu venir à la Comédie Bastille, c'est en ce moment vous y serez à partir du mois d'octobre.
0: À partir du 15 octobre.
1: Du 15 octobre, mais vous pouvez aller voir Lucie, évidemment.
0: Oui, mais avant,
1: vous pouvez y aller aussi.
0: Il y a toute une équipe de comédiens qui sont en train de jouer, et Jeanne Pageon qui joue le rôle de Sarah. Et d'ailleurs, j'embrasse tous les comédiens de la pièce, et j'ai très très hâte de les retrouver.
1: Vous allez évidemment sur les moteurs de recherche pour connaître les horaires, pour réserver. C'est en ce moment, en tous les cas, Napo, Éric Delcourt, et pas tout seul, hein, il a coécrit ce texte également.
0: Avec Tony Zanier.
1: Exactement.
0: Avec
1: donc
0: Tony
1: comme ça, on a presque cité tout le monde. Lucie Bernardoni, le théâtre, c'est donc dans, environ un mois. 2 avril 2005, Amnéville. Première date de tournée de la Star Academy.
0: Ouais, alors là, on est resté un petit bout de temps en plus à Amnéville avant. Et si mes souvenirs sont bons, il y a eu un fait historique, je crois que le pape est mort pas loin après. Ouais, 2005, et puis en sortant de scène, on avait vu que le pape était mort, ça nous avait fait quelque chose. C'est pour ça qu'on se souvient pas mal d'Amnéville. C'est là qu'on avait monté la tournée.
1: Que des salles où vous avez eu le temps un petit peu de vous arrêter dans certaines...
0: Non, on pouvait pas trop.
1: Passages.
0: En plus, c'était une période où on était vraiment... Les gens, il n'y avait pas tous les réseaux sociaux, donc les gens étaient en masse autour de nous, c'était assez impressionnant.
1: Il y aura le Zénith de Pau, il y aura la Halle Tony Garnier, il y aura le Parc des Expos à La Rochelle, Toulon,
0: Nice.
1: Évidemment. Oui. Évidemment, on joue à la maison. Il y aura Paris.
0: Oui, Bercy, on avait joué deux fois à Bercy.
1: La Réunion.

0: La Réunion, mon Dieu. Quel souvenir.
1: C'est beau, la vie. Quand on joue à la maison, ça se passe comment?
0: Alors, je me rappelle que j'avais très peur. Et que c'est vrai que le public niçois, alors pardon, hein, mais c'est vrai que c'est pas le plus chaleureux. En général, le public dans le Nord et les gens du Nord, c'est vrai qu'à Lille, par exemple, ça n'a rien à voir.
1: Et tout le monde parle tout le temps du public du Nord,
0: mais c'est
1: le plus chaleureux, le plus accueillant.
0: C'est la vérité. Ah ouais. C'est pas du tout la même chose. C'est vrai qu'on souvent on fait des captations de spectacles à Lille et pas forcément dans le Sud. Vous voyez que je suis pas si chauvine. Hein.
1: Ben, je vois ça.
0: Il y a des
1: ça.
0: Choses quand même. On est un peu plus mou des fois. On prend le temps, nous.
1: Non, puis alors il y a plein d'autres régions que vous connaissez. On pourrait se parler de la Normandie.
0: Ah oui, j'adore la Normandie. Et puis d'ailleurs, Mathieu Joanne, qui était avec moi à la Starac à l'époque,
1: salut,
0: normand. Ah ouais, bah oui, qui s'occupe en plus de moi
1: presse,
0: maintenant. Bah ouais,
1: bah
0: maintenant
1: il
0: travaille avec
1: beaucoup d'artistes.
0: Le pauvre. Et il est de là-bas. Donc, puis moi, j'adore. En fait, j'adore les endroits où il fait pas chaud.
1: Quel endroit en Normandie? Il y a une ville comme
0: bah
1: ça.
0: Bah oui, je suis déjà allée. Forcément, je connais Saint-Lô parce qu'il est de Saint-Lô.
1: Ouais.
0: Je suis allée tellement un peu partout. Je connaîtrai pas exactement les noms exacts.
1: Trouville.
0: Trouville, oui,
1: Oulgate,
0: très joli.
1: Ouais.
0: Très joli. Et j'ai oublié le nom de l'autre, pas d'autre.
1: Lisieux, je sais pas.
0: Lisieux, oui, je suis allée visiter.
1: Plus dans les terres.
0: Moi, j'ai vu Sainte-Thérèse de Lisieux.
1: Oui.
0: Oui, je suis très croyante. Alors, attends, me lancez pas, je vais parler deux heures.
1: Non, j'ai bien compris. Je peux vous lancer. La Bretagne également.
0: Oui, bah oui, il fait froid. Il y a des crêpes, je suis très contente.
1: Et alors, autre lieu marquant, c'est Biscarrosse.
0: Oui, mais Biscarrosse, en fait,
1: pourquoi
0: c'est parce qu'il y a une radio là-bas, on les salue, FGL, et parce que ça a été compliqué pour eux cet été avec les incendies. Et j'ai fait des plateaux radio où je chantais mes chansons à l'époque et j'ai toujours été super accueillie par les gens et je trouve les gens là-bas très gentils.
1: Mmh.
0: Et à chaque fois, je m'attache beaucoup les techniciens, les gens qui nous amènent, le chauffeur qui vient nous chercher à la gare, qui nous ramène les coordinateurs. Et j'ai un souvenir là-bas, je suis retournée plusieurs fois d'affilée, et un souvenir magnifique. Et je les embrasse parce que ça n'a pas été... Ils ont tout perdu cet
1: oui.
0: été, donc je les embrasse tous chez FGL aussi.
1: Je continue ce tour de France parce que, on se rend compte qu'il y a plein d'endroits que vous appréciez, comme Biarritz.
0: Mais la France est magnifique, en fait. Biarritz, alors j'en ai parlé parce qu'en fait j'aimerais y aller, c'est le seul endroit que je connais pas.
1: Toute la région même.
0: Je connais pas bien Biarritz.
1: Saint-Jean-de-Luz, côté Guétari.
0: Je connais pas. Et c'est vrai que j'aimerais beaucoup. On m'en a beaucoup parlé et je suis ce côté du sud m'intrigue et j'aimerais bien pouvoir y aller.
1: Et alors, vous ne connaissez pas ou peu la Corse?
0: Alors je connais la Corse parce que j'y suis allée.
1: Une copine.
0: Avec mon ami d'enfance qui est.
1: Ah, d'accord, avec un copain.
0: Ah ouais, c'est comme mon frère. Moi, j'ai gardé tous mes amis d'enfance à partir de la maternelle. Donc.
1: Mais pourquoi la Corse? Vous nous avez parlé de Corse quand on a préparé cette émission et vous ne connaissez pas tant que ça ou vous aimeriez?
0: Pas tant que ça. J'y suis allée vraiment dans le fin fond de la Corse, dans un petit village dont j'ai oublié le nom. Et j'y suis allée que deux fois, et alors que c'est une merveille et j'ai hâte d'y retourner. Mais c'est vrai que j'ai tellement travaillé beaucoup, beaucoup dans ma vie. Je n'ai pas eu le temps de partir où je voulais. Alors, j'ai aucune excuse parce que quand je descends à Nice, je pourrais aller en Corse, mais c'est vrai qu'il va falloir que je remédie à ça. Je trouve que la Corse est un endroit sublime.
1: Le Lot-et-Garonne, la Nouvelle-Aquitaine, ça c'est aussi des lieux que vous connaissez?
0: Oh, certainement, mais franchement, j'y suis allée partout. Et c'est ça qui est beau dans notre
1: pays. Vous disiez, la France est belle.
0: La France
1: est belle.
0: Qu'est-ce
1: que vous y trouvez de beau?
0: Mais en fait, les paysages, les gens, il faut apprendre à... Je trouve quand on voyage en France, il faut essayer d'aller vraiment dans les endroits et parler aux gens. Et il y a toujours quelqu'un qui va vous raconter une histoire sur l'ancienneté de la ville, sur pourquoi ce village est comme ça. En fait, il faut parler aux gens. Et je trouve qu'elle a gardé son âme, la France. Il y a des endroits qu'on ne connaît même pas sur la carte. Il y a des endroits où je suis allée, des petits trucs. Je me dis, mais ça existe. Et en fait, vous allez là-bas, vous êtes accueillis. Et puis, vous regardez, et autour, c'est magnifique. La France, elle est diversifiée. Elle est les paysages, il y a la mer, la montagne. Mais il y a des trucs sublimes. Moi, je trouve qu'on ne parle pas assez. Et heureusement que vous êtes là, sur ICI, et avec cette émission, mon cher Eric.
1: Merci, Lucie.
0: Pour en parler, parce que... vraiment, ça fait honneur à la France.
1: Lucie Bernard-Denis est votre invitée. Merci.
0: Merci beaucoup.
1: Il n'est de bonne compagnie qui ne se quitte à un moment donné. Et on va devoir.
0: C'est fort beau, cette phrase.
1: Oui, tout à fait. Je sais pas moi. C'est Philippe Bouvard. Tiens, je vais lui rendre hommage.
0: Ah bah
1: C'était une phrase de Philippe Bouvard qui nous a quitté il n'y a pas longtemps. On va refermer le carnet de voyage.
0: Oui.
1: Cet album photo qu'on a feuilleté ensemble. C'était sympa.
0: Merci beaucoup pour l'invitation. J'ai passé un super moment et j'ai hâte d'écouter les autres émissions.
1: Ça, c'est très gentil.
0: Eric,
1: merci
0: bravo
1: beaucoup, Lucie,
0: pour cette émission.
1: C'est sympa. La suite. le théâtre, je rappelle, Napo, le candidat que personne n'a vu venir en ce moment, la Comédie de Bastille, à partir de la mi-octobre, ça c'est pour vous, Lucie. Pas de Star Academy cette année, hein, vous l'avez annoncé dans la presse. Et puis il y aura d'autres projets, elle écrit pour elle, elle écrit pour les autres. La musique est dans sa vie en permanence, donc je suis convaincu qu'il y aura de belles surprises dans les prochains mois. Merci Lucie encore une fois, on salue toutes les équipes d'ici Azur, les Niçois et les Niçoises et l'arrière-pays niçois qui étaient contents de vous entendre ce soir. Rendez-vous sur ici.fr pour écouter l'émission, la partager, on adore. Et puis on se retrouve avec plaisir dès demain. Salut.
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1: Et pour s'ambiancer jusqu'à 21h, voici les Bee Gees.

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1: Il est quelle heure, Lucie Bernardoni?
2: Il est 21h, mon cher Eric.
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3: Bonsoir à tous, mais quel est donc le secret des tubes des années 80 pour être toujours aussi efficace? Allez, jusqu'à 22h, on va essayer de trouver la réponse. Ce soir, ça commence comme ça.

0: Dépêche Mode, Can't Get Enough.
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0: Premier succès international en 81 pour ce jeune groupe anglais sur lequel on n'aurait pas vraiment parié à l'époque. Hein. De la musique à base de synthétiseurs, bon, ça semblait pas vraiment fait pour durer. Et pourtant, Dépêche Mode est devenu l'un des plus gros vendeurs de l'industrie musicale mondiale. Et ce titre est même devenu aujourd'hui un hymne dans les stades de foot anglais. Alors le secret des tubes des années 80, c'est qu'ils sont faits pour durer. La suite, je vous propose un corps à corps en compagnie du groupe Images.

Jimmy Cliff, c'était Reaganite. J'adore cette chanson sortie en 83 parce que c'est le soleil de la Jamaïque et le talent d'un des plus grands chanteurs de reggae. Mais c'est aussi parce qu'elle a été écrite et composée par un drôle de duo. LaToya Jackson, la grande sœur de Michael, et Amir Bayan du groupe Clown de Gang. Bon, ça c'est une anecdote, ça vaut ce que ça vaut. Tiens, à ce propos, saviez-vous que Raymond Asso, auteur de Mon Légionnaire, avait lui-même été légionnaire? Bon ben voilà, c'est fait. Allez, tout de suite, c'est la version de Serge Gainsbourg, sortie en 87, Mon Légionnaire, dans 100% années 80.

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1: Mel Brooks, c'était It's good to be the king. Ici. 1982. Au cinéma, on découvre un film dingue, La folle histoire du monde. L'histoire du monde de l'âge de pierre à la Révolution française de Mel Brooks. Alors lui, il sait tout faire. Alors il chante même la chanson du film, It's good to be the king. Et c'est un tube mondial. Allez, changement d'ambiance. Dans un instant, un tube sur la dissuasion nucléaire de Russian Sting. Juste après ça.
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0: Last Night de DJ Save My Life, c'était In Deep.
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0: En 1982, quand sort ce titre, les DJ ne sont pas les stars internationales qu'ils sont aujourd'hui. Ils mixent, ils enchaînent des vinyles dans des cabines sombres noyées dans la fumée de cigarettes. Bah oui, parce qu'on fumait dans les boîtes en 1980. Dans ce titre, c'est d'ailleurs un DJ de radio dont il est question, qui sauve une femme de l'ennui grâce à sa musique et sans trop parler, sans trop faire de blabla, contrairement à moi. Et là, je joue la facilité. Tout de suite, on retrouve Princesse Erika. 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

L'aventurier, c'était Indochine. Ici. Indochine qui nous donne rendez-vous le 20 novembre prochain pour découvrir le film Arena Tour, enregistré lors de leur dernier concert. Mylène Farmer, elle nous donne rendez-vous aussi dans 34 salles de cinéma en France le 27 octobre pour découvrir le film de son prochain album, Égrégore. Mais tout de suite, on écoute Plus Grandir.

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1: On va refermer la boîte à tubes des années 80 pour aujourd'hui. Dans un instant, place à 100% chansons françaises. Et on se retrouve demain, même endroit, même heure. Passez une belle fin de journée avec ici votre radio. Il est 22h.
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3: Juin 2014, un jeune homme de 17 ans vient de remporter The Voice avec sa guitare sous le bras. Son nom, Kenji Girac. Mais pour devenir une star, il lui faut un hymne.
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3: Ce sera Color Gitano. L'idée, mélanger les traditions des guitares flamenca avec l'efficacité de la pop moderne. C'est la naissance de la gypsy pop. À travers ce texte, Kenji veut montrer sa culture, celle du voyage et de la fête, loin des clichés. Il chante la famille, le respect et surtout une irrésistible envie de danser.

0: Ce titre est un raz-de-marée qui va faire vibrer la France entière et transformer Kenji en roi des charts.
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2: Santa est la nouvelle figure de proue de la chanson française. Mais l'un de ses titres les plus marquants, La Différence, a bien failli ne jamais exister.
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2: La chanteuse a écrit ce morceau à la toute dernière minute, la veille seulement du rendu final des maquettes à son équipe. Alors qu'elle peinait à boucler son projet, ce texte sur l'altérité et la résistance est apparu comme une évidence. C'est d'ailleurs l'unique chanson de l'album où elle s'adresse directement à l'autre en utilisant le « tu », marquant une rupture avec ses textes plus solitaires. 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

0: Santa parle de ses chansons comme des œuvres impudiques et prône le droit de rester soi-même face au monde qui nous entoure.
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2: Et le cocktail américain, c'est quoi ?
3: C'est un cocktail grillé avec une sauce américaine, tomate, échalote, une pointe de cognac, du vin blanc. C'est un peu relevé.
4: Un déca,
5: pâté, jambon, c'est une oreillette, gruyère, chantal, rosbif, jambon de pays.
6: Eh ben tout ça, ça va aller dans la blanquette.
3: Bon appétit.
7: Rien n'est meilleur qu'un bon steak frites. Rien n'est meilleur qu'un bon.
8: Moustache et les gros minets, emportés par un swing follement sympathique, chantaient « Rien n'est meilleur qu'un bon steak frites ». Un plat de bistrot qui fait l'unanimité, à condition d'un bon faux filet ou onglet de chez le boucher et des frites maison. Beaucoup trop de restaurants succombent à la facilité de la frite surgelée, ultra transformée, amidon modifié, fibre de pois, sucre, souvent trop molle, trop grasse et trop salée.
9: On va manger des frites.
10: Oh oui, des frites.
8: Non, la frite, la vraie, celle de la femme et de l'homme moderne, est confectionnée uniquement de pommes de terre qu'on épluche, Binge, Mona Lisa ou Rosabelle, qu'on plonge en double cuisson dans un bain d'huile de tournesol, colza ou graisse de bœuf pour les puristes. Un peu de sel et basta.
11: Comme ça, la maison, avec mon papa et ma maman, quand ça nous prend, on s'éclate à la frite. Ah oui, des frites, des frites.
8: Dernièrement, le journal Libération a eu la bonne idée de faire un tour opérateur de la meilleure frite à Paris.
11: Je suis un drogué, je me drogue à la frite.
8: Côté street food, deux adresses pour les junkies de la pomme de terre, un néo-kebab chez Mehmet, rue Ramey dans le 18e arrondissement, et Patate dans le 6e rue Saint-André-des-Arts. Une échoppe, sa vitrine et une barricade de grosses pommes de terre, cornet de frites à 4 euros.
12: Coupez-les en fines lamelles, plongez-les dans l'huile bouillante, salez-les, et vous aurez des frites. Ni Dieu, ni maître, mais des frites, bordel.
8: Autre pépite, Chantefable, 93 avenue Gambetta, du très gourmand Tom Lefebvre. Il propose des frites croustillantes qui brillent dans les miroirs de cette belle vieille brasserie 1910, avec une entrecôte de compétition et une carafe de Saint-Joseph. On n'est pas loin du paradis. Dans le peloton de tête également, les frites du Cornichon, un néo-café populaire, 2 rue des Goncourt dans le 11e arrondissement. 8 euros le cornet au comptoir avec une pinte de bière jupilaire et tout va bien. Le Paul Chêne des Frères Dufour, rue du Cherche-Midi, contrairement à leur nom, pas de frites au four, mais de l'inattaquable bien doré.
13: Eh, hey, mais maintenant on en a une friteuse sans odeur, Seb.
8: Enfin, dans l'esprit des baraques à frites des ch'tis de Roubaix ou de Tourcoing, à Vitry-sur-Seine, dans le Val-de-Marne, place Robespierre, près de la mairie, cornet de frites à 3,50 €, préparé avec amour et surtout avec de la graisse de bœuf.
11: Je ne peux pas me passer de frites, c'est plus fort que moi, ça me rend fou.
8: Les tops du journal Libération, les meilleures frites de Paris à consulter sur Internet. Toutes affaires cessantes, stop au quinoa, boulgour et autres usurpatrices de patates douces qui n'a strictement rien à voir avec le tubercule de Monsieur Parmentier. Paris la frite, Paris cornet, Paris l'enfance.

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1: Bonjour Joanne.
2: Salut Manu.
1: Avec un nouvel objet, croix, j'ai envie de dire, par rapport à cette table incroyable.
2: Croix. Écoute, cette table, j'ai eu un véritable coup de cœur. J'en ai souvent, malheureusement, c'est une maladie. Mais alors là, si tu veux, quand je l'ai vu arriver sur le plateau d'Affaires Conclues, parce que je l'ai acheté aussi dans le cadre de notre émission, je l'ai vu arriver sur le plateau, je me suis dit, elle est incroyable. Tu as vu ce piétement? Alors, il faut savoir qu'elle pèse, on dit un âne mort dans le Berry, tu sais bien. Mais le piétement est entièrement en bronze, patiné à l'antique. En plus, tu vois, là, on retrouve cette patine un petit peu verdâtre, tu vois. Et puis surtout, tu as vu, c'est un branchage avec des corneilles qui sont là, tu vois, accrochées aux branches. Et puis surtout, elle a un plateau de verre ovale. On l'a décrit un petit peu pour
1: nous.
2: Ah ben, elle est dans un état extraordinaire. Alors, cette table, elle date des années 70. On est complètement sur le design et la décoration, on va dire un petit peu néoclassique, un peu à la Giacometti, qui faisait beaucoup de mobilier très organique comme ça, avec des représentations animalières, dans le bronze, beaucoup. C'est vraiment une sculpture très brute, tu vois, très organique. Et puis, le fait que ce soit devenu une table basse, qu'il ait eu l'idée finalement de que ce soit un piétement avec un plateau en verre, tu as vu, très épais, qui fait plus de 2 cm, c'est la déco que j'aime, ça, tu vois.
1: Ouais.
2: On est dans quelque chose de vraiment de pas courant. Elle est intrigante.
1: Sa valeur.
2: C'est une table qui se vend très cher. J'ai pu remarquer dans les galeries, entre 1800 et 2000 euros, je crois.
1: Oui.
2: C'est vraiment un objet d'exception. Et puis, c'est de la grande décoration comme je l'aime.
1: J'adore.
2: C'est beau, hein. Tu valides aussi?
1: Moi, j'ai envie de repartir avec.
2: Allez, on va la charger, mais c'est toi qui charges.
1: Hein. Alors, ça va être plus compliqué.
2: Bon.
1: Il va falloir qu'on nous aide. Merci beaucoup, Joël.
2: Avec plaisir.
1: À très vite.
2: À très vite.
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3: Bonjour Daphné Michelin.
4: Bonjour.
3: Je vous ai pas fait peur quand même.
4: Non.
3: Hein non, de toi on n'en a pas à avoir peur. Hein. On est curieux en revanche. On parle de patrimoine, de curiosité en Romardèche et on vous pose des questions parce que vous avez souvent la réponse. Pourquoi Daphné, la fameuse raviole de Romans est-elle garnie de comté? Non mais c'est vrai, parce qu'on aurait pu imaginer un fromage local dedans.
4: Un peu plus local. Hein.
3: Bah,
4: excellente
3: oui.
4: question Philippe. Mais attention, on parle bien de la raviole d'origine.
3: Ah, oui.
4: Parce qu'aujourd'hui on a quand même un petit peu des ravioles bigou.
3: Hein. Oh, oui, il y a tout.
4: Il y a un peu de tout.
3: Ouais.
4: Cela dit, au Moyen Âge, elle était aussi garnie de viande et de légumes. Mais ça, c'est il y a longtemps. Et donc, vous touchez là, en fait, à l'essence même hein, de la raviole traditionnelle, car oui, l'ingrédient incontournable de la vraie raviole de Romans, donc la raviole du Dauphiné, hein, qu'on connaît tous, eh bien, c'est le comté et pas un autre.
3: Alors, pourquoi ce choix de fromage qui vient du Jura?
4: Eh bien, tout simplement, parce que le comté était au Moyen-Âge et jusqu'au 19e siècle, eh bien, le fromage affiné qui circulait le mieux, en tout cas, grâce au commerce entre les régions. On le trouvait facilement sur les marchés de la vallée du Rhône. Sa pâte ferme, mais aussi fondante, hein, supportait bien le transport et se mariait à merveille avec la crème et le persil qui composent la farce de la raviole.
3: Donc c'est pas un hasard, c'est presque une histoire de logistique.
4: Bah, un petit peu, oui. Hein. La raviole, c'est un plat de fête à l'origine qui était servi à Pâques et aux grandes occasions. Il fallait un fromage donc, de qualité, goûteux, qui tenait en tout cas à la cuisson et qui se conservait bien. Donc le comté cochait toutes ses cases.
3: Hein.
4: Et c'est ainsi qu'il s'est imposé, on pourrait dire, hein, comme l'ingrédient incontournable au point de devenir quand même un véritable marqueur de la recette traditionnelle.
3: Ah oui, en effet, donc si demain on mettait un autre fromage dans la raviole...
4: Eh bien, on n'aurait plus une raviole de Romans,
3: ah
4: Philippe.
3: Non.
4: Et les puristes vous diraient que ce serait même une hérésie. Hein. Le label IGP, donc indicateur géographique protégé de raviole du Dauphiné, qui a été obtenu en 2009, veille d'ailleurs à ce que la recette authentique soit respectée. Farine de blé tendre, œufs frais, comté, fromage blanc, persil et crème, et pas d'improvisation possible.
3: Ouais.

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1: Nous sommes en cœur de ville, à deux pas de l'hôtel de ville, et nous allons éveiller vos papilles aux saveurs vietnamiennes. Bonjour You.
2: Bonjour Lucie. Bonjour. Xin chào Lucie.
1: Ça veut dire bonjour.
2: Ouais, c'est ça.
1: Xin chào. Il y a un seul bonjour ou il y a plusieurs bonjours quand c'est l'après-midi ou quand c'est...
2: Le vietnamien, on dit xin chào, c'est un mot politesse. N'importe à quelle heure, on dit xin chào. Aussi bien le soir, aussi bien du matin.
1: Xin chào.
2: C'est ça.
1: Alors, You, vous êtes arrivé en France, vous étiez un jeune adolescent, vous aviez 15 ans seulement.
2: C'est ça, en 1975.
1: Vos grands-parents étaient issus d'un petit village du sud.
2: Du sud, dans le delta de Mekong. C'est 200 km de Saigon.
1: Comment s'appelle ce village?
2: Alors, ce village, on l'appelle de Cao Nguyen.
1: Pourquoi est-ce que vos parents ont quitté le pays, ont venu s'installer en France?
2: Oui, parce que nous sommes nationales françaises et quand le Vietnam devient un pays indépendant, nous sommes plus les bienvenus et l'ambassade de France nous a demandé rapatriement.
1: Donc vous n'avez pas eu le choix, on vous a imposé de quitter le Vietnam.
2: C'est ça, c'est ça.
1: Et pourquoi l'Auvergne? Qui a décidé de la région?
2: On avait à Paris, dans les banlieues de Sorcelles, une vingtaine de familles, vietnamiens comme nous d'ailleurs, rapatriement. Il y a une assistance sociale qui s'occupe de notre groupe en question pour vous voir installer dans les villes.
1: Vous n'aviez pas l'idée d'ouvrir un restaurant au départ?
2: Non. Ils ont trouvé qu'à Clermont-Ferrand, il y avait Michelin qui embauchait, bien sûr, des étrangers sans parler un mot français pour faire le manutention.
1: Mais vous aviez 15 ans, You. À 15 ans, évidemment, on ne va pas commencer à travailler. Vous avez été un petit peu à l'école tout de même?
2: Que j'avais pas le choix. Il faut que j'aille trouver le travail pour pouvoir aider la famille. Car mon père, il est très âgé. Et comme je suis l'aîné de la famille, il fallait trouver un travail, aider les parents,
1: nourrir la famille,
2: aider les parents.
1: La pression reposait sur vous. Vous avez été travailler dans quoi, dans quel domaine?
2: Oui, j'ai travaillé dans des restaurations, alors, au Buffet La Gare. C'était sous direction de M. Gorce.
1: Quartier des Salins, ancienne gare routière.
2: C'est ça.
1: Ça va parler à pas mal de Clermontois, ça.
2: Oui, c'est ça. J'avais fait aussi travailler dans des wagons, des trams, ça s'appelle des trams corail.
1: Votre travail, c'était de servir à manger aux gens?
2: C'est ça, c'est ça. Oui, c'est ça. Alors, comme j'avais 15 ans, je ne savais pas parler un mot français, et j'étais le plongeur. J'ai fait les vaisselles, aidé le cuisinier pour la salade, tout ça.
1: Oui.
2: Mais sinon, je n'étais pas cuisinier.
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3: Bonjour Élodie Fonce.
4: Bonjour Angélique.
3: Oui. L'engagement associatif, pour vous, c'est une vraie vocation. Vous êtes tombée dans la marmite de l'associatif très très jeune.
4: Oui, c'est ça. Je suis arrivée en tant que stagiaire il y a 17 ans dans l'association et j'en suis jamais partie. J'étais administratrice depuis plus de 11 ans et du coup là, je suis nouvelle directrice depuis le 1er janvier.
3: Le collectif Manifeste à Montbéliard, on le connaît bien. On connaît aussi forcément le Festival des Mômes à la fin de l'été, juste avant la rentrée scolaire.
4: Alors oui, comme vous l'avez dit, notre grosse manifestation, donc c'est le Festival des Mômes qui a lieu fin août. Ensuite, on co-organise avec la ville de Montbéliard et l'Office de Tourisme du Pays de Montbéliard les Journées Gourmandes en septembre. Et on est présent sur le marché de Noël, donc c'est une grosse partie de notre activité également, avec nos 3 chalets de vente de boissons et notamment notre célèbre vin chaud.
3: Qu'est-ce qui fait que cet engagement associatif est présent aussi pour les jeunes aujourd'hui? Alors, pas forcément pour adhérer à l'association ou faire partie du bureau, mais pour venir vous donner un coup de main sur les manifestations.
4: Alors, c'est vrai qu'on a pas mal de jeunes, on en a plus d'une centaine qui nous rejoignent sur les manifestations. Alors après, nous, comme on leur dit, c'est toujours un petit plus dans le CV. Ça fait des connaissances, des relations, on rencontre du monde, on rencontre d'autres jeunes. On peut rencontrer aussi des professionnels, selon aussi le secteur. Si, par exemple, sur le Festival des Mômes, si c'est quelqu'un qui veut partir dans la petite enfance ou autre, il peut se faire aussi des relations. Donc voilà, ça apporte aussi un petit plus et c'est toujours une expérience sympa à vivre.
3: Mais oui, c'est vrai que c'est une expérience sympa. Vous êtes nombreux? Combien vous êtes dans l'association?
4: Alors nous, on a plus de 150 bénévoles adhérents à l'année et donc une centaine de jeunes qui nous rejoignent sur nos manifestations.
3: Qu'est-ce que vous diriez à quelqu'un qui n'oserait peut-être pas encore franchir le pas, quel que soit son âge, pour venir rejoindre le collectif Manifeste?
4: L'essayer, c'est l'adopter.
3: Non, excellent.
4: Non, il faut venir essayer. Après, voilà, chacun fait, tous les savoir-faire sont les bienvenus. Chacun fait comme il veut, comme il peut. Après, voilà, ça reste des bénévoles. On essaye de toujours prendre en compte leurs désirs, ce qu'ils aiment faire, leur hobby, par exemple, s'ils aiment la peinture ou autre. Voilà, les mettre sur des choses qu'ils aiment faire. Et puis voilà, venir essayer. Après, ça coûte rien d'essayer de venir nous rejoindre sur une manif et puis de voir si on veut revenir par la suite ou pas.
3: Bien sûr, et quand l'ambiance est bonne, hein, forcément, ça motive davantage. Les grandes lignes directrices pour 2026, vous les avez déjà ?
4: Alors là, on va rester principalement sur nos manifestations, donc le Festival des Mômes, Journée Gourmande et Marché Noël. Après, on apporte notre concours à la ville de Montbéliard et à de nombreuses associations locales sur leurs organisations de manifestations, telles que le Carnaval des Enfants, là, le 17 février, Ma Ville en Terrasse en juin, et aussi le Semi-Marathon du Lyon en septembre. Donc voilà, on a planning assez chargé. Pour l'instant, on se tient à ce planning-là, mais on a des projets peut-être pour la suite.
3: Et ça, c'est positif aussi. Oui. Merci beaucoup, Elodie France.
4: Merci beaucoup, Angélique.
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5: Avant d'être une figure de la politique nationale, François Mitterrand était un enfant de Jarnac, qui aimait contempler les paysages et liser tout ce qui lui tombait sous la main. Une enfance simple qu'il qualifiait lui-même de lumineuse. François Mitterrand est né le 26 octobre 1916 au numéro 22 de la rue Abel-Guy, à Jarnac. Donc, la famille compte déjà 4 enfants et il y en aura 3 autres après lui. Donc au total, Joseph et Yvonne Mitterrand, ses parents, auront 8 enfants. Son père travaille alors au chemin de fer et il dirige la gare d'Angoulême. Mais en 1919, changement de vie. Joseph reprend la vinaigrerie familiale et les Mitterrand s'installent définitivement à Jarnac. À ce moment-là, notre jeune François passe beaucoup de temps chez ses grands-parents maternels, les Lorrain, dans leur maison de Touvent. Là, on est situé dans le sud de Charente, on est tout proche d'Obtère, sur Drône. Et cette période, eh bien, elle joue un rôle considérable dans son parcours, puisque c'est là qu'il va développer ce besoin, comment dirais-je, presque instinctif d'un contact avec la nature, hein, et puis ce goût prononcé pour la marche, qu'il conservera d'ailleurs tout au long de sa vie. Côté éducation, le futur président grandit dans une famille catholique, bourgeoise, plutôt conservatrice. Par contre, on lit beaucoup chez les Mitterrand, François y compris. Il restera d'ailleurs un lecteur boulimique toute sa vie. Vers 10 ans, il entre en pension à Angoulême, au collège Saint-Paul, où le quotidien est plutôt rude là, avec pas mal de disciplines. Alors, c'est un élève studieux, mais sans plus. Par contre, on commence à remarquer son éloquence. Et puis arrive 1929. La maison de Touvent est vendue. Alors pour lui, c'est la fin là des séjours heureux dans la campagne charentaise, d'autant plus que sa grand-mère adorée décède quelque temps après. Arrive 1934. Là, il part à Paris pour poursuivre ses études. Et 2 ans plus tard, un événement terrible survient, la perte de sa mère. Il a alors 20 ans, et cette dernière épreuve marque en quelque sorte la fin de sa vie charentaise. Alors bien sûr, hein, François Mitterrand y reviendra très souvent, à Jarnac, mais il ne s'y réinstallera jamais, sauf dans la mort, hein, en 1996, il y a 30 ans donc, lorsqu'il choisit d'être enterré dans sa ville natale.
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2: Toutes et tous la place Stanislas de Nancy, mais connaissez-vous vraiment le personnage ? Jérôme Prodhomme nous propose de le découvrir sous un autre jour ce matin.
3: Je me demande souvent ce que savent les passants de ce bonhomme de bronze qui se dresse au milieu de la place qu'on lui doit et qui porte son nom. À vrai dire, souvent peu de choses. Et pourtant, il y aurait tant à dire sur Stanislas. Tenez, voici 5 infos sur le bon Stan que tout le monde ne sait pas. La première, c'est qu'à un peu plus de 20 ans, Stanislas, c'était un sportif accompli, musclé, très cultivé, doué pour les discours. Et c'est parce qu'il était sportif et qu'il parlait bien qu'il a tapé dans l'œil de Charles XII, roi de Suède, qui, ayant conquis la Pologne, a décidé de mettre ce garçon qui lui avait fait bonne impression sur le trône. À propos de trône, Stanislas n'a pas été une seule fois sur le trône de Pologne, mais deux. Et deux fois, les Russes l'ont chassé parce qu'il ne leur était pas favorable. La troisième, c'est que Stanislas avait l'esprit large. Ben oui, alors qu'il savait que Madame de Boufflers, sa maîtresse, ne dédaignait pas aller voir ailleurs, notamment avec Pampan de Vaux, le poète de Lunéville, le Saint Lambert, le beau gosse, ou même le chancelier de la Galésière, eh bien Stanislas fermait les yeux. Peut-être parce qu'il était conscient qu'il avait 30 ans de plus qu'elle. On dit même qu'un soir qu'ils commençaient tous les deux leur petite affaire, Stanislas se serait interrompu et serait sorti du lit. La marquise, ébouriffée, aurait dit « Mais alors, sire, est-ce là tout ?» Et Stanislas lui aurait répondu « Non, madame, mais comme souvent, c'est mon chancelier qui vous dira la suite. » La quatrième chose, c'est qu'il était tolérant. Très chrétien, hein, d'une piété qui épatait les Lorrains. Il recevait à Lunéville les esprits les plus libres par rapport à la religion. Voltaire, souvent en guerre contre l'intolérance de l'église de son temps, mais aussi, par exemple, Maupertuis, un athée véritable. Et tout ce monde-là discutait à table à Lunéville sans jamais s'engueuler. Et puis, la cinquième et dernière chose, c'est que c'était un bon bonhomme. Ben oui, les Lorrains ont fini par l'aimer parce qu'il a fait ce qu'il pouvait pour adoucir la rude poigne du royaume de France sur l'ancien duché de Lorraine. Bon bonhomme, il l'était aussi avec le personnel, si j'ose dire, puisqu'on sait qu'à Lunéville, on faisait tout pour lui faire plaisir. Les valets allaient même jusqu'à plonger dans la Vesouse pour accrocher des poissons à la canne à pêche de Stanislas et lui faire croire qu'il était bon pêcheur au soir de sa vie, quand il n'y voyait plus assez pour distinguer qu'un nageur avait accroché sa truite à l'hameçon. Quand vous passerez devant la statue qu'on connaît tous, souvenez-vous de ça et rappelez-vous peut-être qu'on ne peut pas résumer une vie en une image, aussi belle et bronzée, si j'ose dire, soit-elle.
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4: Oh, on fait une petite pause à la poste.
5: Belle vie.
6: Vous êtes de la télévision ?
4: Non, c'est la radio.
6: Parle un peu plus fort, ça, j'ai un petit problème.
4: Problème d'audition ?
6: Oui, oui.
1: Virginie et vous ?
7: Avec Salomé, la technicienne du son, nous sommes devant le bureau de poste Béziers-Clémenceau. La double porte vitrée s'ouvre sur une grande pièce style loft. 250 mètres carrés avec du parquet neuf en bois clair et des espaces délimités par service. Tout est fait pour que les gens se sentent bien. Et c'est le cas. À 9h, il y a déjà du monde. Aujourd'hui, la poste est multi-activité. Courrier, mais aussi banque, forfait téléphone, assurance, service à la personne et achats en tout genre. Les gens font la queue pour un rendez-vous avec leur conseiller bancaire et passent devant des téléphones à vendre ou des paquets de bonbons. L'organisation des équipes et des locaux a donc beaucoup évolué. Ici, par exemple, on accueille le public qui veut poster du courrier, mais on ne fait plus le tri du courrier. Malgré les explications de Jean-Michel Thomas, le directeur du bureau, j'avoue que j'ai eu du mal à comprendre.
8: On est ce qu'on appelle grand public, c'est-à-dire qu'on reçoit des clients toute la journée pour des opérations bancaires, des opérations courrier-colis et plein de nouveaux services.
4: C'est long parce que je viens de poser une question, vous m'avez répondu, j'ai toujours pas compris, donc c'est vrai, ça va être long.
8: Oups.
4: Donc nous, on arrive ici, on peut poster notre lettre ici quand voilà. Même, avenue Clémenceau.
8: Donc on va vous montrer des boîtes aux lettres à l'intérieur et des petits chariots.
4: Ouais.
8: Et ça, ça part à midi une première fois ou plusieurs fois dans la matinée et dans la journée, d'accord. De l'autre côté. Et après, on s'occupe plus de rien.
4: D'accord, vous faites juste là, on vous le donne.
8: Voilà.
4: Ok, excusez-moi.
8: Et le matin, on a des structures pleines qui arrivent, je vais vous montrer où ça arrive. Allez, venez.
4: Ok. Donc là, on a un couloir avec à gauche plein de placards.
8: Salle de pause.
4: salle de pause ou qu'une petite table avec le petit frigo.
9: Voilà,
4: on doit avoir le petit micro. C'est très bien. Oui, mais c'est bien de se dire que effectivement c'est pareil chez vous.
9: Je vous emmène dans le.
4: Et là, on ouvre la porte, c'est comme une porte avec un hublot, c'est avec un.
9: Hop, c'est pour éviter, comme la porte est ouverte tout le temps, c'est comme dans les cuisines en fin de compte. C'est une zone de passage, on faut absolument qu'on puisse voir s'il y a quelqu'un derrière.
4: Ah oui, bien sûr.
9: Ensuite, dans l'espace co, il y a 4 zones. Une zone pour les pros, une zone pour les courriers-colis, les gens qui viennent faire des affranchissements ou venir chercher une lettre, etc.
4: Et ça, c'est pour le coup, on est vraiment dans l'entrée. Là, les gens, ils font la queue et hop, c'est le premier poste. Les gens, ils vont tout droit et il y a une dame qui est là pour affranchissement, etc.
9: Ouais.
4: Ok.
9: Ensuite, ici, vous avez un relais pick-up. On flash sur cet automate et on peut retirer des colis en fin de compte.
4: Mais pour le coup, là, c'est comme devant tous les grandes surfaces.
9: Exactement.
4: Mais il y en a un aussi spécial poste.
9: Ouais.
4: Ça fait partie des questions que je me posais. Aujourd'hui, il y a la poste pour recevoir des colis, mais il y a Amazon, FedEx, machin. Est-ce que ça passe aussi par la poste? C'est des réseaux de vous ou c'est des réseaux parallèles?
9: FedEx et puis Amazon, comme vous l'avez cité à l'instant, c'est des sociétés externes. En fin de compte, ça n'a rien à voir avec le groupe La Poste. Okay. Alors, on a des partenariats avec UPS, avec DHL.
10: C'est la particularité d'Amazon.
7: Guillaume Ancerat de la communication.
10: C'est notre premier client. Puisqu'aujourd'hui, les flux de colis passent par la Poste.
4: Ah, d'accord.
10: Mais c'est aussi notre premier concurrent parce qu'ils développent eux-mêmes leur propre ligne logistique.
4: Ah, ok. Ouais.
10: Donc, ça se passe très bien avec eux. Hein. Mais est-ce que demain, avec les flux Amazon, est-ce qu'ils passeront toujours par la Poste?
4: Pick-up, c'est la Poste.
10: Voilà. Nous, on veut développer les consignes pick-up.
4: Ah, bien sûr.
9: On va continuer la visite.
4: Mm-hmm. Allez.
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11: Jules Levert, Courant Éclair.

seulement 20 ans, Jules Laverte, originaire des déserts près de La Fécla dans les Bauges en Savoie, sort son premier single, Courant éclair. Étudiant en triple diplôme et sportif de haut niveau, Jules a aussi participé à The Voice Kids il y a quelques années.

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4: Comme ils sont susceptibles d'entendre ce petit cours, je vais faire attention, je vais être sympa avec nos chers petits anges aujourd'hui.
5: Le petit cours de breton.
4: Pote Péplard. Garçon ou fille, c'est la question que tous les futurs parents entendent évidemment. Bah, dans tous les pays du monde, quand on attend un heureux événement, l'entourage demande souvent « Anéhé, alors, pote Péplard, hein ?» Garçon ou fille, ça permet de choisir, de bien choisir le cadeau de naissance évidemment. Pote, c'est un gars, ur pote. En breton, ça fonctionne à tout âge. Ur pote, un gars ou un garçon. Et plard, ur plard, c'est une fille ou une femme d'ailleurs. Pote, péplard, gars ou fille. Mais on peut préciser, si on veut être sûr, pour les jeunes enfants, ur potric, un petit gars, un jeune garçon, potredigou au pluriel, un peu plus dur à retenir. Hein. Potredigou. Et plaric, c'est pour une jeune fille, une petite fille, plarigou. Au pluriel. Voilà, c'est simple, mais comme toujours, c'est simple quand on connaît. C'est sûr, c'est plus facile après. Donc, pour les gars, pote, potric, potredigou. Pour les filles, plar, plaric, plarigou, au pluriel.
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4: Et maintenant, un nom de bateau. Ça change et on en voit souvent dans les ports avec le mot avel, en mot composé. Avel, c'est le vent. Bon, c'est sûr que du vent, ça aide quand on est en mer. Donc les marins choisissent souvent des noms en rapport avec le vent. Avelvour, par exemple, du vent de mer, Avelvour. Mais on entend aussi, on peut lire Aveldro, le tourbillon. Ça, c'est le vent qui tourne, Aveldro. Autre possibilité, toujours, Avelpen ou Avelaben. Expression moins appréciée, car ça indique où ça parle du vent de tête, Avelaben, le vent de face qui n'aide pas beaucoup en mer. Et sinon, Aveldré ou Aveladré, ben là c'est pour ceux qui veulent du vent arrière. Mais voilà, ce sont de très beaux noms qu'il faut préserver évidemment, comme les noms lieux, comme les noms de famille, comme notre belle langue en fait. Mais ça se fera que si l'on fait tous un petit effort. Je vous laisse et je vous dis à demain, même heure, d'Ahenta et bon vent.
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1: J'irai à l'époque des mammouths et ça veut dire l'époque la préhistoire.
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7: On est au Halles, Vauban.
8: Et on est dans votre bar, Muriel.
7: Le bar des Halles, exactement.
8: Bon, qu'est-ce qui s'y passe dans ce bar qui est ouvert sur les Halles, mais aussi sur la terrasse extérieure?
7: Les gens peuvent aller chercher à manger et boire et se mettre où ils veulent dans les Halles. C'est libre.
8: Et vous avez le bar et juste en face, l'approvisionnement.
7: Oui, et là on a la cave à vin. Donc, ce qui permet aux gens qui ne veulent pas boire le vin des Halles, de choisir une bouteille, que ce soit blanc, rouge, rosé, et de se faire plaisir sur les tarifs en fonction de chacun.
8: Et vous travaillez avec différents producteurs?
7: On a des vignerons en direct, après on a d'autres fournisseurs, et c'est surtout des vins de la région.
8: Ah, c'est votre spécificité.
7: Oui, on va en avoir un petit Morgon ou un petit Chablis, mais sinon c'est que des vins de la région, en priorité. Des vins du Roussillon, de Maury, de Collioure, on a déjà un très bon choix.
8: Qu'est-ce qui est très demandé ici?
7: Il y a quand même beaucoup de gens maintenant qui se rabattent sur le blanc. C'est vrai qu'avant, on était vraiment sur du rouge. Et là, le blanc a presque dépassé le rouge. Après, best-seller, ça dépend de chacun, de son palais, de son choix, de son budget. Beaucoup de gens apprécient le fait d'aller chercher à manger à droite, à gauche, de se prendre une bonne bouteille s'ils en ont envie, ou de boire un vin qui est bien aussi, mais qui est un peu plus abordable.
8: En tout cas, il y a une ambiance très festive. Hein.
7: Oui, oui, oui. Et c'est vrai que c'est super. Il y a tous les âges. On se régale.
8: Merci Muriel.
7: Merci, enchantée.
8: Allez, on va se diriger à présent vers le restaurant libanais. Ça a l'air bon ce que vous mangez.
9: Très bon.
8: Qu'est-ce que vous avez choisi?
9: C'est du mezze. Donc il y a du poulet, il y a de la viande hachée, donc du kefta, taboulet libanais, tambal.
8: C'est bon?
10: Oui, très bon. On se régale. Il faut venir ici, hein, honnêtement, c'est un délice.
8: Vous connaissiez cet endroit?
10: Oui, oui, oui, parce que mon papa est syrien, donc voilà, on vient rechercher ce qu'on a l'habitude de manger. Et c'est excellent, honnêtement.
8: Et alors, ça ressemble vraiment à ce qu'on mange en Syrie, du coup?
11: Tout à fait, ressemble exactement la même chose. Même le goût, il ressemble énormément, quoi.
8: On voyage ici, dans les Halles Vauban. Merci, messieurs, dames, bon appétit.
10: Merci.
8: Alors, vous régalez ces messieurs, dames.
12: Hein, bah, merci beaucoup. Donc, on essaye de faire au mieux, donc. Avec notre belle cuisine libanaise et syrienne.
8: Qu'est-ce que vous avez sur la plancha?
12: Shawarma à la viande de bœuf. Avec un assaisonnement avec de l'oignon rouge, avec des persils, coriandre et du sumac. Et bien sûr, évidemment, donc là, l'hummus et le tahiné.
8: Évidemment servi sur le pain libanais.
12: Absolument. D'ailleurs, qu'on va les griller encore un petit peu pour le rendre encore plus croustillant. Excellent repas donc pour nos clients.
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13: Vous passez sans doute devant pour aller faire les emplettes à Bourganeuf, le pôle des énergies. Ce musée raconte comment l'électricité est arrivée ici en 1886. Mais c'était quoi avant ?
14: Lucie de Royer-Dupré. Avant le pôle des énergies, ce bâtiment, il accueillait le musée de l'électrification de Bourganeuf, qui était un musée très technique, voilà, sur l'électricité, sur l'électrification vraiment de Bourganeuf, comment l'électricité est arrivée, sous quelle technique, les rebondissements, etc. Et puis, je crois qu'il y avait aussi toute une partie sur l'hydroélectricité, le fonctionnement des barrages. Je sais qu'il y a eu une manufacture dans le bâtiment juste là à côté. Donc, il y avait des tapisseries d'Aubusson faites à Bourganeuf. C'est vraiment intéressant, en fait. Même si, voilà, en général, l'histoire industrielle, on peut trouver ça un peu barbant. Et en fait, c'est vraiment intéressant de voir comment l'histoire du pays s'imbrique dedans. Et voilà.
15: Marie-Hélène Pougé-Chauva. Le pôle des énergies a été inauguré en 2022. Vous voyez, il est tout neuf.
13: Sur cette photo en noir et blanc là que vous nous montrez, cette photo qui date de
15: 79 exactement.
13: Manufacture
15: de tapisserie coupée. Ça a été une très grande manufacture de tapisserie d'Aubusson, hein, de la Savonnerie, qui a été créée en 1909. Bien sûr, on était estampillé Aubusson ici, mais il y avait une vraie entreprise de tapisserie internationalement connue, coupée, puisque c'est eux qui ont fait les tapis du Normandie, le grand paquebot, y compris une tapisserie dans l'Empire State Building à New York.
13: Pourquoi pas un musée aussi de la tapisserie ?
15: On ne peut pas parler à la place des élus de l'époque, mais vraisemblablement, on s'est mis à reparler. Ces événements fabuleux pour Bourganeuf sont ressortis. Et donc, les élus de l'époque ont dû se dire, c'est le moment de faire un musée de l'électrification. Tout a été refait. On a gardé les quatre murs et le toit, c'est tout.
13: Donc, on voit pas de, il n'y a pas de tapisserie cachée sous nos pattes.
15: Et non. Et puis, les tapisseries, elles avaient toutes été vendues. Et une grosse partie des cartons ont été donnés à la Cité internationale de la tapisserie.
13: Comme nous l'indique Marie-Hélène, rendez-vous à Bourganeuf pour en savoir plus sur l'histoire de l'électricité et rendez-vous à Aubusson pour connaître l'histoire de la tapisserie.
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0: On se met où alors?
1: On est plutôt chez mes parents. Quoi.
0: D'accord, ok, parce que vous êtes de passage en fait à Gérardmer, c'est sympa.
1: Je suis à cheval entre la France et la Mongolie.
0: C'est ça, et en ce moment vous êtes en France.
1: En ce moment, comme c'est l'hiver en Mongolie, il n'y a pas trop de tourisme. D'accord. Et donc je prépare la saison pour l'été prochain en Mongolie.
0: Je peux vous demander quel âge vous avez?
1: J'ai 55 ans.
0: D'accord, ok. Bon, s'assois, montrez-moi un peu alors votre quotidien. Rien d'extraordinaire.
1: Un PC, un site internet. Et puis des emails, des agences, et puis voilà. Quoi.
0: Comment ça a commencé tout ça?
1: Comment ça a commencé? Oh là là. Ça a commencé très simplement, j'étais trapéziste.
0: Pas le rapport, mais bon.
1: Ouais, mais il faut bien commencer par quelque chose.
0: C'est ça, voilà.
1: Donc le point de départ est là, c'est-à-dire que j'étais trapéziste, voltigeur. On tournait en Asie, j'ai fait une chute de 12 mètres.
0: Ah oui?
1: Je suis passé à côté du filet. Puis je m'en suis très bien sorti, fracture du bassin, enfin bref. 5 mois de convalescence. Et du coup, en fait, pour la saison suivante, pour les tournées de cirque, j'avais dit non, moi je fais un break, j'ai pris une claque. Mmh. Je me suis amusé pendant ma convalescence à faire un projet qui a été proposé à la mairie de Paris, qui était la guilde européenne du raid à l'époque, pour aller voir les écoles de cirque en Asie. Et donc du coup, j'ai réussi à avoir des financements et je suis parti en Asie pour justement aller voir les centres de formation aux arts du cirque. Et mon premier pays a été la Mongolie. J'ai été pris au Cirque d'État de Mongolie pour faire la formation de 6 étudiants au trapèze volant.
0: D'accord.
1: Et c'est à partir de là que j'ai commencé à acheter des chevaux, que j'ai croisé la mère de mes enfants et qu'on a commencé à partir à droite, à gauche et de plus en plus loin et de plus en plus longtemps. Et de fil en aiguille, on a fait une société et depuis 20 ans, nous baladons les gens dans la steppe mongole.
0: La Mongolie, Oulan-Bator, la capitale?
1: Oulan-Bator, la capitale.
0: Ah, ouais. Donc vous atterrissez là-bas d'abord?
1: Alors on atterrit là-bas.
0: Ouais. Et après, je ne sais pas, c'est un pays qui est grand comment?
1: Alors après, la Mongolie, c'est 3 fois la France. C'est 3 millions d'habitants, 60 millions de têtes de bétail. Et en gros, il y a un peu tout sauf l'océan, quoi. Il y a de la steppe, de la taïga, les paysages alpins, le désert, les grands lacs, et puis voilà.
0: Vous avez tout exploré et puis finalement vous vous êtes arrêté quelque part?
1: On a fait un camp de base qui était proche de la capitale où là j'ai ramené énormément de matériel de France, donc dont des canoës, de la sellerie pour les chevaux. Donc à partir de là, on explorait le pays.
0: Avec les gens qui venaient.
1: Avec les gens qui venaient. Alors au départ, souvent, c'était moi qui proposais, parce que à l'époque, ça commence à dater d'ailleurs cette histoire. Ça a une vingtaine d'années quand même.
0: C'est ça, au début des années 2000.
1: Voilà, tout à fait. Donc à partir de là, il n'y avait pas grand chose, et donc je proposais d'aller à droite, à gauche, et les gens se greffaient, et puis on y allait. Quoi.
0: Les Français, les Vosgiens, quoi, les copains d'ici. Comment vous avez démarré?
1: Voilà, les copains d'ici, les parents, les familles, et puis après avec le site internet, les gens qui nous trouvaient sur les moteurs de recherche.
0: Il y a beaucoup de gens qui font ça, du tourisme en Mongolie depuis la France.
1: Ouais, il y en avait beaucoup. Hein.
0: Ah, à l'époque.
1: Ouais, à l'époque. En fait, le Covid a mis une petite claque.
0: Tout le monde me parle du Covid. Il y a un avant et il y a un après, hein, c'est clair.
1: Le Covid, ça a été un truc. Hein.
0: Ouais. Donc là, tout s'est arrêté. Vous étiez là-bas, vous étiez ici, vous étiez au moment. Alors c'était au mois de mars qu'on a été confinés, oui.
1: Eh ben oui, c'était une histoire. Oui. J'étais en France avec mon fils pour changer d'orientation. En fait, précédemment, on faisait énormément de cheval.
0: Donc votre fils est mongol, franco-mongol.
1: Il est frangol. Tout simplement. Et j'en ai deux.
0: D'accord.
1: Précédemment, on faisait énormément de cheval. On faisait des caravanes et on partait sur 3 mois à cheval. Et les gens, ils se greffaient avec nous, quoi. On avait notre troupeau, notre équipement, les cuisinières, les tentes, etc., quoi. Et du coup, on voulait un peu changer j'ai découvert, en fait, le vélo électrique.
0: Ah oui, comme beaucoup de gens.
1: Comme beaucoup de gens.
0: Ouais.
1: Tout à fait par hasard, ma maman avait acheté un vélo électrique, je suis monté dessus, j'ai dit « Ah, mais bingo, c'est ça qu'il faut, quoi !» Et donc, du coup, on était parti là-dessus. Donc, on voulait remplacer les chevaux par du VTT électrique. À l'époque, j'étais avec mon fils en France pour acheter ces vélos qu'on a exportés vers la Mongolie. Les VTT électriques sont passés, mais nous, on est restés confinés. Ils sont partis en camion, ils ont passé toutes les frontières, mais nous, on n'a pas pu décoller de la France.
0: Et vous êtes restés un an et demi, 2 ans?
1: Ah ouais, moi je suis resté 1 an, quoi. Un an, il a fallu se remettre de tout ça. Et donc maintenant, on est 5 ans après. Et donc cet été, on a réussi à faire effectivement la première sortie avec ces vélos.

0: Oula, donc 4 ans après, quoi. Avec tout le système de recherche électrique, parce que de toute manière, on part dans des, on va explorer des choses qui sont lointaines. Donc, en fait, il n'y a pas de source électrique, quoi. Donc, on a élaboré une recherche mobile avec notre camion. Enfin, bref.
1: Vous avez des panneaux photovoltaïques.
0: On a des panneaux photovoltaïques au-dessus et donc ça fonctionne très bien, en fait, d'ailleurs. En gros, on part 15 jours. Les gens, généralement, quand ils viennent en Mongolie, ils partent 15 jours, quoi. J'ai défini deux régions, c'est-à-dire le Zafran et l'Altaï. Parce que c'est un peu les régions un peu emblématiques de la Mongolie, et puis elles se prêtent bien au VTT, quoi. Et puis c'est encore pas encore beaucoup fréquenté, quoi. Et du coup, on est parti dans le Zafran, et donc on a fait de l'itinérance en VTT avec des personnes, et ça a fonctionné super bien, quoi.
1: D'accord. Faut être sportif pour le faire?
0: Pas du tout, vu que c'était des VTT électriques, ça marche. Pour anecdote, ma maman a 75 ans, quoi.
2: Et elle l'a fait.
0: Elle l'a fait, quoi. Puis c'est des bons vélos. D'accord. On a des VTT tout suspendus, 500 watts, enfin, ça marche bien, quoi.
1: Donc vous vivez entre les deux pays tout le temps?
0: Et du coup, je suis un peu à cheval entre les deux, quoi.
1: Mais ça se vit bien?
0: Ben écoutez, pour l'instant, je me porte pas trop mal. Quand même pas énorme, non plus. Hein. J'ai la Mongolie et j'ai la France, quoi. Dans ces deux pays-là, on peut bouger. J'ai un van, donc je peux bouger à droite à gauche. En Mongolie, j'ai un autre van et des VTT électriques, et je peux bouger à droite à gauche aussi.
2: C'est ça, vous avez la bougeotte, quoi, en fait.
0: J'ai la bougeotte et j'aime bien quand il y a beaucoup d'espace.
1: Vous l'aviez imaginé, ça, quand vous étiez petit?
0: Non, pas du tout, pas du tout, pas du tout. Mais j'avais pas non plus imaginé d'être trapéziste.
1: Et la Mongolie, c'était un rêve d'enfant ou non? C'est vraiment le hasard, hein, on est d'accord. Hein.
0: C'est le hasard, c'est la convalescence. Je regardais des bouquins, j'avais entendu parler légèrement comme beaucoup de gens. Ouais, les photos, la steppe, c'est phénoménal. Les grands espaces. C'est surtout les grands espaces, quoi. Et c'est, je pense que c'est un des rares pays là où c'est vraiment libre.
1: C'est-à-dire, oui, il n'y a pas de contraintes encore, il y a pas.
0: Ouais, on peut dormir n'importe où, c'est pas dangereux, et puis il y a beaucoup d'animaux, il y a beaucoup de nomades, les nomades sont accueillants, c'est des bouddhistes, enfin c'est, voilà quoi.
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2: Wikizef, petit guide à l'usage des étrangers du sud du péage d'Arras en vacances dans notre belle région.
3: De retour dans la famille, aujourd'hui, vous allez fêter un anniversaire. Donc, préparation de la journée avec une de vos matantes, la table est mise à 8h alors que les invités ils arrivent à midi. Vous savez que vous allez passer la matinée au garde à vous parce que, évidemment, c'est interdit de s'asseoir sur les chaises, ça va bousculer son organisation. J'ai déjà dit que la matante était souvent affectueuse, mais j'ai jamais dit que c'était pas une emmerdeuse. Alors qu'elle veille à la finition de sa table, elle pousse un cri « Ah !» Un gros minou collé sous un pied de chaise. Pas un gros chat, hein, un mouton. Elle se baisse pour le ramasser, elle se relève et elle dit « Eh, biche, berloque, mi, j'ai encore rien bu !» Ne paniquez pas, Wikizef est là pour vous aider. Je berloque, vous avez la définition dans ce merveilleux livre, le Wikizef illustré, toujours en vente pour la somme modique de 18 euros au profit d'une association. La mienne. Berloque, c'est vaciller. Le stade au-dessus, c'est balocher. Et le stade encore au-dessus, c'est avoir du vent dans les voiles. Tout dépend de la taille de la canette. Et la phrase complète, c'est « Eh bêche, berloque, mi, et j'ai encore rien bu !»
4: Définition.
3: C'est une manière imagée de demander un peu de soutien parce que chat tourne, elle voit des étoiles. Et aussi, vous laisse présager une bonne journée d'anniversaire parce qu'elle précise bien « J'ai encore rien bu !» Ça signifie que ça va venir. Et que tout vient à qui sait déboucher une bouteille. Et c'est aussi pour vous dire qu'il est 8h du matin et que ceux qui berloquent à ce temps-là, parce qu'ils ont déjà entamé les hostilités, ben, chez que des buvrolles. Par contre, elle sait qu'à un moment dans la journée, si elle reberloque, elle saura pourquoi. Et elle dira, je crois que je suis un peu carvé. Je vais arrêter les bulles. Le sien, tu peux pas m'amener une bière? Ça fait foncer. Que voulez-vous? Comme dit l'adage, qui a bu, buvra.
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5: Bonjour à toutes et tous, bienvenue dans Affaires classées, le podcast. Pour le second numéro de cette saison, je vous propose de nous rendre en juin 1996 dans la cité balnéaire de Biarritz. Jean-Gabriel Beda, un enseignant retraité, disparaît subitement. Sa villa est sans dessus-dessous et pour les policiers comme pour ses proches, une seule question. Que lui est-il arrivé? Réponse dans un instant.
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5: Michel est morte d'inquiétude. Cela fait maintenant 5 jours que Jean-Gabriel, son cousin, ne donne plus signe de vie. Enseignant à la retraite, le sexagénaire vit seul dans sa confortable maison du 26 rue Marie Duprat à Biarritz. Michel a bien tenté de le joindre, à moult reprises. Le téléphone sonne dans le vide. Elle est passée devant l'habitation. Les volets demeurent désespérément clos. Les stores sont baissés. Comme s'il s'était soudain absenté. Bizarre. Jean-Gabriel n'a évoqué aucun projet de voyage à ses proches. Quant au bistrot du coin où il a ses habitudes, le midi, le patron ne l'a pas vu davantage. Redoutant un malaise fatal, Michel se résout le 25 juin 96 au matin à composer le 18 et faire appel aux sapeurs-pompiers. Un équipage démarre de la caserne d'Anglette. Quand ils arrivent sur place, les hommes du feu font le même constat. Le maître des lieux semble absent. On appelle une patrouille de police, un serrurier, afin de forcer la porte. Et là, c'est la surprise. L'habitation est en désordre absolu. Les placards ont été vidés. Plusieurs meubles sont renversés, comme si des cambrioleurs avaient passé la maison au peigne fin. Plus inquiétant, de nombreuses traces de sang et des cheveux arrachés jonchent le sol de la pièce qui servait de bureau à Jean-Gabriel. La moquette a été arrachée, le dosseret de son fauteuil découpé au ciseau. Bizarrement, plusieurs objets comme le téléphone ou le rasoir électrique ont été nettoyés. Aurait-on tenté d'effacer des empreintes digitales ? Autre détail qui a de quoi inquiéter, sa voiture, une Citroën ZX immatriculée 2214 VJ64, a disparu, elle aussi. Pour les policiers biarrois, l'affaire ne sent pas bon. Les premières constatations les inclinent à privilégier l'hypothèse d'un cambriolage précédé ou suivi de violences sur le maître des lieux. Sa disparition et celle de sa voiture esquissent une probable issue fatale. Les lignées de la PJ bayonnaise arrivent à leur tour. Il n'y a hélas aucune trace du corps du retraité à l'intérieur et autour de son habitation.
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5: L'enquête débute par la perquisition de la villa et visiblement, de nombreux objets de valeur manquent à l'appel. Les cartes bancaires du retraité, ses documents d'identité, le magnétoscope ou le micro-ordinateur qu'il avait acquis récemment. Étonnamment, des rideaux ainsi qu'un grand morceau de moquette ont disparu. Aurait-il servi à transporter le corps du retraité ? Les policiers bayonnais mettent la main sur plusieurs lettres écrites par Jean-Gabriel Beda à un certain Jean-Charles Briteau, un jeune biarrot connu pour se livrer à la prostitution. Ces lettres confirment l'homosexualité du disparu qui recevait deux jeunes hommes à son domicile. Est-ce la bonne piste ? Par chance, le jeune homme est rapidement localisé. Il purge une peine de prison à la Villa Chagrin à Bayonne. On l'interroge. Jean-Gabriel, dit-il, fréquentait ces derniers temps un certain Cédric Sélaï, un toxicomane biarrois âgé d'une vingtaine d'années, auquel il prêtait de petites sommes d'argent. Cédric est connu de la police et on a sa photo. Visage fin, cheveux blonds, le jeune homme affiche un visage d'ange. Dans le même temps, Sandrine, une voisine du disparu, contacte les officiers de la PJ. Dans la nuit du 21 au 22 juin 96, elle a été tirée de son sommeil par des bruits suspects sur la voie publique. Il devait être 3h30 du matin. Derrière les persiennes, elle a assisté à un curieux manège. Deux jeunes garçons sortaient du domicile de M. Beda. L'un d'eux portait un sac plastique à la main, un sac copieusement garni, semble-t-il. La jeune femme n'a certes pas vu le retraité, mais elle est formelle. Les deux hommes se sont enfuis à bord de la Citroën ZX du disparu. Voilà un témoignage de premier choix. Les enquêteurs s'empressent de lui présenter l'album photographique contenant le visage du jeune prostitué biarrot. Et là, coup de chance, la voisine le reconnaît formellement comme étant l'un des deux visiteurs de cette nuit de solstice d'été 96. L'étau se resserre. Il faut maintenant mettre la main sur ce Cédric qui passe pour le suspect numéro 1.
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5: Selon leurs informations, Cédric Sélaï est né à Bayonne en mai 1976. Ses parents ont divorcé quand il avait 12 ans. Connu des services de police pour conduite sans permis ou trafic de produits stupéfiants, il habite depuis longtemps la cité Pétricot à Biarritz, où les enquêteurs l'interpellent en douceur le 10 juillet suivant. Indice supplémentaire, c'est au pied de son immeuble que les policiers vont localiser la ZX du retraité disparu. Les clés du moteur sont, comme par hasard, dans la poche du pantalon de Cédric. L'heure a sonné pour lui de s'expliquer en garde à vue. Premier interrogatoire, Cédric botte en touche. Il nie être mêlé à la disparition, voire au meurtre de Jean-Gabriel Beda. À l'écouter, le véhicule du disparu lui a été confié par un pote, un certain Christian Prieto. Sur ce point, Cédric dit vrai, car Prieto ressemble trait pour trait au visage du jeune homme qui a tenté de retirer du cash au matin du 22 juin en usant de la carte bancaire du retraité. Difficile de nier, sa photo a été capturée par la caméra du distributeur de billets de l'agence. Fort de ces révélations capitales, les policiers s'empressent de localiser celui qui passe maintenant pour le second suspect. Par chance, Prieto est encore dans le secteur. Il suit une formation en plâtrerie dans un centre d'apprentissage à Anglette. Placé en garde à vue, le jeune homme né à Bayonne en juin 75 est un familier de Cédric. Il habite, lui aussi, la cité Biarrot de Pétricot. Avisé des charges pesant sur lui, Prieto ne se fait pas prier. Il qualifie Jean-Gabriel Beda de pédale qu'il fallait buter, dit-il. La PJ part perquisitionner son domicile où les instruments du meurtre ont été soigneusement rangés dans un placard. Il y a un gros câble électrique, une hachette, un rasoir. Et surtout, les policiers mettent la main sur un feuillet dactylographié dans lequel Prieto a consigné chaque détail de son crime. Sa lecture est insoutenable. En voici les premiers mots. C'est affreux. J'ai tué un homme et j'y ai pris plaisir. Interrogé, Prieto confirme qu'il a tué le retraité par dégoût des PD et pour lui faire cracher son fric.
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5: En recoupant les auditions des deux suspects gardés à vue, les enquêteurs de la PJ commencent à esquisser le scénario du drame. Le matin du 21 juin 1996, Christian Prieto s'est d'abord rendu vers 8h30 au siège des compagnons du Tour de France à Anglette. Son passage sera bref. Pour avoir frappé un enseignant qui lui a fait une petite réflexion, il est expulsé sur le champ. Le jeune apprenti regagne donc à pied la cité Pétricot où il trouve son pote, Cédric Sellaï, qui tue le temps en fumant quelques joints au pied de l'immeuble. La discussion s'engage, les deux garçons sont en galère d'argent. L'idée germe alors de rendre visite à Jean-Gabriel Beda. Christian Prieto sait que le sexagénaire vit aisément. Il s'offre de temps en temps les charmes de son copain Cédric. Il a sans doute du cash dans les tiroirs, se dit-il. Déterminés à faire un sale coup, les deux garçons ne vont pourtant pas partir les mains vides. Christian récupère du câble qui lui servira de matraque, tandis que Cédric emporte un appareil livrant des décharges électriques, au cas où. Que prépare-t-il exactement? Le savent-ils eux-mêmes? Selon Cédric, le projet était de voler les économies du retraité, au besoin, en le séquestrant, mais pas davantage. Son acolyte, en revanche, n'y va pas par quatre chemins. Il le dit haut et fort, il déteste les homosexuels et donc Beda méritait la mort à ses yeux car il abuse de jeunes garçons. Il va donc le tuer, même s'il ne sait pas exactement comment. Vers 16h30, les deux larrons franchissent le portail du 26 rue du Prat. Christian monte à l'étage, il agresse le sexagénaire à coups de matraque, de pied, le frappant si fort, si violemment qu'il lui fracasse le crâne. Pendant ce temps, Cédric fouille les moindres recoins de l'habitation et le butin sera dérisoire. 200 francs en petite monnaie, des pesetas, un chéquier, des cartes bancaires que le distributeur avalera faute de connaître le code. Les derniers instants de l'enseignant seront un calvaire que la décence interdit de décrire ici. En fait, qu'ont-ils fait de la dépouille martyrisée? Pour les policiers, la retrouver est maintenant une priorité absolue.
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5: Prieto, suspecté d'avoir donné la mort à Jean-Gabriel, raconte. Avec Cédric, ils ont enveloppé le corps avec des rideaux et de la moquette. Ils l'ont chargé ensemble dans la ZX avant de partir pour l'Espagne via Béobi. C'est dans une petite clairière, à l'écart de tout, près d'Astigarraga, qu'ils sont ensuite venus à s'en débarrasser. Avant de l'asperger d'essence, Prieto tente de décapiter la dépouille avec une hachette pour éviter qu'on ne le reconnaisse. De retour à Biarritz, les deux loupards vont revenir sur les lieux du crime afin de nettoyer les poignées de porte et effacer leurs empreintes. Ils vont aussi dérober l'ordinateur et le magnétoscope. Pas de petit profit. Mais cette visite leur coûtera cher. Une voisine a tout vu du manège. Son témoignage aidera à l'identification des deux tueurs. Jusqu'à leur arrestation, Prieto et Selaï ont mené la grande vie, dilapidant l'échiquier volé, vendant le matériel dérobé sur le marché noir, histoire d'acheter de la drogue. C'est en prison qu'ils atterrissent deux semaines plus tard, au terme d'une enquête de police ficelée. Les restes calcinés du retraité seront découverts par la police basque, permettant ainsi son autopsie. Selon le médecin légiste, Jean-Gabriel est mort des suites d'actes de torture et de barbarie. Question, Prieto, le tueur, était-il saint d'esprit ? Quatre professeurs en psychiatrie vont l'examiner en prison et leur diagnostic est unanime. Psychose dissociative. Comprenez, l'abolition de son discernement le rend pénalement irresponsable. Il ne sera donc jamais jugé pour le meurtre barbare de celui que l'on surnommait dans son quartier « Papy Cool ». Cédric Selaï, le complice, comparaît donc seul aux assises à Pau le 25 mai 2000. Après une scolarité ratée, la plongée dans la toxicomanie, la prostitution conduit ce jeune homme à la marginalité. Un proche dira de lui, c'est une gueule d'ange dissimulée dans la gueule du diable. Ce 21 juin 1996, Cédric a certes volé tout ce qu'il y avait de valeur chez Papy Cool, mais il n'a pas de sang sur les mains. Une nuance de taille qui conduit la cour d'assises à faire preuve d'une certaine indulgence. Verdict, 8 ans de prison.
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5: Gueule d'ange et gueule de diable, c'était ce nouveau numéro du podcast des affaires classées. Rendez-vous la semaine prochaine pour une affaire qui nous ramènera un quart de siècle en arrière. Nous sommes au début des années 2000, à Pau. Un curé, celui de l'église Saint-Jacques, est mis en cause dans une étonnante affaire, une affaire de pédophilie. Que cache l'affaire du père Spina ? Réponse dans notre prochain numéro. À bientôt.
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4: Ici Picardie propose du lundi au vendredi de retrouver la romancière picarde Karen Ponte qui vient s'éparpiller et nous donner son billet d'humeur tous les jours. Bonjour Karen.
7: Bonjour. Est-ce que ça vous est déjà arrivé d'acheter un appareil électronique, un téléphone portable hein, par exemple, de le brancher pour le charger une fois rentré chez vous, et là, au moment du démarrage, bim, mise à jour requise.
4: Ah oui.
7: Comment ça, mise à jour ? Mais je viens de l'acheter, il est tout neuf. Et oui, après l'enfer des mots de passe, voici venu le purgatoire des mises à jour, qui sont censées corriger des bugs qu'on n'a même pas remarqués, et améliorer la fluidité d'utilisation de l'appareil, alors qu'on est toujours réduit à temps le bras en l'air dans nos jardins à la recherche d'une barre de réseau. Oui. Je suis sûre que vous avez tous au moins une fois vécu ce moment où, alors que vous êtes pressé, que vous avez besoin de vous servir d'une application, vous l'ouvrez et là, bim, de nouveau, mise à jour de l'application requise. À croire qu'il y a un algorithme à l'intérieur qui guette le moment où ça nous cassera le plus les pieds. Alors bien sûr, on peut ignorer ce chiffre hein, des mises à jour disponibles, mais si on le fait, arrive ce jour funeste où plus rien ne fonctionne et on est bon pour retourner à l'âge de pierre, c'est-à-dire à l'époque hein, des téléphones filaires. C'était facile au moins à l'époque. On pouvait rien faire d'autre hein, que téléphoner avec nos téléphones, mais au moins ça fonctionnait toujours. Enfin, si on occulte les téléphones à cadran, où est leur manière de nous échapper des doigts au moment du dernier chiffre. Est-ce que ça vous dit quelque chose, vrai. Ça et donc, ça nous obligeait évidemment à tout recommencer. Je rappelle que la petite boule en plastique au bout des bics de quatre couleurs servait à ça.
8: Ah mais oui.
7: À tourner les numéros des cadrans.
8: Exact.
7: Je vous dis à demain et d'ici là, rappelez-vous qu'être focus, c'est bien, mais qu'être éparpillé, c'est encore mieux.
4: Karen Ponte, autrice picarde, qu'on retrouve évidemment avec ses billets d'humeur sur notre site ici.fr.
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1: Je suis en train de pêcher.
2: Vous faites ça souvent, aller à la pêche?
1: Relativement souvent, oui. C'est une tranquillité, c'est un besoin de compenser de la semaine du boulot. C'est un mode de relaxation, d'être en contact avec la nature.
2: Parce que si vous restez chez vous, il y a des gens qui vous laissent pas tranquille?
1: Non, c'est pas ça du tout, mais au moins on est dans la nature, ça change un peu du travail, quoi, ça permet de décompresser.
2: Vous appelez comment?
1: Michael.
2: Et alors, vous habitez dans cette commune, ici, ou vous venez d'un petit peu plus loin?
1: On est proche de Mayenne.
2: Et alors, pourquoi vous venez ici, au plan d'eau de la Chênée?
1: C'est un étang fédéral. On a besoin juste du permis de pêche. C'est un étang qui est assez sympathique. On vient assez souvent en camping aussi. Et on en profite pour pêcher, du coup.
2: Vous êtes avec qui?
1: Là, je suis avec mon beau-fils.
2: Qui s'appelle comment?
1: Benoît.
2: Et je vois que le coffre de la voiture, il est bien chargé. Hein. Vous en avez du matos, vous, hein?
1: Un petit peu, ouais, il faut. On n'attrape pas les mouches avec du vinaigre, comme on dit.
2: Vous avez combien de cannes à pêche?
1: Quatre cannes à pêche.
2: Et puis le réchaud, tout ce qu'il faut.
1: Exactement, là, le café, il est en train de chauffer.
2: Donc vous êtes là jusqu'à ce soir, à la tombée de la nuit?
1: Exactement.
2: Vous dormez sur place, parfois?
1: Oui, ça nous arrive.
2: Là, c'est prévu?
1: Non, pas ce soir.
2: Pas ce soir.
1: Non.
2: Profitez bien.
1: Merci bien, bonne journée à vous.
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1: On sait qu'on est Lorrain. Pourquoi, Nicolas Turon?
2: Quand on est persuadé qu'il n'y a pas de sous-métier.
1: C'est vrai, il n'y a pas de sous-métier.
2: Bon, on aurait tort de l'affirmer tous les deux. Derrière d'un micro, chaque matin. Non, mais quand vous étiez petit, vous imaginiez pas qu'il existait des métiers un peu farfelus? Moi, quand j'étais petit, je croyais qu'il existait vraiment des petits bonhommes dans les feux tricolores. Dont le métier était d'allumer successivement le vert, l'orange et le rouge à l'aide de lanternes.
1: Vous êtes un poète, vous êtes un rêveur.
2: Un poète. Je m'inquiétais de leur quotidien.
1: Un poète.
2: Et qui les nourrit, ces petits bons hommes? Et est-ce qu'ils ont un bon salaire? Est-ce qu'ils ont des échelles pour grimper d'un feu à l'autre? Et puis, où est-ce qu'ils partent en vacances? Quand j'étais petit, je pensais que la lune était une veilleuse et que quelqu'un dans le ciel oubliait exprès d'éteindre la lumière avant de dormir pour les gamins.
1: C'est tellement mignon.
2: J'imaginais que les nuages étaient rangés le soir dans un immense hangar. Tu sais qu'ils étaient pliés un peu vite par des employés pressés, que c'est pour ça que parfois ils étaient tout froissés le matin. Ouais. Je croyais que les ombres avaient leur propre vie quand on les regardait pas. Et je me demandais si la mienne m'imitait par politesse ou si elle se moquait de moi. Et puis souvent, j'ai essayé de la prendre de vitesse, en me retournant d'un coup. Ça fonctionnait pas, Lucky Luke qui veut.
1: Non.
2: Quand j'étais petit, je pensais que les ascenseurs se souvenaient des gens qu'ils transportaient. Je me demandais s'ils préféraient ceux qui disent bonjour à ceux qui regardent le bout de leurs souliers. Je me demandais continuellement, qui souffle le vent? Quel sadique imagine les menus des cantines? Et quel lutin actionne la sonnerie de l'école à la récré? Eh bien, dans ce dernier cas, Frédéric, je le sais. Vous pensez que le carillon de l'école Charles Péguy d'Amnéville est réglé par ordinateur, que la seconde de la libération des élèves est la responsabilité d'une horloge astronomique? Eh bien, moi, j'ai rencontré Naïla. Naïla, elle travaille à côté du bureau de la directrice, qu'elle assiste, elle fait des dossiers, des plannings, et chaque jour, à 10h pile,
1: elle sonne la cloche.
2: Elle appuie sur le bouton qui déclenche la sonnerie de la récréation. Eh ben, ça n'a l'air de rien, mais moi, à 44 ans, j'ai pris un syndrome de Stendhal, j'ai pris un gros choc en voyant que cette chose que je pensais régler comme un métronome était activée par quelqu'un d'humain.
1: Ah.
2: Au bout de son doigt de Naïla, rendez-vous compte, il y a la liberté. Comme quoi, CQFD, il n'y a pas de sous-métier.
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4: Timéo, le chasseur.
5: Il était 5 heures du matin, on avançait dans les marais, couvert de brume.
4: Révélé par The Voice Kids, Timéo Béas est un jeune chanteur originaire de Cran. L'interprète de Canaillou a aussi su séduire les studios Disney en prêtant sa voix au personnage de Mufasa, le roi lion.
5: Marchait devant dans les roseaux.
4: Pour l'un de ses enregistrements, il rend hommage à Michel Delpech.

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1: Imaginez grimper les murs, sauter les trottoirs à tous âges et en tout temps. Eh bien, du rêve à la promesse, il n'y a qu'un pas, le Hangar Cool Kids Club au Mans, un nouveau lieu qui va vous permettre de vous remettre en forme sans pression. Alors qu'est-ce que ça vaut? Eh bien aujourd'hui, j'ai testé pour vous le hangar. Nous sommes à quelques pas de la salle Oasis, dans une rue où parmi les maisons se trouve un bâtiment blanc qui passe presque inaperçu. Lorsqu'on lève la tête, une pancarte indique le hangar. Nous sommes au bon endroit.
2: Bonjour! Bienvenue au hangar.
1: Clément Usune est le coach de la salle. C'est lui qui nous accueille dans ce lieu associatif et atypique.
2: C'est une asso qui développe le mouvement, la santé, le sport, qui s'adresse à tous les publics, à toutes les corpulences, à toutes, toutes les capacités physiques ou non.
1: Et quand on dit tous les âges, c'est vraiment tous les âges, dès la naissance jusqu'au senior.
2: Il y a plein d'exemples de personnes qui ont commencé très tardivement dans leur vie et qui, bon après, avec leur niveau et leurs limites aussi, vont apprendre à se déplacer en sécurité et à franchir ces obstacles.
1: Parce que c'est tout le principe de cette pratique qu'est le parcours, autrement appelé art du déplacement urbain.
2: Le parcours, c'est se déplacer d'un point A à un point B en franchissant les obstacles qui sont sur notre passage. Donc on a reproduit des obstacles comme on peut trouver à l'extérieur, des barrières, des murets, des rampes. On a aussi des matelas pour apprendre en sécurité ici avant de se retrouver à l'extérieur.
1: Une discipline que Clément Usune, le coach sportif, connaît par cœur, puisque ça fait, tenez-vous bien, 17 ans qu'il la pratique. Alors, est-ce que Clément est un bon coach? Eh bien, je me suis sacrifié et j'ai testé pour vous quelques figures qui sont normalement accessibles à tous. On démarre par le saut du voleur.
2: Du coup, l'étape 1, sans élan, comme ça, on va venir poser sa main forte. Donc moi, c'est ma main gauche et le pied opposé, le pied droit. Je passe ma jambe gauche entre les deux et je viens derrière.
1: Ça a l'air simple, mais maladroit comme je suis, j'ai un peu failli glisser. Heureusement, tout s'est bien passé. On a d'ailleurs enchaîné avec un saut de précision. Des exercices tout bêtes, mais qui peuvent vous permettre de reprendre une activité physique. Et ce qui est génial, c'est que Clément prend le temps de vous aider à remettre en marche votre corps petit à petit. Alors, il y en a pour tout le monde. Inscription à l'année, si vous voulez être dans la durée. Il y a également des séances libres, une fois par semaine ou ponctuellement. Des événements le week-end. Et même un espace enfant avec des ateliers pour les 0 à 5 ans, un samedi par mois. Si vous voulez vous-même essayer avant de vous inscrire, il y a des portes ouvertes ce samedi et le samedi 13 septembre de 14h à 18h. Alors ce qu'on peut dire, c'est que le hangar Cool Kids Club, pour se remettre en forme, eh bien franchement, c'est testé et approuvé par Issimène.
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1: Pose la marmite dans la bassie, oh, je la bronze tantôt.
2: En Périchon dans le texte.
1: La bassie, c'est l'ancêtre de l'évier. Bassin en ciment ou en pierre, fixé au mur, avec juste un trou pour que les eaux usées s'écoulent dans le fossé ou dans le trou devant la maison. Des fois, ça sentait mauvais. Ah, c'est qu'il n'y avait pas le tout à l'égout, ni même ben souvent l'eau courante. Hein. Sauf, je tchoc chanceux, qu'avait un puits en qu'une pompe qu'elle amenait l'eau sur la pierre à évier, comme disait ma grand-mère Lucienne. Ah, dans ce temps-là, point de litchi de vaisselle. Hein. On essuie la poêle noire en qu'un journal, en veillant à ce qu'elle reste grasse pour pas rouiller. On rince les marmites, mais on jetait pas l'eau. Ça faisait les eaux grasses qu'on donnait aux cochons, en que les épluchures et puis les restes du goûter. Ah, ça t'est pas le confort d'aujourd'hui. Mais on n'y vivait pas si mal dans nos masures du vieux Berry. Personne n'en a jamais aussi bien décrit l'intérieur que Georges Blanchard dans le poêle de marmite. Une meille, une ormoie en brisier, un plot en côté de la bassie, une table, un fauteuil en ousier, un lit coiffé d'un baldaquin, ou idiot mangé par les limites, et tantôt noir, tantôt roucha, un tout petit poêle à deux marmites. Avec deux chaises, un banc boiteux, une chaise en bois près de la cheminée. Oh, bah ça t'est le mobilier, pas coûteux, qu'on pouvait voir chez ma grand-mère. Chacun est faro de ce qu'il a, et les besoins ont des limites, mais c'était un luxe en ce temps-là d'avoir un poêle à deux marmites. Les mois, les années ont passé, la maison s'est ratatinée. Le petit poêle, un bouchon cassé, a suivi le train de la destinée. Ma grand-mère est morte un matin sous les ridiots mangés des mites. C'est depuis ce temps-là que c'est éteint, le pourvieux petit poêle à deux marmites.
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3: Voici une carte postale. Nous sommes à Sainte-Eulalie, dans l'atelier de Mathieu. Il représente sans doute le dernier artisan losier-couvreur de la montagne ardéchoise. Son travail capte notre attention lorsque nous croisons une maison traditionnelle dont le toit est recouvert de lauzes naturelles. C'est un métier physique avec un savoir-faire peu commun, un engagement pour la conservation d'un patrimoine exceptionnel. Et pour lui, c'était un peu écrit dans son arbre généalogique.
4: J'étais dans une famille de couvreurs. Mes oncles, en gros, j'ai eu 7 oncles qui étaient couvreurs. Et du coup, mon père, mais depuis tout petit, j'ai appris à poser la lauze de schiste et l'ardoise de Corrèze. Et c'est pour ça, du coup, je suis venu m'installer après en Ardèche. Chez nous, ça, voilà, cette bleu clair, elle vient du côté de Boré. Et chaque lieu avait leur lauze. Alors après, il y a plein de toitures, ils sont mélangés, ils ont mis de la bleue qui avait rien à voir chez nous. Ils trouvaient les lauzes là où ils pouvaient les trouver, quoi. Ah ouais, c'est voilà, ça. C'est tout. Donc ça, en fait, le plus gros du travail, c'est la taille. Après, on est lié au climat. Hein. Quand il fait trop froid, c'est pareil. On peut pas la tailler parce qu'elle est gelée, la pierre. Alors, du coup, elle explose. Quand il fait des grosses canicules, ben, la lauze bleue, on la tient pas dans les mains. C'est particulier, quoi.
3: Et les avantages?
4: Ben, après, ça dure très, très, très longtemps. On a des toitures, là. Ben, j'en ai une énorme à refaire. Elle date de 1000. La grange date de 1648. Et la lauze est d'origine dessus. Après, il peut grêler, il peut faire du vent, tout ce qu'on veut. Ça bouge pas.
3: Vous savez à quel moment vous vous êtes dit, tiens, je vais devenir artisan, loseur?
4: Je sais pas, je crois que j'ai pas trop eu le choix. Je sais pas, c'est vrai que ça se pose pas trop, parce que vu que je suis né là-dedans, et mon père, les taillait, et avec ma mère, on les calibrait par taille, et j'ai toujours été là-dedans, quoi.
3: Très tôt, vous avez des outils dans les mains?
4: Les premiers outils, je devais les avoir, ouais, c'est 7-8 ans. Donc ça, il y en a, ils me disent, mais t'es jeune encore, tu peux en faire. J'ai dit oui, mais j'ai attaqué très très jeune, alors tant que le dos suit, c'est bon, mais faut s'économiser, quoi.
3: Pourtant, vous avez vu votre papa faire ce métier qui est quand même très dur, très physique, et ça vous a pas arrêté?
4: Oh non, non, non. Surtout qu'à l'époque, il fallait les monter à l'échelle. On n'avait pas d'élévateur, tout ça. Et c'est que la dureté du métier, je pense, c'est ce qui nous forme. Alors après, c'est vrai que si j'aurais pas aimé ce métier, je pense que je dois abandonner de suite.
3: Alors, depuis une paire d'années, Mathieu s'implique dans l'ALC, une association nationale pour former de jeunes losiers. Je vous mets le lien sur notre site internet.
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5: La place du village, c'est notre rendez-vous quotidien avec les frères Jean-Noël et Philippe de Paris à la rencontre des Savoyards et Hauts-Savoyards. Et aujourd'hui, c'est Philippe qui est avec nous. Philippe, vous nous racontez une très étonnante visite sous terre à Ugine.
6: Ah oui, on est à Ugine, en Savoie, et c'est une rencontre absolument étonnante. Et ce jour-là, on est accompagné par Rudy Lauberton, qui nous fait pénétrer, Laurent, carrément sous la montagne. En fait, nous sommes dans des tunnels de la guerre. Il nous conduit dans des abris anti-aériens de la Seconde Guerre mondiale. Des abris construits juste avant la guerre. Et comme il nous dit, comme on avait des usines sidérurgiques juste à côté, les avions pouvaient les bombarder. Voilà pourquoi il y a des tunnels. Et là, il nous conduit dans un tube qui lui appartient. 90 mètres de long, 2,50 mètres de diamètre. Et il nous dit là... On est juste au-dessous du centre-ville d'Ugine. Juste au-dessus de nous, on a même le musée du Crécherel. Et c'est là que Rudy nous explique qu'il a un jour décidé d'occuper ces tunnels. Il avait pourtant déjà entendu que ces tunnels avaient déjà servi de cave à affinage pour les bons fromages de chez nous.
5: Bon, le suspense a assez duré, Philippe. Qu'est-ce qu'il y fait exactement ?
6: Eh oui, qu'est-ce qu'il y fait ? Et c'est là qu'il nous fait découvrir une étonnante ferme, l'Aubricole. Tenez-vous bien, l'Aubricole.
5: Ah oui.
6: Et oui, Rudy élève des vers. Il y cultive aussi des endives et des champignons. Et là, il nous raconte comment il a découvert la lombriculture. C'est l'élevage des vers de terre, hein, pour mettre dans les lombris composteurs. Vous avez peut-être ça chez vous.
5: À la différence de vous, vous les descendez, les vers.
6: Vous les descendez à nous. Et il s'agit donc de ces déchets organiques, le compost, vous savez tout ce que c'est. Oui. Et donc, il va récupérer le terreau, mais aussi, tenez-vous bien, le jus fait par les vers, qui dit-il, c'est le meilleur engrais naturel, le jus de vers. Nous, on ne savait pas trop ce que c'était. Et bien, ce sont ces vers de terre que vous mettez justement dans votre compost. Il y a aussi le jus, il ne faut pas l'oublier. Et Rudy nous explique que le vers l'occupe surtout l'été, parce que l'hiver, qu'est-ce qu'on en fait des vers ? On n'en fait rien. Et pendant l'hiver, il s'est donc mis à cultiver des endives. Et puis, donc, du mi-novembre jusqu'au mois de mars. C'est vrai que pour que l'endive soit bien blanche, nous dit-il, pour qu'elle n'ait pas d'amertume, elle doit rester totalement dans le noir. Et là, c'est l'endroit idéal.
5: Alors, les vers, l'endive, mais il y a aussi les champignons.
6: Eh oui, les champignons, des amis du noir aussi. Ils cultivent les fameux rosés des prés, mais aussi la pleurote. L'endroit est parfait, nous dit-il, 15 degrés, 85% d'humidité. Et là, il nous fait quelques confidences. Le champignon de Paris pousse sur du fumier de cheval, la pleurote sur du peuplier broyé, et le fameux shiitake, ce champignon étonnant, sur du chêne broyé. Le shiitake, vous savez qu'il a des vertus magiques, il fait pousser les dents, pousser les cheveux, et empêche de vieillir.
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1: Bah oui, tiens, ça veut dire quoi la turbelle? Bah figurez-vous que peut-être que ça veut dire buvette.

0: Oh, bof. Ou alors, ça pourrait venir du latin, turis, qui voulait dire la tour. Bof. Ou alors du grec, qui signifierait limite de la mer agitée. Bof. Ou alors simplement du français, avec un mot qui s'en rapproche un petit peu, la tourbe. Mais la version qui est la plus relayée et la plus probable est celle qui est aussi la plus sympa. La turbale, en gros, ce serait un troquet.
1: Ah ouais?
0: Bah oui, bon, j'exagère un petit peu, je vous l'accorde. Tribal, ça viendrait du latin et ça aurait pu vouloir dire auberge ou buvette. En gros, cette hypothèse, qui comme je vous le disais est la plus commune, nous dit qu'avant que la Turbale ne devienne un village, c'était un territoire qui appartenait à Guérande et sur lequel il y aurait eu une auberge isolée et que le village se serait construit à la fin du Moyen-Âge autour de cette buvette. C'est cool, non? Allez, à la vôtre.
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3: Et on retrouve Patrick Citeau qui nous emmène chaque week-end découvrir les communes de notre Poitou. Ce matin, Patrick, vous évoquez l'histoire de Mellerand, une commune des Deux-Sèvres qui a vu naître la femme de lettres Claire Sainte-Soline.
4: Intéressons-nous dans un premier temps aux origines du nom de cette commune située près de Mel. C'est le mot latin mel, qui veut dire miel, qui donne le point de départ de la dénomination de la commune. Une production de ce mets sucré devait ainsi exister aux origines de la bourgade. Le préfixe « rang » proviendrait pour sa part du mot « ranque » qui signifie « boiteux ». On ne sait comment les deux particules se sont trouvées unies pour venir former le nom de la commune. Toujours est-il que cette partie du territoire de Sévrien a vu naître la femme de lettres Claire Sainte-Soline. De son vrai nom, Nelly Eva Fouillet, elle y voit le jour le 18 septembre 1891. Son père, Pierre Fouillet, qui sera maire de Niort de 1932 à 1935, et sa mère, Henriette Léontine Barbeau, sont instituteurs. Jeune fille, Nelly Fouillet fait des études brillantes à Niort. Elle poursuit son parcours scolaire à l'école normale supérieure de Sèvres à Paris. Elle y obtient une double agrégation de sciences physiques et naturelles et de physique-chimie. Suivant les traces de ses parents, Nelly Fouillet devient professeure. Elle enseigne successivement à La Châtre, Blois, Grenoble, Auxerre et Paris.
3: C'est en 1934 qu'elle publie son premier roman sous le pseudonyme de Claire Sainte-Soline, Patrick.
4: Intitulé « Journée », le roman évoque la vie d'un village des Deux-Sèvres. Une des communes du département, Sainte-Soline, située près de son lieu de naissance, lui a d'ailleurs inspiré son nom d'auteur. Tout au long de sa carrière d'écrivaine, elle expérimente de nombreuses formes. Romans, nouvelles, essais, recueils de témoignages, récits de voyages et vulgarisations scientifiques sont ainsi au cœur de ses travaux littéraires. Au total, elle publie une vingtaine d'œuvres dont certaines ont marqué l'époque. Le Dimanche des Rameaux, publié en 1952, est notamment une belle réussite. La parution du recueil de nouvelles Mademoiselle Olga en 1954 reçoit également les éloges des critiques littéraires. En 1957, son écriture précise et rigoureuse, héritée de sa formation scientifique, fait mouche. Avec son roman intitulé « La mort de Benjamin », elle connaît une belle renommée. Le livre manque en effet d'une voix le prix Fémina. Dès l'année suivante, elle entre au jury de ce prix. Elle est également membre du jury du prix du roman populiste. Claire Sainte-Soline s'éteint le 14 octobre 1967 à Paris. Elle est inhumée le 17 octobre suivant au cimetière des Sablières à Niort, où elle repose avec ses parents.
3: Merci Patrick Citeau pour cette découverte de la commune de Mellerand.
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5: Dauphinoise, Dauphinois, bien le bonjour. Aujourd'hui, Saint-Martin-du-Riage. On m'a conseillé de dire que c'est le plus beau village du Dauphiné. Je le dis donc, Saint-Martin-du-Riage, plus beau village du Dauphiné. Ça n'est pas forcément certain, mais comme mon vénéré adoré, responsable des programmes, y habite, il m'a semblé judicieux de suivre son conseil, voilà, d'autant que j'ai eu le plaisir de manger chez lui les plus belles saucisses du Dauphiné et le meilleur flan pâtissier du monde. J'exagère à peine. Bon, donc, bref. Saint-Martin-du-Riage, village idéal, c'est marqué sur le net. Hein. Je rajouterai, comme une île au milieu d'un archipel, dans le coin, tout se touche. En tout bien, tout honneur, bien évidemment. Non, mais calmez-vous. Regardez, il y a Uriage, Saint-Martin-du-Riage, Saint-Nizier-du-Riage, le Pinet-du-Riage, Villeneuve-du-Riage, le Sonnant-du-Riage. J'aurais

Est-ce qu'on a envie d'ajouter le casino du Riage, les termes du Riage. Bref, restons à Saint-Martin pour ne pas nous perdre, ou pour mieux nous perdre dans la verdure et les forêts qui, comme un océan, entourent l'archipel en question. Alors, ce matin, j'ai de la poésie. Enfin bref, voilà, enchaînons. Un grand bonjour aux Saint-Martinois et Saint-Martinoises. Doit-on dire les Saintes Martinoises? Je n'en suis pas sûr. Elles ne le sont pas toutes. Ah, et non. Et il y a même une sorte de confrérie, dites donc, une tribu, un clan, au joli nom, les Motards en Polaire. Non, vous avez bien entendu, en polaire. Ce ne sont pas les derniers pour la rigolade. Non, ils savent rigoler, ils aiment rire. Il faut rire, sinon ça les fâche, et polaire se transforme en colère. Ça n'est pas bon. Cette association saint-martinoise est nationale, attention, hein, a pour but, je vous lis la phrase, hein, je vous la lis, hein, de promouvoir et favoriser l'usage des deux roues avec un moteur au milieu. Effectivement, quand on aime la moto, autant avoir un moteur entre les jambes. Ça aide. La moto à Saint-Martin-de-Riage est presque une religion. Il y a même une sainte vénérée. Oui, c'est sainte Jacqueline. Alors, je dis, l'histoire raconte qu'à 2 mois, sa famille lui aurait acheté un tricycle dont elle aurait immédiatement scié une roue. Et qu'à 12 mois, elle aurait adapté un moteur de machine à coudre sur son engin. Ah oui. Malheureusement, elle aurait oublié que la longueur du fil électrique limiterait sérieusement ses déplacements. Ah ben oui, ça se passe à Saint-Martin-de-Riage, tout ça. Ben oui, hein. Belle ambiance à Saint-Martin-de-Riage. Pas mal de gens sympathiques, mais un peu marteau tout de même, hein. Dauphinois, en quelque sorte. Et puisque vous le savez tous. En fait, vous le savez tous. Je vous le répète, mais vous le savez tous depuis le temps que je vous le répète et que je vous le dis. En Dauphiné, on n'est pas des quand même.

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2: Bonsoir à tous et bienvenue sur ICI. Je suis très heureux de ce rendez-vous chaque soir qui nous lie ensemble depuis maintenant quelques jours entre 20h et 21h. Une heure pour voyager et surtout pour mettre en avant le patrimoine de notre pays. Une heure pour découvrir les belles initiatives. C'est aussi une heure pour donner la parole à un invité qui arrive dans un instant et vous allez voir que toute la France le connaît. On ira en Seine-et-Marne ce soir avec Benoît Prospero et sa revue des merveilles. Robin Bernot nous emmènera en Auvergne. Il sera question de rafraîchissement. C'est d'actualité. Sujet de société. Puis Catherine Quicandon partira à la rencontre d'entrepreneurs à découvrir dans la Drôme. Notre invité est acteur, il est comédien. Vous connaissez son physique, vous connaissez aussi sa voix depuis maintenant quelques décennies. Comédien de café-théâtre dès le début des années 60, membre fondateur du Café de la Gare avec Coluche, avec Patrick Devers, avec Romain Bouteille. On le voit à l'affiche de grands succès populaires tout au long de sa carrière. Allez, quelques messieurs trop tranquilles en 1972, le retour du Grand Blond avec Pierre Richard en 74, ou encore dans deux volets de la trilogie de la 7e compagnie.
3: J'ai glissé.
2: Le rôle principal, je l'oublie pas, en 1978, Le Pion, film excellent que j'adore, qui fait partie dans sa filmographie des préférés. Il est aussi le dinosaure Rex dans Toy Story qu'on a pu découvrir cet été. Je crois qu'il restera pour la postérité.
4: Comment Salomon, vous êtes juif ? Salomon est juif.
5: Oh !
4: Et mon oncle Jacob qui arrive de New York, il est rabbin, mais il est pas juif.
5: Ah si ?
4: Mais toi, t'as ta famille ?
5: Si.
4: Tout ça fait rien, je vous garde quand même.
2: Je reçois aujourd'hui Henri Guibé. Et encore, j'ai parlé que cinéma, j'ai pas parlé théâtre parce qu'il connaît tous les théâtres de France. Bonsoir Henri Guibé.
6: Bonsoir, bonjour.
2: Bon. Comment ça va ?
6: Eh bien, ça va. L'âge venant, ça va. J'ai pas plus de douleurs et d'inconvénients qu'un autre. J'en ai même moins à la rigueur.
2: Mais c'est important ce que vous dites, parce que moi je trouve que je regarde vos yeux et je trouve que vous avez ce regard qui pétille, celui que j'ai vu dans de très nombreux films. Je crois que vous avez gardé ce petit côté, ce brin de folie tout au long de votre vie.
6: Oui. Ben faut pas, quand on est fou, faut pas se soigner. C'est très très bon.
2: J'ai partagé votre carrière, j'aurais pas cette prétention. On a écouté quelques films comme ça, quelques extraits. Tout ça s'est passé très vite. Vous avez eu le temps d'apprécier, de prendre conscience de qui vous êtes aujourd'hui, Henri Guibé.
6: Eh bien, je ne sais pas encore exactement qui je suis aujourd'hui.
2: Ce serait temps.
6: Non, mais parce que je cherche pas à savoir.
2: Non, c'est peut-être mieux.
6: Quand la vie est une surprise, c'est mieux.
2: Oui.
6: L'important, c'est que ça soit pas un cauchemar.
2: Je peux vous demander votre âge, Henri, ou c'est trop indiscret ?
6: Vous pouvez. J'aurai 90 ans en fin décembre.
2: Le 21 décembre.
6: Le 21 décembre, exactement.
2: Waouh ! Est-ce que vous êtes prêt à retourner un peu en arrière dans la cartographie de votre vie, Henri Guibé ?
6: J'aimerais bien s'il y avait une machine à remonter le temps.
2: Ah oui, c'est vrai, vous aimeriez avoir, comme on dit souvent, 20 ans, 30 ans aujourd'hui ?
6: Vous savez, la machine à remonter le temps, elle n'existe pas.
2: Non.
6: Alors donc, on peut aller la visiter, mais on peut pas la revivre.
2: Non.
6: Donc, c'est vrai, on ne peut faire que des aperçus comme ça, au lointain. On peut se dire, tu sais, j'aurais pas dû faire ça, ou peut-être j'ai peut-être bien fait de le faire. Enfin, voilà, quoi.
2: On va faire ces aperçus, alors.
6: Allons-y, et percevons.
2: L'émission s'appelle « Il n'y a pas que Paris dans la vie », pas de chance. Vous, Paris, oui, il y a Paris dans la vie, vous êtes né à Paris. Hein.
6: Je suis né à Paris dans le 14e, j'ai passé mon enfance dans le 11e arrondissement. Après, en me mariant, j'ai habité le 10e, puis le 19e et le 14e.
2: Avenue Simon Bolivar, je crois, dans le 19e.
6: Avenue Simon Bolivar, j'ai habité un petit peu avec mes parents.
2: D'accord.
6: Mais dans le 19e, après, avec ma femme, on habitait avenue de la Porte Brunet.
2: Ok. Donc, alors, vous avez fait un sacré bond dans le temps, parce que moi, j'étais vraiment aux toutes premières années de votre vie. Vous avez donné votre âge, vous aviez 3 ans quand la Seconde Guerre mondiale est arrivée, et puis à peine une dizaine d'années quand elle s'est terminée, la libération de Paris.
6: Ouais.
2: C'est aussi, j'imagine, des souvenirs, des images, peut-être, qui ne sont pas très réjouissantes. Vous avez forcément des souvenirs de cette période, Henri Guibé.
6: J'ai des souvenirs, oui. D'abord, je vivais avec ma mère. Mon père était à Londres, donc je vivais avec ma mère. Et ma mère faisait de la résistance.
2: Ouais.
6: Et ma mère m'emmenait toujours au cinéma, au théâtre, au cirque. J'aime autant être au spectacle pendant cette période-là. Parce que pendant l'entracte, elle rencontrait quelqu'un, une dame ou un monsieur, et ils échangeaient leur programme. Et dans le programme que ma mère recevait, il y avait ce qu'elle devait faire. Elle a un courrier à amener.